Ce très jeune artiste a adopté la Bretagne et le pays de Ploërmel pour en faire son espace de création. Déjà repéré et soutenu par des musiciens comme Gizmo du groupe Trio, il propose des chansons au style frais et léger.

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4: Pourquoi appelle-t-on l'eau l'or bleu?
5: En fait, l'eau, ça donne de l'énergie, ça peut donner aussi des bonnes vies aux animaux et ça peut donner des bons trucs à l'environnement. Ça sert à la vie de contenir de l'oxygène et sans l'eau, en fait, à la Terre, ça sera en fait une grosse boule de désert.
6: Bah, pour moi, on appelle l'eau l'or bleu parce que bah, l'eau, c'est précieux. Quand, par exemple, le pays, l'Afrique, au Sahara, bah, l'eau là-bas, c'est comme de l'or. Si t'en as, c'est magique. Parce que là-bas, ils ont pas beaucoup d'eau. Mais oui, l'eau, c'est précieux. Et c'est aussi important parce que quand il y a des réchauffements climatiques, il n'y a plus beaucoup d'eau.
7: C'est grâce à ça qu'on vit aujourd'hui, parce que si on ne boit pas, si on ne s'hydrate pas 3 jours, bah, on sera déjà mort. C'est vraiment précieux l'eau, il faut qu'on en ait à l'infini.
5: Vous avez vu les usines comme Christine, tout ça? En fait, eux, ils gaspillent l'eau. Ils fabriquent de l'eau qui se périme, donc ça se fait pas.
8: Et aussi, l'eau, c'est censé pas d'être périmée, parce que l'eau, dès qu'il y avait personne dans ce monde, maman, il y avait déjà l'eau. Et cristalline, maintenant, c'est comme si leur but, c'était de construire de l'eau et après, de mettre des dates pour la périmation.
6: En fait, non, les usines cristallines, c'est en fait, ils récupèrent, je pense, de l'eau de mer et après, ils la filtrent, ils enlèvent le sel pour pouvoir en faire de l'eau minérale. De l'eau de source un peu pour boire.
4: Et alors chez vous, vous prenez l'eau du robinet ou vous avez des bouteilles d'eau?
7: Moi je pense que je bois plus au robinet parce que en fait on a 3 bouteilles et après on remplit à l'infini.
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9: Je suis sûr que vous êtes déjà passé devant le château du Barou, sauf que le château du Barou, sans un homme, il serait aujourd'hui inexistant, détruit, entièrement détruit. C'est André Vaison de Pradennes qui l'a sauvé. Il arrive en Vaucluse au début du 20e. Très vite, il s'enracine, il devient conseiller municipal, conseiller départemental, puis maire de Murs pendant près de 4 mandats. André Vaison de Pradennes, c'est un homme public, engagé, décoré de la Croix de Guerre 14-18, chevalier de la Légion d'honneur, mais c'est surtout un sauveur de pierre. 3 châteaux vont marquer son existence. D'abord, celui de Murs, dont il devient propriétaire. Ensuite, il y a le château de Javon sur son plateau forestier. Et puis, il y a donc le Barou. L'histoire la plus spectaculaire, quand il prend possession au début du siècle, le château féodal est dans un état catastrophique. Les guerres, les pillages et l'incendie de 1929 ont tout dévasté. Je vous renvoie d'ailleurs à la chronique consacrée sur l'histoire du château du Barou. Et là, donc, André Vaison de Pradennes va se lancer dans une reconstruction titanesque. À l'époque, pas de subvention, pas de mécénat, hein, tout est à ses frais. Et sur 10 ans, il fait travailler 10 maçons pendant 10 ans. On va consolider les murs, refaire les toitures, dégager les salles, restaurer les escaliers. Il va redonner une silhouette, une sorte de colonne vertébrale à ce château qui domine les dentelles. Et c'est ce gros travail, notamment la nouvelle toiture en béton, qui va permettre au château du Barou de survivre lorsqu'il y aura un second incendie en 1944 pendant la Seconde Guerre mondiale. Sans ces travaux-là, le château qu'on visite aujourd'hui n'existerait plus. Et puis il y a aussi cette autre facette moins connue. André Vaison de Pradennes était un passionné de préhistoire. Ses travaux aujourd'hui font encore référence. En fait, il a longuement étudié les ateliers préhistoriques autour de Murs grâce aux paysans qui lui rapportent leurs trouvailles contre quelques pièces. Une grande partie aujourd'hui de sa collection a été donnée au musée d'Orsay et c'est loin d'être fini. Aujourd'hui, une biographie est actuellement en préparation par son petit-fils Jean-Baptiste Vaison en collaboration avec un archéologue. Mais la vie d'André, elle, se termine tragiquement. Il meurt accidentellement à Paris, intoxiqué au monoxyde de carbone.

0: Devant un gîte de France, plus connu sous le nom de Porte de la Vieille Prison. Mais alors, pourquoi ce nom? Eh bien, vous allez le savoir tout de suite.
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0: Je suis avec Amélie Bourmeau-Binard, guide conférencière à l'Office de Tourisme de Châteauroux. Bonjour Amélie.
2: Bonjour.
0: Bon alors, on s'en doute un petit peu, de ce que c'était avant.
2: Oui, c'est ça. Alors, entre le nom et l'apparence, alors on est vraiment avec un gîte de France aujourd'hui, mais il n'y a pas de doute, autrefois, c'était une porte. Mais pourquoi Porte de la Vieille Prison et porte de quoi aussi? En fait, c'était la seule et unique porte d'entrée pour entrer dans la cour du château Raoul. Et oui, quand on passe cette porte, on arrive au niveau du château Raoul, qui est encore là aujourd'hui. Et cette porte de la vieille prison, à la base, s'appelait la porte Saint-Martin. Et c'était la seule porte d'entrée. Donc, on voit encore aujourd'hui, au niveau de cette porte, déjà, on a l'arcade de la porte, mais au niveau de l'arcade, on voit une sorte de rigole, qui est l'emplacement de l'ancienne herse. Ces grilles qui étaient souvent en métal ou en bois et qui permettaient de protéger. On voit aussi encore les gonds. Alors, quand on voit la taille, vous voyez, ils sont imposants, ce qui montre la taille de la porte en bois. Et puis quand on passe cette porte, on est dans un petit chemin très étroit qui était aussi un des systèmes de défense pour arriver dans le château.
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2: Et donc pourquoi Porte de la Vieille Prison ? Dans les années 18e, 19e siècle, petit à petit les remparts sont détruits. Parce qu'on avait des remparts qui entouraient le château mais aussi la ville. Donc la plupart des parties des remparts ont été complètement détruites. Il n'en reste plus grand chose aujourd'hui. Mais cette porte, elle a été préservée parce que la salle des gardes qui se trouve donc dans la partie haute au-dessus de l'arcade, eh bien elle a servi temporairement de prison. Donc on l'appelait la porte de la prison. Mmh. Et puis quand il y a une autre prison qui a été construite, eh bien c'est devenu...
0: Il faut différencier.
2: Exactement. Mmh. La porte de la vieille prison. Et aujourd'hui, cette ancienne salle des gardes, cette ancienne prison, c'est tout simplement un gîte de France.
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1: 6h19, c'est votre rendez-vous les gens d'ici. Tous les jours, nous mettons en lumière une personnalité qui fait briller notre région. Elle se confie au micro de Romain Bruno et aujourd'hui, sortez vos crayons de couleur. À l'honneur, une personne qui, grâce à son invention, transforme les dessins de vos enfants en véritables dessins animés. Direction le 11e arrondissement pour retrouver Romain Bruno. Romain, vous êtes avec cette créatrice de génie.
2: Eh oui, je suis avec Claire Failly. Elle est artiste et auteure. Claire, bonjour.
3: Bonjour.
2: Vous donnez vie aux dessins des enfants avec cette collection de livres. Cahier de dessin animé. On ouvre ce livre. Qu'est-ce qui se passe? Expliquez-nous un petit peu votre idée.
3: Alors, c'est magique, ça marche très simplement. C'est un livre à lire et colorier qui se transforme en dessin animé. Je colorie ma page, je la prends en photo à travers l'application Bling Book et instantanément, mon coloriage se transforme en dessin animé qui me raconte une histoire. La page d'après fait la suite du dessin animé et quand on a tout colorié, ça crée un dessin animé complet de 4 minutes pour les petits livres, de 8 minutes pour les grands livres qui raconte une histoire continue.
2: Il y a plein de thèmes.
3: On a plein de thèmes, on a par exemple les sciences avec les dinosaures ou la mer, on en a sur les contes avec les fables de La Fontaine, on en a sur les héros avec le petit prince, le petit Nicolas, les Schtroumpfs, etc. Et puis on en a sur les artistes avec Monet, Van Gogh, Picasso et plein d'autres.
2: D'où vous est venue cette magnifique idée de cahier de dessins animés?
3: L'idée de départ, c'était de donner un nouveau souffle au livre sans le remplacer. Et là, on va ramener la force du numérique avec la force du travail de l'auteur et qui rassemble les générations, puisqu'on travaille même avec des EHPAD. On a 300 EHPAD en France qui utilisent nos livres pour faire colorier les grands-parents avec les petits-enfants de passage, tous ensemble y créer des dessins animés.
2: J'ai même entendu dire que ça va encore plus loin que l'animation du dessin, puisque même l'enfant qui colorie peut apparaître au final dans le dessin animé.
3: C'est ça qui est formidable, c'est qu'une fois qu'on a fait son dessin animé, l'enfant peut aussi, avec l'application Bling Book qui est gratuite, faire un selfie et même enregistrer sa voix. Et là, il devient le héros du dessin animé. C'est lui l'acteur. Il va répondre aux questions que ses propres coloriages lui posent. Donc, il écoute l'histoire qu'on lui raconte ou bien, en plus, il peut raconter la sienne et jouer tel un acteur.
2: Une idée comme ça, création de ce cahier de dessins animés, c'est forcément récompensé.
3: Alors, nous avons été récompensés par le concours Lépine. On a eu la médaille d'or du concours Lépine en 2018. Donc, merci pour la médaille d'or.
2: Cahier de dessins animés, Blink Book. On avait avec nous Claire Failly. Merci Claire.
3: Merci beaucoup.
2: Maintenant, je vais prendre mes petits crayons de couleur et je vais m'attaquer à créer un dessin animé. Promis, je déborde pas en plus.
3: Ah, si vous débordez, c'est pas grave, puisque la technologie va reconnaître le dessin. Et donc, au final, le résultat est très beau, même si l'enfant de 3 ans a gribouillé son dessin.
2: J'ai 40 ans.
3: Ça marche aussi.
1: Merci beaucoup Romain Bruno et merci à votre invité Claire Failly, artiste et auteur des cahiers de dessins animés. Et pour voir ce que ça donne, et c'est vraiment très étonnant, n'hésitez pas à les retrouver dès maintenant. La vidéo étonnante de ce cahier animé filmé par Romain sur nos réseaux sociaux, Instagram et Facebook, ici Paris-Île-de-France. Vous tapez ça dans la barre de recherche et vous allez nous trouver très très vite.
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4: Wikizef, petit guide à l'usage des étrangers du sud du péage d'Arras en vacances dans notre belle région.
5: Votre cousine a décidé d'organiser son anniversaire, seulement les temps sont durs. Elle voudrait réunir la famille, mais faire ça à moindre frais. Vous savez, les réceptions dans les grandes familles, ça fait vite cher, hein, rien que la famille proche, ils sont 25. 2-3 cousins en plus avec les gosses, on monte vite à 50. Alors elle a une idée. Elle se dit, je vais faire à manger des pentières au four avec des saucisses au barbecue. Et ils ramèneront chacun une ou deux bouteilles. Et là, votre cousin, il dit, Vadius, ça va faire une paire de bouteilles. Ne paniquez pas, Wikizef est là pour vous aider. Votre cerveau s'est mis en route à essayer de compter. Et vous ne parvenez pas à trouver comment une trentaine d'adultes, en ramenant une ou deux chacun, voire trois, on arrive à une simple paire.
4: Définition.
5: Une paire de bouteilles. Beaucoup de bouteilles. C'est simple, hein. Mais attention, quand on dit une paire de bouteilles, c'est quand on sait qu'il va y en avoir beaucoup, peut-être même de trop, mais on sait pas combien. Et en acceptant ce qui va par paire naturellement, les chaussures, les tototes, les chaussettes, les prunes et les jumeaux. Par contre, à un colloque de jumeaux, on peut dire, des jumeaux là-bas, il va y en avoir une paire. Et si on va par là, dans le dressing de votre femme, je suis sûr que des chaussures, il y en a aussi une paire.
4: Exemple.
5: Une paire de manifestants selon la police, une belle paire de manifestants selon les syndicats. Je crois qu'on a fait le tour. Depuis le temps des Wikizef, je crois, j'en ai fait une paire, je suis sûr.
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6: Pierre Nus s'installe pour les astuces de sa mamama. Bonjour Pierre.
7: Et Moria Hubert, on salue Bissam.
6: Info pour celles et ceux qui viennent de découvrir peut-être une rayure sur un de leurs meubles.
7: Hop là, je vais d'en passer. Oui, ça arrive, hein. Une dent de chien, une griffe de chat, un jouet de bébé. Les roues des camions en plastique, ça laisse des traces des fois. Bon, un petit choc, ça peut parfois abîmer vos meubles préférés, mais ma mamama m'a rassuré. Elle m'a dit d'acheter des noix. Alors c'est pas parce que je porte le même patronyme que j'en fais la promotion, mais le cerneau de noix est riche en huile et graisse naturelle. Mais c'est l'intérieur de la noix, car n'y allez pas avec la coquille pour frotter sur le meuble, ça va empirer les choses. Vous frottez le cerneau directement sur la rayure en allant dans le sens du grain du bois. Bon, vous faut un peu frotter, hein.
6: Vous frottez longtemps. Un petit peu quand même.
7: Voilà, faut que l'huile sorte. Et il faut laisser agir l'huile pendant environ 5 à 10 minutes pour qu'elle pénètre le bois. L'huile libérée va dans la rayure, ça aide à nourrir le bois sec qui est exposé par la rayure. Et surtout, les pigments naturels de la noix vont aider à teindre la rayure. Et ça va mieux correspondre à la couleur du bois qui l'environne, ça la rend beaucoup moins visible, cette rayure. Ensuite, vous laissez agir, vous essuyez l'excès d'huile avec un chiffon doux et propre, n'y allez pas avec le côté vert de l'éponge, Gal, et vous lustrez légèrement la zone. Alors ça fonctionne beaucoup mieux sur les rayures peu profondes et sur les bois dont la couleur est proche de celle du cerneau de noix, donc un brun assez clair. Les meubles verts ou rouges, vous oubliez.
6: Oui, bah,
7: merci ma maman. Oui.
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1: Itinéraire bis à Saint-Fargeau cette semaine. Aujourd'hui, j'ai décidé de m'arrêter chez Europe Militari. Antoine Guyot, bonjour.
2: Bonjour.
1: Europe Militari, c'est quoi Antoine ?
2: Europe Militari, c'est une entreprise que j'ai créée il y a plus de 15 ans, l'année de mes 20 ans, et où nous rachetons du matériel militaire aux armées françaises, que nous reconditionnons et que nous vendons majoritairement à l'export.
1: Ici, on ne parle pas de surplus militaire.
2: Non, on ne parle pas de surplus militaire parce qu'on ne vend pas d'accessoires, d'habits, de treillis ou autres. Nous, on stocke des véhicules et de la pièce détachée.
1: On peut donner une idée à nos auditeurs, combien de véhicules, qu'est-ce qu'on a comme véhicules également ?
2: La gamme de véhicules va de la moto au blindé, en passant par les véhicules logistiques. Tout dépend des flux entrants et sortants, mais on peut stocker en moyenne entre 500 et 800 véhicules.
1: Voilà. Qui sont vos clients ?
2: Pour les petits véhicules, on a beaucoup de clients, agriculteurs, chasseurs, résidents secondaires pour ce qu'on appelle les Peugeot P4, un petit véhicule polyvalent 4x4. Ça, on en vend, c'est constant, on en vend une soixantaine par an en France depuis une quinzaine d'années. Et tout le reste, c'est l'export. C'est l'export hors Europe, donc pour des pays souvent en voie de développement, majoritairement en Afrique, où les routes sont totalement impraticables et où on a besoin de véhicules rustiques, à forte motricité, donc 4x4, 6x6, et qui ont fait leurs preuves pendant leur service aux armées pendant maintenant plus de 35 ans. Et que, d'ailleurs, l'armée française a toujours ces véhicules-là, qu'elle reprolonge sans cesse parce que ce sont de bons véhicules.
1: Voilà. Vous fournissez en temps de guerre ? Mais vous fournissez également après, en temps de paix.
2: Oui, effectivement, nous avons plusieurs clients, dont l'ONU, qui a plusieurs bataillons et détachements partout dans le monde, et notamment en Afrique. Et effectivement, on intervient, on leur vend des véhicules, sont sans électronique, à forte motricité, qui peuvent aller partout, et y compris la pièce détachée.
1: L'armée française est client également chez vous ?
2: Oui, absolument. Alors nous, on achète depuis longtemps à l'armée française, quand elle vend, donc on achète, on stocke beaucoup de choses, et il arrive quand même parfois, effectivement, elle ait besoin, alors pas forcément de véhicules, mais de pièces détachées, parce que le véhicule ne va pas sans la pièce détachée, et on a développé, on a fait fabriquer énormément de pièces détachées, et quand on peut rendre service à l'armée, on le fait, voilà.
1: Oui, ça c'est un autre marché, c'est la pièce détachée également chez vous.
2: Hein. Et oui, vous pouvez pas décemment dire à un client, quel qu'il soit d'ailleurs, français ou à l'export, qu'on vous vend un véhicule et que vous n'avez pas la pièce pour le réparer, ça n'a pas de sens. Donc il faut ce qu'on a développé depuis 6 ans, une vraie infrastructure avec du palettier, un magasinier, et donc on a un vrai service de pièces détachées, on exporte tous les jours, on envoie palettes, petits colis, ainsi de suite.
0: Voilà. 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
1: Itinéraire bis à Saint-Fargeau cette semaine, et aujourd'hui j'ai décidé de m'arrêter à la boutique Ardici. Aurélie Boulomier, bonjour.
3: Bonjour.
1: Cette boutique Ardici, Aurélie, expliquez-moi, elle est juste à côté ou dans l'office de tourisme de Puisaye-Forterre ?
3: Elle fait partie intégrante de l'office de tourisme de Puisaye-Forterre depuis 2021. Anciennement, c'était un espace d'exposition et on a décidé de créer un espace dédié à l'artisanat d'art local qui est une réelle identité de la destination touristique et de la Puisaye-Forterre. On compte plus de 130 artisans d'art installés en Puisaye-Forterre, ferronniers, encadreurs d'art, céramistes évidemment. Hein, c'est l'identité artisanale locale, des luminaires en papier, des travaux de couture, récemment découvert du dessin à la loupe et le mobilier en béton.
1: Comment vous choisissez les artisans que vous exposez ici ?
3: On lance un appel à candidature à la base de données des artisans d'art qu'on a créé avec la communauté de communes. Et à cet appel de candidature répondent environ une quarantaine d'artisans d'art. Et on les insère soit dans la boutique de Saint-Fargeau, soit dans la boutique de Saint-Amand-en-Puisaye.
1: Alors ici par exemple, autour de nous, quels sont les artisans d'art ? Allez, on va en citer quelques-uns. Je vois de très très beaux luminaires juste en face de moi.
3: Effectivement, Ale Casanova qui est basée à Toussy, l'atelier galerie, est là en permanence avec ses luminaires. Elle est la seule sur le territoire à créer ce type d'objet d'art. On a également Isabelle Delin, céramiste en Puisaye-Nivernaise et formatrice au CNIFOP. Coralie Rago, qui est couturière sur le petit village de Trény. Pour la première fois, nous accueillons Annie Carcaillon, qui fait du dessin à la loupe.
1: Et puis des meubles en béton, c'est étonnant ça.
3: C'est assez étonnant, c'est assez exceptionnel. C'est Rudy Baucher, la bétonnerie à Aiglenie.
1: J'imagine que les expositions ventes qui se font ici, elles tournent.
3: On décline 3 sessions d'exposition par par an. On a novembre, mars, avril, juillet et août, octobre.
1: On est à quelques jours de Noël. Ici, on peut trouver un cadeau original et à tous les prix.
3: Oui, effectivement. Et réalisé localement, c'est ça l'important.
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1: Itinéraire bis à Saint-Fargeau cette semaine et c'est la pause gourmande, comme chaque semaine. J'ai choisi de m'arrêter chez Fléchet, pâtissier, chocolatier, glacier, biscuitier. Mélanie, bonjour.
4: Bonjour.
1: Cette maison, est-ce que vous pouvez nous la présenter ?
4: Alors, c'est mes beaux-parents qui ont créé donc la maison Fléchet, donc Monsieur Patrick Fléchet et Madame Lucette Prost. Donc il y a 34 ans de ça. Ensemble, ils ont tout d'abord repris le côté juste pâtisserie. Ça s'est agrandi après en salon de thé et dernièrement en 2019, ils ont ouvert donc le côté boutique des spécialités où là on peut retrouver tous nos produits ainsi que des produits locaux, régionaux pour agrémenter un peu, faire des paniers garnis, tout ça.
1: Nous sommes dans cette boutique qui est magnifique, avec, on a quelques jours de Noël, pas mal de chocolat et autres gourmandises. Il y a des pièces très particulières que vous faites pour Noël ?
4: Oui, alors bon, la pièce maîtresse que j'adore, c'est le sapin qu'on fait en chocolat au lait ou chocolat noir dans sa belle petite boîte avec son beau petit nœud. Après, on fait toujours les bonbonnières de différentes manières, en forme de cabosse, en forme de bonbonnières rondes et ovales, qui ont chacune leur particularité de garniture. Après, on peut retrouver le croquet phare des fêtes, c'est le croquet de Noël. C'est un biscuit, donc comme les croquets qu'on fait habituellement, qui est très tendre et friable en bouche, mais avec des épices de Noël dedans, des amandes, de l'abricot et de la figue. Et ça peut très bien accompagner le foie gras, comme un petit thé ou un petit café.
1: Vous parlez des croquets, c'est l'une des spécialités de la maison, avec le macaron de puisée, c'est ça ?
4: C'est ça. Alors, on a les croquets tendres qui sont sur différentes versions, noisettes raisins, mandorange, citron, chocolat, cranberry ou noix. Et on a le macaron de puisée qui est là vraiment le produit phare de la maison. Donc, une macaronade à l'ancienne aux amandes, très moelleuse, sur un petit biscuit sablé.
1: Et on ne donne pas la recette, c'est un secret de fabrication.
4: C'est ça, c'est un secret de fabrication. À part Monsieur Fléchet, donc père et fils qui connaissent la recette, sinon personne ne la sait, même pas moi. Je sais juste les ingrédients, mais je ne sais pas la recette exacte.
1: Dites-moi Mélanie, quand on vit dans un univers aussi gourmand, est-ce qu'on résiste encore ?
4: Pas toujours, ça dépend. Bien sûr, on a tous nos petites faiblesses. Moi, ça va être le chocolat, ça va pas être forcément les biscuits. Mais bon, après, il faut quand même goûter un peu pour pouvoir conseiller le client.
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1: Itinéraire bis à Saint-Fargeau cette semaine et à quelques jours de Noël. Eh bien, il fallait que je vous parle. Je suis à Château de Cartes, la boutique Château de Cartes à Saint-Fargeau. Yanis, bonjour.
5: Bonjour.
1: Le Château de Cartes, Yanis, c'est quoi ?
5: Le Château de Cartes, donc, c'est une boutique où vous trouverez des jeux de société, principalement, des jouets, un peu de jouets pour les petits, pour premier âge. Vous trouverez également aussi quelques produits cadeaux, comme des bougies de charrue.
1: Ces jeux de société, moi je suis restée à l'époque du Monopoly. Il y a eu une grosse avancée dans ces jeux de société.
5: Ah oui, complètement, effectivement. Donc l'avancée a commencé dans les années 2000 déjà, où de nouveaux jeux comme Catan, qui ont révolutionné le genre, sont arrivés. Et depuis, en fait, ça n'a pas arrêté de s'accroître, en fait. Chaque année, on a une quantité phénoménale de jeux de société qui sortent. Ça n'arrête pas. Donc maintenant, il y en a pour tout le monde. En fait, ce qui est bien, c'est qu'il y en a pour tout le monde, tous les âges, des joueurs, des non-joueurs, des enfants, des personnes âgées. Tout le monde y trouve son compte, en fait, maintenant.
1: Il y a combien de jeux ici, dans cette petite boutique sous la porte d'entrée de Saint-Fargeau ? Est-ce que vous les avez comptés, Yanis ?
5: Il y en a environ dans les 400 ou 500, ça dépend du roulement en boutique, mais oui, on doit être dans ces eaux-là. En tout cas, du nombre de références depuis le début qu'on a ouvert cette section, oui, il y en a eu beaucoup en tout cas.
1: Et ça veut dire que chaque jeu, vous le connaissez. Vous connaissez les règles, à qui il peut s'adresser.
5: Alors, on essaie d'en connaître le maximum possible. Une grosse partie des jeux qu'on propose, effectivement, on essaie de les connaître. On en a testé une partie. On ne peut pas tout tester non plus, c'est impossible. Mais évidemment, ce qu'on ne peut pas tester, on se renseigne dessus, on regarde des vidéos, on se renseigne vraiment sur les jeux, qui nous permet après, effectivement, de conseiller au mieux tel jeu pour telle personne.
1: En fait, les jeux qui sont là devant moi, j'ai l'impression que je ne les vois qu'en boutique et dans des boutiques comme la vôtre, qui sont spécialisées.
5: Alors oui, effectivement, ce qu'on essaie de faire en boutique, dans la nôtre comme la nôtre, c'est de proposer des jeux qu'on trouve idéalement pas en hypermarché ou dans, on va dire, les boutiques un peu, voilà, hypermarché classique. On essaie de proposer des jeux qui ne sont pas forcément connus du public et qui, justement, méritent de l'être.
1: Il y a des jeux pour tout le monde.
5: Ouais, il y en a pour tout le monde. C'est ça qui est bien maintenant, c'est qu'en fait, tout le monde peut y trouver son compte.
1: Contrairement à Internet, le jeu, ça rassemble. C'est ça qui est important à dire aussi.
5: Ah, complètement, oui. L'avantage, c'est qu'on passe de très bons moments en famille, entre amis. Voilà, on vit des sacrés moments qu'on ne vivra jamais forcément sur Internet.
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1: Itinéraire BIS à Saint-Fargeau cette semaine. Et aujourd'hui, eh bien, j'ai décidé de m'arrêter dans un endroit totalement merveilleux. C'est le théâtre du Picuccio. Florent Amar, bonjour.
7: Bonjour.
1: Ce théâtre, racontez-moi son histoire.
7: Son histoire, elle a démarré maintenant, oh là là, il y a 20 ans. En ce qui me concerne, j'ai repris cette salle qui était une salle de cinéma à l'époque et je suis arrivé avec l'envie de transmettre du livre théâtre. Et du coup, on a commencé à monter une pièce, deux pièces, trois pièces, quatre pièces. Ça a touché des enfants, des adolescents et des adultes. Et aujourd'hui, je suis plus axé sur les adultes, c'est vrai. Mais ce théâtre est merveilleux parce qu'il est parti de zéro et que maintenant, il a une petite histoire et qu'il y a des gens qui l'envient.
1: Effectivement, là, on est juste derrière le château, dans un endroit assez magique. Lorsque vous avez poussé la porte de ce tout petit théâtre, qu'est-ce que vous vous êtes dit ?
7: Tout de suite, il y a une harmonie entre le bois, l'ambiance et la disposition de la salle qui offrait, juste pour celui ou celle qui avait un peu d'imagination, de quoi faire, puisque ça fait 20 ans que ça existe. Voilà. Et qu'il y a eu 21 comédiens qui déambulaient sur cet espace qui est magnifique, qu'on appelle la scène.
1: Vous avez commencé avec des ateliers pour les enfants. Aujourd'hui, vous m'avez dit que ce sont plutôt les adultes qui viennent à vos ateliers. Que viennent chercher ces gens dans vos cours de théâtre ?
7: Au début, le plus souvent, ils venaient chercher, régler un peu des comptes avec une certaine timidité. Pour les parents, il y avait deux versions. Ils me prenaient pour un orthophoniste, pour être honnête, pour certains. Et en plus, je pouvais permettre de sortir d'une inhibition, de bouger, de calculer, de mieux phraser, de mieux s'exprimer. Donc, du coup, voilà, il y avait cet aspect-là. Pour d'autres parents, c'était plus radical. C'était, c'est moins cher que le cheval, c'est moins cher que le tennis. C'était aussi bête que ça. Mais c'était génial parce qu'il permettait quand même à des gamins d'aller voir une activité. Par contre, pour les adultes, eux, ils venaient chercher quelque chose de différent. Déjà, du plaisir.
1: Au bout de 20 ans, Florent, vous avez créé de vraies générations.
7: Ouais, il y a eu de tout. Il y en a qui sont devenus artistes, d'autres qui ont ouvert des portes du conservatoire, d'autres qui produisent, d'autres qui font de la scénographie. Puis j'en ai qui deviennent des merveilleux comptables, des merveilleux bouchers. Il y a eu de tout, mais ça a permis vraiment d'impulser, de gagner en assurance pour certains, de découvrir le plaisir du mot, du verbe. Si jamais un jour je devais faire la fête avec tous ceux qui sont passés au Picuccio Théâtre, je crois que ça ferait une bonne moitié du village.
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8: Là, je suis dans la rue du Port et je m'apprête à aller prendre un cours de pâte à pizza. Atelier pizza chez Oncle Héraclite. C'est parti. Bonjour, mon oncle.
9: Bonjour.
8: Alors, on va apprendre à faire des pizzas, c'est ça ?
9: L'atelier dure grosso modo 1h30, 2h, et on va étaler notre temps entre théorie et pratique, grosso modo à 50-50.
8: Est-ce qu'on apprend à faire voler la pâte sur un doigt ?
9: Non, pas vraiment, parce que ça, c'est joué pour le show, mais ça sert à rien.
8: Voilà nos apprentis pizzaïolo, Aurélien et Blandine.
10: Bonjour.
8: Bonjour, Blandine.
11: Bonjour.
8: Alors, prête à faire voler les pizzas ?
10: Bah ouais, j'espère.
8: Qui est-ce habituellement qui cuisine plus quand même ?
11: Oui, c'est pas pour rien que c'était pour lui le cadeau.
8: Oui, c'était un cadeau ?
10: Oui, c'est un cadeau qu'on m'a offert, que j'ai demandé.
9: Le premier conseil de cet atelier, il n'y a pas de magie. Votre matière première, c'est la farine. Donc si vous prenez une farine de mauvaise qualité, vous aurez un résultat de piètre qualité également.
10: Comment on choisit une farine de bonne qualité ?
9: Moi, ce que j'entends par farine de qualité, c'est préférablement une farine artisanale. Et c'est encore mieux si elle est locale, ce qui est mon cas ici. C'est une farine qui vient du moulin de la Ribère, à Cournon. Donc un moulin à la fois artisanal et local.
8: Pour une pâte à pizza, plus le thé est bas, finalement, mieux c'est.
9: Ouais, c'est exactement ça, ouais.
10: Alors moi, je fais ça avec de la litière d'habitude.
9: Laisse-la.
8: Je fais ça avec de la litière d'habitude. Je crois pas.
9: C'est exactement comme la pâtisserie, ouais. Il faut être précis.
8: Rigoureux sur les doses.
9: Exactement, ouais.
10: Bah c'est bon. 126,01. Blandine ?
11: On est en TP de chimie. Parce que là, on discute, mais...
10: Tu vois, tu veux le passer comme moi.
9: Alors, il n'y a pas de bonne ou de mauvaise façon de pétrir. La seule chose que je vous demande, c'est on pétrit toujours à une main. On garde toujours une main propre, au cas où. Okay. Et la deuxième chose, ça va être de venir, une fois que vous avez une pâte à peu près homogène, de venir rabattre un petit peu le pâton sur lui-même. Quand vous êtes en train de faire votre pétrissage, vous êtes en train de faire une chose très importante, c'est que vous êtes en train de structurer votre réseau de gluten.
10: Ouais, la mienne est plus ratée.
8: Bon alors, quelle pizza on va faire?
11: Moi j'ai toujours un faible pour les chèvres miel, donc je pense que ça va partir sur une cabrette.
10: Moi je vais rester sur un grand classique, ce sera la reine.
9: On va faire plaisir à Patricia, si jamais vous voulez la faire
8: tourner. Quand même, je suis pas venue pour rien.
9: La pomme, comme ça, et hop.
8: Là on est dans le clan pizza trottoir.
9: Ah ouais, trottoir épais, effectivement.
8: Trottoir
9: ouais.
8: épais. Ouais.
9: En fait, moi j'ai une mie qui est assez dense et assez structurée, avec un trottoir justement.
8: Très boulanger quoi.
9: Voilà, exactement.
8: Il y en a une qui ne plaint pas la crème là-bas au fond.
11: Non.
10: Bah là on fait vraiment sa pizza, voilà. Là pour le coup.
8: Là c'est de l'amusement.
10: On peut prendre le supplément je sais pas quoi à 1€, hop ouais. Là on peut le prendre.
8: Avant cet instant...
10: Magique.
8: Une vraie pelle de pizzaiolo, mettre sa pizza dans un vrai four de pizzaiolo, c'est là quand même qu'on ressent une petite émotion.
10: Une petite pression, surtout. Parce qu'il faut pas faire tomber sa pizza, faut pas péter le four.
8: Ce serait dommage avec tout ce boulot. Oh là là, ça, c'est joli plaisir, là, hein. Ça monte. Regardez-moi ce chef d'œuvre.
11: Super vite.
10: Elles ont des beaux trottoirs.
11: Ah oui. Et ça fait bleu, bleu, bleu, bleu, bleu, bleu.
8: Bon, allez, je vous laisse sur ce.
11: Ah oui.
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13: Bonjour Olivier, on parle donc de cuisine aujourd'hui ?
12: Tout à fait, et on fait un viron du côté du nord du département. Bonjour les amis, petit tour du côté du pays rouennais aujourd'hui. Comme on y dit là-bas, la gastronomie c'est très important à Rouen, vous en avez peut-être écouté parler. Sur le plan linguistique, le Y pronom neutre, on y aime bien dans le nord du département. Et je vous rappelle que le verbe entendre n'existe quasiment pas. À Rouen, on écoute. Donc vous avez peut-être écouté parler de l'importance de la gastronomie là-bas. Alors la figure tutélaire, c'est la maison Trois Gros, 3 étoiles au guide Michelin. Le restaurant tenu à partir de 1930 à Rouen par Jean-Baptiste Trois Gros et son épouse Marie, puis par leurs fils Jean et Pierre, et enfin par leur petit-fils Michel, qui s'est installé depuis quelques années à Ouche près de Rouen, et maintenant son fils César. Vous avez remarqué comment je dis Rouen en une syllabe plutôt que Roanne en deux syllabes? C'est comme ça qu'on y dit dans la région. Donc vous l'avez compris, la gastronomie c'est important, c'est number one. Les gens aiment bien les douceurs aussi. Hein. La région rouennaise, c'est la terre où l'on a fait la vraie papillote, celle qui est faite chez Révillon au Coteau, ça va être de saison. Et puis nous avons la praluline, une brioche au beurre et aux pralines roses, créée par Auguste Pralu en 1955. Au fait, la pâtisserie et chocolaterie Pralu, c'est bien d'origine rouennaise, même si on en trouve un peu partout aujourd'hui, et même si les Lyonnais tentent de se l'approprier. Non les gones, Pralu, c'est rouennais. Les pralulines, ils en font tellement qu'il faut qu'ils prennent très tôt le matin. Prendre, ça peut vouloir dire embaucher, commencer le travail dans le parler rouennais. Alors, attention quand même avec les papillotes et les pralulines, hein, si vous avez une chemise blanche, parce que vous pouvez vous faire une catole, c'est-à-dire une tache. Par contre, après avoir mangé, vous aurez la caisse. À d'autres termes, vous serez en forme. Les ch'tis, ils adorent. Oui, à Rouen, on parle volontiers de ch'tis pour désigner les enfants. Ne pas confondre avec le ch'timi du Schnorr. Un événement incontournable de la région rouennaise, c'est Rouen Table Ouverte, RTO pour les intimes, dans lequel gastronomie et spectacle vivant se rencontrent pour le plaisir des papilles, des yeux et des oreilles. Un autre grand rendez-vous, c'est le Salon de la Gastronomie, organisé par le comité des fêtes au Coteau et qui se tient depuis quelques années dans la grande salle du Scarabée à Riorges. On y propose le meilleur de la production d'une centaine d'exposants et leur savoir-faire. Et même si ça pleut, et si la pluie vous y craignez, comme on dit volontiers à Rouen, c'est-à-dire si vous n'aimez pas ça, vous serez bien à l'abri au Scarabée. Au Scarabée, on peut sept cendres, mot du patois rouennais qui veut dire se réchauffer. Voili voilou.
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1: La Lorraine regorge de trésors et elle ne le sait pas assez. Des villes, par exemple, qui sont superbes et riches en histoire, parfois à un jet de pierre de chez soi et qu'on ne pense pas toujours à aller voir au moins le temps d'une balade. Vic-sur-Seille est de celle-là. Une cité de caractère en terre mosellane, à moins d'une demi-heure de Nancy, au cœur du riche pays du Saulnois, le pays de la verdure et du sel. Un sel qui a fait la fortune des Gaulois des environs, puis des Romains, puis des évêques de Metz, puis des ducs de Lorraine. Il faut dire que le sel, autrefois, c'était l'or blanc. C'était le seul moyen de conserver longtemps les aliments, la viande notamment. Alors, qui avait la main sur le sel, avait la main sur les réserves. De cette époque très riche, Vic a su garder le meilleur, un patrimoine qui raconte une histoire. Le château des évêques a gardé la porte fortifiée, qui continue d'impressionner ceux qui la découvrent, elle qui prend ses racines au Moyen-Âge, mais qui a tellement bonne mine, parce que la ville en prend bien soin, il faut le dire, tout comme elle prend soin des batraciens qui vivent dans les anciennes douves, qui sont protégés et qui pourraient vous dire en langage grenouille que la Vic est belle, si j'ose dire. Il y a aussi le bel hôtel de la Monnaie, construit à peu près au moment de la bataille de Nancy. Il a donc 550 ans, à peu de choses près, un bâtiment coiffé d'un étonnant balcon en bois qui fait tout le tour. Et dans lequel vous trouverez d'ailleurs l'office du tourisme avec plein d'idées de randonnée dans le coin. Vic, c'est aussi le musée départemental Georges de la Tour qui affiche une collection exceptionnelle de peintures du XVIIe siècle. Et c'est quand on entre à l'intérieur de ce musée qu'on se demande pourquoi on n'a pas eu envie plus tôt de voir de vrais tableaux, vous savez, ceux sur lesquels on voit la trace du pinceau. Et puis Vic-sur-Seille, ce sont de jolies rues avec de beaux hôtels particuliers. En partant, faites un détour par Marsal, la ville de sel des ducs de Lorraine, ville d'histoire, fortifiée par les Français qui voulaient absolument mettre la main dessus, et quand ils l'ont eu, la garder, puisqu'elle était véritablement le bas de laine des ducs de Lorraine. On y voit encore les remparts, la porte de France, et dedans, l'étonnant musée du sel. Vic-sur-Seille, ville d'art et d'histoire, le Saulnois, pays d'héritage et de nature, bah c'est fin bien. En même temps, c'est Lorrain.
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2: Raymond Coppa, il évolue au Stade de Reims entre 1951 et 1956, des années qui ont marqué l'histoire du foot rémois et aussi l'histoire du foot français. Dès son arrivée, il se distingue par sa technique, son flair et sa vision du jeu. Sous la direction d'Albert Batteux, il devient la pièce maîtresse d'une équipe rémoise qui domine le foot français. Il remporte plusieurs titres de champion de France et la Coupe de France. Mais c'est en Europe que Reims, avec Coppa, va se faire un nom. En 1956, l'équipe atteint la finale de la Coupe d'Europe des clubs champions, où elle s'incline face au Real Madrid, mais s'impose comme une équipe de classe mondiale. Coppa devient une star, non seulement en France, mais aussi à l'international, grâce à ses performances exceptionnelles en compétition européenne. Son départ pour le Real Madrid marque la fin d'une époque dorée à Reims, même si Coppa veut revenir au Stade de Reims entre 1959 et 1968. Il est né Raymond Kopaszewski en 1931, Neuilly-les-Mines, dans le Pas-de-Calais, dans une famille de mineurs polonais. Milieu offensif, au talent précoce, petit par la taille mais immense par la vision du jeu, il débute sa carrière pro à Angers avant d'exploser au Stade de Reims. Sa technique fine, sa vitesse et son sens du collectif séduisent bien au-delà des frontières. Le Real Madrid le recrute, aux côtés d'Alfredo Di Stefano et de Ferenc Puskás. Coppa participe à l'âge d'or du club espagnol. Il remporte 3 Coupes d'Europe consécutives. En 1958, il décroche le Ballon d'Or. C'est le premier Français à recevoir cette distinction. En équipe de France, Coppa brille lors de la Coupe du Monde 58 en Suède. Les Bleus terminent 3e, portés notamment par le duo Coppa-Just Fontaine, autre légende rémoise. À la fin de sa carrière, Coppa s'engage pour la reconnaissance des droits des joueurs professionnels. Il devient aussi consultant pour la radio et la télévision. Raymond Coppa s'éteint le 3 mars 2017. Son héritage perdure dans le cœur des passionnés de foot et pas seulement dans celui des supporters du Stade de Reims. Et c'est l'un des trésors de Champagne-Ardenne.
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3: Et adieu, mélodieu, couchiba. Vous allez bien, Franck?
4: Très, très bien. J'ai une pêche aujourd'hui.
3: Bon, mais tant mieux. Moi, je ne sais pas, je n'ai pas bien dormi la nuit dernière. Et il passe plat dormite, là, l'année passée. Vous savez pourquoi?
4: Ben non.
3: Ben à cause de mes voisins. Ah. Ils m'ont empêché de dormir. À la bête. à quoi arrive au paga et les grands gauches périeux? Alors, heureusement pour moi, grand gauches périeux, ça n'arrive pas souvent. Mais quand même, quel sagan que mes voisins ont fait la nuit dernière.
5: Quel sagan? Alors, je connais pas. Qu'est-ce que ça veut dire, ça?
3: Quel sagan, c'est le bruit. Le sagan, c'est le vacarme, le tapage. Vous voyez le genre de nuit que j'ai passé.
5: Oh là là, oui.
3: Alors, faire du sagan, faire des sagans, c'est faire du bruit. Chez nous, en français régional, en francitan, vous pouvez entendre quel sagan et qu'une sagan, un sagan du diable, une sagan del diable, en version originale. Le sagan, c'est aussi le tapage consécutif à une querelle. Quel sagan?
5: C'est marrant parce que Sagan, moi, ça me fait penser à
6: Françoise Sagan.
3: Ah, c'est vrai, vous avez tout à fait raison. Mais oui, Françoise Sagan, effectivement, une femme de lettres française. Ben, Noscudo, en Corsia, Cazar, en 1935, née dans le Quercy et dans le Lot, à Cajar, en 1935, et décédée en 2004. Alors, une précisionnette, elle passe au nom officiel. En réalité, Sagan n'était pas son véritable nom. Elle s'appelait Françoise Quarez. Final, la question que nous pouvons poser à Franz, on peut se poser cette question. Pourquoi avait-elle choisi ce pseudonyme Sagan? Ben, peut-être espérait-elle que son nom fasse du bruit.
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2: Wikizef, petit guide à l'usage des étrangers du sud du péage d'Arras en vacances dans notre belle région.
3: Je ne vais pas vous apprendre que la vie est injuste. Ne vous inquiétez pas, je vais bien, mais force est de constater que la vie est injuste. Prenez par exemple la silhouette des gens. Il y en a de toutes sortes, des petits, des grands, des roux, des blonds, des crépus, courts, longs, carrés, minces, gros ou ronds. Viens avec nous chez les barbapapas. Mais pour certains, la vie est plus dure que d'autres. L'exemple le plus frappant que la vie est injuste, c'est quand ma grand-mère disait en parlant d'une de mes matantes qui essayait à toute fin de maigrir, mais sans succès, quel malheur. Elle peut faire ce qu'elle veut, mais chez elle, tout fait penche. Ne paniquez pas, Wikizef est là pour vous aider. Tout fait penche. Rassurez-vous, hein, y a rien qui penche et qui va peut-être caire. Non. Tout fait penche.
2: Traduction.
3: Tout fait ventre. Ventre, une panse, un penche. Pour illustrer ce que c'est qu'un penche, il suffirait que je me mette de profil. Et vous verrez que là, il n'y a pas que pour ma tante que tout fait penche.
2: Définition.
3: Tout lui fait penche, tout lui profite. C'est le malheur des bons vivants. Quel rapport avec la justice de la vie? Bah, il y en a des. Ils peuvent manger ce qu'ils veulent, et ben, ils grossissent pas. Je n'ai même vu manger des tartes au chou qu'à longueur de journée. Elles et Thomas, elles pouvaient passer derrière une affiche à la décollée du mur. Et d'autres, ils regardent la vitrine du pâtissier, ils prennent un kilo. Alors, je vous dis pas si on en mange. Le pire, c'est que dans mes prises de sang, les triglycérides, impeccable, c'est le seul truc qui est pas en gras. Alors, je sais pas ce que je range là-dedans, moi. Mais ce qu'il y a de plus sûr, c'est qu'il y a plein de trucs. Un penche, c'est un logement social. C'est en cela que la vie est injuste. Et en même temps, il peut y avoir une sorte de résignation. À la question, t'aurais pas un peu grossi? C'est mieux de répondre, qu'est-ce que tu veux? Chez Mie, tout fait penche, que de se vexer.

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entre soul, funk et pop soyeuse, De Velours, c'est un style à part sur la scène toulousaine. Un univers rétro et sensuel où chaque note semble caressée par la lumière. Avec son groove élégant et sa voix feutrée, De Velours ravive l'esprit des années 80 tout en y insufflant une modernité pleine de charme et de justesse.

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2: Et à 20h sur votre radio ici, c'est l'heure de Décibel. 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Oh là là, une des plus belles voix de France. Il est auteur et compositeur également. Il fête cette année ses 20 ans de carrière.
3: C'est comme ça, qu'est-ce que je peux faire?
2: Je sais ce que je veux. Je veux Christophe Willem dans mon émission. Et... oh, mon vœu est exaucé. Bonsoir.
4: Non mais l'introduction, bravo.
2: Toujours.
4: Mais non mais il y a un step là.
2: T'as vu?
4: Si si, bravo.
2: On sait recevoir. En 20 ans, il a vendu 1 million de disques, sorti 6 albums et le 7e est en approche. L'excellent Christophe Willem est dans Décibel. Youpi.
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2: Merci d'avoir choisi ici pour passer votre mardi soir dans l'actu musicale de ce soir. Il y a aussi la toute nouvelle chanson d'Isolde. Oh, vous allez l'adorer. Elle est un petit peu plus tard dans l'émission, dans la rubrique coup de cœur. On a aussi un blind test ce soir consacré aux chanteurs guitaristes. Si c'est une race de chanteurs qui vous intéresse, alors il est peut-être temps de venir jouer avec nous. Le numéro du standard 0810 055 056 0810 055 056 a gagné ce soir. Le livre d'un chanteur, Thomas Fersen. Eh oui, il est auteur également aux éditions du Seuil. Comme on quitte un imperméable, c'est le nom de son livre. Il a gagné ce soir.
4: Bah oui.
2: Voilà. Bah si.
4: Bah
2: si.
4: Bah je te le dis.
2: Tout est vrai.
4: Cette saison.
2: Elle n'invente rien. 0810 055 056. Appelez-nous pour jouer au blind test. C'est Alexandra qui vous attend au standard. Christophe Willem, ou comme dirait Johanna dans Hélène et les garçons, mon cri-cri d'amour. Comment ça va?
4: Ça va très bien, très très bien. Non, vraiment en pleine forme et tout, très content.
2: Bah moi aussi, il y a une nouvelle chanson, elle s'appelle Système.

0: Et voilà, il y en a qui n'ont pas besoin de logiciel pour chanter juste. C'est le cas de mon invité de ce soir. Non mais quelle voix, Christophe Willem.
1: Merci.
0: Système. On va en parler tout à l'heure de cette nouvelle chanson. J'ai essayé de gratter des infos sur le nouvel album.
1: Ah ouais, je sais que je te connais. Hein.
0: Voilà. Même si ton attaché de presse en coulisses, juste avant que l'émission commence, a dit « Sois sage et ne raconte pas tout ».
1: Non.
0: Donc voilà, débrouille-toi avec
1: baïonnée.
0: Ça. Mais je voudrais quand même... C'est un peu sexy, ça.
1: Oui, un petit peu, je trouve.
0: Ouh là là, il fait chaud. Il est que 20h03. Christophe, avant, il faut qu'on parle de la dernière fois qu'on s'est vu, c'est-à-dire Corsou, Mezzou Mezzou.
1: Ah ouais. C'était fou.
0: Stade Vélodrome. Tu chantes. Il y a une quarantaine d'artistes qui sont là. Il y a 3000 choristes. Enfin, c'est complètement fou. Stade Vélodrome à Marseille et Patrick Fiori, donc, qui fait chanter tout le monde en Corse. Cette chanson, Lettera d'Argentina, là, t'es en duo avec Alizé sur l'album Corsou Mezzou Mezzou. Mais ce soir-là, t'étais pas avec Alizé.
1: Oui, sa copine s'appelait Delia.
0: Ouais, c'est ça.
1: Et avec qui j'avais déjà chanté d'ailleurs. Il y avait une autre opportunité comme ça une fois en Corse. Et,
0: ouais.
1: Et du coup, Alizé pouvait pas être avec nous ce jour-là. Et c'est Delia qui l'a remplacée. Oula. Et très, très bien remplacée. Donc, j'étais heureux de la retrouver. Et
0: bah,
1: puis, je pense que pour elle, ça lui a dit quand même une petite dose de stress supplémentaire. C'est coucou, on va chanter. C'est pas on va chanter au Troquet du Coin, c'est on va chanter au Vélodrome.
0: Au Vélodrome.
1: Ouais, non, c'était fou.
0: Bah, nous, on était là, on a vu, évidemment, puisque ici était la fière radio partenaire de cet événement, mais un Vélodrome plein et des chansons qui sont quand même très. Il y a un côté.
1: Épique, quoi.
0: Épique, ouais.
1: Ouais, carrément. Non, mais c'était.
0: Alors, c'est déjà, pas des chansonnettes.
1: Non, et c'est pas des chansonnettes. Et effectivement, en plus, on chantait en Corse. Donc,
0: ouais.
1: Tu vois, on avait un répétiteur avec qui on avait bossé déjà pour l'album.
0: Ouais.
1: Et il était là-bas présent. Il nous a fait bosser sur les répètes et tout. Moi, j'étais hyper soucieux de ne pas écorcher. Je veux dire, quand tu, justement, t'as le plaisir d'être appelé sur un projet comme ça, tu veux le faire de manière la plus respectueuse possible. Et la moindre des choses, c'est d'essayer de prononcer correctement. Et on était hyper bien encadrés. Enfin, d'ailleurs, on en parlait là en off.
0: Ouais.
1: C'est vrai que ce projet, c'est quand même un projet fou. Enfin, tu dis, tu réunis autant d'artistes, autant de musiciens, autant de choristes. Parce que les choristes, ça, c'était spectaculaire. Et tout s'est fait avec une super bonne humeur. Tout le monde était heureux d'être là, et aussi bien le public que nous. Enfin, vraiment, j'ai gardé un super souvenir de ça, vraiment.

0: gamins qui ont l'âge de la chanson.
1: Incroyable.
0: Et qui la chantaient. Et c'était un moment fou. Est-ce que tu peux me raconter comment tu t'es retrouvée au Zénith de Théodora?
1: Mais écoute, l'histoire, elle est vraiment, vraiment folle. Théodora et son équipe, les deux, en fait, m'ont contacté via Instagram.
0: D'accord.
1: À peu près 3 semaines avant et m'a expliqué un peu le concept. Il dit voilà, en fait, je serais hyper contente si tu me dis oui. On voudrait que tu viennes chanter double jeu sur scène. Alors moi je dis c'est génial. Enfin,
0: t'étais familier flatté avec son travail à elle.
1: Bien sûr. Ouais, voilà. Enfin, moi j'ai toujours dit, tu vois, aussi bien du son que le travail d'image. Il y a un énorme travail d'image avec Théodora que je trouve fascinant. Enfin pour moi ça me rappelle vraiment les grandes heures de Grace Jones, Jean-Paul Good. Tu vois les clips hyper travaillés. Donc elle fait beaucoup de bien, je trouve, à la musique française vraiment. Et donc très très très flattée et en même temps hyper flippée. C'est-à-dire que t'arrives sur une scène du Zénith de Paris. Donc déjà, bon, c'est quand même assez flippant, le Zénith, on dirait pas, mais quand même.
0: Si, il y a des milliers de personnes.
1: Oui, puis là, t'es quand même dans une salle chauffée à bloc, parce que c'était la première de Théodora au Zénith. Donc si tu veux, tu te dis, mais comment ça va se passer?
0: Oui, et comment je vais m'intégrer dans le show?
1: Mais complètement.
0: Oui.
1: Et en fait, Théodora, avec donc pas mal de guests, ce qu'elle a fait dans pas mal de shows, de concerts qu'elle a fait, et elle me dit, voilà, j'ai une personne avant toi, il y a Gims qui vient après, il y a Rema. Non mais j'y attends, mais qu'est-ce que je viens foutre au milieu?
0: T'étais comment dans les coulisses?
1: Non mais je t'explique même pas. Une boule au ventre, j'ai perdu 47 kilos en allant sur scène. Non mais vraiment, et tout, le pire, c'est que même mon équipe était là. J'étais là, non mais je vous en supplie, vous vous rendez pas compte, le trac que j'ai, c'est quand même hyper flippant. Et eux, plutôt que de me dire, mais non, ça va aller. Non, franchement, c'est vrai que c'est chaud. Non, mais vraiment, ils me disaient ça.
0: Ils sont terribles.
1: Mes amis et tout avant. Ouais. Parce que évidemment, quand elle m'a proposé, je dis, mais moi, je dis oui. Tout de suite. Puis après, tu dis. Alors après, tu réfléchis, en fait.
0: Et tes proches, ils commencent à te dire t'es vraiment courageux, hein, d'y aller.
1: Ah non, mais je te jure. Après, par contre, c'est là que je me suis dit mais c'est dingue. Tu vois, ma nièce qui a 20 ans, justement, hyper fan de Théodora, comment te dire que je suis son tonton préféré? C'est-à-dire que d'un seul coup, non, mais t'as chanté avec Théodora, quoi. Ouais. Mais tu la connais bien, t'es pote avec. Bah, je dis, on va pas non plus se faire une bouffe tous les 4 jours. Mais il y a une rencontre artistique qui s'est passée, qui a été vraiment géniale. Parce que vraiment, je tiens à le dire, mais vraiment, elle a été d'une générosité. Elle, toute son équipe, vraiment. Dès que je suis arrivé en répète l'après-midi, le dimanche après-midi, tout le monde hyper cool. Mais que ce soit, je te dis, du manager, du technicien, des danseurs qui étaient sur scène, en disant, oh, mais quand on a vu que tu étais là aujourd'hui, on a halluciné. Elle nous avait dit, elle m'avait parlé de l'idée, mais on ne savait pas si tu allais venir ou pas. Enfin, vraiment, c'était hyper bon enfant, super ambiance. Vraiment à l'image de ce qui s'est passé après sur scène avec le public, qui était carrément improbable. C'est-à-dire que tout le monde connaissait la chanson, mais par cœur.
0: Est-ce que tu en doutais de la qualité intemporelle et du tube qui dure de double jeu? Est-ce que là, tu te l'es pris un peu en pleine poire?
1: Bah là, franchement, ouais. C'est-à-dire que le côté intergénérationnel comme ça, j'avais pas idée que c'était à ce point. Et après, si tu veux, on a vachement parlé. Ils m'ont dit, mais non, mais tu te rends pas compte. En plus, il y a une trend sur TikTok qui existe depuis pas mal de temps. Et donc, c'est vrai qu'il y a tout un tas de jeunes qui se sont emparés de ce titre. Et je pense qu'aussi, Théodora, c'est ça qui la faisait marrer. C'était de se dire, bah attends, on va lui demander de venir. Vu que tout le monde est un peu en train de reprendre le titre, ça serait génial qu'il accepte. Et bon, bah, du coup, je l'ai fait. Mais c'était fou, tu vois, vraiment. C'était comme dans mes concerts, c'est-à-dire que vraiment, tu vois, je lâchais le micro, tout le monde connaissait les paroles, enfin, j'ai trouvé ça ouf, et c'était tellement, tellement bienveillant. Il y avait beaucoup de bienveillance dans cette salle, et tu vois, avec tout le bordel qu'on vit en ce moment, ça fait vraiment du bien. Tu dis vraiment, la musique a ce pouvoir, je pense qu'aucune autre chose ne peut avoir de fédérer à ce point-là, et j'ai trouvé ça fou. Vraiment.
0: C'est vrai. Une belle dose d'amour. Allez, nous aussi, on la connaît encore par cœur. Il n'y a pas que les gosses, hein. Alors, double jeu, on l'écoute maintenant. Christophe Willem. Et ensuite, on découvrira sa nouvelle chanson, Système. Si ça n'est pas déjà fait, les amis, je vous annonce qu'il y a un clip aussi qui est disponible. Il tourne sur un vinyle. Moi, j'adore.
1: Tu aimes bien le vinyle.
0: J'adore.

0: extrait de ton 7e album.
1: Ouais.
2: Hey, hey.
1: 7e. Attends, est-ce qu'il paraît que c'est un chiffre qui est pas mal, 7?
0: Oui.
1: Si, sort spirituel, genre, on m'a dit ça. Non, mais
0: ouais,
1: si.
0: Porte-bonheur en Italie, il me semble.
1: Ah bon?
0: Oui. Je viens d'inventer pour te faire plaisir.
1: Ah, voilà.
0: Attends, tu sais quoi? Après tout, on a Internet.
1: On va vérifier cette information. Bah, je te dis que le chiffre 7 est bien.
0: 7 porte bonheur. Tu peux combler pendant que je te chanter un petit truc?
1: Alors, je te parle du titre.
0: Alors, ah non, c'est bon, attends, j'ai trouvé un truc super. Le chiffre 7 symbolise l'esprit, l'introspection et la sagesse spirituelle.
1: Tiens, c'est un chiffre qui est très spirituel, je te dis, on m'a dit ça l'autre jour.
0: Dieu. Ah bah, pardon, ref Dieu.
1: Bah écoute.
0: Dieu a créé le monde en 6 jours et s'est reposé le 7e.
1: Tu vois, c'est pour ça.
0: Il y a les 7 mercenaires.
1: Non, mais il y a beaucoup de symboles avec 7.
0: Mais oui, c'est vrai. Pourquoi 7 est-il un chiffre parfait? Oh là là, oui. Oh non, après, c'est compliqué.
1: Trop.
0: Oui, là. Oh là là, non. Ne googlez pas trop quand même le chiffre 7, parce qu'après, on tombe dans des trucs un peu complotistes. Mais non, c'est un chiffre chance.
1: Bah bord. Écoute, on verra. Mais en tout cas, c'est vrai que c'est le 7e album. C'est vrai que ça passe très très vite.
0: Ouais. Et 20 ans de carrière. C'est très mignon d'ailleurs, parce que avant de lancer System, la nouvelle chanson, et donc finalement de mettre en place tout ce 7e album et d'annoncer ton retour, t'as fait un petit récap des 20 dernières années.
1: Bah carrément.
0: Et que évidemment que la première fois de ta vie que t'étais en studio pour enregistrer ton premier album, si on t'avait dit on se retrouve pour le 7e avec 20 ans de carrière,
1: j'aurais dit mais c'est une blague, je pense que ouais. Pas du tout. Non mais c'est ça qui est fou en fait avec ce métier, c'est que t'es tellement dans une dynamique, tu rencontres tellement de gens et que la musique, on en parlait tout à l'heure, mais la musique ça sert à fédérer, ouais. Et en fait toutes ces rencontres, ça te nourrit énormément aussi. Là sur ce nouvel album justement, comme System par exemple, j'ai bossé avec une nouvelle équipe aussi, donc c'est Noé Tristram et Marceau. C'était la toute première fois que je bossais avec eux.
0: Okay.
1: Donc je me suis amusée. Il y a aussi des équipes plus anciennes, donc on a mélangé tout ça et c'est toujours enrichissant parce que c'est vrai que nous on voit pas le temps passer. Réellement, c'est-à-dire que quand on me dit 20 ans, tu vois, quand vraiment j'ai réalisé que ça faisait 20 ans, en fait, moi, j'ai l'impression que c'était hier, en même temps que c'était une autre vie. Enfin, oui. Tu vois, il y a un truc un peu bizarre, comme quand tu vis un truc qui chamboule littéralement ta vie, en fait, parce que réellement, la nouvelle star a complètement chamboulé ma vie.
0: Et c'était il y a 20 piges.
1: C'était à 20 ans, ouais, exactement.
0: Ouais. C'est fou. Et alors, ce qui me fait plaisir, c'est que tu dis que tu t'es amusé pour préparer ce nouvel album, parce que si on rembobine un peu, avant Covid, il y a ton album Rio en 2017, ouais. L'après Rio, c'est pas passé très bien.
1: Pas ouf, non, voilà. Carrément.
0: T'as pas kiffé le disque, alors que je trouve sous-côté, parce que moi je le trouve vraiment cool, mais en tout cas, il a pas marché autant qu'il aurait dû, donc tu perds un peu confiance,
1: ouais.
0: Tu perds un peu envie.
1: Exactement.
0: Bim, 2020, le Covid.
1: Ouais, par-dessus, histoire d'en mettre une petite couchette.
0: Ouais. Et finalement, quand même, tu reviens avec Panorama en 2022, qui cartonne, qui fait une très belle tournée et tout. Et donc, mais oui, moi, je me suis dit, bon...
1: Dans quel état d'esprit j'étais ?
0: Dans quel état tu aimes de retourner à ta table de travail, finalement ? Est-ce que, voilà, on est plutôt confiant ? Est-ce que tu as gardé cette confiance et cette joie de Panorama ?
1: Alors, en vrai, je suis pas dans un truc de confiance. Si tu veux, je suis plutôt dans un truc, mais je pense que c'est... justement, tu parlais de l'échec de l'album Rio, entre autres.
0: Oui, enfin, relatif, hein, parce qu'il a quand même existé, ce disque.
1: Oui, il a existé, mais c'est vrai que c'était pas, ça n'a pas été accueilli comme j'aurais aimé. Et si tu veux, à chaque fois, les gens se disent, ouais, c'est un truc d'ego quand les artistes ont des échecs. C'est pas là que ça se situe, en fait. C'est surtout que nous, en fait, quand on défend un projet, on est la face visible de tout un tas de gens avec qui on travaille, que ce soit des auteurs, des compositeurs, la maison de disques, ton équipe, en fait, si tu veux. Et d'un seul coup, tu te dis, merde, j'ai failli, quoi. Donc c'est cette sensation, si tu veux, de pas avoir été à la hauteur aussi de tous ces gens qui te font confiance.
0: Et leur travail et leurs efforts.
1: C'est ça qui te met un coup, en fait. Mais
0: t'as mis du temps.
1: Ah ouais.
0: Entre Rio et Panorama, il y a...
1: Il y a eu, ouais, c'était assez long entre les deux. Bah alors après, tu l'as dit aussi, après il y a eu le Covid qui a quand même mis tout à l'arrêt. Et en même temps, si tu veux, toutes ces expériences-là, tu vois, je pense que quand tu es au début d'une carrière, tu crains absolument le moment de l'échec, parce que tu sais que ça va arriver. C'est-à-dire que moi, si tu veux, le truc qui était écrit, quand tu gagnes une émission et que tu vends énormément de disques d'un coup avec un tube comme Double Jeu, à un moment, tu sais que tu vas avoir un petit mur sur ton chemin.
0: Ah, donc t'attendais le retour de bâton. Tu
1: alors,
0: t'es dit,
1: j'étais
0: ça arrivera
1: pas
0: un jour.
1: En mode, tu sais, comme j'attends le bus, je vais attendre le mur. Mais je me disais, ça va quand même arriver. Ouais. Tu vois, tu le sais, en fait. Parce que, mathématiquement, de toute façon, dans la carrière d'un artiste, t'as des hauts, t'as des bas. Et en fait, tu vois, ce que je dis souvent, là, quand je croise des artistes aujourd'hui, en développement, il y a plein de nouveaux talents que je trouve assez hallucinants. Je leur dis, arrêtez d'anticiper ou de craindre ça. Je pense qu'il faut vraiment accueillir littéralement le truc, parce que moi, réellement, tu parlais de Rio, mais l'échec de cet album-là, en fait, moi, c'est vraiment ce qui m'a vraiment construit. C'est-à-dire que quand à un moment, tu as la sensation que tu n'es plus vraiment en pilote automatique et que tu dois réellement retrouver la raison première pour laquelle tu fais les choses, ben, tu vas vraiment puiser en toi et du coup, ça te donne une force très différente. Donc moi, vraiment, tu vois, l'étape Rio, qui m'a permis d'aboutir après avec Panorama, et là, ce nouvel album, j'arrive pas en me disant, ah bah, c'est super, Panorama a bien fonctionné, donc celui-là, c'est pareil, ça va y aller.
0: Ouais.
1: Non, là, j'y vais avec quelque chose, je me suis beaucoup amusée. C'était très, très, très libérateur, cet album, vraiment. Parce que déjà, j'ai recomposé, j'ai réécrit sur Panorama, je voulais pas, parce que j'étais sur le trauma d'album Rio, donc je ne voulais pas du tout. Tu vois, j'étais vraiment dans ce truc-là.
0: Ouais, donc t'as réglé des trucs.
1: Ouais.
0: Ça, c'est bien.
1: En tout cas, vraiment, ouais. Et il y a eu beaucoup, beaucoup de bienveillance. Tu vois, toutes ces équipes avec qui j'ai bossé sur le nouvel album, eux, si tu veux, ils sont cette image-là. Ben, on parlait d'ailleurs du public Théodora, mais ouais. J'ai bossé avec des équipes plus jeunes. Eux, ils sont sur ce truc, mais tu te rends pas compte, en fait, de qui tu es et de ce que tu représentes pour une génération, en fait. Enfin, il y a certains qui m'ont dit, mais nous, en fait, limite, quand on t'a vu à l'Investa, on s'est dit, ah ben, nous aussi, on peut faire un truc, parce que d'un seul coup, tu sortais complètement des sentiers battus. Donc, ouais. Si tu veux, on se rend jamais compte de l'image qu'on envoie aux gens. Alors évidemment, tu as des haters, des gens qui t'aiment pas. Bon, ça, à la rigueur, ça existe toujours. Mais c'est bien aussi d'accepter les compliments et les choses qui te poussent, en fait, tu vois, plutôt que t'es toujours là à t'excuser d'être là, bah merci, c'est gentil. Non, il faut les accueillir parce que c'est aussi ce qui te permet de grandir et d'évoluer, en fait. Donc cet album, le nouvel album, j'ai vraiment travaillé avec ce côté totalement libérateur de, il y a absolument aucun tiroir, aucune case, on s'amuse, on fait un album qui, moi, me fait du bien, qui nous fait du bien à tous, hein, toutes les équipes avec qui je bosse sont vraiment à fond dessus, et on se dit, bah voilà, évidemment, on espère que le public le recevra avec autant de plaisir que nous, on a eu à le faire, mais en tout cas, si tu veux, c'est très, très, très libérateur, et c'est d'ailleurs ce qui a amené, le mec qui fait les questions-réponses, carrément.
0: J'adore, vas-y.
1: C'est ce qui a amené vraiment le thème de l'album. Le thème de l'album, c'est vraiment la liberté, mais avec un grand L, tu vois. On parle vraiment de liberté, de tout ce qui bloque notre liberté. C'est pour ça que Système...
0: Oui, alors Système, dans tout ça.
1: On trouvait ça cool que ce soit le premier single, parce qu'on se disait, voilà, c'est intéressant de se dire, puisqu'on va parler de liberté après, bah, un des trucs qui bloque beaucoup notre liberté aujourd'hui, ou qui nous enferme un peu, c'est tous ces différents systèmes dans lesquels on est tous, volontairement ou pas, un peu enfermé, que ce soit les réseaux sociaux, que ce soit le système politique, le système amoureux,
0: le patriarcat.
1: Non mais le patriarcat.
0: Non mais ça va mieux.
1: Non mais
0: je vois un mot toutes les 5 minutes, mais quand ça sort, elle est contente.
1: Non mais tu vois ce que
0: oui,
1: je veux dire
0: oui,
1: ou pas
0: oui. On est dans des carcans.
1: Ouais, on est dans des carcans. Et si tu veux, Système, c'est pas du tout un titre qui dénonce genre le point levé. Non, c'est pas ça. C'est juste une question de dire, ok, on est tous là-dedans d'une manière ou d'une autre. Faut juste en avoir un peu conscience, ça permet de faire un petit pas en arrière et voilà, de le tenir à distance et pas être les deux pieds dedans. Et pour moi, ça, c'est une des étapes qui permet de retrouver un peu notre liberté. Et notre liberté, pour moi, bah, c'est d'être un peu plus connecté avec soi-même, hein, plutôt que d'être connecté avec tout ce qui est autour de nous en permanence. Ouais. Et donc, c'est ça un peu le point de démarrage de l'album.
0: Écoutez la chanson, découvrez la Système. C'est le nouveau Christophe Willem.

0: Système, c'est Christophe Willem qui est de retour. Le carcan dans lequel on est, donc constat joyeux et sautillant, mais constat quand même. Du coup, c'est la chanson qui va ouvrir l'album. Ça va raconter une histoire un peu dans l'ordre.
1: Il y en a une autre avant qui ouvre l'album, qui est La Route, qui parle d'une route où ça parle vraiment. C'est pas le titre. De toute façon, je ne te donnerai pas le titre.
0: De l'album. Ah, ouais, c'est
1: même
0: ça.
1: Même pas le titre des autres chansons. Non, titre, peut-être, je t'en lâcherai un ou deux. Ouais. Mais non, la première chanson, là, telle que c'est en train de se profiler, parce que tous les titres sont faits. Là, on est en train de peaufiner la production, en vrai.
0: Ah, mais c'est un bon moment, ça.
1: Ah ouais, non, mais c'est le meilleur. Parce que c'est là que tu dis, alors, jusqu'à où on va aller, tu vois. Donc ça, c'est assez kiffant. Pour le coup, c'est vraiment le moment que j'adore. Et il y a un titre qui parle d'une route. Voilà, cette route vers le bonheur, ce qu'on
0: cherche. Sur la route de Memphis ?
1: Ça pourrait, mais non, ça n'est pas celle-là. Donc c'est plutôt ce titre-là qui parle de ce chemin qui ouvre. Je pense que c'est celui-là qui ouvrira l'album et puis après ça évolue.
0: Ok.
1: Et après mais on va donc vers le début,
0: vers la liberté. En
1: exactement. Et on va aussi bien dans la liberté, la libération au niveau des textes qu'au niveau du son. Donc tu vois les équipes c'est extrêmement large. On parlait là de Marceau et Noé Tristram. J'ai rebossé avec Laurent Lamarca et Jean-Étienne Maillard parce que j'ai adoré bosser avec eux sur l'album Panorama justement. Et ça va très très loin à la fin de l'album, parce qu'on parle de liberté, tu vois. Et j'ai rencontré d'autres équipes. Alors eux sont des équipes plus d'électro.
0: Ouais.
1: Je te dirais pas qui, mais des équipes plus d'électro qui eux m'ont dit ah ben nous pour nous la liberté musicalement parlant c'est l'électro des années 80-90 new-yorkaise en fait. Tu vois ce genre de son.
0: Un peu garage.
1: Ouais. Et donc du coup vers la fin de l'album ça part complètement dans un autre truc. Oh vraiment.
0: En tout cas quand on parle tu souris, ah tes ouais, yeux sourient. Je vois que t'es fière et t'es
1: mais
0: heureux.
1: Mais parce que je me dis je savoure, j'anticipe déjà. J'anticipe, mais un truc bien, j'anticipe le kiff que ça va être sur scène. Mais vraiment. Parce que tu vois, quand tu prépares un album, d'ailleurs, c'est ça la différence avec quand je te parlais du côté libérateur, quand j'ai fait Panorama, j'étais quand même, tu vois, toujours sur ce truc très en retenue où, bah, tu sais pas ce qui va se passer. Mm-hmm. Je sortais donc de l'album Rio. Et donc, du coup, j'arrivais pas, moi, encore à projeter sur scène. J'étais vraiment sur ce truc de, allez, on y va au jour le jour.
0: Oui. La tournée, on verra après,
1: ouais,
0: quoi.
1: Tu vois, ouais. J'avais un peu ce truc-là. Et là, c'est vrai. Bah, il y a ces 20 ans, l'équipe aussi avec qui je bosse, aussi un producteur de concert qui ont dit, mais attends, ça fait 20 ans de carrière, faut fêter ça aussi. On boucle Bercy. Eh ben mais oui. Là, j'ai quand même eu le moment de solitude.
0: 9 décembre 2027.
1: Alors, on insiste bien sur 2027, parce que l'autre jour, quelqu'un me dit, alors oui. 9 décembre de cette année. Alors, non, ça ne va pas être cette année.
0: Non.
1: Comment tu veux dire? Non.
0: Ne faites pas ça. 2027.
1: Non, c'est 2027. Non, parce que la salle est grande. Donc, si tu veux, il faut quand même laisser du temps. C'est bien 2027. Mais si tu veux, voilà, toute l'équipe qui est autour, eux sont dans ce truc, justement, ils sont très contents de l'album, et ils sont aussi dans ce truc de dire, mais là, on a l'impression qu'on retrouve un peu ta folie, en fait, ce côté un peu, justement, hors cadre, où on n'arrive pas à te mettre dans une case. Et c'est ça aussi qui m'a vachement stimulée sur cet album, c'est quand je posais la question à toutes ces équipes, que je connaissais pas forcément, qui me connaissaient que à travers ma musique, et tous me disaient, bah, nous, en fait, le truc qui nous excite, c'est qu'en fait, on n'arrive pas trop à te mettre dans une case. Tu peux faire un truc très variété française, tu peux faire un truc un peu plus soul, tu peux faire un truc un peu électro. Et donc, du coup, on a ce truc où on n'arrive pas vraiment à te cerner totalement. Et en fait, si tu veux, c'est ça aussi qui a vachement marqué la dynamique de l'album, c'est de se dire, mais si, en fait, mon style musical, c'est justement d'écouter moi ce qui me parle. Ouais,
0: et de pas choisir forcément.
1: Et de garder tout cet éclectisme-là, en fait. Et si tu vois tous les albums que j'ai pu faire depuis le début, c'est vrai que chacun est un peu dans un registre différent, parce que c'est ça qui m'amuse. Il faut qu'on s'amuse quand on fait ce métier.
0: Ouais, on va s'amuser, évidemment, pendant cette tournée 2027. Le nouveau président, 7e album 2027.
1: Oui, exactement.
0: Voilà. Et oui, il y aura les élections en 2027. Voilà, vous pensez 2027, je vais voter. Et après, je vais au concert de Christophe Willem.
1: Alors, venez au concert pour être plus en forme. Non, ça sera après d'ailleurs.
0: C'est après, c'est bon.
1: Parce que vu qu'on ne sait pas ce qui va se passer.
0: Réservez vos billets dès maintenant.
1: C'est mieux.
0: C'est mieux. Donc, le 9 décembre 2027, 7e album 2027, la tournée. C'est Bercy, enfin l'Accor Arena, comme disent les enfants.
1: Oui, mais comme moi je suis vieux, je dis Bercy.
0: Bercy. Évidemment. On va manger des treats à Bercy.
1: Non mais nous on a des refs, tu vois, évidemment.
0: Alors c'est drôle parce qu'en régie, il y a ma réalisatrice Iris, elle sait pas ce que c'est des treats. C'est le vieux nom des M&M's. Nous on appelait ça des treats.
1: Mais c'est vrai que là on se dit qu'on a pris un coup quand même. Parce que je pense que peu de gens ont
0: l'arrêt. Énorme coup de pelle. C'est terrible. Donc, la tournée commence le 22 octobre. C'est une tournée de Zénith, les amis. Rouen, Caen, Aix-en-Provence, Grenoble. Ensuite, au mois de novembre, on a Toulouse, on a Bordeaux, on a Lyon, Dijon, Amnéville, Nantes, Rennes. Et ça, c'est toujours en novembre 2027. Décembre 2027, Lille, Bruxelles et Paris. Voilà la tournée du nouvel album de Christophe Willem. Je vous donnerai bien le nom de la tournée, mais pour ça, il me faudrait le nom du nouvel album.
1: Et non, mais la tournée, attends, la tournée, t'as vu, on a mis tour 2027.
0: Ça ne suffit pas.
1: Bah, écoute, c'est concis, je trouve qu'on ne veut pas se bourrer sur la date, tu vois, pour le
0: tour
1: coup.
0: Tour 2027
1: voilà. C'est pas 2026 ou 2028, c'est 2027.
0: Christophe Willem, 2027, tour, à tout de suite.
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Et Christophe Willem est notre invité. Premier extrait de son 7e album, dont on ne connaît pas le titre, pas l'album, mais la chanson, c'est Système.

0: système.
1: Ah, et ça y est, vous l'avez. Hein, toujours très difficile à chanter, du Christophe Willem, mais bon, je pense qu'il a l'habitude. 20
2: Attends,
1: ans de carrière.
2: Jour, on m'a carrément sorti, je sais ouais. où j'étais, je faisais un live, et après les commentaires, toujours
1: ah,
2: très doux.
1: On adore les commentaires.
2: Si, si, mais c'était balèze, quelqu'un. Parce que les gens maintenant font genre, ils sont experts maintenant, ah. tu vois. Et j'avais un mec en dessous qui a dit non, mais c'est pathétique de chanter avec un autotune. Donc j'ai trouvé ça.
1: Mais enfin.
2: J'ai trouvé ça vachement bien. Donc bah, écoute, non, il n'y a pas.
1: Il n'y a pas, enfin. Il a une voix d'or. Bon sang de bonsoir, c'est pas vrai, ça, les gens.
2: Non, mais c'est drôle. Après, c'est drôle parce que c'est, voilà, c'est les no-lives. Mais te... c'est marrant.
1: Ça te touche pas. Parce que pour le coup, il y a plein de commentaires. C'est vrai, on est dans une ère.
2: Ah bah,
1: où,
2: ça y va.
1: Voilà, dès qu'on.
2: Florilège.
1: Poste... En veux-tu, en voilà,
2: ah bah,
1: du méchanceté.
2: Tout doit disparaître.
1: Oui, c'est vrai. Dès que tu postes la moindre chose, voilà, t'as toujours quelqu'un qui vient commenter. Parfois, ça a un rapport avec ce que tu fais. Parfois, pas du
2: pas
1: tout.
2: Pas du tout.
1: Pas du tout. Moi, la semaine dernière, on a eu Zazie et quelqu'un a commenté. Pas terrible la frange.
2: Je dis, bah, ah
1: c'est
2: bah
1: pas
2: non,
1: grave,
2: mais les cheveux.
1: Elle vient présenter un disque. Donc toi aussi, tes
2: ah
1: cheveux.
2: Non, mais
1: on
2: les
1: te
2: cheveux.
1: Parle des
2: alors, Caron, j'ai des spécialistes capillaires aussi. Quelqu'un a dit, ah non, non, mais c'est une perruque. Alors ça, je crois que c'était... Là, j'avais pas vu venir, carrément.
1: Le mec a dit t'avais une perruque.
2: Oui, oui, carrément. Donc j'ai même fait un truc sur TikTok, parce que ça m'a tellement... En fait, moi, je vois pas ça, si tu veux. Mais c'est des amis, parce qu'à chaque fois, comme on se vanne, tu vois. Donc quand c'est des amis qui me disent, non, mais j'en ai vu des trucs. Et donc, ils font des captures d'écran, ils m'envoient ça. Et donc, l'autre jour, j'ai fait, bon alors, on va faire un petit beauty point. Donc non, donc j'ai tiré sur mes cheveux. Je dis, non, il n'y a pas de perruque.
1: Il n'y a pas de perruque.
2: Hein, non, non, non, mais c'est très, très drôle. Après, franchement, ça me glisse dessus. Mais c'est vrai que tu te dis, c'est ouf. À quel point, si tu veux, à quel point, en fait, tout devient sujet à un commentaire.
1: Oui.
2: Mais, alors attention, parce qu'il y a des gens hyper bienveillants, et heureusement, tu vois. Mais c'est vrai que c'est dingue. Tu te dis, on est vraiment dans une époque qui est très, très bizarre. Parce que moi, personnellement...
1: Tu commentes, toi ?
2: Jamais.
1: Ouais,
2: ah
1: jamais.
2: Bah si. Je commente, moi, sur TikTok, sur les trucs d'animaux.
1: Ah, ah bon ?
2: Carrément, j'ai même fait des dons. Si, si, tu, je suis attends. T'as pas cet algorithme ?
1: Non.
2: Ah, moi, j'ai l'algorithme.
1: Mais quels animaux ?
2: Ben, les animaux, tu vois, pour aider, tu vois, par un refuge d'animaux.
1: Ah,
2: des
1: oui,
2: trucs
1: genre
2: comme ça.
1: Des éléphants.
2: Oui,
1: un
2: ou
1: sanctuaire
2: même.
1: Sanctuaire d'éléphants.
2: Ah non, ou même
1: ça.
2: Des trucs, des chiens, des chats.
1: Ah, de papa ici.
2: Oui, oui, oui, carrément. Donc, moi, là, je suis là et tout. Non,
1: et tu ça... commentes et tu dis trop mimi.
2: Non, j'envoie des cœurs,
1: ah,
2: des
1: ouais.
2: trucs comme ça. Si, si. Si, si, et quelqu'un m'a dit, mais tu devrais quand même faire un autre compte, c'est un peu ridicule, non, de faire ça avec ton compte. Moi, j'ai que un compte. Enfin,
1: ah, c'est
2: mes
1: ton
2: comptes,
1: compte,
2: bah
1: toi.
2: Oui, mais j'ai
1: ah,
2: pas
1: oui.
2: de compte perso, de trucs comme
1: pour
2: ça.
1: Pour aller espionner les ex, t'as pas à faire un compte
2: jamais,
1: shadow.
2: Jamais.
1: Un compte un peu caché.
2: Ah non, non.
1: Je te prêterai le mien si tu veux.
2: Ah bah très bien, très bien. Non, non, moi, je suis pas
1: je
2: ça.
1: M'appelle Ramona. Pour...
2: Mais Ramona,
1: jure,
2: non.
1: Vrai.
2: Mais t'as un compte comme ça, toi
1: bien sûr.
2: Ah non, moi, j'ai pas. Non, non, je te jure.
1: Enfin, mais comment tu fais pour espionner les gens? T'as
2: ah
1: pas le temps, remarque.
2: Non,
1: tu fais
2: je
1: de
2: te
1: là.
2: Jure.
1: Oui, voilà. Il fait de
2: non,
1: là.
2: Non, je te
1: moi,
2: jure.
1: Je vais espionner en fait. Les ex.
2: Et à chaque fois, des fois, les gens, ils faisaient des soirées. Des trucs, quand on m'invite dans des trucs, on me dit attends, je vais te taguer. Bah, si tu me tagues, en fait, c'est mon compte pro. Il n'y a que ça. J'ai pas d'autres comptes.
1: T'as
2: non,
1: pas
2: mais t'as
1: compte
2: bien un autre compte. Mais sinon, j'ai pas d'autres comptes.
1: Okay.
2: J'avais fait un compte pour mon chien, d'ailleurs.
1: Ah?
2: Ouais, mais bon, au bout de trois jours, ça m'a saoulé de prendre des photos. Donc, déjà pour moi-même, si tu veux, je n'y arrive
1: oui.
2: pas. Tu vois, je le fais.
1: C'est compliqué parce que t'es obligé. Là,
2: bah, je fais, mais si tu veux, c'est vrai que c'est. Bah, tu vois, je trouve que c'est. Alors évidemment, j'ai envie de dire ouais, mais il publie des trucs quand il est en actu. Bah, oui.
1: Bah,
2: sinon, si c'est prendre publie. Une photo de ce que je bouffe, par exemple, je vois
1: ouais.
2: pas vraiment le l'intérêt. Si tu
1: et
2: veux.
1: C'est vrai que ça n'existait pas il y a 20 ans au début de ta carrière, ce truc
2: ah,
1: de
2: carrément.
1: Ok, alors. Je vais sortir une nouvelle chanson, système. Donc, comment on l'annonce sur les réseaux, etc. Avant, c'était bon, bah, comment on va faire pour que ça rentre en radio
2: bah, carrément, voilà. C'est complètement différent.
1: Là, il y a un nouveau bah, système, encore un. Mm. Le système, l'algorithme dans lequel il faut s'intégrer. Est-ce que ça t'amuse? Est-ce que tu aimes bien comprendre ça? Je sais que tu es quelqu'un de curieux, d'intelligent, donc ça doit peut-être t'amuser quand
2: en
1: même.
2: En fait, ça
1: de
2: m'amuse
1: comprendre.
2: Quand même, parce que je trouve qu'il y a quand même une plus grosse liberté. C'est-à-dire que tu peux quand même te marrer un peu, tu peux
1: oui.
2: te déconner. Tu vois, là, justement, quand je te dis, quand tu as des trucs de haters, tu peux répondre en
1: oui.
2: faisant une vidéo. Au énième degré, si tu veux. Donc, je trouve c'est drôle parce que ça te permet aussi d'avoir une liberté de ton. On revient au truc de liberté.
1: Ouais.
2: Une liberté de ton. Bah là, par exemple, on a une liberté de ton, mais c'est quand même très rare les émissions de radio où tu as ce
1: oui.
2: ton-là. Tu vois ce que je veux dire? Quand tu es en promo, tu as généralement un spot qui dure 5 minutes
1: oui.
2: et tu dois parler de ton single en 2 secondes, tu vois. Donc, voilà. Donc, les réseaux te permettent ça, te permettent d'avoir quand même le temps d'exprimer et de montrer aussi ton état d'esprit. Donc, ça, je trouve ça pas mal. Après, j'aime pas ce truc infantilisant, tu vois. J'aime pas coûte que coûte, tu vois, devoir poster des trucs parce qu'il faut à heure fixe et tout.
1: Ouais.
2: Je trouve ça nul, en fait. Tu vois, moi, j'aime bien, justement, être libre et me dire, bah voilà, j'ai envie de partager ça, je partage. Là, j'ai rien à dire, bah je dis rien. Voilà, c'est comme ça, je préfère être spontané.
1: Remarque, tu pourrais dire un truc là. Alors, soit le nom de ton album, soit me dire quand il va sortir.
2: Alors attends, il va sortir à l'automne.
1: Oh
2: 2026. Non, non. Okay. À l'automne 2026.
1: Assemblons les pièces du puzzle, mes petits Hercule Poirot. Nous avons une chanson, Système, qui sera sans doute en deux dans l'album, rapport à la première chanson, une reprise de Sur la route de Memphis ou Sur la route toute la sainte journée de De Palmas. On n'est pas encore bien sûr, mais ça sera la première. Et donc tout ça à l'automne 2026.
2: Exactement, automne. D'accord. Et alors la vérité,
1: non mais ce que oui, je te supplie, dis-moi quelque
2: mais,
1: chose.
2: Mais je te dis que la vérité. C'est pourquoi il y a pas, je te donne pas de titre. Je n'ai pas encore de titre.
1: Ah mais ça c'est déjà une information, le fait là, que alors, le titre soit pas là.
2: Mais pourquoi? Alors pourquoi? Mais, tu vois, tu vas me demander pourquoi.
1: Pourquoi Christophe?
2: Alors pourquoi? Parce que tout simplement, cet album part de liberté. Mais je vais pas appeler l'album Liberté. Enfin, c'est pas possible.
1: Ou Freedom.
2: Quoi, tu vois. Non mais bah, non. Oui, mais tu vois, en anglais ça passe, mais en français non.
1: Non,
2: tu
1: c'est
2: vois.
1: Pas ouf.
2: Donc non. Donc j'ai plein d'idées et à chaque fois que j'ai une idée que je trouve intéressante et tout, je trouve que c'est trop réducteur et donc ça ne n'évoque pas suffisamment ce que je dis dans l'album. Tu vois, non, mais réellement.
1: Attends, on a Internet. Je vais chercher.
2: Mais évidemment, je
1: chant lexical
2: essayer.
1: De la liberté. Est-ce que tu as tapé dans Google chant lexical de la liberté?
2: Alors vas-y.
1: Ah ben voilà, parce que moi j'ai des études littéraires. Pendant que toi, là, tu faisais la nouvelle star.
2: Vas-y, ben ça se trouve, tu viens de trouver un titre.
1: Chant lexical de la liberté. C'est parti. Émancipation.
2: Je l'ai évoqué un moment.
1: C'est pas mal.
2: Si.
1: Démocratie, ben, en 2027, c'est emmerdant.
2: C'est dur.
1: Choix. Choix, ça fait un peu. Non, ça va pas.
2: Et en plus, alors important.
1: Libération.
2: Alors, tu sais pourquoi choix, ça va pas?
1: Pourquoi?
2: Là, je te donne une autre info.
1: Parce qu'il y a une chanson qui
2: Il y a une chanson, pour le coup, qui s'appelle La Liberté. Il y en a une.
1: Ah, oui.
2: Qui s'appelle La Liberté. Et je démarre justement cette chanson en disant être libre, c'est pas choisir, mais c'est décider, qui n'est pas la même chose. Est-ce que tu as déjà vu ça avec ta psy?
1: J'aime beaucoup ça. J'ai pas de psy.
2: Ah, bah, écoute, je vais te voyer les coordonnées de la mienne. Oui, non, non. Alors, la grosse différence.
1: On fera un tarif famille.
2: Oh, bah, un tarif de groupe.
1: On ensemble.
2: Non, mais on y va, on fait carrément un truc collectif. Non, mais tu sais pourquoi c'est important?
1: Dis-moi pourquoi.
2: Parce que quand tu choisis quelque chose, tu prends pas vraiment de risque. Quand tu choisis, c'est par exemple, bah, tiens, je vais manger, je sais pas, moi, je mange un steak frites ou une salade César. Voilà, tu choisis.
1: Tu choisis entre les deux.
2: Quand tu décides, il y a une part d'inconnu dedans. Par exemple, tu vas dire, bah non. Je ne vais pas manger ça. Je ne sais pas ce que je vais bouffer, mais ce ne sera pas ça. Tu ne décides pas entre deux choses identifiées.
1: Elle est au régime, ta psy?
2: Non. Non, mais je te jure que c'est très important.
1: D'accord.
2: La différence entre choisir et décider, elle est importante. Et quand tu décides d'un truc, par exemple, tu décides de prendre ce boulot, ou tu décides de vendre ton appart, c'est ce moment où tu décides de quelque chose et tu sens d'un coup que tu prends une décision qui t'appartient et que tu as cette part d'inconnu. Mais tu vois ou pas? Là, je te jure, je suis très sérieux.
1: Non, mais je t'écoute.
2: Et donc, la liberté, c'est d'arriver à décider.
1: J'ai un mot qui est pas mal, là, qui est sorti dans Google.
2: Ah bon?
1: Dans le champ lexical de la liberté. Et je trouve que c'est cool. Et je sais pas, ça te va bien, je trouve. Et en plus, il y a un jeu de mots à l'intérieur. Donc, toi, t'aimes bien les jeux de mots?
2: Ah bah.
1: T'es prêt?
2: Ah bah. Vas-y.
1: Peut-être on va trouver le nom de ton album en direct.
2: C'est ça,
1: à la
2: évidemment,
1: radio.
2: En remerciement dans l'album, je le dis.
1: Ah, moi, je mets ma photo.
2: Ah bon?
1: Tu mets ma photo.
2: Sur la cover.
1: Non, bah, pas non, mais à l'intérieur. T'imagines l'album de Christophe Willem et il y a ma tête.
2: Mais pourquoi pas? On est libre.
1: Ma tête avec une petite barbe. Attends, déjà faut que tu valides le nom.
2: Vas-y.
1: J'adore. Franchement, ça tirait trop
2: bien. Ah bon?
1: Inaliénable.
2: Ah mais c'est pas mal.
1: Inaliénable. Dedans il y a alien et tout. Inaliénable.
2: C'est pas mal.
1: La liberté, les droits inaliénables, inaliénables.
2: C'est pas mal.
1: Je te laisse là-dessus.
2: Bah écoute, inaliénable.
1: Ça m'a déporté.
2: Non mais inaliénable, c'est pas mal.
1: Oui, c'est pas mal.
2: Mais émancipation, c'est bien aussi.
1: Ouais.
2: Mais émancipé.
1: Mais émancipation, ça fait
2: y a une connotation que j'aime
1: ouais,
2: pas.
1: Ouais, je sais pas, ça fait Madonna, je sais pas pourquoi.
2: Emancipation.
1: Emancipation.
2: Tu vois, non.
1: Inaliénable.
2: Inaliénable, c'est pas mal.
1: Franchement,
2: c'est pas mal. Non non non, je le note.
1: Ouais. Bon, moi je t'embrasse.
2: Ah bon?
1: Bah oui, bisous. Ah. C'est l'heure, on a débordé.
2: Ah bon?
1: Mais je vois pas le temps passer avec toi.
2: Mais c'est fini là?
1: Oui. Mais on va t'écouter chanter.
2: C'est possible.
1: En acoustique.
2: Ah bon?
1: PS Je t'aime. Pour se rappeler que, comme Système, sur Panorama, il y avait effectivement des chansons sautillantes. PS Je t'aime en faisait partie.
2: Effectivement.
1: Mais que tu les vis et les partages fort bien aussi en acoustique, car tu es multiple et inaliénable.
2: Bravo.
1: Bisous.
2: Bisous. C'était trop court, moi, franchement, faut que je revienne.
1: Reviens bientôt. Avant 2027.
2: Ah, bah, évidemment.

0: Jolie version acoustique d'un des tubes du sixième album de Christophe Willem, Panorama. C'est PS Je t'aime. Le septième album de Cri-Cri d'amour sortira à l'automne.
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0: Il est temps de jouer au Blind Test. Je vous présente Delphine et Caroline qui jouent avec nous. Bonsoir mesdames.
2: Bonsoir.
3: Bonjour.
0: Oui, bienvenue. Alors, le cadeau du jour, c'est un livre signé Thomas Fersen, qui nous a plus habitués à sortir des albums. Mais voilà, il est désormais écrivain aux éditions du Seuil. Ça s'appelle « Comme on quitte un imperméable ». Et c'est ce qu'on vous offre ce soir, puisque nous, on suit évidemment les artistes et les chanteurs dans toutes leurs aventures, aussi littéraires soient-elles. Alors Delphine et Caroline, vous en gagnez chacune un exemplaire, quoi qu'il se passe dans le jeu qui suit. Sachez-le. Ah, merci à vous de venir jouer. Non. Alors le thème du blind test de ce soir sont les chanteurs-guitaristes. Est-ce que c'est un genre de chanteur que vous aimez bien?
2: Ah oui.
0: Oui, hein.
2: On verra.
0: Oui, parce que c'est suffisamment vague hein, quand même. Chanteur, guitariste, effectivement, il y en a beaucoup. J'en ai choisi trois et je vais vous demander donc de les retrouver le plus rapidement possible. On va vous passer des chansons. Delphine et Caroline, dès que vous avez une idée de l'identité du chanteur, eh bien, vous me donnez d'abord votre prénom pour prendre la main et puis ensuite votre réponse et on vérifiera ensemble si c'est bon. Est-ce que ça vous va?
2: C'est bon.
0: Yes. Alors, c'est parti. Caroline et Delphine, voici une première chanson, un premier chanteur et guitariste. Dites-moi, mais qui est-il?
2: Delphine.
0: Delphine.
2: Alain Bachon.
0: Oui,

0: José, Joséphine Merveille, cette chanson. Et si vous écoutez le... On la remonte à moi un petit peu le son. Vous entendez les percussions? En fait, ce que Bachung a demandé en studio, c'était d'avoir comme un cheval qui était en train de galoper. Ah là, c'est trop beau. C'est trop beau. Et que ne durent que les moments doux, en plus, cette phrase incroyable. Un point pour Delphine. Et je mets quand même un quart de point à Caroline, parce qu'elle a commencé à me chanter la chanson. C'est-à-dire qu'elle cherchait Bachung et elle a dit « À l'arrière des berlines !» Et oui, parce qu'elle la connaissait bien, Osée Joséphine. Ah, c'est beau comme tout. Allez, on continue. Après Alain Bachung, grand chanteur guitariste, il y a aussi...
1: Delphine.
0: Louis Bertignac, bravo.

0: Bertignac, après l'incroyable aventure téléphone, il s'était lancé avec les visiteurs et il avait fait ce tube, ces idées-là. Delphine a 2 points, Caroline en a 1,5. De toute façon, à la fin, tout le monde gagne, c'est pas très grave. Et ceux qui gagnent surtout, c'est ceux qui aiment les chanteurs guitaristes. Allez, un dernier pour ce blind test, un peu plus vintage que Bachung et Bertignac, mais sacré chanteur. Allez, Caro, sacré chanteur et sacré guitariste.
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0: Alors Caro, comment il s'appelle? Comment?
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2: Brassens.
0: Oui, c'est lui.
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0: Et voilà, Delphine a eu ses 2 points, Caroline a eu son point et le gorille a eu ce qu'il voulait à la fin de la chanson. Je vous encourage à la réécouter. Bravo, bravo Delphine et Caroline, et merci beaucoup d'être venues jouer avec nous.
2: Merci, pour, c'est toujours un plaisir.
0: Ah ouais, bah moi aussi, vraiment.
3: Ah, c'est super génial, oui.
0: Merci, une joie de tous les soirs ce blind test. Delphine et Caroline, on vous envoie le livre de Thomas Fersen. Et puis on va écouter un garçon, excellent chanteur et formidable guitariste. Il s'appelle Mathieu Chédid. Allez, danse. Et il a un message à faire passer à tous les machos, machistas alors, qui nous écoutent ce soir. Vous n'êtes pas seuls.

0: macho, macho. On adore le machiste adore de M. Mathieu Chédid qui a participé à la production du nouvel album de Fatoumata Diawara, une chanteuse malienne et guitariste d'ailleurs exceptionnelle qui sera notre invitée dans Décibel après-demain pour la sortie de son nouvel album Massa.
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0: Je vous ai promis une nouvelle chanson d'Iseult, c'est maintenant qu'elle arrive. Iseult, que vous aviez peut-être découverte à la Nouvelle Star, elle n'avait pas gagné, mais elle s'était fait remarquer, hein. Ça c'était en 2013. Et puis Iseult, elle a surtout cartonné avec cette chanson sublime qui s'appelle Corps. On a l'extrait de Corps, parce qu'il n'est pas dans mon écran, c'est pas grave, je vais vous le chanter. J'ai perdu la tête, chemin de ma maison. Voilà, c'était une très belle chanson, piano-voix incroyable. Iseult, elle sait aussi faire des chansons qui dansent, limite disco, Now or Never, un son vraiment qui est parfait pour l'été qui arrive, une chanson d'amour comme on les aime. Elle réclame un baiser et on a envie de lui en envoyer 1000. Iseult est de retour, Now or Never.

0: guitare à la fin et la définition musicale de la cerise sur le gâteau. Now or Never, Iseult, c'est tout nouveau, ça vient de sortir. Le clip est disponible, elle y est absolument éblouissante. Vivement la suite, Iseult.
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0: C'est la dernière chanson de l'émission, la chanson anniversaire. Le 9 juin 1891, donc il y a déjà un petit moment, est né Cole Porter, un compositeur et un parolier américain à qui on doit les plus grandes comédies musicales classiques des années 30, 40, 50. Et il a écrit en 1953 une grande comédie musicale qui parlait de Paris, qui s'appelait Cancan, sur les danseuses de French Cancan. Et dans cette comédie musicale, il y a une merveille qui s'appelle I Love Paris et qui est devenue un classique. Le voici chanté par Vanessa Paradis.

0: Porter, I Love Paris, ici interprété par Vanessa Paradis. Je vous recommande également la version garçon-garçon. Maurice Chevalier avec son French accent et Frank Sinatra et sa voix de velours. C'est aussi très joli. Allez, Décibel, c'est fini pour ce soir. Merci pour l'émission, merci pour l'équipe. Iris Guitoni, Justin Pianigiani, Elodie Biancamaria, Alexandra Sackberg, Franck Moilier et Kinan Lage Haïli.
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4: C'est mon classique parmi les classiques. Si je devais garder qu'une chanson à écouter en boucle sur une île déserte, ce serait celle-là. Tout est dit dans cette chanson.

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2: Bonjour la France, j'espère que tu vas bien. La France, que tu as passé une bonne soirée hier. On attaque aujourd'hui avec deux nouveaux candidats. Comment ça va Éric Bastien ?
3: Écoutez, j'ai fait une petite raclette tranquille hier. Bah, voilà, j'ai ressorti la doudoune. On se caille quand même. Hein.
2: Il est arrivé d'une humeur,
3: oui,
2: j'ai envie de vous dire. Comment vous dire ? Avec l'équipe, on s'est caché en fait. Voilà.
3: Ça va mieux, je vous vois, ça va mieux.
2: Oui, bien sûr. Alors, je vous rappelle les prix de cette semaine. Le premier prix, mes petits chéris, c'est un séjour pour deux personnes à l'occasion de la 65e édition du Mondial, la Marseillaise à Pétanque. Donc, alors là, on part à Marseille, hein, du 3 au 5 juillet. On dort à l'hôtel Villa M à Marseille, un petit 4 étoiles.
3: Un bel hôtel.
2: C'est presque sur la plage. Et puis, il y aura plein de cadeaux sur place et je ne veux pas vous spoiler parce qu'il y a les petits déj et les dîners qui sont inclus et 100 euros de carburant pour aller à Marseille. Ça, c'est le premier prix. Le deuxième prix, c'est quoi ?
3: Vous savez, pour faire tout ce que vous êtes en train de décrire, pour participer à cette pétanque, il faut des forces. Et pour cela, bah on a ce qu'il faut. On a évidemment le meilleur des cafés, le
2: bien
3: café
2: sûr.
3: Joe Malongo, le Malongo
2: oui,
3: bébé, le Malongo bébé comme Joule. 32 dosettes 6 verres en verre avec cette cafetière conçue sur la place Saint-Julien du côté de Marseille avec la sardine et tout ça et tout ça.
2: Ok, et bah c'est super.
3: Voilà.
2: On accueille nos deux candidats du jour, Christine et Alexandre.
4: Bonjour.
2: Comment ça va les amis ?
5: Ça va bien. Bonjour à tous, je suis Christine.
3: On a eu une inquiétude là.
2: J'ai eu un petit moment de... Parce qu'hier, on a eu des galères de standard, je me suis dit, ça repart. Alors là,
5: j'étais... Non, mais c'était hier.
2: Mais t'as raison, Christine. Alors, Christine, tu joues avec ici Vaucluse.
5: Oui.
2: Tu as 62 ans, tu habites à... Alors, on dit Piolenc, qu'est-ce qu'on dit ?
5: Piolenc.
2: Alors, tu es mariée à Patrick, et tu as une fille qui s'appelle Tiffany.
5: Oui.
2: T'as un petit chat
5: qui s'appelle... tout ?
2: Bon non, t'as un petit chat qui s'appelle Gazelle.
5: Mais bien sûr. Ah, mais t'as... c'est pas doudou.
2: Et alors attention, parce que Laetitia, ta belle-fille, il paraît qu'elle t'appelle la farfelue.
3: Oula.
5: Exactement.
2: Et pour quelle raison, s'il te plaît ?
5: Eh ben, parce que moi, j'hésite pas à me déguiser quand des fois, il y a des petites... besoin de mettre un petit peu de l'ambiance. Quand je suis partie plusieurs fois à l'hôpital ou en rééducation, ben j'emmène avec moi mon dentier, mon faux dentier et mes lunettes. Et mes lunettes roses, mes lunettes...
2: Oh là là. Ah oui,
5: voilà.
2: Oui.
5: Enfin, j'aime bien mettre de l'ambiance. Après, des fois, je dis des choses un peu farfelues.
2: Oui, voilà.
5: Oui, non, mais c'est bien, j'aime la vie, j'aime rire.
2: Ah, c'est bien.
5: Voilà, donc c'est vrai que ma petite belle-fille m'avait surnommée la farfelue.
2: Okay.
5: Et ouais.
2: C'est bien. Alors, tu as travaillé dans le tourisme, là, t'es retraité. T'étais à l'accueil de la forteresse de Mornas. Alors, toi, tu vas savoir, parce que Mornas, figure-toi, quand j'étais petite, c'était l'étape avec mes parents pour aller en Espagne. On dormait dans cet hôtel qui est au pied de la montagne, là. Comment il s'appelle ?
5: Ouais.
2: Comment s'appelle cet hôtel, s'il existe toujours ?
5: Eh ben, s'il existe toujours, ça pouvait être le manoir.
2: Eh ben voilà.
3: C'est ça.
2: Merci.
5: Ça pouvait être le manoir.
2: Que j'avais peur la nuit qu'il y avait des armures dans tous les couloirs.
3: C'est perdu de vue cette émission, Jacques Pradel.
2: Alors, est-ce que ça existe toujours, ce magnifique hôtel ?
5: Ça existe toujours.
2: Ah,
5: le manoir existe toujours, oui.
2: Alors, tu étais à la forteresse, justement, de Mornas. Et alors, il paraît que tu étais en costume du 12e siècle.
5: Du 12e.
2: Et qu'on t'appelait Dame Cunégonde.
5: Ben, ça arrivait, mais bon, donc moi, peu importe, hein, j'avais beaucoup de visiteurs, que j'osais pas, pour certains cas, quand même, à qui, ceux qui m'appelaient Dame Cunégonde, j'osais pas leur répondre, morte-couille, parce que.
2: Morte-couille, bah oui, c'est mieux morte-couille.
5: Si j'avais été tentée de me faire voir le contraire, j'aurais été bien embêtée.
2: Ok, alors on va jouer tout de suite et on va tout de suite marquer un premier point Dame Cunégonde. Dans la ville d'Albi, on a organisé le championnat du monde de rembobinage de cassettes. Est-ce que c'est vrai ou faux ? Top chrono, 5 secondes. À Albi, on a organisé le championnat du monde de rembobinage. Tu dis quoi, faux ?
5: Faux.
2: Et non, c'est vrai. Et oui, à Albi, dans le Tarn, la magnifique ville d'Albi, on a fait un petit salon dédié à la pop culture des années 80. Et les candidats devaient rembobiner une cassette. Voilà.
5: d'accord.
2: Et voilà, bon,
3: Voilà, c'est comme ça. Bah oui. Bon, on va quitter le Vaucluse un instant et on va aller en Bretagne accueillir Alexandre. Bonjour Alexandre.
6: Bonjour Eric.
3: On est bien en Bretagne avec toi. On est où en Bretagne?
6: On est dans les Côtes d'Armor, la frontière des Côtes d'Armor et du Finistère.
3: Et tu habites où?
6: À
3: Plestin-les-Grèves. T'es un vrai Breton? T'es né en Bretagne? T'es vraiment de là-bas?
6: Non, je suis pas vraiment de là-bas. À la base, je suis de région parisienne.
3: Ah, tu es parti en Bretagne pourquoi? C'est pour le boulot ou c'est parce que tu étais tombé amoureux, voilà, de la Bretagne, ce qui pourrait se comprendre?
6: J'allais en Bretagne depuis que je suis tout petit en vacances. Ouais. Donc je suis tombé amoureux.

0: Ah bah c'est super. Et puis un petit chien à la maison pour accompagner toute la famille. Comment s'appelle ce chien?
1: Un tout petit chien, c'est Voltage.
0: Ouais, c'est quoi comme chien?
1: C'est un Rottweiler.
0: Ah oui. C'est pas un petit chien, ça, quand même, Rottweiler.
1: Non.
0: Si, ouais. Voltage. Alex, pour tout le monde, bienvenue. Alex, qui est couvreur depuis 18 ans, mais qui voulait DJ, Alexandre. Mais alors, tu as un peu des platines, quand même, à la maison, même si t'es pas devenu DJ, tu fais un peu du son ou pas?
1: Bah, en général, non. Moi, je fais des soirées, je fais beaucoup d'animations dans les mariages.
0: Ah, ouais. Tu sonorises, tu mets l'ambiance dans les mariages.
1: Je sonorise, éclairage, sonorisation pour les mariages.
0: Mais t'es pas derrière le micro, tu dis pas tu fais pas ça, toi.
1: Si, ça m'arrive aussi.
0: Ok, très bien, tu pourras peut-être nous le faire avant la fin de l'émission. Alex, on va jouer pour t'offrir un premier point avec une question. Est-ce que tu aimes le ski?
1: Pas spécialement, j'en fais pas. En Bretagne, c'est un peu de route, mais
0: Ouais. Les stations de ski en Bretagne sont pas réputées. Le ski est le plus dangereux de tous les sports. Je l'affirme. Est-ce que c'est vrai ou faux? 5 secondes pour réfléchir à cette question. Le ski est le plus dangereux de tous les sports. Le chrono est parti.
1: Je dirais faux, moi.
0: Bah, t'as raison, le ski impressionne, mais c'est pas le sport le plus dangereux. Selon plusieurs études, des disciplines comme l'équitation ou alors des sports mécaniques peuvent provoquer des blessures qui sont bien plus sévères. Voilà, donc c'est pas le ski a priori. Ce qui fait déjà un point, Alexandre. Bien vu.
2: Allez, Christine, tu vas te rattraper, je le sais. Et donc Alexandra, un point. Et là, nous, on va partir avec. Vous écoutez ici, vous allez écouter Jane Birkin, ex-femme des 60s, petite puppy doll. Voilà, je chante extrêmement bien. Voilà, tout de suite, mes chéris.

0: Jimi Hendrix.
1: Ex-fan des 60s, Jane Birkin à 12h15 sur ici.
2: Eh ouais.
1: Bah ouais. Bah quoi?
2: Justin.
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1: C'est votre chouchou la technique là, c'est ton chouchou.
2: Mais moi j'aime tous les techniciens, mais j'ai des chouchous, mais je les aime tous.
1: Justin, c'est celui qui aime bien les frites à midi, hein, généralement.
2: Non, Justin, il est Justin Bieber. Ouais. Il travaille très bien, Justin. Allez, nous sommes avec Christine et Alexandre. Oui. Christine qui joue avec ici.

0: Vaucluse, qui est marié à notre ami Patrick, qui est retraité, qui faisait des, elle était à l'accueil de la forteresse de Mornas, souvenir cher à mon cœur. Et alors petite, tu voulais être coiffeuse ou maîtresse? Rien à voir.
1: Oui, rien à voir. Mais ça, c'est, je veux dire, aller dans les années 70, donc quand j'étais petite, c'était un peu toutes les gamines, on était toutes un peu pareilles. Qu'est-ce que tu veux faire plus tard? Ah, bah, moi, je serai coiffeuse. Ah, bah, moi, je serai maîtresse. Ah, oui. Et bon, voilà, j'ai rien fait de tout ça. Et avant de travailler dans le tourisme, dans l'hôtellerie, j'ai travaillé 17 ans en blanchisserie industrielle. Ah, et oui. Là, j'ai compris que moi, les gens me manquaient, quoi.
0: Bah oui.
1: Il me fallait du contact. Et du coup, je fais une reconversion professionnelle. Et puis voilà. Donc, je me suis régalée.
0: En dame Cunégonde. Je me suis régalée. Eh oui, regarde.
1: Pas de suite. Pas en dame Cunégonde de suite. Juste, Valérie, tant que peut-être il m'écoute, je peux passer un petit bonjour à mon petit neveu, à ma petite nièce.
0: Mais vas-y, mon chat. N'hésite pas.
1: Alors, donc, déjà, vite. Alors, je salue, tous ceux qui me connaissent, qui m'écoutent, c'est sûr. Et puis, je salue aussi mes neveux et nièces qui sont sur Roanne, dans la Loire, dans le 42. Et notamment, je fais des gros bisous remplis d'amour à Léna et Aaron.
0: Voilà. Alors, c'est fait. OK. Alors, il paraît que on a, comme dans la chanson de Albert de Paname, on cultive
2: des tomates, mon amour.
0: Alors, ça cultive des tomates dans le Vaucluse?
1: Oui, un peu. Oui, bien sûr. Mais ça se demande dans mon jardin. Il y a des bonnes tomates, effectivement. Mais dans Vaucluse et à Piolenc, notamment, c'est l'ail.
0: Ah oui, l'ail.
1: C'est l'ail. Mmh. Ah oui. Mmh. Voilà. Mmh.
0: Alors, tu vas marquer ton premier point. Je le sais maintenant. OK? C'est parti pour le premier point. OK?
1: J'écoute.
0: Tiens, je te mets un petit coup du centre.
2: Une dinguerie, ma fille, ça l'admira. C'est une dinguerie, on vient des zones tribales.
0: Allez, c'est une dinguerie, 113. Alors, le mot dinguerie, tu sais ce que c'est quand on dit c'est une dinguerie? Alors, le mot dinguerie entre dans le Petit Larousse en 2027. Hein, c'est vrai ou faux?
1: Le mot dinguerie, non, il doit y être déjà.
0: Alors, est-ce qu'il rentre ou pas, vite?
1: Non.
0: Non? Eh ben si.
1: Oh merde.
0: Eh ben merde.
1: Si.
0: Non, il n'y est pas déjà. Effectivement, dingue, il va y rentrer, mais il n'y est pas déjà. Eh ben écoute,
1: oh
0: c'est pas
1: là,
0: grave.
1: Mais c'est ballot, ça. Hein.
0: Ah, c'est ballot.
1: Alors là, Valérie, va falloir faire quelque chose. Hein.
3: Oui. Alexandre, tu le savais, toi, bien sûr, que dinguerie arrivait en 2027. Bien sûr, Alexandre.
4: Je ne le savais pas non plus.
3: Et l'honnêteté même, voilà. On n'a même pas parlé du Dami d'Hollande aujourd'hui. Bienvenue dans le Dami d'Hollande, Alexandre, en tant que citoyen d'honneur.
0: Attends, il n'a pas rempli son formulaire.
3: C'est vrai, on vous rappelle que le Dami d'Hollande a été inventé par
0: Guy
3: avec
0: Mais
3: Issy
0: que
3: Maillet.
0: Nicolas nous a fait un hymne. Oui,
3: vous voulez un extrait de l'hymne?
0: Vas-y. Ouais, hein.
3: Je suis sûr qu'on l'a sous le coude. Allons-y.
2: Dami d'Hollande, Dami d'Hollande, le plus joyeux des continents.
0: Le plus joyeux des continents. Avec des pinceaux géants. Ah, Nicolas,
3: alors, allez. Tu t'appelles Universal, tu t'appelles Sony, fais quelque chose. Enregistre ce single, c'est le tube de l'été. Alexandre, qui a 37 ans, qui habite dans les Côtes d'Armor en Bretagne, et qui bricole, Alexandre. Eh oui.
0: Ah, voilà.
3: Voilà, c'est d'autant plus qu'il est membre du Dami d'Hollande, donc forcément.
0: Ah oui, t'es obligé d'être dans le Dami d'Hollande si tu bricoles. Hein.
3: Qu'est-ce que tu bricoles? Tu fais quoi? T'es plutôt team peinture, team carrelage? T'es quoi, toi?
4: Team touche à tout, on va dire. Je fais un peu de tout, sauf de la plomberie. Voilà, je peux tout faire, de la peinture, du carrelage, du placo, tout, sauf de la plomberie.
0: C'est très dur, la plomberie.
4: Ouais, c'est un métier, voilà.
3: Alors, ce générique, est-ce que vous pouvez me le remettre? Parce que ça serait pas ce générique d'une émission qu'on va revoir à la rentrée sur M6, Valérie?
0: Peut-être, on ne sait pas.
3: Déco, il me semble que ça, sur M6, vous allez l'entendre à la rentrée.
0: Peut-être. Je m'entraîne à maroufler avec mon déambulateur.
3: Alexandre Jardine aussi s'occupe de l'entretien. Monsieur a 4000 mètres carrés de jardin.
0: Ah oui, c'est pas un petit jardin.
3: Ah non, mais c'est un entretien de dingue, là.
4: Il y a du boulot, c'est tous les week-ends.
3: Tu fais 6 jours. 6 jours pour passer une tondeuse dans 4000 mètres carrés. C'est énorme.
4: C'est du boulot. C'est vrai que c'est du boulot.
3: Ouais, et puis tu cuisines un petit peu aussi. Tu aimes bien préparer des plats qui mijotent.
4: Par-ci, par-là, ouais, voilà. J'aime bien aussi le soir en rentrant du boulot. Ouais. Me préparer un bon petit plat.
3: T'as quand même une grande particularité qui sent bon l'été, c'est le barbecue.
4: Ah, le barbecue, ça.
0: Bah oui, mais qui n'aime pas les barbecues?
3: On peut pas vraiment déclarer la saison du barbecue ouvert, hein, vu la météo, mais bon.
0: Non.
3: Enfin, ça revient, hein, ce week-end, il va faire très chaud, hein, vous allez voir. Alexandre, nous y voilà avec cette question autour de la cigarette et du tabac.
5: Le tabac, c'est tabou, on en viendra tous à bout. Le tabac, c'est tabou, on en viendra tous à bout.
3: Tu fumes, Alexandre, ou pas?
4: Eh ben, malheureusement, oui.
0: Bah, tu sais, moi aussi, hein, c'est horrible. Hein.
3: Ouais. Au Royaume-Uni, en Angleterre, donc au Royaume-Uni, une loi veut empêcher à vie les jeunes qui sont nés après 2008 d'acheter des cigarettes, d'acheter du tabac. Est-ce que c'est vrai ou faux? Top chrono. En Angleterre, une loi voudrait...
4: J'ai la référence et je sais que c'est vrai.
3: Ouais. Bah, t'as raison, surtout si tu l'as entendu, c'est une loi adoptée au Royaume-Uni qui prévoit en effet, c'est bien, hein, que les personnes nées à partir du 1er janvier 2009 ne pourront pas acheter légalement du tabac. Ils appellent ça, c'est l'objectif génération sans tabac. On pourrait s'en inspirer.
0: Bah, c'est que comme c'est des jeunes, hein, ils vont trouver une solution, t'inquiète pas, bien sûr. Alors, Christine, pas de points. Alexandre, 2 points. Christine, là, on va écouter un petit morceau pour onduler nos bolis. Quand on revient, tu marques des points, hein, chérie.
1: Mais c'est évident.
0: Ah ben, c'est super. Allez, vous écoutez ici Come Back to Me, Kenny Williams. On bouge son body, c'est bientôt l'été. Vous écoutez ici, on vous aime, à tout de suite.

0: C'est Come Back to Me, ça c'est bien pour s'ambiancer là. Quelques jours de l'été, c'est pas mal sur ici.
1: Jungle, Justin.
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1: Ici, nous sommes avec Christine et Alexandre. Christine qui... Ah, alors Christine, toi t'aimerais oui. bien déjeuner avec lui.
3: Les amis, nos amis de vacances.
1: Tu l'aimes bien, Pierre Perret.
4: Ah ouais, Pierre Perret, ouais. Ah, je vais acheter son livre là bientôt parce que franchement, alors, on doit, voilà.
1: Eh ben, bon, alors, est-ce que tu connais la chanson française ou tu n'aimes que Pierre Perret? Non, j'ai vu que t'aimais Soprano, Capéo, tout ça.
4: Oui, je connais la chanson française. Ouais, d'accord. Dieu merci.
1: Là, Dieu merci parce que là, c'est le quiz musical. Alors,
4: il n'y a pas que du français.
1: Si, enfin il y a un peu de français, tu vas voir. Il y a deux artistes, le premier, je vais te le faire écouter, t'auras 10 secondes pour me dire qui c'est. Attention, écoute bien.

0: Alors, qui c'est qui chante?
1: Gaëtan Roussel, il me semble.
0: Gaëtan Roussel, il te semble? Eh bien, écoute.
1: Ouais.
0: Il te semble que c'est. Bonne réponse!
2: Elle est forte, hein?
0: Ah, elle est forte. Elle est très forte, Cricri. Alors.
1: J'écoute ici Vaucluse et ils en passent plein des titres.
2: Exactement.
0: Bravo. Alors, attention, le deuxième titre, ça devrait pas poser de problème parce que c'est vraiment un tube de quand on était jeune. Tiens.

0: Allez, qui c'est qui chante ?
1: Kylie Minogue.
0: Kylie Minogue.
1: Comme ça, Kylie Minogue.
0: Est-ce que c'est une bonne réponse, Kylie Minogue ?

0: secondes, ma Christine. Tu as 2 points.
1: Alexandre, je sens qu'elle a un bon niveau quand même là.
2: Ça oui, j'ai entendu hein. Ça, oui. Là, oui.
1: Ouais, alors, je voudrais quand même rappeler que tu voulais être DJ, qu'aujourd'hui tu sonorises, que tu mets l'ambiance dans les mariages. C'est toi qu'on voit les 10, donc me dis pas que, voilà, t'es quand même connaisseur, ça devrait aller.
2: J'espère, on va voir ça.
1: Bon, bah, on va voir ça dans un instant. Je vais juste parler de ta petite manie, parce que, oui, enfin, petite, t'es maniaque, hein, quand même, comme garçon.
2: Oui, c'est...
1: Par exemple, tu peux pas te coucher si la cuisine est pas rangée. Ça, c'est...
2: Ah non, s'il y a de la vaisselle ou quoi, c'est... Non. Faut pas dormir avant que le ménage soit fait, au moins un minimum rangé.
0: Ah mais attends, voilà. Ça c'est pas maniaque, parce que moi je suis pas maniaque et je ne dors pas si j'ai pas
1: si
0: tout rangé.
1: Si la vaisselle n'est pas faite.
0: Ah mais moi si j'ai invité des potes...
2: C'est pas maniaque, mais
0: ah oui, ordonné, bah oui.
1: Ouais. Ouais, faut que tout soit rangé, t'es ordonné.
0: Mais oui.
1: C'est pas tout à fait maniaque, je reconnais. Bon, c'est pas grave, on t'aime quand même. Voici ton quiz musical, il y a 2 artistes. Ah bon, bah t'as compris, il y a 1 point par bonne réponse. Allons-y, voici le premier. On s'en

0: aiment pas, et puis tant pis.
1: Oh, on s'en fout, pardon. Top chrono. Qui chante? Comment?
2: Benabar.
1: J'ai pas entendu.
2: Benabar.
1: Oh, c'est vraiment dommage, Alexandre, ça coupe là.
3: Hey, t'es hyper drôle, toi.
1: T'es hyper marrant. Que j'ai pas eu de blague.
3: T'es hyper marrant, toi. Hein,
1: bah, bien sûr que c'est Benabar.
3: Oh là là là, les tassons, ta là là.
1: Ah bah on a mangé du clown, madame.
3: Ah bah oui, bah ça.
1: Parce que Benabar, nom de clown, il le doit. Son nom d'artiste, à ça. C'est un nom de clown parce qu'il faisait du cirque dans sa prime jeunesse, Benabar.
3: Ça va, Eric Manœuvre.
1: Mais voilà, Alain Decaux raconte.
3: Bien. Alain Decaux.
1: Je sais que vous adorez Alain Decaux.
3: J'adore Alain Decaux.
1: Tu adores ça. Et on dirait pas, mais ça fait un petit point de plus.
3: Exactement.
1: Et on en a un autre à marquer, voici l'extrait.
2: Facile.
1: Ah si, bah oui, mais les DJ, les gars.
3: Facile, la ramène pas trop, toi.
1: Attends. Est-ce que tu peux me le faire, m'annoncer la réponse en mode DJ, comme tu ferais au mariage? On t'envoie un chrono, c'est parti.
2: Bonjour à tous. On va partir avec le son de Phil Collins.
1: Et le titre?
2: J'ai pas de...
1: Et le titre?
3: Allez.
1: In the air tonight, oui, c'est Phil Collins.
3: Ah là là.
1: Ça fait 4 points.
3: Tonight. Alors, Christine 2, Alexandre 4.

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2: Et oui, nous sommes avec Christine qui a 2, Alexandre qui a 4. Je vous rappelle que les candidats cette semaine tentent de se sélectionner pour la finale de vendredi. Le premier prix, c'est un séjour pour 2 personnes à l'occasion de la 65e édition du Mondial, la Marseillaise à Pétanque. C'est un séjour avec un hôtel 4 étoiles, l'hôtel Villa M à Marseille. Plein de cadeaux, des jouets, des polos et puis surtout 100 euros de carburant pour y aller. Si vous ne gagnez pas ça, vous gagnez bien évidemment la cafetière Malongo 32 dosettes, 6 verres en verre. On reprend la compétition. Alors, notre Christine qui joue avec ici Vaucluse, hein, qui est retraitée, qui était à la forteresse de Mornas, eh bien, elle fait aussi partie de SOS Amitié à Avignon. Alors, ouais. Ça veut dire quoi? Qu'est-ce que ouais. Tu fais exactement?
3: Eh bien, nous sommes des écoutants, voilà, pour apporter du réconfort aux personnes qui sont vraiment en détresse, psychologiquement parlant, moralement parlant, des personnes qui peuvent être seules, et des personnes quelquefois qui ne sont pas seules, mais qui ont des choses à dire, à confier, et qui ne peuvent pas parler de ces choses-là à n'importe qui, à tout le monde. Donc, ces personnes nous appellent pour déposer ce qu'ils ont. Et nous, en tant qu'écoutants, on se doit de faire au mieux pour que, à l'issue de l'écoute, la personne se sente un peu mieux. Donc, on ne donne pas de conseils, on n'est pas psychologue, on ne donne pas non plus de directives. On a simplement beaucoup d'empathie pour ces personnes. Vraiment, l'échange est axé sur ce que dit la personne et on fait de notre mieux pour faire retomber un peu l'angoisse, les tensions et qu'ils se sentent vraiment écoutés. Et voilà, ben ça, aidés par la même.
2: Eh ben ça, c'est bien. Alors, ça, c'est, tu fais ça 20, et t'essayes de faire ça 20 heures par mois. Quand tu ne fais pas ça, tu cuisines, tu adores cuisiner, tu fais plein de trucs. Et tu aimes bien aussi les jeux, parce qu'il paraît que t'as participé aux 12 coups de midi.
3: Oui, je suis même allée danser avec Jean-Luc ce jour-là, il est génial lui aussi comme animateur.
2: Eh ben super, eh ben écoute, j'espère que tu vas maintenant gagner 3 points de plus avec la question à choix multiple. Je te pose la question, je te fais des propositions, tu auras 10 secondes pour me donner ton choix. Alors, tiens une petite ambiance. Prends ton côté sans... Axel Bauer, éteins la lumière. Alors écoute bien Christine, à quel siècle correspond le siècle des Lumières? C'est quel siècle, le siècle des Lumières? Le 16e siècle? Le 17e? Le 18e? Le siècle où Éric Bastien est né, c'est-à-dire l'ère préhistorique. Allez, c'est quoi le siècle des Lumières? 16, 17, 18 et l'ère préhistorique. Top chrono 10 secondes.
3: 17e, je pense.
2: 17e? Ah là là là là. Et tu t'es planté de 100 ans, hein. C'est le 18e. C'est le siècle où il y a Voltaire, Jean-Jacques Rousseau qui vont défendre la raison, la liberté de penser. Et voilà. Donc, eh bien non, c'est tout, pas de points, tu restes à 2.
4: Alexandre qui joue en Bretagne, à Plestin-les-Grèves, c'est dans les Côtes d'Armor. Dis donc, si tu dois aller à Marseille, c'est pas à côté. Ça te fait une petite trotte quand même, hein. Pas à côté.
5: Oh, j'ai mes parents qui sont pas trop loin de Marseille, à 1h30 de Marseille.
4: C'est vrai.
5: Ça fera l'occasion d'aller les voir.
4: Ils sont où exactement?
5: Ils sont à côté de Nîmes.
4: Ouais, d'accord. Ok. Elle est pas loin en plus, notre amie Christine, parce qu'elle est à Avignon là. Pour le coup, Marseille, elle y va quasiment en voisin. Mais cela dit, ouais, le sud, y va souvent. Bah, j'imagine parce que voilà, t'as la famille qui est là-bas, dans le sud de la France.
5: C'est vrai, c'est ça.
4: T'as pas voyagé à l'étranger, toi. T'as très peu pris l'avion, voire quasiment pas, d'ailleurs.
5: Non, je prends l'avion, mais c'est pour rester, pour aller en Corse ou voilà, mais vraiment dans voilà.
4: Tu sais déjà ce que tu fais cet été, d'ailleurs.
5: Je vais être pas mal d'animations, pas mal de mariages déjà, donc je vais être pris pour bouger cet été.
4: Ok.
5: Donc en général, moi je bouge plus fin d'année, vacances de Noël. Ou...
4: D'accord, ouais, tu fais ça un peu en décalage, parce que l'été, oui, j'imagine qu'il y a pas mal d'animations, bah tant mieux, un sud travail en Bretagne, ça c'est top. Alors, un petit mot pour dire que toi, si tu pouvais déjeuner avec quelqu'un là à 13h, ce serait lui.
6: Alors, on n'attend pas Patrick.
4: On irait faire un petit tour du côté du camping des Flots Bleus, tu adores Franck Dubosc.
5: Oui, j'adore Franck Dubosc. C'est un acteur que j'apprécie énormément, ouais.
4: Eh ben écoute, je t'invite à revoir la ref entre Valérie Damido et Franck Dubosc, un entretien en tête à tête sur des coussins de velours vert.
2: Oui.
4: Et j'en profite pour rappeler que dès aujourd'hui,
2: exactement,
4: sort une nouvelle ref. Tu veux peut-être nous en dire un petit mot, Valérie?
2: C'est Jean-Phi Janssen. Effectivement, tu peux revoir Patrick, hein, alias Franck. Mais aujourd'hui, sort la nouvelle ref avec Jean-Phi Janssen qui va bien nous émouvoir et bien nous faire rigoler.
4: Parfait. Un dernier petit mot sur un talent totalement inutile, ambiance de yoga. Tu es très souple. Et cette souplesse te permet de faire quoi?
2: Bah, c'est pas inutile, hein.
5: De passer partout, vraiment des accès inaccessibles. À chaque fois que j'arrive à passer, je suis assez souple et fin.
4: Tu sais faire surtout quelque chose qu'avec Valérie on essaye depuis des années.
2: Ah non, moi je sais le faire.
5: Ah oui.
4: Tu sais faire mettre le pied
2: derrière la tête, oui. Ouais.
5: Derrière la tête. Bah, ouais, pas de souci, ça. Voilà.
4: Je veux des images.
2: Bah, y a pas d'image, c'est pour ça que j'ai fait danser avec les stars, mon gars, c'est que je suis souple.
4: Oh, ça me paraît tellement fou d'arriver à mettre son pied derrière la tête.
2: Bah, non.
4: Bon, écoute, bravo, faudra m'expliquer comment on fait. Voici ta question. Non, mais franchement, j'ai aucune. Enfin, voilà, ça me paraît complètement dingue. On va jouer avec, justement, un jeu de société.
7: La partie de puissance 4 était plutôt mal engagée.
4: C'est Vincent Delerme qui chante le Puissance 4. Parlons du Puissance 4. Tu connais le jeu Puissance 4, tu as forcément joué à un moment donné. Combien y a-t-il de cases dans une grille de Puissance 4? Oui, il y a de cases. Ouais, je te fais des propositions. 36, 42, 48. C'est Valérie qui choisit à chaque partie. Top chrono, 10 secondes. Est-ce qu'il y en a 36, 42, 48 ou c'est Valoche? Elle dit, bah voilà, moi j'en veux tant, c'est comme ça, c'est comme ça.
5: 48,
4: je partirai sur 48. Oh, c'est 42. 42, le jeu qui compte 7 colonnes, tu vas pouvoir vérifier, et 6 rangées, soit 42 cases au total. Aïe.
2: Voilà.
4: Ah oui, mais puissance 4. Ah oui, mais pas puissance
2: 4. Voilà. Bon, Christine, tu as 2. Alexandre, tu as 4. Pas mal. Pour l'instant, c'est bien. Il reste encore la question cash, le bingo, enfin tout ça, quoi. C'est pas, voilà. Mais là, tout de suite, nous partons avec un duo. Un duo de chanteurs et chanteuses.
4: Ah.
2: Et oui,
4: laissez-nous deviner.
2: Marc Lavoine et Bambou.
4: Ah bah on peut plus deviner.
2: Bah dis-moi que l'amour.
4: Ah oui.
2: Tu te rappelles de cette chanson quand même?
4: Je l'adore.
2: Vous écoutez ici, on vous aime. Dis-moi que l'amour. À tout de suite.

0: Bambou.
1: Bambou. Écrit
2: Marc Lavoine.
1: Et Marc Lavoine.
0: Bien sûr.
1: J'engage.
0: Sur ici.
1: Bien sûr.
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1: Et nous sommes au taquet avec Christine qui a 2, Alexandre qui a 4. Ah Christine.
4: Dis-moi alors, que l'amour ne s'arrête pas.
1: Bah, hey, tu,
4: ça,
1: ah bah t'attends, c'est ta chanson parce que dis donc, j'ai fait un petit peu longtemps que t'es avec ton patoche.
4: Ah mais bien sûr, ça va faire 25 ans.
1: Et voilà, tu l'as rencontré, il était client dans l'hôtel où tu travaillais. T'avais 38 ans, il en avait 36. Tu discutes ouais. avec lui et... Alors, qu'est-ce qui s'est passé?
4: Il m'invite au restaurant.
1: Oh my God. Et alors?
4: Dans un gastronomique.
1: Oh papa, est-ce que tu te rappelles ce que vous avez mangé?
4: Ah non, absolument pas.
1: Oh bah alors
4: je me rappelle du nom du restaurant.
1: Ah.
4: Loup Bergamoutier.
1: Ah, oui,
4: c'est provençal.
1: Ah oui, bon bah
4: voilà, c'est la bergamote, loup bergamoutier.
1: D'accord.
4: Déjà c'est ça. Voilà.
1: Et alors après le dîner, il y a eu bisous, il y a eu quoi? Allez.
4: Rien, pas tout de suite, non, on est rentré. Il était assez réservé. Bon, voilà. Je l'ai invité à venir boire quelque chose quand même dans mon entre guillemets pseudo studio qui faisait chambre en même temps, quoi. Voilà. Ouais. Oh, il m'a dit non et tout. Et puis là, moi, je disais, ah, mais tu peux pas le laisser partir. Donc, je l'ai regardé. Je me suis approchée de lui. Je lui ai dit, toi, t'as vraiment le visage de quelqu'un à qui je ferai tout le temps des bisous.
1: Oh my God!
4: Et je lui ai fait un bisou.
1: Oh là là.
4: J'ai osé, mais je lui ai dit, et 25 ans après, je lui fais toujours plein de bisous d'amour.
1: Alors, voilà. Ce que moi, qui me fait rire, c'est que ça fait donc 25 ans que vous êtes ensemble, 10 ans que vous êtes mariés. Il a attendu 15 ans avant de te demander en mariage. Okay. Et alors, la demande en mariage, elle s'est faite un soir d'été. Tout le monde est là. Et ça va qu'à ses activités. Toi, t'épluches des carottes. Lui, passe l'aspirateur. Et alors, qu'est-ce qui s'est passé pendant que t'épluchais les carottes?
4: Ah ben écoute, tout d'un coup, il a arrêté l'aspirateur, il est venu vers moi, il s'est mis à genoux et il m'a dit, est-ce que tu veux m'épouser? Et là, j'ai éclaté de rire.
1: Ah bah oui, parce que l'épluchage de carottes et l'aspirateur, c'est hyper...
4: Alors il me dit, tu veux pas? Et ça fait tellement longtemps que je t'en parlais que tu voulais pas, bah moi j'y pensais plus.
1: Eh ben voilà.
4: Mais bien sûr que si que je veux, et le jour où on se mariera, mon chéri, ce n'est pas un oui que je dirais devant monsieur le maire, c'est 3 oui.
1: Oh.
4: Et effectivement, ce jour-là, le 16 avril 2016, j'ai dit oui, oui, oui.
1: Eh ben voilà, comme ça, si on ne savait pas. Hein, si tu... Voilà.
0: Et il a retourné passer l'aspirateur juste derrière.
1: Eh ben voilà, elle a dit oui, elle est repartie faire l'aspirateur, et toi, t'as fini tes carottes rapides.
4: Non, c'est pas vrai. On est allé prévenir quand même notre fille qui, elle aussi, a éclaté de rire.
1: Eh ben voilà.
4: Elle a aussi 12 ans.
1: Alors, ma chérie, il faut que tu marques ces 5 points, il faut que tu marques un peu de points. Je vais te mettre, c'est un générique de série télé, alors si tu reconnais.
4: Un générique de série
1: télé.
0: Je me souviens de celui-là.
1: Là. Jean-Pierre et Samantha. Tu te rappelles de cette série, Ma sorcière bien-aimée?
4: Ma sorcière bien-aimée, un peu quand même. Ouais.
1: Avec Andorra, la belle-mère insupportable. Alors écoute bien. Dans la série Ma sorcière bien-aimée, quelle partie de son corps Samantha doit-elle remuer pour faire de la magie? Dans la série Ma sorcière bien-aimée, quelle partie de son corps Samantha doit-elle remuer pour faire de la magie? Top chrono, 10 secondes.
0: Voilà.
1: Qu'est-ce que t'as dit?
4: Son nez.
0: Bon. Elle l'a dit sur le gong, ça va.
1: Allez, je te le prends, ça fait bien sûr que c'est son nez. Tigidigidic. 2 plus 5, ça fait 7.
0: Bon, Alexandre, c'est un peu Jean-Pierre, hein, c'est un peu Jean-Pierre dans Ma sorcière bien aimée, parce que lui, on l'a rappelé, il faut que tout soit propre, que tout soit bien rangé.
1: Ouais, Jean-Pierre, il en branle pas une, je te signale.
0: Il fout rien, Jean-Pierre.
1: Mais Jean-Pierre, c'est le mec des
0: Jean-Pierre
1: années 50.
0: Pour rien.
1: Mais rien, il rentre, il fait qu'est-ce qu'on mange? C'est Samantha qui fait tout. Il dit Jean-Pierre.
0: J'ai convaincu que d'un coup de baguette de magie,
1: mais
0: ou un truc de machin.
1: Jean-Pierre ne fait rien du
0: Jean-Pierre
1: tout.
0: Jean-Pierre ne fout rien.
1: Rien.
0: Alexandre, tu n'aurais pas pu jouer dans Ma sorcière bien-aimée. Voilà. Je suis désolé, parce que toi, voilà, on est d'accord, on est dans l'ordonnerie. Dans l'ordonnage. Je sais pas comment ça se dit. Parlons de ta rencontre. Parce que là, on a eu quand même une très très belle histoire d'amour avec Christine. Moi, j'aimerais qu'on parle de ta rencontre avec Amélie. Et je ne sais pas si Jean-Pierre, alias Alexandre, va pouvoir nous la raconter, car on me dit qu'il n'est plus en ligne avec nous.
1: Mais c'est magnifique,
0: un
1: ça.
0: Petit sabotage pour cette émission. Je vous dis rapidement.
1: Puis, allez, raconte-nous le temps.
0: La rencontre avec Amélie, déjà, s'est fait sur un site internet.
1: Ah,
0: ça y est, elle est de retour.
1: Appli de rencontre.
0: On est sur une appli. On se rencontre comment? On peut savoir, Alexandre, comment ça se passe au début?
2: J'étais sur une appli de rencontre.
0: Ouais.
2: Et je suis tombé sur un profil. Voilà, quelqu'un qui m'intéressait bien. J'avais pas envie de payer l'application de rencontre pour pouvoir discuter avec cette personne.
0: Il est magique.
2: Je suis.
0: Ok.
2: Donc j'ai fait ma petite recherche sur les réseaux sociaux.
0: Oh, il est malin.
2: Et elle m'a répondu. On s'est rencontrés à la plage. Et depuis, je suis avec elle depuis 8 ans.
0: Oh là là, premier rendez-vous à la plage. Deuxième rendez-vous, Alexandre l'a invité à venir dans une soirée en famille et tout s'est passé naturellement.
1: Huit ans
0: qu'ils sont ensemble. Mais alors, quand vous avez été un tout petit peu plus loin, est-ce que tu lui as dit que tu savais mettre ton pied derrière ta tête?
2: Non, pas la première rencontre.
0: Je pense qu'elle
2: l'a vue par elle-même.
0: Elle l'a vue par elle-même.
1: Évidemment.
0: On ne veut pas savoir. Bien. Nous allons jouer à présent avec ta question cash. Elle vaut 5 points. Ça serait bien de la marquer. Ça te permettrait de prendre la tête. Elle est à combien là déjà,
1: 7.
0: Christine? Ça te permettrait de prendre la tête. Alexandre, petit extrait. Éliminé, c'est une pub d'antan. Quelle marque d'eau minérale était associée au slogan qu'on vient d'écouter d'ailleurs? Buvez éliminé. Top chrono, 10 secondes. On cherche une eau minérale.
2: Bon, buvez éliminé.
0: Vous jouez aussi, vous qui écoutez l'émission. Il s'agit de... Ah non.
2: Evian.
1: C'était l'un ou l'autre.
0: Non, c'était Vittel. Buvez éliminé, c'était Vittel avec ce slogan qui a marqué des générations de publicité française. On est dans les années 80-90. C'est dommage, là.
1: Excuse-moi, c'est Saint-Yor, ça va fort. C'est vrai, avec Patrick Sabatier. C'était magnifique.
0: C'est vrai, exact.
1: Allez, ça fait 7 pour Christine, 4 pour Alexandre. Et là, tout de suite, vous vous dites, mais mon Dieu, qu'allons-nous écouter?
0: Mais oui.
1: Nous allons écouter Écran Total, Benjamin Biolay. Vous écoutez ici, protégez-vous. Petit coup de soleil. À tout de suite, mes petits chéris.

0: Écran total avec Benjamin Biolay, c'est un nouveau single, c'est très sympa et ça annonce la sortie en septembre de l'Ultra Bleu qui sera une réédition de son album Le Disque Bleu.
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2: Ici, nous sommes avec Christine qui a 7, Alexandre qui a 4. Christine qui joue avec ici Vaucluse, oui. Qui est mariée à Patrick, qui lui a demandé sa main devant les carottes râpées. Voilà. Alors, il paraît...
3: Il m'avait demandé ma main, mais il avait déjà pris tout le reste. Hein.
2: Oui, bah, j'avais, bien... j'avais bien compris. Lino, il paraît que tu as un défaut, tu sais pas te taire et tu parles sans réfléchir à l'impact que ça peut créer.
3: Des fois, ouais. Bah, je m'assagis avec le temps, hein, mais c'est pas facile, hein.
2: Oui,
3: bah, et ouais, je suis assez, assez trop, des fois, spontané, ouais.
2: Ah, je sais, je suis pareil, c'est pas facile, hein, tous les jours. Écoute, oui.
3: Voilà, on se refait pas, hein.
2: Bah, non. Alors,
3: on
2: essaye. En tout cas, on essaye de, hein, voilà. Il paraît que t'as un talent inutile, tu lis les mots de droite à gauche.
3: Complètement.
2: De droite à gauche. Bah, c'est marrant, remarque.
3: Oui,
2: bah c'est super.
3: Comme Valérie, ça donne R et lave.
2: Eh ben voilà. Eh ben voilà. Super.
3: Eric, c'est facile, c'est
2: oui.
3: Ciré.
2: C'est ciré, ouais.
4: Ciré, ouais.
2: Comme un ciré jaune.
4: Voilà, c'est ça.
2: Christine, c'est Inet Cirque. Alors Inet Cirque, pour t'encourager à gagner le bingo, je vais te mettre un petit coup de soprano.
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3: Oh. Allez, allez,
5: allez.
2: C'est bien d'actu, hein, puisque le cadeau, c'est Marseille.
3: Allez.
2: Alors, écoute bien. Ce bingo est un bingo qui va parler de choses qui piquent, que ce soit dans ta bouche, des choses que tu mets en bouche et qui te piquent, ou des choses que tu touches et qui te piquent, mais pas des insectes. Tu vois, c'est juste quand tu mets la main ou la peau sur quelque chose, qu'est-ce qui pique ? Qu'est-ce qui pique quand tu le mets dans la bouche ? Attention, top chrono, 10 secondes.
3: Alors, le piment, le chardon, le hérisson, le poivre.
2: Et il y en a quatre.
3: Il y en avait quatre.
2: Il y avait les orties, les épines de rose, les oursins, l'épingle à nourrice, la moutarde, le wasabi, le curry, l'ail.
3: T'as la liste sous les yeux, toi.
2: Oui, mais c'est moi qui l'ai écrite, la liste. Alors, je t'explique, je les cherche, moi, les trucs. Eh bien, 4 points.
4: Bon, Alexandre, Christine disait que Eric, ça se disait ciré à l'envers. J'ai mis mon ciré jaune pour le breton que tu es. Ça, c'est plutôt bon signe. Mmh. Alexandre, oh, un dernier petit mot. Un jour, tu as travaillé sur le toit d'une vieille maison et t'aurais peut-être pas dû parce que la charpente était fatiguée. Et t'es passé au travers.
6: Exactement.
4: Et t'es passé au travers.
6: Je me suis retrouvé à passer à travers.
2: C'est sympa, ça.
4: Oui, mais il y avait du monde qui t'a surpris. T'es arrivé chez quelqu'un, en fait, quoi.
6: Je suis arrivé les pieds pendus dans la salle de bain de la cliente.
4: Donc, elle n'était pas dans la salle de bain, rassure-moi. Elle t'a juste, voilà, elle s'est rendue compte que tu débarquais dans sa salle de bain.
6: Elle a entendu du bruit, elle a ouvert la porte, elle a vu des pieds qui traversaient le plafond de sa salle de bain.
4: Mon Dieu. Non, bon, on rigole, ça aurait pu être pire, ça aurait pu être dangereux.
6: Ça aurait pu être pire, mais bon, il n'y a pas eu de
4: ouais.
6: De dégâts.
4: Alors, tout va bien. Côté musique, on l'a dit, t'es DJ, t'adores Vianney, Amir, Jean-Jacques Goldman et... avec Andalus. Allez, mon Alexandre, il y a 4 points à battre. Il faut donc faire 5 pour encaisser les 10 points et tenter de revenir donc vendredi. On va rester sur ces sensations. Nous cherchons à l'inverse un maximum de choses douces ou sucrées que l'on peut manger ou que l'on touche. On est bien d'accord, Valérie, c'est ça.
2: Des choses douces qui sont dans la bouche. Quand on dit douce, c'est sucré. Quoi.
4: Que tu manges ou que tu touches. Top chrono, 10 secondes.
6: On peut manger d'eau, des bonbons, du chocolat, qu'est-ce qu'il y a d'autre des céréales, de la purée.
2: C'est sûr.
4: Bonbons, chocolat, ça va. Céréales, peut être doux, mais c'est pas vraiment sucré.
2: Le miel, le yaourt, le satin, le cachemire, la fourrure.
3: J'ai gagné.
4: Le sucre, oui, la soie.
3: Oui.
4: Ah, ça va pas suffire, ça, Alexandre.
2: Ça veut dire, bravo Alexandre, tu as quand même très bien joué, mais c'est Christine qu'on retrouvera vendredi. pour tenter de gagner le séjour pour deux pour la 65e édition du Mondial, la Marseillaise à pétanque. Avec, on dormira à l'hôtel Villa M Marseille, un hôtel 4 étoiles. Et puis surtout, on aura 100 euros de carburant pour y aller. Il y aura plein de choses à gagner, des boules, des sacs, des polos. Et si on ne gagnera pas ça, qu'est-ce qu'on gagnera pas?
0: On gagnera la machine à café qui arrivera tranquillement à la maison, directement dans les camions de l'équipe de Joe Malongo, qui vous livre et qui vous l'installe. Et le service après-vente.
2: C'est magnifique. Bravo, mes petits chéris. Bravo à tous. Bravo aux équipes qui ont travaillé avec nous. Céline, Justin, Kinan, et puis Maître Coupez et Salika. Et puis surtout la petite personne à mes côtés.
0: Oui, voilà. Ma mère donnait le sourire.
2: Bien sûr, Chonchon, dans quel état va-t-il être? Eh bien, je souhaite bon courage à ceux qui vont travailler avec lui cet après-midi. Et puis, je vous embrasse tous un par un. Je vous aime. On se retrouve demain midi au taquet. Bisous. Il est 5h, Paris s'éveille et Yoann Guérin arrive.
0: Il est très en forme, Yoann Guérin, il vous accompagne jusqu'à 6h du matin, donc c'est dans les prochaines minutes. On vient quand, nous, Valérie?
2: Oh bah nous, on revient à midi, mon chat.
0: Ah bah on va se faire une petite chaise quand même avant, hein.
2: Évidemment.
0: À tout à l'heure.

0: Fait découvrir le groupe Maroon 5, c'était This Love, très bon réveil.
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0: Bonjour, très heureux de vous retrouver ce mardi, toute l'équipe ici des 5h. Vous souhaite un très bon début de journée, Emeline, Sarah, Saveria, Mélodie et Cyril Ardo. Bonjour Cyril.
3: Bonjour Johan, bonjour à tous.
0: On va parler SNCF ce matin.
3: Avec une journée d'enfer pour des centaines de passagers qui ont passé hier 12 heures dans leur train. Le trajet devait durer 3h30 à la base.
0: C'est horrible, on y revient dans le journal. Les températures commencent à grimper, on dépassera facilement les 30 degrés aujourd'hui sur de nombreuses régions. L'occasion de parler du ventilateur de plafond. Un bon plan pour refroidir votre logement sans avoir une facture d'électricité qui gonfle. On y revient en détail dans 5 minutes. 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
0: Mardi 16 juin, très bon réveil. Heureux de vous savoir avec nous. 5h. Ça y est, les Bleus entament enfin leur mondial.
3: Premier match de poule ce soir pour l'équipe de France de foot, dès 21h contre le Sénégal. Match attendu par beaucoup de Français et peut-être encore un peu plus par d'autres comme Patrick, 68 ans, qui vit près de Rouen. Il a entièrement décoré sa maison et son jardin aux couleurs bleu-blanc-rouge.
4: J'ai mis des drapeaux un peu partout, tout autour de la maison, sur la façade, sur le pignon, cabane de jardin, le bananier, le parking, il y en a partout. Sur les poteaux de commune. Il y a plus de 7,50 m, ma petite fille, la Marjorie, qui me tient à l'échelle. J'ai eu un copain qui est venu du village, je ne peux pas trop me tenir à l'échelle, donc j'ai été obligé de demander aide à quelqu'un pour tenir, et puis attacher, et puis il y a plein de petites bricoles. Il y en a sur le pignon, sur les gouttières, c'est tout partout, aux fenêtres. Les ballons, j'en ai déjà gonflé 40, là je viens de m'en repayer encore une vingtaine que je viens de me racheter encore, parce qu'ils éclatent, et j'adore ça. Non, je suis un fervent du foot, il y en a beaucoup qui me connaissent.
3: La maison de Patrick est à découvrir en vidéo sur notre site ici.fr, section ICI Normandie. Coup d'envoi donc de ce match à 21h. Et pour cette rencontre, l'horaire est classique, mais avec le décalage horaire pour les joueurs à New York, aux États-Unis, eh bien, il ne sera que 15h. Et Xavi Monferrand, pour eux, c'est tout, sauf un détail.
5: Les artistes du football sont souvent des oiseaux de nuit habitués au feu des projecteurs. Alors là, jouer à l'heure de la sieste, sous le soleil, avec des températures forcément moins clémentes, ça change tout pour le milieu de terrain des Bleus, N'Golo Kanté.
6: C'était un élément important dans notre préparation. Une fois qu'on arrive aux États-Unis, s'entraîner sous la chaleur, sous le soleil, on a vu la fatigue que ça procure, en fait, comment on est éprouvé. Les joueurs sur le banc auront leur importance pour apporter un gros impact et ça fait quelques jours qu'on se prépare à ça.
5: Un tel bouleversement, surtout à ce niveau de performance, ça s'anticipe. Il faut tout repenser, tout décaler, ne rien laisser au hasard. Le staff des Bleus y veille car la routine du match n'est plus la même, explique Guillaume Vassou, l'un des kinés de l'équipe de France.
7: Nous, ce qu'on va surtout mettre en place, c'est un réveil musculaire plutôt entre 9h et 10h. Puis on va vite arriver au déjeuner qui devrait avoir lieu autour de 11h. Puisque un match qui va commencer à 15h, l'équipe va certainement partir autour de 13h. Ça va arriver très très vite, d'où l'intérêt de se coucher quand même assez tôt la veille. Ça change fondamentalement la journée type.
5: En revanche, jouer plus tôt, c'est aussi rentrer plus tôt et gagner en récupération. D'ailleurs, les Bleus regagneront leur camp de base de Boston ce soir même après le match.
3: Explication de Xavier Monferrand. Et à New York, à l'heure du match, il devrait faire finalement une température plutôt clémente autour de 25 degrés. France-Sénégal, c'est donc à suivre dès 21h et à partir de 20h30 sur votre radio ici.fr et sur YouTube. Du côté des autres terrains, l'Espagne et le Cap-Vert ont fait match nul 0-0 et puis la Belgique et l'Égypte se sont séparés sur un score de 1 partout.
0: Le détroit d'Ormuz sera complètement ouvert vendredi.
3: C'est la promesse de Donald Trump, le président américain, alors que les États-Unis doivent signer un accord avec l'Iran pour mettre fin à la guerre au Moyen-Orient. Conséquence, le prix du baril de pétrole a baissé de près de 5% et le gouvernement français veut une baisse rapide des prix à la pompe. Les distributeurs sont reçus ce matin au ministère de l'Économie. Des manifestations à Pau, Grenoble, Lille, Bordeaux ou Toulouse. 4 à 6 000 personnes mobilisées hier soir à Paris. Nouveau lundi de rassemblement à l'appel des associations féministes dans le sillage de l'affaire Liana. Les militants réclament une loi intégrale contre les violences sexuelles.
0: 5h04 sur votre radio. Et si on l'évoquait, Cyril, le trajet devait durer 3h30. Il en a duré 12.
3: 12 heures passées dans le train pour des passagers de la ligne Paris-Clermont-Ferrand à cause d'une locomotive tombée en panne dans le Loiret. Pas vraiment une surprise sur cette ligne vétuste. Jean-Paul a donc perdu sa journée.
2: Là, ça fait 12 heures que je voyage pour faire 500 km. Je suis aveyronnais d'origine par mes parents. Ça fait des années que ça dure. Tout le monde le sait, tout le monde le dit, tout le monde est désolé. Personne n'est responsable. Et vous vous rendez compte le stress que c'est ? Moi, j'ai 58 ans, mais des gens qui ont 20 ans de plus, je vais mettre 15 heures à arriver à Nasbinal. C'est comme quand j'étais gamin. On partait avec la R16 familiale. Je partais le matin, il faisait nuit. Il n'y avait pas encore la 75, on arrivait le soir, il faisait nuit. Mais vous le savez, vous le vivez aussi. Chaque fois que vous montez à Paris, les gens de Michelin, etc. Et tout le monde est là, les bras ballants. Mais on est désolé, monsieur. On ne peut pas être content de ça. Moi, ça va, je pars en vacances, je me baladais sur les monts d'Aubrac avec mon vélo. Mais c'est un stress monstrueux pour plein de gens, quoi.
3: Jean-Paul, passager du Paris-Clermont-Ferrand au micro d'ici Pays d'Auvergne. De nouvelles rames doivent être prochainement livrées pour moderniser cette ligne, mais elles ont aussi du retard et ce ne sera pas avant le printemps 2027. Deux départements français face au risque de feux de forêt. L'Aude et les Pyrénées-Orientales sont placés aujourd'hui en orange par Météo France. Hier, une trentaine de départements ont été parcourus, une trentaine de départs de feux, pardon, ont parcouru près de 80 hectares de végétation en Vendée. Et puis, il était particulièrement connu des fans du film Les Visiteurs. Christian Bugeaud, qui jouait l'époux de Béatrice de Montmirail, est mort hier à l'âge de 81 ans. Le comédien était aussi connu pour son rôle de maître d'armes dans la série Kaamelott et pour des apparitions dans Joséphine Ange Gardien, Louis la Brocante ou encore Scène de ménage. Un coup d'œil sur notre ciel et la chaleur sera plus marquée ce mardi, Johan.
0: Ouais, alors en matinée, sous un ciel très nuageux, des averses possiblement orageuses concernent le Grand Est. Elles se décalent vers le Nord-Est et n'impactent plus que la plaine d'Alsace et les Vosges à la mi-journée. Un ciel chargé sur une bonne moitié nord du pays ce mardi, avec des nuages bas qui concernent également les régions situées du sud de la Garonne au piémont pyrénéen. Le soleil domine partout ailleurs et puis cet après-midi, des poches de grisaille qui pourront persister sur le domaine côtier des Charentes, du Finistère ou de la Normandie et sur le reste du pays, donc un beau et franc soleil. Côté Mercure, à Quimper et Cherbourg ce matin, 14 degrés, nous avons 15 à Grenoble. À Strasbourg, 16, on a relevé à Lille, Nancy et Guéret, 17 degrés. 18 à Nantes, Bordeaux et Toulouse. 19 en ce moment à Paris et Orléans, 20 à Marseille. Pour cet après-midi, les maximales qui atteindront entre 20 et 27 des côtes de la Manche à la Bretagne et sur le littoral atlantique. On attend 29 à 34 degrés sur le reste du pays, même jusqu'à 36 degrés dans le Languedoc.
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0: 5h07, merci de démarrer la journée avec votre radio ici. Toute la famille réunie, info, musique et bonne humeur pour vous accompagner à l'heure du petit-déj, sur la route ou peut-être même au travail si c'est votre cas. On vous espère en pleine forme ce mardi. Pensez à vous rafraîchir, les températures vont bien grimper aujourd'hui, vous l'avez compris. Et histoire de vous souhaiter la bienvenue,

0: Jean-Jacques Goldman, il changeait la vie, 5h10, bon réveil.
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0: 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Bon, ce soir, c'est le grand soir pour les Bleus. Match au sommet face au Sénégal. Premier match de la France dans cette Coupe du Monde 2026. Et pour beaucoup, il y a une question cruciale qui va se poser. Foot ou plutôt amour? Faut-il vraiment choisir? Il y a une récente étude auprès des célibataires français qui révèle que le ballon rond n'est plus l'ennemi du dating. Si 23% des mordus de foot se disent prêts à annuler un rendez-vous pour ne pas rater le coup d'envoi, vous êtes surtout 63% à vouloir concilier les deux en proposant carrément un premier date devant le match.
3: C'est une bonne idée.
0: Mais pourquoi pas, le plan parfait. Plus d'un célibataire sur deux préfère en fait partager sa soirée avec quelqu'un qui ne comprend rien au hors-jeu tant qu'il y a de l'enthousiasme. Alors ce soir face au Sénégal, troquer le dîner aux chandelles pour plutôt un maillot des Bleus. Et qui sait, le grand amour se trouvera peut-être au bout des 90 minutes, vous nous direz. En tout cas, 5h11 dans l'actualité ce mardi, Cyril. Face au risque de feux de forêt, certains agriculteurs se mobilisent.
3: Reportage dans quelques instants avec un exploitant du Périgord qui a transformé son hangar en véritable petite caserne de pompiers.
0: Côté musique, on se fait plaisir avec Edwin Collins. A Girl Like You arrive dans les prochaines minutes, mais avant, par ici les économies.
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0: Bonjour Valère Correard.
5: Bonjour Johan.
0: Chaque jour avec vous, un bon plan pour notre pouvoir d'achat. Aujourd'hui, vous vouliez nous parler d'une astuce pour rafraîchir notre logement sans climatisation, le fameux ventilateur de plafond.
5: Oui, je vais peut-être vous surprendre, mais le ventilateur de plafond, c'est probablement l'un des meilleurs investissements du moment pour gagner en confort sans faire exploser sa facture d'électricité avec les températures qui sont remontées là cette semaine, parce qu'on a souvent le réflexe de penser climatisation dès que le thermomètre grimpe. Pourtant, un ventilateur de plafond consomme généralement entre 20 et 70 watts, contre environ 1000 à 1500 watts pour une clim portable classique. Selon plusieurs études, un ventilateur peut donc consommer 10 à 20 fois moins d'électricité qu'un climatiseur. Alors attention, il ne refroidit pas réellement l'air, son principe est différent. Il crée un mouvement d'air qui favorise l'évaporation de la transpiration sur la peau. Résultat, la température ressentie peut baisser de 3 à 5 degrés quand même.

0: suffit souvent à retrouver du confort dans une pièce surchauffée. Et contrairement au petit ventilateur posé dans un coin, le modèle de plafond brasse l'air de manière homogène dans toute la pièce.
1: Mais Valère, il faut quand même investir quelques centaines d'euros au départ.
0: Oui, comptez quand même entre 100 et 400 euros selon les modèles.
1: D'accord.
0: Davantage si vous faites appel à un professionnel pour l'installation. Mon conseil, privilégiez un modèle équipé d'un moteur à courant continu, souvent appelé moteur DC. Ils sont plus silencieux et beaucoup plus économes en énergie. Autre astuce méconnue, beaucoup de ventilateurs de plafond disposent d'un mode hiver. Les pales en fait tournent alors dans l'autre sens pour faire redescendre la chaleur accumulée au plafond. Donc là, ça peut améliorer aussi l'efficacité du chauffage pendant les mois froids. Bref, c'est pas la solution miracle lors d'une canicule extrême, mais pour beaucoup de logements, c'est une alternative économique à la clim qui permet de gagner plusieurs degrés de confort pour quelques centimes d'électricité par jour. Si vous d'ailleurs, vous avez déjà testé un ventilateur de plafond chez vous, pensez à m'écrire. Mon mail, c'est parisilleséconomies@radiofrance.com.
1: Merci beaucoup Valère. Et vous nous mettez tous les liens pratiques sur ici.fr, page Paris Ici Les Économies.
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1: 5h14, Cyril, l'Aude et les Pyrénées-Orientales sont placés aujourd'hui en vigilance orange face au risque de feu de forêt.
4: Dans plusieurs départements et avec les fortes chaleurs, les pompiers appellent à la vigilance. Une trentaine de départs de feu, par exemple hier en Vendée, 6 en Dordogne, notamment dans des prés en cette période de fauchage du foin. Ça peut partir très vite. Alors Alexandre Alves, vous avez rencontré un agriculteur qui a transformé son exploitation en véritable petite caserne de pompiers.
5: Jules rentre avec son petit tracteur jaune, sa benne est remplie de foin. Il est en plein fauchage et coupe d'herbe. Dans ses 5 tracteurs, il a mis un extincteur.
6: Et on les met sur les côtés, là, oui.
7: Juste à côté du siège, quoi.
6: Voilà, c'est vital. S'il y a un départ de feu, on intervient très vite avec l'extincteur. C'est dans les 3 premières minutes qu'il faut intervenir, donc après c'est trop tard.
5: Ça fait 4 ans qu'il fait ça, depuis que le tracteur de son voisin a pris feu sous ses yeux.
6: Et lui, il avait rien, et le temps qu'il rentre du champ chez lui, le tracteur était en feu, quoi, c'était trop tard.
5: L'année dernière, 2 feux ont commencé à prendre dans ses 300 hectares de parcelles.
6: Et heureusement qu'on avait l'extincteur, sinon ça brûlait tout, clairement.
5: Après chaque utilisation de ses tracteurs, il fait un grand nettoyage des lames et surtout de l'arrière. C'est là où il accroche ses équipements avec de l'huile de transmission.
6: Vous voyez toutes ces zones-là, là ? Celui-là, on ne l'a pas nettoyé. Vous voyez les petits écoulements d'huile, là ?
5: Il gratte un petit peu, le bout de son doigt est tout noir.
6: Ça peut prendre feu très facilement si vous avez une étincelle qui arrive dessus. Même si vous avez un collecteur, il y en a toujours un petit peu qui tombe à côté. Des gouttes d'huile avec une étincelle, ça suffit. Quand elle est bien chaude, ça prend très très vite.
5: Dans son local de rangement, il a aussi installé plusieurs extincteurs. On se croirait dans une caserne.
6: On en a combien ? On en a... Merde. Ici, il y en a 3. Là, il y en a 1. On a une quinzaine sur la ferme, en tout. Faut faire gaffe, hein.
5: Et pour éviter les risques jusqu'au bout, il a aussi demandé à ses 4 employés qui fument de ne plus fumer du tout.
4: Le reportage ici Périgord d'Alexandre Alves.
1: Avoir les bons gestes, évidemment, on garde ça en tête. 5h16, tiens, sortez les maillots aujourd'hui dans les coulisses télé. On parle de 4-0 qui est dispo sur Ciné Plus OCS. Déterminé à prendre en main la carrière d'un jeune footballeur talentueux, des agents multiplient les coups bas pour tenter de parvenir à leur fin. Au casting, Gérard Lanvin et Didier Bourdon, son réalisateur Fabien Antoniente se confie ce matin dans les coulisses télé. Mais avant A Girl Like You, c'est Edwin Collins. Très bon mardi.

0: Edwin Collins, A Girl Like You, 5h20, l'éphéméride de ce 16 juin. Tiens, 46 ans aujourd'hui pour l'acteur Jonathan Cohen, 47 ans pour Emmanuel Moir.
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0: Comédie musicale Le Roi Soleil qui revient d'ailleurs sur le devant de la scène, ça fait bien plaisir. 48 ans aujourd'hui pour Redouane Bougueraba, l'humoriste, pour Chris Marquez également. Et puis 53 ans pour Thomas Dutronc et 57 pour ce monsieur.
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3: Benabar ?
0: Ben oui, Benabar, 57 ans, bon anniversaire à Benabar. Tiens, on va parler d'un chef-d'œuvre du 7e art. Le 16 juin 1960, Alfred Hitchcock proposait Psychose. Pour maximiser en fait l'impact du film et éviter les spoilers, Hitchcock a exigé une consigne totalement insolite pour l'époque. Interdiction absolue de laisser entrer les retardataires dans la salle après le début du film. Des vigiles étaient même embauchés pour bloquer les portes. C'est vrai que c'est un sacré film à découvrir. Après le grand écran, bah tiens, intéressons-nous au petit écran aussi ce matin.
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0: On retrouve Patrice Gascon avec ses coulisses télé. Aujourd'hui, Patrice, vous êtes allé rencontrer un réalisateur capable de cartonner au cinéma et à la télévision, Fabien Antoniente. À l'occasion de la sortie de sa biographie, vous lui avez parlé télévision.
5: Son dernier téléfilm, Les Enfants des Justes, est disponible gratuitement sur la plateforme de France Télévisions, France.tv. Mais si je vous dis Fabien Antoniente, je suis sûr que vous pensez aussi à Camping.
6: Alors, on n'attend pas Patrick ?
5: Réplique devenue culte de Franck Dubosc dans Camping, eh bien son réalisateur Fabien Antoniente sort sa première autobiographie aux éditions Stock intitulée « Alors, on n'attend pas Fabien ?» Figurez-vous que dans son livre, on apprend que Fabien Antoniente considère avoir un père fondateur et il s'agit d'un homme de télévision. Jacques Martin.
7: Jacques Martin, parce qu'il faisait un programme télévisé le samedi soir, c'est un amuseur très élégant, très instruit, très drôle, qui chantait, qui faisait rire. Donc il avait toutes les cordes à son arc. Et donc moi, ça a été le premier je veux être comme lui.
5: Plus surprenant, Fabien Antoniente, on apprend aussi dans votre livre que votre dernier téléfilm sur France 2, Les Enfants des Justes, c'est un hommage à votre maman, Alphonsine.
7: Oui, parce que ma mère, qui est bretonne d'Ille-et-Vilaine, pendant la guerre de 40, aidait les résistants. Enfin, c'était une femme ordinaire qui a fait des choses extraordinaires. Et Les Enfants des Justes, c'est l'histoire de deux personnes extraordinaires qui ont fait des choses extraordinaires, interprétées par Mathilde Seigné et Gérard Lanvin. Et donc, évidemment, quand Mathilde Seigné est sur son petit vélo et qui essaye de franchir la ligne de démarcation, c'est un peu de ma maman qui est dans le film.
5: Les Enfants des Justes, disponibles sur France.tv. D'ailleurs, Fabien Antoniente, est-ce que écrire pour la télévision, c'est pareil que pour le cinéma ?
7: Ouais, c'est pareil. J'y mets la même intensité, sauf que je m'attaque à des sujets que je n'ai pas l'occasion de faire pour le cinéma. Et le service public m'a permis de montrer diverses facettes de moi.
5: Fabien Antoniente nous fait rire au cinéma, mais se montre plus grave à la télévision.
7: C'est vrai, ça donne l'occasion de faire ressurgir ma mélancolie que j'ai vécue quand j'étais petit. Parce que le sous-titre du bouquin, c'est du HLM au box-office. Donc voilà, c'est le parcours d'un petit gamin qui rêvait de faire du cinéma, qui est arrivé. Voilà, je suis toujours un peu encore ce gamin émerveillé.
5: Les confidences de Fabien Antoniente à lire dans On n'attend pas Fabien aux éditions Stock. Son dernier téléfilm Les Enfants des Justes est disponible sur France.tv. Son dernier long métrage 4-0 est à voir sur la chaîne Ciné Plus OCS. Et sans vouloir faire mon cinéma, je vous dis à demain pour de nouvelles coulisses télé.
0: Merci Patrice Gascoigne. 5h24 avec les fortes chaleurs attendues. Pensez à vous hydrater pour éviter de tomber dans les pommes. Tiens, justement, d'où vient cette expression tomber dans les pommes ?
3: Ah, bonne question.
0: Stéphane Bern vous répond. Mais avant, peu importe, c'est le nouveau Zazie. Bon mardi.

0: importe.
1: Peu importe, le tout dernier Zazie, déjà sur votre radio ici. 5h27, un peu d'histoire avant l'actu. Stéphane Bern, ce matin, on voyage au temps où l'on ne tombait pas encore dans les pommes, mais dans les pâmes.
2: Un jour, quelqu'un a mal entendu une syllabe. Depuis, on s'évanouit dans un panier de fruits. XIXe siècle, direction Nohant-Vic, dans la maison de campagne de Georges Sand. La grande romancière du Berry écrit énormément. Romans, pièces de théâtre, nouvelles, contes, textes politiques, mais aussi des lettres. Et dans sa correspondance, on retrouve une formule étonnante, être dans les pommes cuites. Rien à voir avec un dessert. Sous la plume de l'écrivaine, la formule signifie être épuisé, accablé de fatigue, usé jusqu'au trognon. Une image savoureuse pour dire que l'abattement est total. Bref, qu'on a le moral en compote.
3: Ça, c'est fort de fruits.
2: Certains linguistes y voient une piste. Peut-être que tomber dans les pommes trouve son origine dans cette expression qui impliquait déjà des pommes. Mais il existe une autre hypothèse, fruit d'une réflexion et non d'un pommier. Depuis l'époque médiévale, on utilise l'expression « tomber en pâmoison » et le verbe « pâmer » pour dire « s'évanouir ». Avec le temps, les sons se rapprochent et les mots se transforment. Tomber en pâme serait peu à peu devenu tomber dans les pommes. Vous me suivez toujours? Je m'en voudrais de vous avoir paumé.
4: Allons-y vite, il est déjà tard, on n'a pas de temps à perdre.
2: Entre les pommes cuites de Georges Sand et les pâmoisons du Moyen-Âge, difficile d'être catégorique. La formule tomber dans les pommes est attestée depuis 1889, mais la langue n'a pas laissé d'acte de naissance plus précis. Tomber dans les pommes, c'est parfois sans gravité. Et à l'inverse, Newton vous dirait qu'une pomme qui tombe, c'est forcément avec gravité.
1: On va garder ça à l'esprit. Merci Stéphane Bern. 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Nous sommes le mardi 16 juin, premier match des Bleus en Coupe du Monde ce soir. Vous avez peut-être prévu de le regarder dans un bar. Sachez que les patrons vous invitent de plus en plus à réserver votre table. On en parle dans l'info du jour dans moins de 2 minutes. Mais avant 5h30, toute l'actualité en France et dans le monde, c'est le 90 secondes. Avec vous Cyril Ardo.
5: C'est peut-être l'occasion de partir en vacances au mois d'août pour pas cher. La SNCF met en vente 100 000 billets à 19€ pour la seconde classe et 29€ pour la première classe. Offre promotionnelle qui doit durer jusqu'à jeudi. Des promotions sur les Ouigo sont attendues lundi prochain. Pour ceux qui prennent la voiture, le gouvernement espère une baisse rapide des prix des carburants alors que le cours du pétrole est en baisse. À quelques jours de la signature d'un accord entre les États-Unis et l'Iran, les distributeurs sont convoqués ce matin au ministère de l'économie. Un collectif de 150 associations féministes mobilisées hier soir un peu partout en France dans le sillage de l'affaire Liana. Les militants réclament une loi intégrale contre les violences sexuelles. 4 à 6 000 personnes rassemblées à Paris. Des actions aussi à Pau, Grenoble, Lille ou encore Toulouse. Un sensible projet de loi au Sénat aujourd'hui sur le travail des salariés, des boulangeries et des fleuristes le 1er mai. Le texte prévoit de le rendre possible. Les conditions seront fixées pour chaque branche par un accord. Les dépistages du cadmium, un métal lourd qui augmente les risques de cancer, désormais remboursé à partir d'aujourd'hui, mais sous condition. Il faut par exemple vivre à proximité de l'un des 7000 sites pollués identifiés. Et puis 40 ans après le Pont Neuf à Paris, emballé par Jeanne-Claude et Christo, il est désormais recouvert par une caverne. L'œuvre monumentale de JR vient d'ouvrir ses portes avec un peu de retard. Une partie de la structure avait été abîmée par des coups de vent.
1: L'info du jour, Cyril, c'est donc le début du mondial de foot pour nos Bleus.
5: Coup d'envoi de France-Sénégal à 21h avec encore assez peu de fan zones. Des villes comme Toulouse ou Clermont-Ferrand vont même plus loin en instaurant un couvre-feu pour les moins de 16 ans les soirs de certains matchs. Alors pour trouver une chaude ambiance, bien souvent il faudra pousser la porte des bars à tel point, Yvan Planteil, que beaucoup proposent à leurs clients de réserver.
6: Dans tous les cas, c'est une solution rassurante pour les clients comme Anaïs qui arbore
0: fièrement le maillot de l'Espagne.
6: Dès qu'on est un peu plus 5-6, on réserve, ça permet de sécuriser un peu la soirée, quoi. Si on arrive au bar et qu'il n'y a plus de place, on fait quoi? On va où? Puis après, on finit dans un bar, on ne connaît pas trop, on est loin de l'écran.
0: Et bien sûr, pour les bars, comme le pub O'Sullivan sur les grands boulevards.
7: Notre pub, il est blindé et puis on a été bloqué, notre réservation, il y a une semaine.
0: 60 places debout, 120 assises sur réservation et un objectif clair pour Evan, le responsable, fidéliser.
7: Une clientèle qui a l'habitude, qui vient tout le temps ici pour le match de France. Et la raison pour laquelle on laisse ouvert notre site pour qu'ils soient bien ici.
0: Les soirs où l'équipe de France joue, c'est Noël, nous dit Koudir, qui tient le bistrot des Galopins dans le 9e. Il y a une centaine de places, mais il faut s'assurer que les clients honorent leurs réservations.
8: Ce qu'on fait quand même, c'est qu'à partir de 20, 30 personnes, on demande une caution, c'est-à-dire un chèque. À partir du 8e, vous avez des gens qui réservent pour le match d'après. Bah, si la France gagne le 8e de finale, par exemple, ils vous disent bah, c'est bon, tu me bloques pour dans une semaine, quoi. Pour avoir 40 personnes qui réservent juste après le match.
0: Et comme de nombreux bars, Koudir installe une télévision supplémentaire sur sa terrasse quand la France passe les phases de poule.
5: Un reportage d'Yvan Planteil. France-Sénégal, coup d'envoi à 21h et match à suivre dès 20h30 sur votre radio locale ici, sur ici.fr et sur notre chaîne YouTube.
1: On le débriefera d'ailleurs ce match demain à 5h49 avec le journal L'Équipe. Voilà, on sera en direct avec le journal L'Équipe pour un petit débrief.
5: Ça fera du bien de revenir sur, je l'espère, cette victoire.
1: Oh, pronostic. Oui. Victoire des Bleus, je veux dire, allez, 2-0.
5: Allez, 3-0 pour ma part.
1: Parfait, vous êtes ambitieux.
5: On jette un coup d'œil sur notre ciel et c'est une belle journée.
1: Ouais, en matinée sous un ciel très nuageux, des averses possiblement orageuses qui concernent le Grand Est. Elles se décalent vers le Nord-Est et n'impactent plus que la plaine d'Alsace et les Vosges à la mi-journée. Ciel chargé sur une bonne moitié nord du pays. Des nuages bas qui concernent également les régions situées du sud de la Garonne, Piémont, Pyrénéens. Le soleil domine partout ailleurs. À noter cet après-midi des poches de grisailles qui pourront persister sur le domaine côtier des Charentes, du Finistère ou encore de la Normandie. Côté Mercure ce matin, déjà de la douceur à Quimper et à Cherbourg, 14 degrés à Grenoble, 15, nous avons à Nancy 17, 18 à Nantes et Bordeaux, 19 à Paris, Orléans, 20 à Marseille, 22 à Perpignan. Vos messages aussi sur la page Facebook ici, en Alsace à Strasbourg, 15 degrés relevés par Blanche à la gare de Strasbourg. Même température en Haute-Vienne, nous dit Marie-Laure, 17 dans le Nord, on embrasse Annie, 18 sur le Toulousain, merci Dominique. On a 19 à Limoges avec le fidèle Lionel et puis 20 degrés à Villefranche-sur-Mer dans le sud-est. Merci Vladimir. Pour cet après-midi, les maximales entre 20 et 27 degrés des côtes de la Manche à la Bretagne et sur le littoral atlantique. Entre 29 et 34 sur le reste du pays, jusqu'à 36 dans le Languedoc.
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1: Excellent réveil, on espère que vous êtes en forme, que la nuit a été bonne, profitez-en parce que le reste de la semaine sera plus chaud en journée ainsi que la nuit. En attendant, pour bien lancer ce mardi, on vous accompagne en musique avec Desireless. Voyage, voyage, c'est tout un programme à 5h35. Bon début de journée.

0: Voyage, voyage, Désirless, 5h38, bon début de journée.
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0: Info musique, bonne humeur et un mot d'ordre, vigilance face aux arnaques, on en parle dans votre rendez-vous, c'est pas vrai.
3: Et ce matin, on s'arrête sur ces faux sites qui imitent celui des impôts. Décryptage avec Aude Razo dans 5 minutes.
0: Côté musique, de bon matin, rien de mieux que AA. Second Me arrive dans les prochaines minutes, le temps de retrouver Richard qui est dans les Pyrénées-Orientales. Bonjour Richard.
3: Bonjour Richard.
4: Bonjour.
0: Ravi de vous accueillir. Bonjour, de bon matin. Pas trop chaud chez vous là, en ce moment?
4: Ben, moi je suis à la montagne, donc je suis à 1200 mètres, il fait bon.
3: À la fraîche.
4: Voilà. Ah, on a 10 degrés de moins qu'à Perpignan, donc tout va bien.
0: Ah ben oui, non, mais c'est vrai que c'est précieux, ces 10 degrés de moins. On rappelle d'ailleurs le département des Pyrénées-Orientales qui est placé en orange par Météo France pour feu de forêt. Il faut être vigilant, évidemment. Et on sait que vous en avez souffert dans votre département, de ces feux de forêt, Richard.
4: Oui, oui, oui. Mais moi, j'ai la forêt juste en face de chez moi. Là, je suis sur le balcon. C'est la forêt d'Auxéja, donc... C'est magnifique, donc il faut être très prudent et surtout un grand chapeau aux sapeurs-pompiers. Voilà. Et puis je renouvelle prudence quand vous allez en mégots, pas de feu dans les forêts.
0: Ouais, mais c'est un message vraiment important que vous nous délivrez ce matin, et c'est vrai pour les pompiers, parce qu'on sait aussi qu'il y a de nombreux pompiers qui nous écoutent le matin, qui vont prendre leur garde, donc on pense à vous et on vous salue, évidemment. Richard, quel est le programme aujourd'hui?
4: Ben, le programme aujourd'hui, c'est de nourrir Lola.
0: Qui est Lola?
4: Ben, Lola, c'est une chatte de rue, une chatte de dehors, et d'autres chats, tous les autres chats,
0: et vous, oui,
4: voilà, qui sont dans le village et qui demandent de l'attention, des caresses et beaucoup d'amour.
0: Bah, franchement, voilà. Moi, je vous adore, Richard. Je suis sensible, en tout cas, à ce que vous faites, et on sent que vous êtes un amoureux de la nature et un amoureux des animaux. Ce matin, nous, on vous offre un exemplaire du guide de voyage Michelin qui fête ses 100 ans et qui arrivera très bientôt chez vous. Richard, on vous souhaite une très bonne journée.
4: Moi aussi, je vous souhaite à toute l'équipe de France d'ici.
0: Mais oui, on salue ici Roussillon aussi, évidemment, on salue les copains. Richard, belle journée et à très bientôt.
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0: C'est pas vrai, le rendez-vous anti-arnaque. Aude Razo, vous nous alertez donc sur des faux sites, des impôts. Il y en a beaucoup en ce moment. Et malheureusement, ils sont très bien faits.
6: Oui, les escrocs profitent visiblement que la campagne de déclaration de revenus soit terminée pour essayer de nous embrouiller. Je suis tombée sur celui-ci. Écoutez bien l'adresse impots.gouv.fr.net. C'est pas le bon site, mais on est d'accord, c'est quand même très très proche de impots.gouv.fr. Et j'ai vraiment l'impression d'être sur le site des impôts. La copie est quasi parfaite. Alors, je ne suis pas arrivée dessus par hasard. En fait, j'ai cliqué sur un faux mail des impôts qu'a reçu un collègue, mail qui lui fait miroiter un remboursement fiscal, 219 €, lui dit-on, à condition de cliquer sur un lien pour vérification et validation de son dossier. J'ai cliqué à sa place et là, j'avoue, je suis quand même un peu sidérée. Le nom, prénom de mon collègue s'affiche en gros avec son adresse postale et son numéro de portable. J'ai envoyé un petit texto, il me confirme, c'est bien son adresse et c'est bien son numéro.
0: Mais Aude, qu'est-ce qui doit nous alerter sur ce site ?
6: Première alerte, à part l'adresse qui n'est pas la bonne, à aucun moment le site ne demande les identifiants. Normalement, si vous allez sur impots.gouv.fr, vous devez entrer toujours les 13 chiffres de votre numéro fiscal et votre mot de passe, et là, rien du tout. Donc ça ne va pas. Deuxième étape, deuxième alerte, voilà qu'on me demande un numéro de carte bleue. Et rentrer son numéro de carte pour se faire rembourser, c'est quand même pas très logique. Un remboursement des impôts, sachez-le, c'est automatique. Généralement, c'est par virement. Si vous avez donné votre IBAN aux impôts, la somme doit tomber cette année, fin juillet, début août. Et j'insiste, vous n'avez rien à faire, ça tombe tout seul.
0: Merci pour ces conseils ce matin. Aude Razzo, la chronique C'est pas vrai, à retrouver sur ici.fr. 5h44, voici Kenji Girac et Vianney avec le titre Le Feu.

0: Girac et Vianney, leur titre Le Feu. Tiens, en pleine Coupe du Monde de football, on a choisi de s'intéresser à un joueur qui a marqué l'histoire du ballon rond, Diego Maradona. Le magazine Légende lui consacre son dernier numéro. Il est beau, il est passionnant et on le feuillette dans moins de 2 minutes. 5h48, retrouvons l'équipe d'ici matin pour un point sur l'actualité qui va marquer votre journée. L'info près de chez vous, c'est ici. Bonjour.
1: Bonjour Yoann, bonjour à tous. Très heureux de commencer cette journée de mardi ice avec vous. Ça y est, ce mardi, c'est l'entrée en lice officielle de l'équipe de France. Dans la Coupe du Monde de football, ce sera ce soir, les Bleus face à l'équipe du Sénégal. Rendez-vous à 21h. Alors vous êtes nombreux à avoir prévu la soirée pour regarder le match, comme ces Auxerrois qu'on a croisés sur les parkings des supermarchés de la ville, en train de faire le plein juste avant la fête. Écoutez.
2: On se retrouve en famille, famille élargie, avec des proches. Et puis ben, on suit sur le petit écran. On se retrouve autour du barbecue. Et puis on pousse les Bleus vers la victoire.
3: Même pas à deux, en couple. Puis on regardera le match comme tout le monde.
4: Barbecue et puis un peu voilà, des bières. Et puis c'est tout quoi. Profiter quoi. Là on a prévu, donc là c'est bon. On est bien là.
3: On pourra même mettre la télé dehors. Nous.
5: Mais ce qui est prévu, c'est de se retrouver entre potes. Donc on a prévu chacun d'acheter de quoi boire. Hein. Il y en a qui vont boire de l'alcool, d'autres du jus, de l'eau, donc on va mettre tout ça ensemble. Des drapeaux, on en a déjà. Les amis sénégalais aussi qui auront leur drapeau en face, donc ça va être chaud. Hein.
1: Et pourquoi pas voir le match directement dans un bar aussi, peut-être en bas de chez vous. On vous a mis la liste des bars qui organisent des projections dans Lyon. Rendez-vous sur ici.fr et rendez-vous aussi sur votre radio ici ou notre site et notre application pour retrouver en intégralité en direct la diffusion du match France-Sénégal ce soir. Rendez-vous à partir de 20h30. Nous, on est ravis de commencer la journée ensemble. On vous accompagne, comme chaque jour, avec toute l'actu locale, la musique et la bonne humeur. Rendez-vous dans, allez, 10 minutes à peine. À tout de suite.
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6: Et en pleine actualité football, Diego Maradona s'affiche en une du nouveau numéro du magazine Légende.
0: On revient sur sa vie et sa carrière avec le rédacteur en chef de Légende. Bonjour François Vey.
7: Bonjour à vous.
6: Comment est-ce que tout a commencé pour lui?
7: Écoutez, pour Diego, ça a commencé comme un conte de fées, si on en croit la légende, parce que c'est un enfant qui naît dans une fratrie où il y en a 8, dans un quartier très pauvre de Buenos Aires, hein, le quartier de Villa Fiorita. Et à partir de 2 ans, c'est la légende sans doute, il a droit à son ballon en cuir, ce tout petit enfant, et il va dormir avec. Donc, non, mais sérieusement, dans ce bidonville là du sud de Buenos Aires, ben, tous les gamins jouent au foot. Lui, il joue au foot comme les autres, peut-être plus que les autres. Il n'écoute pas la grand-mère qui lui dit qu'il ne faut pas jouer quand il fait chaud. Il est tout le temps balle au pied, tout le temps balle au pied. C'est un petit gaucher. Il aime beaucoup jongler, dribbler et tout. Ce qu'il y a, c'est qu'en fait, il y a plein d'autres gamins, sans doute, dans le quartier qui sont très bons comme lui. Lui, il a la chance d'être repéré très tôt. Il va rentrer dans un club de foot à 8 ans. Ça s'appelle les Cebolitas, on dirait les petits oignons en français. Mmh. C'est le club d'Argentinos Juniores. C'est un grand club de Buenos Aires. Et donc, à partir de là, si vous voulez... on le considère à l'époque comme un petit Mozart du ballon rond. Hein. Donc, à 15 ans, il est quasiment professionnel et à 17 ans, il est présélectionné pour rentrer dans l'équipe nationale qui va jouer la Coupe du Monde 78. Il ne va pas la faire, mais voilà. Il a été détecté précocement. Il a un talent immense et une passion absolument dévorante.
6: Et il entre d'ailleurs dans la légende, notamment grâce à la Coupe du Monde en 1986.
7: Et oui, c'était il y a 40 ans maintenant, on a peut-être un peu oublié, mais voilà, l'Argentine a gagné la Coupe du Monde de 86 et le capitaine, c'était Maradona et beaucoup de commentateurs considèrent aujourd'hui que c'est un peu lui qui a fait gagner l'équipe, un peu beaucoup. En particulier, si vous voulez, il y a un match qui est resté dans les annales, c'est un match disputé contre l'Angleterre en quart de finale. Donc l'Argentine va gagner 2-0. Et les deux buts, il y a un premier but qui va être marqué par Maradona qui fait, qu'il est petit, il fait 1m65. Mmh. Il essaye de faire une tête pour tromper le gardien. Il met le poing avec sa tête et en fait, il marque de la main. mais à l'époque, il n'y a pas la VAR, il n'y a pas de ralenti. Le, le but est accordé, ça va devenir, ben, parce qu'on lui pose la question, il va dire, ben oui, j'ai marqué de la main, c'est la main de Dieu. Et puis, 5 minutes après cette phase de jeu, eh bien, il part de son terrain, il dribble 5 Anglais, il marque le but, il a comme ça zigzagué à travers la défense adverse. On va dire, parce que dans le football, on aime bien les superlatifs, que c'est le but du siècle, tout simplement. Et voilà, le capitaine, c'est Maradona, et tout un pays commence à lui vouer un véritable culte.
0: C'est ça. Et on sait aussi ce qu'il représente pour Naples encore aujourd'hui. François Vey, merci infiniment de votre présence. Le légende spéciale Diego Maradona, il est à la une des kiosques. C'est vraiment un petit bijou. 5h53, allez, on file en cuisine avec le succès des petits formats. Vous en êtes peut-être adepte, vous savez, dans la cuisine. Mais leurs prix sont-ils vraiment mini? Muriel Jordan mène l'enquête. Mais avant, c'est AA et Take On Me. Parfait pour bien démarrer la journée avec votre radio ici. Bon réveil. Yeah.

0: Take on me, AA sur votre radio ici, 5h56, c'est Tendance, votre rendez-vous entre info et humour, tous les jours avec Muriel Jordan. Et avec vous, on se penche sur le succès des mini-formats dans nos cuisines.
1: Oui, vous vous souvenez du film culte des années 90, Chéri, j'ai rétréci les gosses. Et ben là, on est dans le Chéri, j'ai rétréci l'électroménager. Vous avez peut-être remarqué l'engouement pour le mini-électroménager. Mini-frigo, mini-lave-vaisselle, petit aspirateur tout mignon. Et même la mini-cocotte minute, mini-poêle pour se faire cuire un œuf, rien que pour soi, si on mange tout seul. Ce qui est mini, ce qui est tiny, comme on dit outre-Atlantique, c'est tendance. Jusqu'à présent, les cocottes minutes, les poêles dernier cri, étaient réservés, vous savez, aux grandes tablées. On achète une cocotte en fonte pour préparer un bœuf bourguignon pour toute la famille. Moins pour se faire un plat de pâtes quand on est tout seul ou en tête-à-tête. Et bien aujourd'hui, tous ces ustensiles se déclinent en petits formats. Et ça semble logique, car on voit bien les efforts qu'on doit faire pour grappiller quelques pauvres centimètres carrés dans nos appartements, dans nos maisons, quand ils ne sont pas occupés par les punaises de lit, ces mètres carrés. Donc, comme nos appartements ont rétréci, les fabricants misent sur des produits qui rétrécissent aussi et qui sont tout mignons. Dans les cuisines de 10 mètres carrés, chaque centimètre compte, surtout si dans le studio, votre cuisine, c'est aussi la chambre à coucher.
2: Et l'offre du mini donc partout, Muriel, mais est-ce que c'est aussi mini au niveau des prix? Car c'est souvent là que le bas blesse.
1: Oui, alors là, vous tapez dans le mille parce que la poêle, la cocotte, l'aspirateur ou le lave-vaisselle, 3 à 4 fois plus petit, n'est pas forcément 3 à 4 fois moins cher. Il faut compter autour de 250 € pour un mini lave-vaisselle 3 ou 4 couverts, autour de 120 € pour un duo mini poêle, mini cocotte pour une à deux personnes. Par exemple, la marque Our Place, dont la poêle multifonction s'est vendue à plus d'1 million d'exemplaires aux États-Unis et que toutes les stars s'arrachent, vient d'arriver en France et propose du format mini comme ça justement. Idem chez Le Creuset, chez Staub, des produits destinés à des moments intimistes, des dîners pour une seule personne, quand on se fait une petite soupe, un petit œuf au plat. Mais j'y pense, ces mini ustensiles, ils seraient parfaits pour toutes ces personnes qui ont largué leur conjoint justement parce qu'ils ne faisaient jamais la vaisselle ni les repas. En tout cas, ces formats minimalistes pour saisir, bouillir, rôtir, mijoter ou encore griller sont souvent très photogéniques, très instagrammables et ça plaît beaucoup sur les réseaux sociaux.
3: On a reçu des mini poêles et des mini casseroles pour cuire, pour monter des sauces. Il fait 10 cm. On dirait des petits jouets tellement c'est tout petit petit.
4: Ça fait 250 ml. Je suis trop contente de mon petit achat. Trop mignon.
5: Je viens de recevoir une mini machine à laver pour laver ton linge absolument partout.
6: Clairement, pour laver quelques vêtements pendant vos déplacements, ça peut être assez pratique.
1: Bref, le mini, c'est tendance. Et au moins, bah, avec un mini lave-vaisselle, votre mari ne pourra plus dire qu'il a la flemme de le vider.
0: Merci beaucoup, Muriel Jordan. Ça sent le vécu. En tout cas, une chose est certaine avec l'équipe d'ici matin. Le service est au rendez-vous. On voit les choses en grand. Et en plus, bah, c'est gratuit. Passez un très, très bon mardi, les amis.
2: On fait les choses bien, franchement, Johan. Merci beaucoup. Très belle journée à vous. Rendez-vous demain, ici, dès 5h.
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2: Très heureux d'être avec vous en ce tout début de journée. J'espère que vous allez bien. Bonjour Thierry Boulan.
9: Bonjour Julien Rullier. Hein.
2: C'est ça, c'est ça.
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2: Nous sommes le mardi 16 juin. On commence la journée ensemble. Je vous souhaite un bon réveil. Il est 6h. Avec vous Thierry, et les Bleus qui lancent ce soir leur conquête de l'Amérique.
9: L'équipe de France de football entre en scène ce soir à East Rutherford dans le New Jersey face au Sénégal. Mbappé, Dembélé et Olise vont tenter de lancer la machine. Un premier gros choc pour un grand rêve, remporter une troisième étoile. À Auxerre, les deux premières en 1998 et 2018 ont laissé des souvenirs impérissables dans la tête de ses supporters.
10: La Coupe du Monde 98, première étoile de l'équipe de France.
11: Je crois qu'après avoir vu ça, on peut mourir tranquille. Enfin, le plus tard possible, mais on peut.
10: J'avais eu la chance d'assister au match d'ouverture avec l'équipe championne du monde 94 de Brésil, donc au Stade de France.
12: En 98, on avait des artistes, Zinedine Zidane, c'était incroyable. J'avais 4 ans, mais c'était la fête, mon père klaxonnait.
13: 2018, c'était un bon souvenir aussi, on va dire. Et j'ai adoré toute l'épopée avec Mbappé. Il y a eu une grosse ferveur populaire.
14: La Coupe du Monde 2018, c'est le meilleur souvenir. Je me rappelle que j'ai suivi tous les matchs.
15: Même qu'il y avait eu même des feux d'artifice. J'étais à la maison parce que je venais d'avoir mon deuxième petit garçon. Mon meilleur souvenir, c'est qu'il avait un body équipe de France, 2 étoiles.
2: Et on
9: espère ce soir et dans les semaines à venir d'autres feux d'artifice dans les ciels de dans le ciel de France. Pas d'écran géant prévu dans Lyon pour ce France-Sénégal ce soir, mais les supporters ne seront pas privés de foot. Plusieurs bars, restaurants et associations sportives diffuseront la rencontre. Pour connaître les lieux de retransmission près de chez vous, rendez-vous sur le site internet et l'application. Ici, le rendez-vous 100% bleu sur votre radio. C'est aussi à partir de 20h30, coup d'envoi de France-Sénégal à 21h, suivi en direct du stade. Réactions, analyses et débriefs prolongeront la soirée jusqu'à 23h30 avec la participation des auditeurs tout au long du match. Un mot de foot encore pour vous dire qu'une nouvelle pousse de la GIA passe dans la cour des grands. Mamadou Sissoko, ailier de 18 ans, a signé son premier contrat professionnel avec le club auxerrois jusqu'en 2029. Arrivé au centre de formation l'an dernier, il a déjà goûté à l'élite avec deux apparitions cette saison face à Metz et face à Angers.
2: Dans l'actualité également ce matin, Thierry, à Sens, une conductrice de 44 ans a piqué du nez en pleine avenue Vauban.
9: Oui, ça s'est passé dans la nuit de samedi à dimanche. Contrôlée par les policiers, elle présentait un taux d'alcool supérieur à la limite autorisée. Raccompagnée chez elle par une connaissance, elle devra prochainement s'expliquer devant la justice pour conduite en état d'ivresse. Le thermomètre s'emballe dans Lyon. 32 degrés attendus aujourd'hui et les températures pourraient flirter avec les 37 degrés le week-end prochain. Une véritable bouffée de chaleur qui va s'installer sur plusieurs jours avec un risque d'orage, des orages parfois musclés. Météo complète à la fin de ce journal.
2: Le lycée Jacques Camus lutte contre le stress du bac.
9: Après la philo hier, place aux spécialités aujourd'hui et demain, maths, physique, SVT pour les 2800 candidats dans Lyon. Ils vont continuer donc à plancher. Pour beaucoup, le plus dur, ce n'est pas le programme ou l'exercice, c'est l'anxiété face à l'examen. Alors certains lycées ont décidé d'agir pour que ce stress ne paralyse pas les candidats, comme au lycée Jacques Camus, Damien Robin.
16: Céline Charnier est infirmière au sein de l'établissement. Elle suit régulièrement les élèves stressés en cours. Certains sont anxieux rien qu'à l'idée de se retrouver en classe.
17: Principalement, les élèves, c'est du manque de confiance en soi et avec des problématiques tout au long de l'année au niveau mental. Ça majore le stress et ça majore aussi les doutes par rapport à leur capacité.
16: Et donc, elle a la possibilité d'intervenir durant les épreuves du bac.
17: On nous appelle et on fait sortir l'élève et on peut les apaiser, faire de la gestion du stress et on peut leur faire des séances. Donc là, je suis appelée.
16: S'aérer, travailler sur la respiration, parler de son stress permet généralement à l'élève de se calmer et de reprendre l'épreuve. Céline Charnier constate en tout cas une augmentation de l'anxiété chez les élèves ces dernières années.
17: Moi, je trouve qu'il y a de plus en plus de difficultés de gestion des émotions, du stress. On paye aussi, je pense, le Covid de ces jeunes qui ont traversé cette période et puis le monde va mal. Donc, on est dans une atmosphère un peu plus complexe que moi qui ai 45 ans. On a pu vivre, nous, à nos 18 ans, on n'était pas dans cette atmosphère.
16: Et elle constate également que les filles sont davantage touchées par ce phénomène.
9: Le reportage de Damien Robin. Financer une école, c'est investir dans l'avenir. Des parents d'élèves ont déployé hier des banderoles sur plusieurs sites de Charnières et de Puisé pour réclamer la reprise du chantier de la future école de Saint-Martin-sur-Ouanne. Les travaux sont à l'arrêt depuis mi-mai. Faute de budget bouclé, il manque 1 million d'euros de subventions, selon la mairie.
2: Le savoir-faire iconé s'exporte à l'international.
9: L'entreprise MPH Mécanique de Précision basée à Villeroy participe depuis hier au salon Eurosatory, grand rendez-vous mondial des industries de défense et de sécurité, spécialisée dans l'usinage et l'assemblage de pièces complexes. Cette entreprise représente la Bourgogne-Franche-Comté aux côtés de 12 autres entreprises régionales. Les Américains gardent un faible pour les bulles françaises. Entre champagne et crémant, les États-Unis restent le premier marché à l'export pour les vins et spiritueux français. Dans Lyon, les caves de Bailly surfent sur cette vague. Un crément sur 5 produits sur le site prend la direction des États-Unis. La maison de Colette à Saint-Sauveur-en-Puisé décroche son ticket pour le futur passe patrimoine. Dès la rentrée, ce dispositif permettra de visiter musées, châteaux et monuments tout en contribuant à leur entretien. Lancé à l'occasion des Journées européennes du patrimoine en septembre prochain, ce passe devrait être proposé à un tarif d'une centaine d'euros.
2: On part à Joigny à présent, Thierry, où des collégiens en difficulté montent sur scène.
9: Hier soir, les élèves de l'EREA Jules Verne à Joigny, un collège d'enseignement adapté, ont tout donner sur scène dans ce spectacle musical « Chante-moi l'histoire ». Ces jeunes en difficulté scolaire ou personnelle ont dû apprendre des chansons longues, des mots compliqués et ils ont dû oser se produire. C'est un vrai défi pour eux, raconte Sophie Tartarin, leur enseignante spécialisée.
18: Alors, très souvent, la première des représentations, c'est « je suis nulle, c'est pas possible, j'ai jamais pouvoir apprendre ça, ça va être trop compliqué ». On est avec le programme de collège qu'on essaie d'adapter pour des élèves qui ont des difficultés scolaires de niveau CM1, CM2. Et donc, dans l'idée, c'est déjà de revaloriser leur estime de soi, parce que très souvent, ce sont des élèves qui ont posé des soucis en gestion de classe en primaire. Et je veux pas jeter la pierre à mes collègues, c'est évident que quand ils ont des classes à 25, 30 élèves et qu'il y en a un qui est particulièrement perturbatrice ou perturbateur, forcément c'est compliqué à gérer. Et donc ils arrivent chez nous, dont l'idée c'est d'essayer d'en faire un groupe et de que chacun arrive à retrouver confiance en ses capacités et d'apprentissage et de mémorisation et qu'ils sont capables de donner le meilleur d'eux-mêmes. Parce que très souvent c'est une image qui est oubliée chez eux.
9: Et ce projet Chante-moi l'histoire, on y revient dans l'info d'ici tout à l'heure à 6h30. 6h07, vous écoutez ici au CERF. J'ai dit 32 degrés tout à l'heure, je suis petit bras, ça sera 33 pour les maximales aujourd'hui.
19: Soyons fous, ça monte encore aujourd'hui. Avec quelques gouttes d'ailleurs qui sont tombées la nuit dernière, alors il reste encore des nuages au réveil, ils sont présents sur l'ensemble du département ce matin. Ils accompagnent la douceur entre 17 et 21 degrés relevés en ce moment. On devrait atteindre les 28 déjà à la mi-journée. Cet après-midi, les nuages vont

0: Tous ce matin, Hélène avec Julien Clerc qui nous accompagne. Vous écoutez ici Auxerre, bon réveil, 6h12.
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0: Très heureux de commencer cette journée ensemble ici avec vous. Bien sûr qu'on vous accompagne et qu'on vous réveille comme chaque matin. On est ensemble ici jusqu'à 9h avec toute une équipe qui s'est levée tôt pour vous accompagner. Justement, aujourd'hui, on salue Nathanaël qui est avec nous comme chaque jour à la réalisation vidéo. C'est ce matin Olivier qui nous accompagne au son et Sandrine qui accueille vos appels au standard ici au CER. Bon, ben vous restez avec nous. Vous êtes là, autant rester. Dans moins de 10 minutes, on va s'intéresser à toutes celles et ceux que l'on croise de ça et là ici, dont Lyon. Toutes celles et ceux qui font vivre au quotidien notre territoire iconé. Ils ont une histoire à nous raconter, la leur. Les gens d'ici arrivent dans moins de 10 minutes. Et puis ça y est, on peut le dire, il fait chaud, il va faire chaud encore aujourd'hui. On l'a vu tout à l'heure, jusqu'à 33 degrés ici dans Lyon. Et avec la chaleur, vous êtes nombreux à ressentir cette sensation de jambes lourdes. Alors elle vient d'où cette sensation et surtout, comment l'éviter, comment la réduire au moins? On va poser la question au docteur Kierzek, il nous partage ses conseils santé. Rendez-vous dans moins de 2 minutes. Et puis en fait, pas moins de 2 anniversaires ce mardi matin. Celui de Thomas Dutronc et de

0: artistes de la chanson française. Ils fêtent respectivement leurs 53 et 57 ans. Bon réveil à vous tous.
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0: 10h14, on parle santé comme chaque jour avec vous, docteur Kierzek. Ce matin, on s'arrête sur nos jambes. Nos jambes souvent lourdes et plus la saison avance, plus elles s'alourdissent. Bonjour docteur.
4: Bonjour à tous. Les jambes lourdes sont un phénomène qui touche des millions de Français dès que le mercure dépasse les 25 degrés cette saison. Vous avez l'impression que vos mollets sont en plomb, que vos chevilles gonflent, que vos chaussures deviennent soudainement trop petites. On se traîne, on a mal et on rêve secrètement de s'allonger les pieds plus haut que la tête. C'est vrai que si la chaleur donne des jambes lourdes, c'est une question de physique et de physiologie. Quand il fait chaud, nos vaisseaux sanguins se dilatent pour évacuer la chaleur. C'est normal, c'est même vital. Mais cette dilatation, on profite surtout aux veines superficielles, celles juste sous la peau. Résultat, le sang a tendance à stagner dans les membres inférieurs au lieu de remonter vers le cœur. Ajoutez à cela la gravité, bah oui, on est debout après tout, et le manque d'activité musculaire qui pompe normalement le sang, et voilà vos jambes transformées en éponges gorgées de liquide. Sensation de lourdeur, des fourmillements ou des impatiences, surtout en fin de journée, des chevilles gonflées, ce qu'on appelle des édèmes, avec parfois la marque des chaussettes, des crampes nocturnes, et puis une fatigue dans les jambes, même après un court trajet. Si ces symptômes disparaissent quand vous allongez ou surélevez les jambes, bah c'est typique de l'insuffisance veineuse légère à modérée.
0: Alors comment on peut soulager des jambes déjà lourdes et encore mieux, prévenir le problème avant qu'il n'apparaisse.
4: Pour soulager des jambes déjà lourdes, donc il y a une action immédiate, et c'est de surélever ses jambes. Allongez-vous, calez vos jambes sur un oreiller ou un coussin, de manière à ce que vos pieds soient plus hauts que vos hanches. Restez 10 à 15 minutes, la gravité fera son travail inverse finalement, et le sang et la lymphe vont redescendre vers le cœur et vous sentirez vraiment la différence. L'eau froide, pas glacée, hein, mais froide, passez vos jambes sous l'eau, tiède puis fraîche, et au mieux, faites un jet d'eau froide des chevilles vers les cuisses, vous remontez, la vasoconstriction, le resserrement des petits vaisseaux va réactiver la circulation. Évitez quand même l'eau glacée parce qu'il y a un risque de différence thermique. Conseil numéro 3, un massage ascendant avec les mains. Massez vos jambes de la cheville vers les cuisses, toujours en remontant. Si en plus vous avez une petite crème hydratante ou un gel à la menthe, il y aura un effet frais avec un soulagement immédiat. Et puis pour prévenir les jambes lourdes au quotidien, hydratez-vous et bougez. Hydrater, ça peut paraître un peu paradoxal, mais c'est important de s'hydrater, de limiter le sel. Et puis bouger, c'est fondamental. Ça va faire une chasse musculaire. En marchant, on va avoir le mollet qui va se contracter et ça fait remonter le sang. Et puis si vraiment vous avez un problème d'insuffisance veineuse, parlez-en à votre médecin ou votre pharmacien. Ils vous conseilleront de porter des bas de contention. Allez, d'ici là, portez-vous bien.
0: Merci beaucoup, docteur Kierzek, pour tous ces conseils, vos conseils santé que vous nous partagez chaque jour dans Ici Matin. Ils sont d'ailleurs à réécouter dès maintenant. En podcast, vous allez sur notre site ici.fr et vous pouvez aussi télécharger notre application. L'appli s'appelle Ici. 6h16, on commence ce mardi matin ensemble ici avec vos chansons préférées. I'm Out of Love, c'est Anastasia qui est avec nous. Je vous souhaite un bon réveil. Bienvenue.

0: Other Love, c'est Anastasia qui commence la journée avec nous. Nous aussi, on vous accompagne. On est ravis d'être avec vous en ce mardi matin, 6h20.
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0: Avec vous à la rencontre des gens d'ici comme chaque jour. Rencontre ce matin avec Nicolas Cerquera. Il cultive des légumes bio au jardin de la Vellerie sur la commune de Champignelles en Puisée. Une deuxième vie et une véritable reconversion pour lui. Écoutez.
2: J'ai travaillé pendant une quinzaine d'années à Paris en gestion des risques dans la finance. Et j'en avais un petit peu marre d'être derrière un bureau dans un open space. J'avais envie d'être en extérieur, de profiter du grand air et puis surtout d'être mon propre patron. Et du coup, le maraîchage m'intéressait un petit peu et j'ai décidé en 2020 de me lancer. J'ai demandé une rupture conventionnelle. Je suis parti en bouffing, c'est-à-dire du bénévolat dans les fermes bio pendant 9 mois pour tester un peu le maraîchage. Ça m'a bien plu et du coup, en 2020-2021, j'ai fait une formation de responsable d'exploitation agricole, spécialité maraîchage bio, pour pouvoir ensuite créer ma ferme. Et puis j'ai cherché un endroit où m'installer venant de Paris. Je voulais que ça soit pas trop loin de Paris parce que toutes mes attaches sont dans cette région. Et du coup j'ai trouvé un peu par hasard à Champignelles une ferme qui correspondait au projet que j'avais, c'est-à-dire pas trop grande, mais pour pouvoir installer mon exploitation et vivre sur le même terrain. Maintenant j'ai 44 ans et donc quand j'ai commencé ce projet-là, je devais avoir autour de 38 ans.
0: Et choisir aujourd'hui de produire des légumes bio, ça a été pour lui une véritable prise de conscience.
2: Vous savez, quand on est pendant 15 ans dans un open space avec... Alors le plus grand faisait 150 personnes et après ça a diminué un petit peu, mais voilà. Et qu'on travaille sur des sujets qui sont pas non plus très orientés nature, environnement et protection de la planète. J'avais déjà cette fibre-là depuis longtemps et à un moment il y a eu une espèce de dissonance qui fait que je me suis posé la question de je ne peux pas continuer à me dire que la planète va mal et qu'il faut faire des choses pour permettre à l'humanité de vivre correctement dans l'avenir et en même temps faire ce métier-là qui était complètement à l'opposé dans ses valeurs.
0: Les jardins de la Vellerie à Champignelles, un vrai pari pour Nicolas Cerquera.
2: C'est surtout, est-ce qu'on a les capacités physiques de faire ce métier qui est quand même assez exigeant? Est-ce que financièrement, on va s'en sortir? Parce que, autant vous dire que je gagne pas du tout la même chose aujourd'hui que ce que je gagnais dans la finance à Paris. Mais c'est aussi un cadre de vie qui est beaucoup plus épanouissant pour moi. Donc, pour rien au monde, je reviendrai en arrière.
0: Nicolas Cerquera présent à la vente directe à la ferme tous les samedis matins. Rendez-vous de 10h à midi. Rendez-vous aussi sur notre site pour réécouter les gens d'ici. On part vers la Lune ce matin. On y suit Christophe Maé. On commence la journée ensemble à 6h23. Bon réveil.

0: Tellement d'étoiles qui forment les astres, on va s'y intéresser dans quelques instants aux astres avec notre horoscope et Catherine Viguier. À tout de suite.
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0: Thierry Boulan et Cyril Ardo de retour dans moins de 3 minutes tout à l'heure à 6h30 pour justement le retour de toute l'actu locale, l'actu près de chez vous. Auparavant, on tourne les yeux vers le ciel et on regarde ce que nous réservent les astres en cette nouvelle journée de mardi avec vous, Catherine Viguier. Notre horoscope est visiblement quelques tensions pour certains natifs aujourd'hui.
4: Certains signes sont freinés dans leur envol. Bélier, il y a des obstacles sur votre parcours, mais rien d'infranchissable, ne lâchez rien.
5: Taureau, ne vous dévoilez qu'auprès d'une personne de confiance.
4: Gémeaux, eh bien vous ferez tout pour vous réconcilier avec la vie, quitte à dépenser un petit rien pour vous regonfler le moral.
5: Cancer, la lune vous invite à faire part de vos émotions, quelqu'un pourrait vous en empêcher.
4: Lion, vous souhaitez vous changer les idées, mais une situation vous retient. Patience.
5: Vierge, belle journée. Et à vrai dire, vous serez l'un des seuls signes à pouvoir profiter et aider votre prochain.
4: Balance, si vous aspirez à progresser dans le monde extérieur, cette journée est importante.
5: Scorpion, un jour idéal pour préparer un déplacement et puis un voyage pour faire une rencontre intéressante.
4: Sagittaire, de naturel conquérant, vous mettrez de la poésie dans votre vie et dans vos discours.
5: Capricorne, une personne vous déstabilise. Qui sait, peut-être vous fait-elle une déclaration.
4: Verseau, essayez d'alléger votre tête, votre planning aussi, afin de garder une bonne santé.
5: Poisson, ça va mieux qu'hier. Même si vous êtes encore perturbé, il y a de bonnes choses.
4: Et pour nous tous, on croit en demain. On l'aime d'avance ce jour qui vient.
0: Merci beaucoup Catherine Viguier pour toutes ces précisions essentielles chaque matin. Notre horoscope que l'on retrouve dès maintenant en podcast. 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Quel temps fait-il en ce tout début de journée ici dans notre département? C'est très simple, c'est une question que l'on vous pose chaque jour, à laquelle vous répondez toujours plus nombreux. Rendez-vous sur nos réseaux sociaux, on lit vos très nombreux messages ce matin. Et vos magnifiques photos, vous nous partagez aussi. Rendez-vous sur nos réseaux sociaux, notre page Facebook ici au Serre.
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0: Il est 6h29, bonjour à vous tous qui nous rejoignez en ce tout début de journée. On est très heureux de commencer ce mardi matin ensemble ici avec vous. On vous accompagne comme chaque jour jusqu'à 9h. Bonjour Thierry Boulan.
6: Bonjour Julien Ollier, bonjour tout le monde.
0: De la douceur et du soleil pour cet après-midi, en attendant effectivement que les nuages se dissipent, c'est ce que vous semblez nous partager ce matin. Par exemple, Marie-Jo à Villefargeau, elle nous partage 20 degrés en ciel couvert, nous dit-elle, pour commencer ce mardi matin. Quel temps chez vous aujourd'hui? On voit ça dans un instant après le retour de l'info d'ici Thierry et des élèves de Joigny qui font vibrer l'histoire de France.
6: Transformer les difficultés en réussite, c'est le pari gagné par des élèves de l'EREA Jules Verne à Joigny. Leur spectacle musical historique a été présenté hier. Ils ont su dépasser leurs limites, vous l'entendrez dans le reportage de Renaud Candelier dans un instant. Mais pour l'heure, il est 6h30, l'actualité en France et à l'étranger, c'est le 90 secondes. Il est présenté par Cyril Ardo. À la une, les Bleus qui entrent en lice.
7: Les joueurs de l'équipe de France devront être concentrés et décontractés. C'est ce que dit le sélectionneur Didier Deschamps. Premier match de Coupe du Monde face au Sénégal. Coup d'envoi 21h ce soir et rencontre à suivre dès 20h30 sur votre radio locale ici, sur ici.fr et sur notre chaîne YouTube. Les distributeurs de carburant convoqués ce matin au ministère de l'économie. Alors qu'un accord de paix est en vue entre les États-Unis et l'Iran, le prix du baril de pétrole a baissé de 5%. L'exécutif espère une répercussion rapide sur les prix à la pompe. Quelle autonomie pour la Corse? Le sensible débat s'ouvre en fin de journée à l'Assemblée nationale. Processus engagé en 2022 par Emmanuel Macron pour mettre un terme aux violences sur l'île. Le texte permettrait d'adapter certaines lois et règlements au bénéfice de la Corse. Un chirurgien d'une clinique du Mans est accusé d'avoir violé au moins 4 patientes alors qu'elles étaient sous anesthésie, des faits présumés qui remontent principalement au printemps 2022. Cet homme de 61 ans a fait appel de son renvoi devant devant la cour criminelle. On saura en septembre s'il sera jugé. En attendant, il est placé sous contrôle judiciaire. Leur trajet aurait dû durer 3h30. Ils sont restés 12 heures dans le train. Journée de galère pour les passagers d'un Paris-Clermont-Ferrand. La locomotive est tombée en panne dans le Loiret. C'est à lire sur ici.fr. Et puis la SNCF qui lance ce matin sa promo d'été. 100 000 billets pour voyager en août à partir de 19 euros. L'offre doit durer jusqu'à jeudi. Des promotions sur les Ouigo sont attendues lundi prochain.
6: Merci Cyril, on vous retrouve tout à l'heure à 7h30 pour l'actualité en France et à l'étranger. À Joigny, des collégiens de l'EUREA Jules Verne, un collège d'enseignement adapté, ont relevé un sacré défi. Après 3 ans de travail, ils ont présenté leur spectacle musical Chante-moi l'histoire, consacré à l'histoire de France. Malgré des difficultés scolaires ou personnelles, ces élèves ont réussi à maîtriser des chansons parfois longues et exigeantes, prouvant que la persévérance peut déplacer des montagnes, Renaud Candelier.
8: Ils sont une quarantaine sur scène à raconter en chanson le voyage à travers le temps du chevalier Jehan.
9: La musique est un vecteur de mémorisation fantastique. Moi, c'est Sophie Tartarin, je suis enseignante à l'EUREA de Joigny depuis plus de 20 ans. Je suis professeure des écoles spécialisées. L'idée, c'était d'apprendre des notions historiques pour des élèves à qui ça ne cause pas et pour des élèves qui ont énormément de mal à mémoriser.
8: Le compositeur jovinien Pierre Maresco les a invités à faire travailler leur imaginaire.
10: Reynard le Vieux, qui est un personnage historique, on a essayé d'imaginer comment il était, comment il se comportait, comment il a fondé la ville de Joigny, par exemple. C'était une des premières séances et tout de suite, il y avait un élève qui a dit « Ah oui, bah alors lui, il n'a pas de cheveux, il a une très longue barbe. » Et on a écrit toute une histoire à partir de leurs idées. Moi, je les ai mises en forme et j'ai écrit les musiques dessus.

0: Au final, 11 chansons et un spectacle en public pour lequel les élèves se sont dépassés, comme en témoigne Liam, 12 ans en 6e.
1: Pour moi, c'était impossible. L'année dernière, je sais que si on m'aurait dit de faire ça, j'en étais sûr que j'allais pas réussir. Mais là, je suis fier de moi.
0: Enzo, en 5e, lui est arrivé il y a un mois dans le projet. Il a eu 6 chansons à apprendre par cœur dans l'urgence.
2: Ma mère et mon père, ils m'ont dit « Ouais, t'es sûr que tu vas y arriver ?» Ils me croyaient pas au début. Enfin, je me suis dit « Vous allez voir, je vais y arriver. » J'ai jamais baissé les bras.
0: Et ce type de réussite est fondamental pour ces élèves souvent passés par des redoublements ou des changements d'établissement. Et ils n'ont pas travaillé que la mémorisation, souligne Sophie Tartarin.
3: Tous les moments compliqués sont liés essentiellement aux compétences psychosociales, à arriver à se supporter, à entendre la critique. Et on est face à un public qui, initialement, a souvent été mis en marge, s'est remis peu en question et à qui on n'a peut-être pas assez donné les pistes pour pouvoir se sortir des situations problématiques dans lesquelles il pouvait être, en fait.
0: Comme pour Louane, 14 ans, en 4e.
4: Je pense que j'aurais pas réussi à le faire en primaire parce que j'avais peur du regard des autres. Ils vont juger, ils vont dire des choses et pour moi c'était impossible avant.
0: Un dépassement qui fait grandir tout le monde, estime Pierre Maresco.
5: Ça prouve en tout cas à quel point quand on dessine des projets qui sont bons pour les élèves, ça fait de nous tous des meilleures personnes.
6: Et ce projet Chante-moi l'histoire a été rendu possible grâce au label Cité éducative obtenu par la ville de Joigny auprès de l'État. Sur 3 années, le projet a bénéficié de 10 000 euros de subventions publiques. Le spectacle musical est disponible sur CD auprès de l'établissement au prix de 10 euros.
7: L'info revient tout à l'heure à 7h, Thierry, avec des iconés qui se préparent à une soirée foot pour supporter les Bleus.
6: Ben oui, comment allez-vous suivre, vous, le premier match de l'équipe de France en Coupe du Monde, en groupe, seul ou en couple? Ben, il n'y a pas de règle pour supporter Mbappé et les siens. Vous l'entendrez dans le prochain journal. 6h35, vous écoutez ici au CR et attendez-vous à avoir chaud aujourd'hui.
7: Oui, encore de la chaleur au programme de ce mardi matin avec, c'est vrai, quelques gouttes qui sont tombées sur notre département la nuit dernière. Alors il reste encore quelques nuages au réveil, c'est vrai, présents sur l'ensemble du département ce matin. Ils accompagnent la douceur entre 17 et 21 degrés, la température qu'on relève en ce moment, hein, à l'heure à laquelle on se parle, on devrait très vite atteindre les 28 degrés annoncés pour la mi-journée par Météo France, avec cet après-midi des nuages qui vont se dissiper pour laisser place à un ciel plus lumineux, du soleil partout et pour tout le monde. Notre département, qui est d'ailleurs placé en vigilance jaune pour le risque de feux de forêt et pour cause, les températures vont encore augmenter cet après-midi. Comptez 31 degrés à Tonnerre, Joigny et Sens, 32 pour Saint-Fargeau et l'Auxerrois, jusqu'à 33 degrés si vous êtes à Avallon.
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7: Et parmi toutes vos chansons préférées, il y a celle-ci, La Gitane. C'est Félix Gray qui commence la journée avec nous. Actu local, musique et bonne humeur, on est ensemble ici jusqu'à 9h. Bon réveil!

0: La Gitane et Félix Gray pour commencer ce mardi matin ensemble. Ici, il est 6h40. Bienvenue.
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0: Il fait très chaud en ce moment et on va le voir sur cette journée de mardi. Ça va être encore le cas aujourd'hui, effectivement. Peut-être qu'il y aura de l'orage ces prochains jours. C'est la suite logique, en tout cas, quand on parle de météo. Mais alors, pourquoi nos animaux, et tout particulièrement les chiens, en ont-ils peur de l'orage? Comment gérer au mieux leurs réactions, parfois imprévisibles, hein, c'est rien de le dire. On pose les questions à notre vétérinaire, le docteur Pierre Fabin, nous partage quelques-uns de ses conseils. Rendez-vous tout à l'heure, juste avant 6h45. La chronique de la GIA ce mardi avec vous, Léo Agopian. Cette semaine, vous nous dressez le portrait d'un membre de l'association AGIA, Léo.
4: Et pas n'importe quel membre, puisqu'Alain Géin, 78 ans, est président de l'association AGIA. Cependant, ce n'est pas sa seule activité.
5: Moi, je suis hôtelier, comme vous le savez, depuis une trentaine d'années maintenant. Et depuis 20 ans à Auxerre, ou 22 ans à Auxerre, où j'ai acheté un hôtel de 30 et quelques chambres, et maintenant j'ai 100-140 chambres, je crois, avec deux hôtels différents, un Ibis et un Ibis Budget, devant Lyon.
4: Hôtelier et supporter de la GIA, Alain est sollicité il y a une quinzaine d'années pour entrer à l'association AGIA.
5: On m'a demandé à l'époque si j'avais un peu de temps libre pour m'occuper de l'association en tant que collaborateur, pas président. J'ai dit ben oui. Qu'est-ce que je dois faire? Ils m'ont tous répondu mais pas grand-chose. Il y a un repas par an et depuis, c'est pas du tout ça. Je peux vous le confirmer. Je suis devenu président il y a une dizaine d'années maintenant. Et donc je suis en relation très très proche avec Baptiste Malherbe et la direction de l'AGIA.
4: Devenu président de l'association AGIA il y a une dizaine d'années, en plus de ses activités dans l'hôtellerie, Alain a dû trouver une organisation pour coordonner ces deux projets.
5: Les hôtels fonctionnent bien et j'ai une directrice, une adjointe qui s'occupe des deux établissements et le font beaucoup, beaucoup, beaucoup mieux que moi. Ça, c'est sûr. Donc, ça me laisse du temps libre pour l'association. Et comme j'ai l'âge de laisser un petit peu l'hôtel de côté puisque ça fonctionne bien et que je suis d'un autre côté tout à fait passionné par le foot et par la GIA, j'y vais régulièrement. En tout cas, ça se passe par téléphone ou par différentes transactions, mais je suis branché tous les jours à GIA, ça c'est sûr. Et c'est une passion que l'on vit. Ma première passion, c'était l'hôtellerie. Ma deuxième passion, c'est la GIA.
0: Portrait d'Alain Géin ce matin dans la chronique de la GIA. 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
0: 6h43, on va parler de la chaleur et même des orages qui pourraient bien arriver dans les prochains jours. En tout cas, ils sont souvent d'actualité au cours de notre été. Des orages qui éclatent souvent sans prévenir et qui, pour beaucoup de chiens, sont synonymes de panique absolue. Alors, docteur Pierre Fabin, cette question pratico-pratique ce matin. Comment gérer ces moments compliqués avec le moins de stress possible, notamment chez nos chiens ?
8: Alors, il faut déjà comprendre que ce n'est pas un caprice, un orage pour votre chien. C'est une véritable agression sensorielle. L'ouïe de votre chien est tellement fine qu'un coup de tonnerre lointain résonne pour lui comme une explosion. Mais il n'y a pas que le bruit, ils sont aussi ultra sensibles aux baisses de pression atmosphérique et surtout à l'électricité statique. L'air se charge en électricité et cette tension s'accumule dans leurs poils, provoquant des picotements sur la peau. C'est pour ça qu'ils courent se cacher dans la salle de bain ou contre un radiateur. La tuyauterie ou le carrelage agissent comme une prise d'air qui décharge cette électricité. Pour eux, l'orage, c'est un danger qu'ils sentent bien avant la pluie.
0: Alors, quand on entend le tonnerre qui gronde, qu'il se met à trembler, notre chien à haleter, quel doit être notre comportement ? On doit le prendre dans nos bras pour le rassurer ?
8: La vieille croyance, c'est qu'il faut l'ignorer pour ne pas valider sa peur. C'est faux. Vous devez être son phare dans la tempête. Ne pleurnichez pas avec lui, bien sûr, mais restez calme. Asseyez-vous par terre, laissez-le venir se coller à vous et caressez-le avec des gestes lents. S'il préfère fuir, laissez-le faire. Si vous pouvez anticiper, bien sûr, créez une zone de refuge à l'avance, une caisse de transport ouverte, sous une couverture ou un coin sous le bureau. Le but, c'est d'étouffer les flashs lumineux et les vibrations. S'il s'enferme dans les toilettes, ne le forcez jamais à sortir, bien sûr. Fermez tous les volets de la maison pour cacher les éclairs et allumer la télé ou la radio pour créer un bruit de fond un peu familier qui va masquer le grondement.
9: Alors si cette peur reste malgré tout incontrôlable, quelles solutions concrètes existent-ils pour l'apaiser sans forcément le droguer avec des médicaments lourds à chaque fois, bien sûr?
8: Alors le vrai travail, ça se fait en période calme. La clé, c'est la désensibilisation. Passez des sons d'orage sur votre téléphone à très bas volume pendant qu'il mange sa gamelle ou qu'il joue. Le cerveau va tout simplement associer ce bruit à un moment positif, puis augmenter progressivement le volume au fil des semaines. Et en complément, le jour J, branchez des diffuseurs de phéromones apaisantes dans la pièce. Elles miment les phéromones de la mer et font chuter son stress. Vous pouvez aussi le distraire avec un jouet rempli de pâté congelé. L'action de lécher libère toujours chez le chien des endorphines très apaisantes.
9: Voilà, vous savez comment faire à présent pour les orages qui pourraient peut-être éclater dans les prochains jours, qui sait, ici dans notre département. Merci beaucoup, docteur Pierre Fabin, pour vos conseils de veto à réécouter dès maintenant. Vous allez sur notre site, ici.fr, vous téléchargez aussi notre application, elle s'appelle Ici, c'est très simple, vous allez voir, et c'est gratuit, c'est essentiel aussi. 6h46 avec vos chansons préférées, et on sera Mazzotti avec nous ce matin.

0: Eros Ramazzotti, c'est avec lui qu'on commence la journée. Avec vous aussi à 6h50. Et avec cette question récurrente que l'on vous pose chaque jour, quel temps fait-il ici dans notre département? Question à laquelle vous répondez sur nos réseaux sociaux. On lit ce matin vos très nombreux messages que vous nous envoyez et vos très très belles photos que vous nous partagez aujourd'hui. Bonjour par exemple ce mardi à Joël. Elle nous écrit dégrisel le bocage aujourd'hui et nous partage 19 degrés. Je vous passe le pourcentage d'humidité. Le pourcentage d'humidité et la pression atmosphérique, même si c'est quand même indiqué, je vous rassure. Ciel gris, c'est vrai que c'est le cas un petit peu partout dans notre département ce mardi matin. On va attendre cet après-midi avant de croiser quelques rayons de soleil quand même aujourd'hui. Rayons de soleil attendus cet après-midi aussi. Du côté de Courson, les carrières, d'où nous écrit Nicolas aujourd'hui. Lui qui nous partage au réveil 18 degrés. C'est très doux et c'est la température moyenne que l'on relève en ce mardi matin. Alors quel temps fait-il chez vous? C'est simple, vous répondez sur nos réseaux sociaux et on vous lit ici jusqu'à 9h.
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0: Très heureux de commencer à vos côtés ce mardi matin. On est là bien sûr pour vous réveiller et vous accompagner comme on aime le faire chaque jour ici jusqu'à 9h. Ça fait longtemps qu'on n'a pas fait un tour par les marchés de notre département. Ça tombe bien. Ce mardi, vous êtes peut-être à Montholon, à Auxerre ou encore à Blénaud qui organisent ce matin leur marché. Marché hebdomadaire ce matin aussi à Charny, Flogny-la-Chapelle ou encore à Malais-le-Grand Marché également. Si vous êtes à Carré-les-Tombes, on vous accompagne ce matin sur la route du travail ou donc sur la route du marché également. Et puis on vous invite à découvrir l'ESAT d'Auxerre qui vous ouvre ses portes. L'occasion de découvrir justement le quotidien des équipes autour d'une soirée festive, une soirée chaleureuse. L'ESAT, c'est une structure médico-sociale d'accompagnement et d'inclusion professionnelle. Pour les connaître davantage, il va falloir aller les voir, les découvrir à travers, par exemple, une pièce de théâtre qu'ils organiseront dès 18h30. Vous pourrez également profiter du concert d'Acoustim à partir de 20h. Les équipes, les bénéficiaires, tous vous attendent ce vendredi. Vendredi 19 juin, rendez-vous dès 18h pour les nuits de l'ESAT. C'est au 17 rue des Caillottes à Auxerre. C'est une question d'équilibre. Ce matin, vos chansons préférées, ici, avec Francis Cabrel, il est 6h53.

0: Une simple question d'équilibre ce matin avec Francis Cabrel, il est 6h56. Vous restez avec nous, on commence la journée ensemble, on se réveille ensemble et on va rire aussi ensemble dans quelques minutes grâce à Fred Ballard qui tente de rire tout en mettant son maillot de bain pour l'été. A tout de suite.
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0: Oui, bien sûr, le retour de toute l'actu locale, ce sera dans un peu moins de 3 minutes. Rendez-vous dès 7h tout à l'heure pour le journal. Aux côtés, comme chaque jour, de Thierry Boulan. Auparavant, on aime rire et se détendre. Dans l'humour en tube avec vous, Fred Ballard. Et ça y est. Plus que quelques semaines avant d'exposer notre magnifique corps aux yeux des autres dans un maillot moulant. Alors, pour aider à perdre nos derniers petits bourrelets, Fred Ballard a demandé à des experts de minceurs quelques conseils avant la grande exposition de l'été. C'est dans l'humour en tube.
4: Je suis allé chez Body Perfect Club, j'ai pris un abonnement 6 mois et j'ai remarqué avec l'abonnement, mesdames et messieurs, t'es pas obligé d'aller au club tous les jours, mais t'es obligé d'être prélevé tous les mois.
5: Ah bah oui, on peut pas tout avoir, hein. Entre un corps d'Apollon et un compte en banque de trader, il faut choisir. Et à quelques semaines des vacances au bord de la mer, Céliga choisit de faire dégonfler sa brioche et son compte en banque.
4: Donc j'ai pris mon prélèvement 6 mois, j'y suis allé et j'ai fait la connaissance du coach, Bobby. Il vient des States. Bobby, le killer de kilo, il l'appelle là-bas. Il m'a vu arriver, il a fait comme ça. Oh là là ! Mais dis-moi, tu es gras comme un cheeseburger, toi !
5: Alors ça, c'est dur à avaler, hein, venant d'un Américain. De toute façon, en ce moment, tout est assez dur à avaler de la part des Américains. Donc, il vaut mieux être gras comme un jambon beurre qu'être gras comme un cheeseburger. Et côté régime estival, Justinès s'y connaît pas mal.
6: J'ai commencé à faire plein de recherches sur les régimes. Il y en a que vous connaissez certainement, keto, Dukan, jeûne intermittent du spectacle. J'ai découvert un mouvement récemment, le respirianisme. Le principe est simple, c'est se nourrir d'air et de soleil. C'est le Soudan.
5: Voilà, et la vie au Soudan, c'est pas hyper marrant. Donc n'ayons pas honte hein, de nos kilos en trop, gardons nos poignées d'humour. Les bouées, c'est la vie, le gras, c'est la joie.
0: C'est important aussi les bouées pour l'été et au bord des plages. Merci beaucoup Fred Ballard, en rire à volonté grâce à vous chaque jour dans l'humour en tube. 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Quel temps fait-il en ce mardi matin dans notre département? On vous pose la question, vous êtes très nombreux à nous envoyer vos plus belles photos ce matin et donc à nous partager l'état du ciel. Bonjour par exemple ce matin à Jeanne, elle nous écrit de Joigny, nous partage quelques nuages ce matin dans le Jovinien, mais 18 degrés déjà affichés au thermomètre, de la douceur actuellement ici dans Lyon et de la chaleur. Pour cet après-midi, on fait un point complet sur les prévisions météo juste après le retour de l'info.
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0: Nous sommes le mardi 16 juin, on commence la journée ensemble. Vous écoutez Ici Auxerre, il est 7h. L'actu locale dans le journal avec vous Thierry Boulan. C'est le D-Day pour l'équipe de France de football.
7: Les Bleus débarquent dans cette Coupe du Monde en Amérique en affrontant ce soir à 21h le Sénégal dans le New Jersey, une équipe qui les avait déjà piégés en 2002 en Corée du Sud. Les Français ont donc une revanche à prendre. Dans Lyon, les supporters s'organisent pour suivre la rencontre entre amis, en couple ou seuls devant l'écran. Chacun sa façon de vivre ce match. Écoutez ces Auxerrois.
8: On se retrouve en famille, famille élargie, avec des proches. Et puis ben, on suit sur le petit écran, on se retrouve autour du barbecue. Et puis on pousse les Bleus vers la victoire.
9: Même pas à deux, en couple. Puis on regardera le match comme tout le monde.
10: Barbecue et puis un peu voilà, des bières et puis c'est tout quoi, profiter quoi. Là on a prévu, donc là c'est bon, on est bien là.
9: On pourra même mettre la télé dehors. Nous.
11: Mais ce qui est prévu c'est de se retrouver entre potes. Donc on a prévu chacun d'acheter de quoi boire. Hein. Il y en a qui vont boire de l'alcool, d'autres du jus, de l'eau. Donc on va mettre tout ça ensemble. Des drapeaux, on en a déjà. Les amis sénégalais aussi qui auront leur drapeau en face. Donc ça va être chaud. Hein.
7: Et ça va être chaud. Et pourquoi pas voir le match dans un bar? On vous a mis la liste des bars, des associations aussi, qui organisent des projections dans Lyon de cette rencontre. On vous a mis tout ça sur ici.fr et sur notre application. Et puis, de toute façon, vous pourrez suivre ce match dès 20h30 en écoutant ici cet événement avec l'avant-match, puis le coup d'envoi à 21h en direct. Et puis, réaction, analyse et débrief seront au rendez-vous jusqu'à 23h30.
0: Les coéquipiers de Mbappé visent une troisième étoile dans cette compétition.
7: Après les titres de 1998 et de 2018, les Bleus font figure de favoris avec une attaque de feu et une expérience du très haut niveau que peu d'équipes possèdent. Les supporters en tout cas y croient et espèrent que cette conquête de l'Amérique se conclura par de nouveaux souvenirs impérissables comme pour les deux précédentes Coupes du Monde remportées. Daniel Roland, ancien adjoint de Giroud, n'a pas oublié cette première Coupe du Monde remportée en France en 98 qu'il a suivi de très près.
12: 98, bien sûr, c'était un bon souvenir de voir. Et puis, surtout que la France arrive à gagner et à battre le Brésil, qui était un peu notre bête noire, et largement, quoi, en finale. Donc, c'était un triomphe. On était super heureux, quoi. Je l'ai vécu en étant au Stade de France, regardant tous les matchs, maximum de matchs, parce que ça se disputait chez nous. J'ai fait tous les stades, hein. J'ai commencé, je sais que j'étais dans les matchs de poule, j'ai vu le Paraguay contre la France à Lens. Et j'ai vu à Marseille, au Parc des Princes, Toulouse, à Bordeaux, vu un maximum de matchs. Quoi. Bien sûr, 98 restera obligatoirement dans les meilleurs souvenirs.
7: Daniel Roland, ancien adjoint de Giroud, qui évoque ses souvenirs de Coupe du Monde et notamment ce titre remporté en 1998 par les Bleus dans notre pays, en France. La Coupe du Monde, côté terrain et côté arbitrage, on va aussi en parler ce matin dans cette matinale. On en parlera notamment tout à l'heure avec l'iconé Alexandre Perroniel. Il est nommé meilleur arbitre de Ligue 2. Il est aussi professeur de sport et dirige la section Sport, études, arbitrage au lycée Fourier Saint-Germain d'Auxerre. C'est l'invité d'ici matin, tout à l'heure, à 8h moins le quart.
0: Et dans l'actualité, il y a également ce matin à Sens, une conductrice de 44 ans qui s'endort au volant en pleine avenue Vauban.
7: Oui, ça s'est passé dans la nuit de samedi à dimanche. Contrôlée par les policiers, elle présentait un taux d'alcool supérieur à la limite autorisée, vous pensez bien. Accompagnée chez elle par un de ses proches, elle devra prochainement s'expliquer devant la justice pour conduite en état d'ivresse. Le savoir-faire iconé s'exporte à l'international. L'entreprise MPH Mécanique de Précision, basée à Villeroy, participe depuis hier au salon Eurosatory, grand rendez-vous mondial des industries de défense et de sécurité. Spécialisée dans l'usinage et l'assemblage de pièces complexes, elle représente la Bourgogne-Franche-Comté aux côtés de 12 autres entreprises régionales. On parle d'exportation, on parle aussi d'Amérique. Et bien justement, les Américains gardent un faible pour les bulles françaises. Entre champagne et crémant, l'Amérique reste le premier marché à l'export pour les vins et pour les spiritueux français. Dans Lyon, les caves de Bailly surfent aussi sur cette vague. Un crémant sur 5 produit sur le site prend la direction directement des États-Unis.
0: Du sang neuf à la tête du principal syndicat agricole dans Lyon.
7: Charles Baracco prend les commandes de la FDSEA et succède à Damien Braillotel après plusieurs années de présidence. Une passation de relais dans la continuité, puisque son prédécesseur reste membre du bureau du syndicat. Il va faire chaud dans Lyon aujourd'hui et les jours prochains. Aujourd'hui, en tout cas, 33 degrés pour les maximales, jusqu'à 37 degrés ce week-end. Une vraie chape de chaleur qui va s'installer plusieurs jours durant, avec elle des orages qui pourraient être assez musclés. La météo complète à la fin de ce journal.
0: Pas loin de 2830 candidats ici dans Lyon passent le bac cette semaine.
7: Oui, c'est un peu leur coupe du monde hein, pour ces lycéens. Pour beaucoup, le plus dur, ce n'est pas vraiment le programme, c'est le stress qui ne cesse de grimper. Au lycée Jacques Amyot à Auxerre, une infirmière reste sur place, prête à intervenir. Avant d'entrer en salle d'examen, elle prend le temps de parler aux candidats, des candidats parfois angoissés. Écoutez l'infirmière, elle s'appelle Céline Charnier.
13: Le rôle principal, c'est d'apaiser et essayer de déstresser avant l'épreuve, de rassurer, aussi par rapport à leurs connaissances qu'ils ont travaillées et qu'ils sont capables en fait de faire sur cette épreuve. Je trouve qu'il y a de plus en plus de difficultés de gestion des émotions, du stress au fil des années. Je pense que la santé mentale en France va mal et qu'en fait, c'est très difficile avoir accès aux soins. Donc, je pense que oui, on va aller de plus en plus. Après, on paye aussi, je pense, le Covid, le post-Covid de ces jeunes hein, qui ont traverser cette période. Et puis le monde va mal. Donc on est dans une atmosphère un peu plus complexe que moi qui ai 45 ans. On a pu vivre, nous, à nos 18 ans, on n'était pas dans cette atmosphère.
14: Et c'est plus des garçons, plus des filles ?
13: Plus des filles.
7: Des lycées, un chouchouté au lycée Jacques Amyot d'Auxerre pour passer le bac en toute décontraction. Financer une école, c'est investir dans l'avenir. Des parents d'élèves ont déployé hier des banderoles sur plusieurs sites de Charny-Aurette-Puisaye pour réclamer la reprise du chantier de la future école de Saint-Martin-sur-Ouanne. Les travaux sont à l'arrêt depuis mi-mai, faute de budget bouclé. Il manque 1 million d'euros de subventions, selon la mairie. Et puis, à Joigny, les collégiens de l'EREA Jules Verne sont montés sur scène pour raconter l'histoire en chanson. Leur spectacle « Chante-moi l'histoire » est l'aboutissement de 3 années de travail. Un véritable défi pour ces élèves à besoins éducatifs adaptés qui ont relevé le pari d'interpréter des textes riches et exigeants. Le spectacle est désormais disponible sur CD au sein de l'établissement et vous retrouvez le reportage sur ici.fr et sur notre application. 7h07, on enlève la chemise.
0: Vous pouvez, si vous voulez. C'est vrai qu'il fait déjà très doux ce matin dans notre département. Quelques gouttes sont tombées la nuit dernière, donc des nuages persistent en ce tout début de journée, avec donc de la douceur, puisqu'on relève entre 17 et 21 degrés en ce moment dans Lyon. On devrait atteindre les 28 degrés dans les toutes prochaines heures. Cet après-midi, ce sont les nuages qui devraient se dissiper pour laisser place à un ciel beaucoup plus lumineux, avec donc du soleil partout et pour tout le monde. Notre département, attention, qui est d'ailleurs placé en vigilance jaune pour le risque de feux de forêt. Et pour cause, les températures vont encore augmenter cet après-midi. Comptez 31 degrés dans le Tonnerrois, 31 également entre Joigny et Sens, 32 pour Saint-Fargeau et l'Auxerrois, jusqu'à 33 degrés si vous êtes à Avallon cet après-midi.
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0: Et si vous vous mettez au bord de l'eau, tendez bien l'oreille, vous entendrez certainement le chant des sirènes avec les frérots de la Vega ce matin. Très bon réveil à tous.

0: Le chant des sirènes et les frères de la Vega.
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0: Bonjour, bonjour, très heureux de commencer ce mardi matin ensemble ici avec vous ce 16 juin. On le passe bien sûr jusqu'à 9h. On vous réveille avec le fruit du moment ici dans notre département. La cerise est en ce moment sur tous les étals, peut-être même au marché si vous y allez ce matin. Peut-être même, qui sait, au programme de votre petit déjeuner en ce tout début de journée. C'est Antoine Bally qu'on va suivre dans quelques instants à Auxerre. Les circuits courts arrivent dans une dizaine de minutes. Et puis dans un instant aussi, mon œil, le regard sur l'actualité de David Ossiou et cette question. Qu'est-ce qu'aurait dit Coluche sur la Coupe du Monde cette année, en ce moment, aux États-Unis ? À tout de suite.
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0: 7h12, c'est l'heure de retrouver mon œil, votre regard David Ossiou sur l'actualité. Cette semaine, ça fait 40 ans que Coluche est mort. Sans cet accident de moto dans le sud, il aurait eu 81 ans.
5: Oui, 81 ans et il verrait une Coupe du Monde en plus. C'est normal de se demander ce que Coluche dirait aujourd'hui à quelques heures du premier match des Bleus. Lui qui parlait de tout, qui n'épargnait personne et surtout pas les sportifs. Coluche est mort 2 jours après France-Italie, le 8e de finale du Mondial 86, le match des deux pays de Michel Colucci. À la fin, c'est la France qui avait gagné 2-0. Mais du foot, en fait, Coluche se fichait pas mal. Il avait dit « On peut toujours trouver plus con que les supporters, les sportifs ». Et il ajoutait
6: « Ces supporters, ils sont assis, les autres, ils courent ».
5: Pourtant, quelques mois avant sa mort, il avait réuni quelques internationaux, Tigana, Fernandez, pour un tournoi du cœur au profit de ses restos. Celui qui se moquait du foot savait exactement quoi faire des footballeurs. Son héritage, il est immense. Les restos du cœur nourrissent aujourd'hui 1 million de personnes. Mais son regard a survécu aussi. Ce mélange de culot, de second degré, de colère. Mais prétendre que Coluche serait muet aujourd'hui, c'est franchement pas évident. Il y a toute une génération marquée par son humour et elle n'a pas disparu, elle est partout. Tiens, cette semaine, Vincent Duluc, grande plume de l'équipe, hein, génération Coluche, décrivait ce mondial américain. Les visas impossibles, les places hors de prix, la FIFA à genoux devant Trump, l'arbitre

0: Somaliens interdits de séjour, le foot découpé en cartons pour satisfaire les annonceurs, et il concluait en majuscule « La Coupe du Monde va être une belle fête ». Duluc faisait du Coluche sans le savoir. Peut-être que Coluche aurait été encore plus loin en nous disant « Enfin du foot pour les gens qui n'aiment pas le foot ». Je l'entends d'ici.
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3: Hommage à Coluche en ce mardi matin. Merci beaucoup David Ossioux. Mon œil, votre regard sur l'actualité à réécouter dès maintenant en allant sur notre site ici.fr et sur notre application, l'application ici. On poursuit la matinée ensemble avec les Bee Gees. À bientôt 7h15, c'est Too Much Heaven. Je vous souhaite un très bon réveil. Bienvenue.

0: Too Much Heaven, vos chansons préférées sont ici avec les Bee Gees.
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0: 7h19, c'est l'heure de retrouver nos circuits courts avec ce matin Antoine Bally qui est parti pour nous à la rencontre d'un personnage incontournable au cœur de notre département. C'est Denise. Denise qui vend des cerises de Lyon depuis presque 20 ans et autant vous dire, vous ne pouvez pas la rater.
2: Bonjour, je peux les goûter madame?
3: Vous pouvez goûter.
2: Merci.
3: Pas de problème.
4: Circuit court avec ici Auxerre, en plein cœur d'Auxerre aujourd'hui. La statue de Cadet Roussel veille sur la place Charles-sur-Hugues, mais pas que. Elle veille aussi sur Denise et ses cerises.
2: Bonjour monsieur, un
5: bonjour
2: kilo.
5: Madame, un kilo.
4: Bah, Denise, c'est pas commun comme endroit pour vendre des cerises ici?
2: Si, c'est un endroit bien placé. Il y a la statue, il y a toutes les cathédrales, il y a tout. C'est très très bien placé ici. Les cerises viennent de Vaud et la variété aujourd'hui c'est de la Sumite. D'autres variétés, il y a 26 variétés. Très peu cette année, parce qu'il y a gelé fin vrai. Les cerises, elles sont très très bonnes chez eux. Elles sont traitées simplement pour la mouche, pour pas qu'il y ait de ver.
4: Elles sont rouges, elles sont belles et elles sont de saison. Les cerises de Lyon sont de mise sur les étals de Denise. Alors, proposer un produit de qualité et surtout une production de chez nous dans Lyon, ça continue de convaincre les clients.
2: Oui, dans Lyon, on est renommé pour les cerises, bien reconnues pour leur qualité et leur fraîcheur. Sitôt cueillies, elles ne passent pas en chambre froide, elles arrivent sur l'étalage. Il n'y a que 7 km pour venir de Vaud. Tout droit. Elles ne sont pas passées dans des frigos ou sous des bâches avec une bombe anti-pourriture. Elles viennent directement toutes fraîches.
4: Ça, c'est ce qu'on appelle un circuit court.
2: Voilà, c'est un circuit court.
4: Qu'est-ce qu'ils veulent les clients en ce moment au niveau de la cerise? Est-ce qu'ils sont de plus en plus exigeants au niveau des prix, de la qualité?
2: Qualité et prix, hein, maintenant. La cerise n'a pas augmenté cette année. Je pense même qu'elle est même moins chère que l'année dernière, 6 euros le kilo. Et la dame, tout à l'heure, elle m'a commandé un cajou entier pour 16 heures. C'est surtout pour congé pour l'hiver, pour faire des clafoutis ou des tartes.
4: Un kilo de cerises, ça fait beaucoup, non?
6: Oh non. Les premières, je vais les manger comme ça. Et après, je ferai les tartes, les clafoutis, voilà.
2: J'ai fait la cueillette une année. Et après, les patrons m'ont demandé à vendre. Et depuis, je vends depuis 17 ans. Sans jamais manquer une journée. D'ailleurs, les clients vous l'ont dit, par tous les temps, je suis là.
7: Si on ne vous voyait pas, ça nous manquerait. Oui, oui. Ah, bah, elle est super gentille, toujours le sourire, tout ça, par tous les temps. Hein.
2: Oui. Bon, bravo. Je vous remercie. Bonne journée.
5: Bonne journée à vous aussi.
0: Les cerises de Lyon de l'arbre à notre panier dans les circuits courts. Merci beaucoup Antoine Bally, les circuits courts à réécouter. Vous allez sur notre site ici.fr, 7h22, Patricia Casse, elle voulait jouer cabaret. Très bon réveil à vous.

0: voulez jouer cabaret. Patricia Casse qui est avec nous ce matin, 7h26. Vous restez bien sûr ici, on vous accompagne ici jusqu'à 9h. Dans quelques instants, on vous tend le micro et on vous pose cette question chaque matin. Qu'est-ce qui vous rend heureux en ce début de journée? Vos réponses dans vos petits bonheurs dans moins d'une minute. À tout de suite.
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0: Avec le retour de l'actu locale, Cyril Ardo, Thierry Boulan, rendez-vous tout à l'heure à 7h30. Auparavant, on aime vous donner la parole. C'est Olivier Borde qui vient chaque jour à votre rencontre et qui vous tend son micro ici au Auxerre en vous posant cette question. Qu'est-ce qui vous rend heureux en ce mardi matin? Vos petits bonheurs à vélo aujourd'hui, écoutez.
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4: Je m'appelle Albert, je suis en retraite depuis maintenant 7 ans et on habite Sens depuis 5 ans. Je suis un retraité de la sécurité informatique. On adore cette région qu'on a découvert à l'occasion d'un passage gastronomique. Et mon petit bonheur, moi, c'est de faire mes 20 à 30 km de vélo tous les matins. Sur le bord de Lyon principalement, mais également parfois dans la soleil de colline avoisinante. Mon autre petit bonheur aussi, c'est quand on quitte Sens, et quand on revient à Sens plutôt, c'est de redécouvrir notre belle campagne. On adore. Mon plus beau souvenir, ou mes souvenirs que j'attache à Sens, c'est bien sûr la cathédrale et sa place, avec les petits bars autour, le marché qu'on adore aussi, et puis l'autre côté, ce sont toutes les beaux paysages, la campagne, les bords de Lyon qui sont adorables.
0: Sont vos petits bonheurs qui sont adorables chaque matin, petits bonheurs que vous nous partagez, qui sont à réécouter. Vous allez sur notre site ici.fr, vous téléchargez aussi notre application, elle s'appelle Ici.
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0: 7h29, quel temps fait-il ce mardi ici dans notre département? On vous pose les questions et on lit vos très nombreux messages ce matin. Bonjour à Jérôme. Jérôme nous écrit d'Etigny aujourd'hui, nous partage quelques nuages au-dessus de chez lui, mais de la douceur. 18 degrés affichés à son thermomètre aujourd'hui. Qu'en est-il chez vous? On fait un point complet sur l'état du ciel dans notre département. Juste après le retour de l'info d'ici, Thierry, et les bleus qui vont faire vibrer les supporters et remplir toutes les terrasses ce soir.
5: Avec France-Sénégal à 21h, les bars qui diffusent la rencontre espèrent jouer à guichet fermé. Un match qui compte aussi pour la caisse enregistreuse, même si les horaires de ces rencontres ne sont pas toujours favorables à ces débitants de limonade. Reportage de Lison Bourgeois dans un instant. Mais pour l'heure, il est 7h30, l'actualité en France et à l'étranger, le 90 secondes de Cyril Ardo.
6: 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À Caen, la baisse des prix à la pompe. Un accord de paix est en vue entre les États-Unis et l'Iran. Le prix du baril de pétrole a baissé de 5%. Les distributeurs de carburant sont convoqués ce matin au ministère de l'Économie. Après la polémique au printemps, le travail le 1er mai pour les salariés des boulangeries et des fleuristes arrive aujourd'hui au Sénat. Un projet de loi prévoit de le rendre possible avec des conditions fixées par accord pour chaque branche. Une prise en charge à 100% dès aujourd'hui des dépistages du cadmium, un métal lourd qui augmente les risques de cancer. Ce remboursement ne concerne en revanche pas tout le monde. Il faut par exemple vivre à proximité de l'un des 7000 sites pollués identifiés. Deux départements français face au risque de feux de forêt, l'eau l'Aude et les Pyrénées-Orientales sont placés en orange par Météo France. Et puis des brassards noirs pour les organisateurs de la Vendée Arctique en hommage au skipper Charlie Dalin, mort la semaine dernière suite à un cancer. Cette course en solitaire et sans escale vers le cercle polaire arctique a été remportée cette nuit par l'Italien Ambrogio Beccaria après 8 jours et 14 heures en mer. Il naviguait justement sur le bateau qui a permis à Charlie Dalin de remporter le dernier Vendée Globe.
5: Merci Cyril, on vous retrouve tout à l'heure à 8h30 pour l'actualité en France et à l'étranger. Ce mardi donc, les Bleus entrent enfin dans la Coupe du Monde. France-Sénégal, coup d'envoi à 21h dans le New Jersey. Des commerces comptent bien surfer sur cette vague dans Lyon. Pour les bars, c'est un rendez-vous qui compte, hein, c'est le genre de soirée qui rapporte. Lison Bourgeois s'est rendu dans plusieurs bars d'Auxerre, des bars qui se préparent.
7: Thomas Renaudat, co-gérant du Levrette Café près de Lyon à Auxerre, est justement en train de rentrer les derniers fûts de bière pour la soirée.
8: Une palette et demie en plus de d'habitude, un peu plus de 18 fûts en plus.
7: Autrement dit, plus de 500 litres de bière en plus par rapport à d'habitude. Et les investissements continuent dehors.
8: Avec des télés sur toute la terrasse, il y en aura un écran sur la partie gauche, un écran central et un écran sur la partie droite de la terrasse. En plus des écrans qu'on a déjà à l'intérieur, il y aura du coup trois zones avec trois gros écrans géants.
7: Les téléviseurs qui sont arrivés, il n'y a vraiment pas longtemps, pour la finale de la Ligue des Champions, 300 personnes s'étaient alors déplacées au Levrette Café pour voir la rencontre entre le PSG et Arsenal. Pas certain que les Bleus attirent tout autant, en tout cas dès le début, mais Thomas Renaudat se tient prêt et espère que les prochaines soirées soient dans ses plus rentables de l'année.
8: Peut-être pas pour les premiers matchs, mais quand la France aura avancé un peu, on va décorer avec des drapeaux, avec des ballons, avec plein de choses pour vraiment mettre les clients dans une immersion totale.
7: Ça, vous avez déjà acheté ou vous attendez de voir ?
8: On attend.
7: Une prudence aussi adoptée au bar des stades juste à côté. Marine Charton est déjà en train de gonfler les ballons bleu, blanc, rouge pour attirer des clients qu'elle espère nombreux.
9: Normalement, le mardi, c'est notre journée de fermeture. Donc là, on va ouvrir exceptionnellement à partir de 18h pour vivre ce beau match tous ensemble au bar.
7: Et la fermeture sera décalée de 4h jusqu'à presque minuit. C'est déjà tard. Alors impossible de diffuser le match de lundi qui commence à 23h.
9: Ah bah c'est sûr que j'aurais préféré que ce soit plus tôt. Ça, c'est sûr. Et encore, on a de la chance parce que là, on voit qu'il y a des matchs qui sont diffusés à minuit, 1h du matin, 4h. C'est pas possible de rester ouvert dans la nuit.
7: À Charny au Rez-de-Puisay aussi, une projection est organisée sur la terrasse de la cave à vin Le Cellier. La gérante Aline Douin espère bien rentabiliser son investissement matériel et en droit télé.
10: La toile et le projecteur, 300 euros, 200 la SACEM et 300 la SPRE. Donc si on peut avoir du monde que ça finance et l'écran et la SACEM et la SPRE, ce serait génial.
7: Pour l'instant, elle a une vingtaine de réservations pour la soirée et attend de constater ou non l'engouement pour savoir si elle diffuse les prochains matchs.
5: Voilà le reportage à réécouter sur ici.fr et sur notre application. Vous retrouvez aussi la liste des endroits où voir le match dans Lyon sur ici.fr et là aussi sur notre application. Le reportage était signé Lison Bourgeois. Dès 20h30, vous pourrez vivre cet événement aussi sur votre radio, l'avant-match, puis le coup d'envoi à 21h en direct. Réaction, analyse et débrief après la rencontre jusqu'à 23h30. Et puis la Coupe du Monde côté terrain et côté arbitrage. On va en parler dans une dizaine de minutes avec l'iconé Alexandre Perroniel, nommé meilleur arbitre de Ligue 2 cette année. Il dirige la section sport-études arbitrage au lycée Fourier Saint-Germain d'Auxerre. C'est l'invité d'ici matin à 8h moins le quart.
11: L'info revient tout à l'heure à 8h, Thierry, avec des lycéens qui passent le bac avec la boule au ventre.
5: Et oui, après la philo, place aujourd'hui aux épreuves de spécialité pour les candidats. Mais avant de plancher sur les maths ou les sciences, il faut souvent vaincre un adversaire redoutable, le stress. Au lycée Jacques Amiot d'Auxerre, une infirmière est là pour aider les élèves à garder leur sang-froid. Reportage dans le prochain journal. Ici au Serre, il est 7h35. Attendez-vous à avoir chaud aujourd'hui?
11: Oui, alors il a plu un tout petit peu cette nuit de ça et là dans notre département. Donc, tout logiquement, il reste quelques nuages au-dessus de Lyon ce matin. De la douceur, par contre, aussi au programme de notre matinée, puisqu'on relève en ce moment entre 17 et 21 degrés. Des températures qu'on relevait déjà à 5h hein, ce matin, pour vous dire. On devrait attendre les 28 à la mi-journée. Cet après-midi, les nuages devraient se dissiper pour laisser place à un ciel plus lumineux. Avec du soleil partout, du soleil pour tout le monde. Attention, notre département placé en vigilance jaune pour le risque de feux de forêt. Et pour cause, les températures vont encore augmenter cet après-midi. Comptez 31 degrés à Tonnerre, Joigny et Sens. On attend 32 à Saint-Fargeau et à Auxerre jusqu'à 33 degrés. La maximale, ce sera pour Avallon.
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0: C'est avec The Coming Arts qu'on commence ce mardi matin ensemble. Ici, 7h36, c'est Don't Leave Me This Way. Très bon réveil à tous, bienvenue.

0: Believe Me This Way de Coming Out. On commence la journée ensemble. Ici Auxerre, il est 7h40.
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0: Je vais briser un mythe, hein, très certainement ce mardi matin, si je vous disais que l'expression « tomber dans les pommes » ne voulait absolument rien dire. Qu'en fait, un jour, quelqu'un a simplement mal compris et qu'une seule syllabe nous fait tous tomber aujourd'hui dans le fameux panier de fruits. Stéphane Bern aime beaucoup décrypter les expressions de notre belle et riche langue française. Il le fait tout à l'heure, on voyage dans le temps avec lui, c'est juste avant 8h. Dans Minute Papillon, on ouvre ce matin, Thierry, le carnet rose pour évoquer un jeune papa de 60 ans.
4: Fou, peut-être. Et fier de l'être.
5: Julien Cohen est un homme heureux. Depuis dimanche soir, l'ancien acheteur d'affaires conclues savoure un nouveau bonheur. La naissance de sa fille est là. Sur les réseaux sociaux, le chef d'entreprise, à la tête de plusieurs affaires dans Lyon, n'a pas caché son émotion en partageant la première photo du bébé. Une naissance qui marque une nouvelle page de sa vie aux côtés de sa compagne Mélanie, de 20 ans, sa cadette. Pourtant, derrière les sourires et les félicitations, cette heureuse nouvelle fait aussi parler. Car Julien Cohen est à nouveau père à 60 ans, un âge où beaucoup changent de rythme de vie, voire deviennent grands-parents. Face aux critiques de ceux qui l'appellent les aigris, il monte au créneau.
6: Je sais pas vous, mais j'ai une patate, moi, ce matin.
5: Selon lui, les sexagénaires d'aujourd'hui ne ressemblent plus à ceux d'hier. On est encore jeune, affirme-t-il. On a l'expérience et le recul pour s'occuper du futur bébé. Il s'est endormi en tout cas. Si cette paternité tardive soulève des questions, c'est qu'en France, elle reste rare. En 2021, seuls 1512 enfants sont nés d'un père âgé de plus de 60 ans.
7: Quelle jeunesse, quelle santé.
5: Selon l'anthropologue évolutionniste Anna Machin, ce phénomène bouscule nos représentations traditionnelles de la famille. Elle observe que ces paternités tardives concernent souvent des hommes financièrement installés, parfois célèbres ou influents. Libérés de la pression professionnelle, ils disposent davantage de temps et de stabilité pour se consacrer à leurs enfants, vivent généralement cette nouvelle aventure comme une seconde chance, l'occasion de faire encore mieux et de profiter pleinement de chaque instant avec cet enfant. Et c'est tout ce qu'on souhaite et tout ce qu'on peut souhaiter à Ella, Mélanie et Julien Cohen.
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5: Fou peut-être, la chanson écrite par Maxime Le Forestier pour Julien Clerc, justement au moment de sa quatrième paternité. Il avait lui aussi 60 ans.
0: On se réjouit toujours de l'arrivée d'un petit bout de chou comme ça. Merci beaucoup Thierry. Minute Papillon à réécouter dès maintenant. Vous allez sur notre site ici.fr et sur notre application ici.
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0: Musique, vous avez dit musique, recommence-moi, c'est la voix de Santa qui nous accompagne, on est ravis d'être avec vous en ce mardi matin. On est ensemble, ici, jusqu'à 9h, il est bientôt 7h45, bienvenue.

0: Recommence-moi la voix de Santa avec nous ce matin. Vous écoutez ici au Serre, 7h48.
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0: C'est le grand soir pour les supporters de l'équipe de France de football. Les Bleus entrent en piste au Mondial avec un premier match de poule face au Sénégal à partir de 21h. On en parle avec l'iconé Alexandre Perroniel, enseignant à Auxerre, qui vient d'être nommé meilleur arbitre de Ligue 2. Il répond ce matin à vos questions, Thierry Boulan.
2: Bonjour Alexandre Perroniel.
3: Bonjour.
2: Vous êtes impatient de voir ce premier match de l'équipe de France, comme tous les supporters?
3: Ouais, évidemment, comme tous les supporters, comme tous les fans de football, on attend ce match. Voilà, évidemment, évidemment.
2: Alors impatient, anxieux aussi?
3: Non, pas du tout anxieux. Non, impatient de découvrir les joueurs. Mais j'étais déjà impatient de découvrir les arbitres et la première prestation de François Le Texier. Et je serais impatient aussi de voir celle de Clément Turpin. Voilà, je supporte tous les Français.
2: D'accord. Alors, pour ceux qui seront sur le terrain et qui joueront, vous pensez que les Bleus peuvent aller loin dans cette compétition? On dit qu'ils sont favoris, font partie des favoris en tout cas. Le premier match, c'est face au Sénégal. Et on a de mauvais souvenirs avec le Sénégal. Ils nous avaient fait perdre le fil en 2002 en Corée du Sud. Et tout le monde a peur en fait que ça se reproduise.
3: Oui, bah écoutez, moi je pense qu'on a vraiment une super équipe, on a une super sélectionneur, un super staff qui montre depuis une quinzaine d'années que l'équipe de France est toujours au plus haut niveau. Et puis il faut pas vivre dans les histoires du passé, il faut pas penser que ça va se remettre en place, il faut être positif pour aborder ce premier match.
2: Est-ce qu'on regarde le match différemment quand on est arbitre?
3: Carrément, on regarde beaucoup l'arbitre, on regarde beaucoup les déplacements, notamment aussi quand il y a des situations un peu critiques, parce que nous en tant qu'arbitre on les détecte rapidement dans les surfaces de réparation, les tacles, les contestations. Donc on a un œil particulier sur le collègue qui est sur le terrain pour voir de quelle manière il va gérer la situation, évidemment.
2: Et ça gâche pas le plaisir?
3: Pas du tout. Non. Je prends beaucoup de plaisir à regarder les deux en même temps. Après, quand je supporte la France et que la France joue, j'ai plutôt tendance à regarder l'équipe. Mais j'ai quand même toujours l'œil qui regarde mon collègue arbitre.
2: Et pour l'instant, l'arbitrage depuis ce mondial, vous en pensez quoi?
3: Je pense que ça se passe plutôt très bien pour l'instant.
2: On est au niveau?
3: Ouais, on est au niveau. Les arbitres appliquent les nouvelles règles, notamment par rapport aux pertes de temps, comme a pu faire François Le Texier. Et puis l'arbitre avec la petite caméra, je pense que ça apporte quelque chose en plus. Voilà, c'est ce qu'attendent les gens aujourd'hui, de vivre inside la vision de l'arbitre. Et ça permet aussi de comprendre pourquoi des fois, il prend pas une certaine décision parce qu'il a pas l'angle nécessaire pour la prendre. Donc cette caméra, elle apporte. Ça, c'est sûr.
2: La VAR, la sonorisation, les caméras vidéo sur la tête des arbitres, on a l'impression que les arbitres sont des hommes orchestre qui font partie du spectacle aussi.
3: Oui, complètement.
2: Et ça vous, ça ne vous dérange pas, hein?
3: De quoi, toute cette...
2: De faire partie du spectacle aussi.
3: Non, mais après on fait partie du spectacle parce que l'arbitre, vous savez, il est sur le terrain et il faut quelqu'un pour prendre les décisions à un moment donné. Après, les arbitres ne cherchent jamais eux-mêmes à faire le spectacle, mais on se doit de participer pour favoriser notamment le spectacle que tout le monde recherche à travers ce type de compétition, évidemment.
2: Un arbitre somalien interdit d'entrer aux États-Unis pour ce mondial, ça vous révolte?
3: Évidemment, en tant qu'arbitre, ça m'embête un petit peu, ouais. Mais après, je veux pas trop parler des aspects politiques. Moi, je suis là pour parler plutôt du sportif, si vous voulez bien.
2: Voilà. Alors, restons sportifs. On parlait des moyens pour cette Coupe du Monde. On est loin quand même des moyens déployés pour les arbitres en Ligue 2, peut-être?
3: Comment ça, vous voulez dire quoi par rapport à ça?
2: Il n'y a pas de caméra sur la tête.
3: Ah oui, nous on est plutôt dans un arbitrage, on va dire, classique ou à l'ancienne.
2: Voilà.
3: Non, bien sûr, évidemment.
2: Je ne parlais pas du niveau de l'arbitrage, parlais des moyens mis en place.
3: Non, mais voilà, aujourd'hui ça se passe comme ça en Ligue 2, mais voilà, c'est une autre forme d'arbitrage, il faut être capable de s'adapter. Puis c'est l'arbitrage, vous savez, que connaissent la majorité des arbitres français aujourd'hui sur les terrains de France et de Navarre. On arbitre avec son sifflet, sa vision, ses collègues arbitres assistants pour prendre les meilleures décisions. Et puis si un jour le VAR vient en Ligue 2, ce sera parfait pour les arbitres.
2: Alors vous avez été nommé meilleur arbitre de Ligue 2 cette saison, on n'a pas eu l'occasion encore de vous féliciter, mais félicitations. C'est un honneur, j'imagine, pour vous. Mais vous avez annoncé que vous alliez arrêter. Pourquoi ?
3: Pourquoi ? Bah parce que je suis un petit peu fatigué, un petit peu usé. Vous savez, l'arbitrage, ça demande beaucoup de temps, beaucoup d'investissement, d'entraînement, de déplacement. Et donc, il y a une usure, surtout une usure physique. Et puis, c'est le moment, mes enfants, ils vont bientôt avoir la dizaine tous les deux. Et puis, ils ont besoin de leur papa. Leur papa accorde plus de temps. Donc, c'est aussi pour un aspect familial. Voilà.
2: Mais vous allez continuer à transmettre votre passion de l'arbitrage à ces élèves du lycée Fourier ?
3: Ah bien sûr, je garde mon métier de départ, enseignant de PS et responsable de ce sport-études avec lequel on fait tellement de choses au service des jeunes arbitres et de l'arbitrage de façon générale. Donc bien sûr, je continue mon métier.
2: Et ça fait rêver les jeunes, ça, l'arbitrage ?
3: Ben, ça fait peut-être pas rêver tous les jeunes, mais c'est sûr que ça fait rêver certains jeunes. Certains ont vraiment cette vocation de prendre des responsabilités, de les assumer, de faire preuve de courage. Et heureusement d'ailleurs, il en faut, hein, bien sûr. Mmh. Donc oui, ça fait rêver certains élèves.
2: Un dernier mot, vous n'y échapperez pas, votre pronostic pour le match de ce soir.
3: Ah écoutez, là en ce moment chez moi c'est la bagarre parce qu'entre mon fils, ma femme, on fait tous des pronostics. Je vais garder mon 2-0 pour la France, voilà, tout simplement.
2: Merci Alexandre Perroniel, je rappelle que vous êtes meilleur arbitre de Ligue 2 cette saison et que vous êtes aussi enseignant à Auxerre. Bonne journée.
3: Merci beaucoup, au revoir.
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0: Lui a 10 ans, si, je vous assure, j'ai 10 ans, c'est Alain Souchon qui nous chante aujourd'hui, ici au Auxerre, 7h54.

0: Alain Souchon nous le chante ce matin. 7h57, vous restez avec nous dans quelques instants. On voyage dans le temps avec Stéphane Bern. À tout de suite.
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0: L'actu locale de retour dans moins de deux minutes avec Thierry Boulan tout à l'heure à 8h. Auparavant, Stéphane Bern, on aime beaucoup voyager dans le temps avec vous chaque matin. Ce matin, on voyage ensemble au temps où on ne tombait pas encore dans les pommes, non, mais dans les pommes.
4: Un jour, quelqu'un a mal entendu une syllabe. Depuis, on s'évanouit dans un panier de fruits. XIXe siècle, direction Nohant-Vic, dans la maison de campagne de Georges Sand. La grande romancière du Berry écrit énormément. Romans, pièces de théâtre, nouvelles, contes, textes politiques, mais aussi des lettres. Et dans sa correspondance, on retrouve une formule étonnante, être dans les pommes cuites. Rien à voir avec un dessert. Sous la plume de l'écrivaine, la formule signifie être épuisé, accablé de fatigue, usé jusqu'au trognon. Une image savoureuse pour dire que l'abattement est total. Bref, qu'on a le moral en compote.
5: Ça, c'est fort de fruits.
4: Certains linguistes y voient une piste. Peut-être que tomber dans les pommes trouve son origine dans cette expression qui impliquait déjà des pommes. Mais il existe une autre hypothèse, fruit d'une réflexion et non d'un pommier. Depuis l'époque médiévale, on utilise l'expression « tomber en pâmoison » et le verbe « pâmer » pour dire « s'évanouir ». Avec le temps, les sons se rapprochent et les mots se transforment. Tomber en pâme serait peu à peu devenu tomber dans les pommes. Vous me suivez toujours? Je m'en voudrais de vous avoir paumé.
6: Allons-y vite. Il est déjà tard, on n'a pas de temps à perdre.
4: Entre les pommes cuites de Georges Sand et les pâmoisons du Moyen-Âge, difficile d'être catégorique. La formule tomber dans les pommes est attestée depuis 1889, mais la langue n'a pas laissé d'acte de naissance plus précis. Tomber dans les pommes, c'est parfois sans gravité. Et à l'inverse, Newton vous dirait qu'une pomme qui tombe, c'est forcément avec gravité.
0: Merci beaucoup Stéphane Bern, on voyage dans le temps grâce à vous chaque jour dans Ici Matin et dès maintenant sur notre site et sur notre application Ici.
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0: Nous sommes le mardi 16 juin, on commence la journée ensemble. Ici Auxerre, il est 8h. L'actu locale dans le journal avec vous Thierry Boulan. Les Bleus lancent ce soir leur conquête de l'Amérique.
7: L'équipe de France de football entre en scène à East Rutherford dans le New Jersey face au Sénégal. Mbappé, Dembélé, Olysée vont tenter de lancer la machine. Un premier gros choc pour un grand rêve, remporter une troisième étoile. À Auxerre, les deux premières remportées en 98 et en 2018 ont laissé des souvenirs impérissables dans la tête des supporters auxerrois.
8: La Coupe du Monde 98, première étoile de l'équipe de France.
9: Je crois qu'après avoir vu ça, on peut mourir tranquille. Enfin, le plus tard possible, mais on peut.
8: J'avais eu la chance d'assister au match d'ouverture avec l'équipe championne du monde 94 de Brésil, donc au Stade de France.
10: En 98, on avait des artistes, Zinedine Zidane, c'était incroyable. J'avais 4 ans, mais c'était la fête, mon père klaxonnait.
11: 2018, c'était un bon souvenir aussi, on va dire. Et j'ai adoré toute l'épopée avec Mbappé. Il y a eu une grosse ferveur populaire.
12: La Coupe du Monde 2018, c'est le meilleur souvenir. Je me rappelle que j'ai suivi tous les matchs.
13: Même qu'il y avait eu même des feux d'artifice. J'étais à la maison parce que je venais d'avoir mon deuxième petit garçon. Mon meilleur souvenir, c'est qu'il avait un body équipe de France, 2 étoiles.
7: Et Julien Houllier aussi a un body équipe de France. Il l'a pas mis ce matin, mais si on remporte la Coupe du Monde, vous pourrez le voir. Les propos étaient recueillis par Axel Lorge. Alors, pas d'écran géant prévu dans Lyon pour France-Sénégal ce soir, c'est que l'ouverture, hein. Mais les supporters ne seront pas privés de foot. Plusieurs bars, restaurants, des associations sportives aussi vont diffuser la rencontre. Et pour connaître les lieux de retransmission près de chez vous, rendez-vous sur le site internet et sur l'application ici. Le rendez-vous 100% blanc. 100% bleu et pas blanc. Hein.
14: Non, bleu.
7: Non, bleu et blanc, c'est la GIA. Mais bleu, c'est sur votre radio à partir de 20h30. Coup d'envoi de France-Sénégal à 21h, je vous le disais tout à l'heure. Et puis, suivi en direct du stade, des réactions, des analyses, du débrief et tout ça jusqu'à 23h30 avec la participation des auditeurs tout au long du match. Le foot encore avec une nouvelle pousse de la GIA. Voilà, je parlais du blanc et du bleu, de la GIA qui passe dans la cour des grands. Mamoudou Sissoko, ailier de 18 ans, a signé son premier contrat professionnel avec le club auxerrois. Un contrat qui court jusqu'en 2029. Arrivé au centre de formation l'an dernier, il a déjà goûté à l'élite avec deux apparitions cette saison face à Metz et Angers. Des signatures de contrat et des départs, il devrait y en avoir un certain nombre dans les prochaines semaines. Le mercato s'est ouvert hier et s'achèvera le 1er septembre.
0: Dans le reste de l'actualité, Thierry, on part à Sens où une conductrice de 44 ans a piqué du nez en pleine avenue Vauban.
7: Oui, ça s'est passé dans la nuit de samedi à dimanche. Elle était très, très, très fatiguée, plus que ça même. Contrôlée par les policiers, elle présentait un taux d'alcool supérieur à la limite autorisée. Ça n'aide pas à être éveillée. Elle a été raccompagnée chez elle par un proche. Elle devra prochainement s'expliquer devant la justice pour conduite en état d'ivresse. Habillez-vous léger, le thermomètre s'emballe dans Lyon. 33 degrés attendus aujourd'hui. Les températures pourraient flirter avec les 37 ce week-end. Une véritable bouffée de chaleur qui va s'installer sur plusieurs jours avec un risque d'orage parfois musclé. Météo complète à la fin de ce journal.
0: Le lycée Jacques Amyot lutte contre le stress du bac.
7: Après la philo hier, place aux spécialités, les maths, la physique, la SVT pour les 2800 candidats au bac dans Lyon. Aujourd'hui et demain, ils vont continuer à plancher. Pour beaucoup, le plus dur, alors c'est pas le programme ni les épreuves, c'est l'anxiété face à l'examen. Alors certains lycées ont décidé d'agir pour que ce stress ne paralyse pas les candidats, comme le lycée Jacques Amyot d'Amir Robin.
15: Céline Charnier est infirmière au sein de l'établissement. Elle suit régulièrement les élèves stressés en cours. Certains sont anxieux rien qu'à l'idée de se retrouver en classe.
16: Principalement, les élèves, c'est du manque de confiance en soi et avec des problématiques tout au long de l'année au niveau mental. Ça majore le stress et ça majore aussi les doutes par rapport à leur capacité.
15: Et donc, elle a la possibilité d'intervenir durant les épreuves du bac.
16: On nous appelle et on fait sortir l'élève et on peut les apaiser, faire de la gestion du stress et on peut leur faire des séances. Donc là, je suis appelée.
15: S'aérer, travailler sur la respiration, parler de son stress permet généralement à l'élève de se calmer et de reprendre l'épreuve. Céline Charnier constate en tout cas une augmentation de l'anxiété chez les élèves ces dernières années.
16: Moi, je trouve qu'il y a de plus en plus de difficultés de gestion des émotions, du stress. On paye aussi, je pense, le Covid de ces jeunes qui ont traversé cette période et puis le monde va mal. Donc, on est dans une atmosphère un peu plus complexe que moi qui ai 45 ans. On a pu vivre, nous, à nos 18 ans, on n'était pas dans cette atmosphère.
15: Et elle constate également que les filles sont davantage touchées par ce phénomène.
7: Le reportage de Damien Robin. Financer une école, c'est investir dans l'avenir. Des parents d'élèves ont déployé hier des banderoles sur plusieurs sites de Charny-Aurette-Puisaye pour réclamer la reprise du chantier de la future école de Saint-Martin-sur-Ouanne. Les travaux sont à l'arrêt depuis mi-mai. Faute de budget bouclé, il manque 1 million d'euros de subventions, selon la mairie.
0: Le savoir-faire iconé s'exporte à l'international, Thierry.
7: L'entreprise MPH, mécanique de précision basée à Villeroy, participe depuis hier au salon Eurosatory, grand rendez-vous mondial des industries de défense et de sécurité. Spécialisée dans l'usinage et l'assemblage de pièces complexes, elle représente la Bourgogne-Franche-Comté aux côtés de 12 autres entreprises régionales. Les Américains gardent un faible pour les bulles françaises. Ils trinqueront sans doute à la victoire de l'équipe de France au mondial. Entre Champagne et Crémant, l'Amérique reste le premier marché à l'export pour les vins et spiritueux français. Dans Lyon, les caves de Bailly, par exemple, surfent sur cette vague. Un Crémant sur 5 produit sur le site prend la direction des États-Unis.
0: On part à Joigny à présent, où des collégiens en difficulté montent sur scène.
7: Et hier soir, les élèves de l'EUREA Jules Verne à Joigny, un collège d'enseignement adapté, ont tout donné sur scène dans ce spectacle musical « Chante-moi l'histoire ». Ces jeunes en difficulté scolaire ou personnelle ont dû apprendre des chansons assez longues, des mots compliqués. Ils ont osé se produire. C'était un vrai défi pour eux, raconte Sophie Tartarin, leur enseignante spécialisée.
14: Alors très souvent, la première des représentations, c'est « je suis nulle, c'est pas possible, j'ai jamais pouvoir apprendre ça, ça va être trop compliqué ». On est avec le programme de collège qu'on essaie d'adapter pour des élèves qui ont des difficultés scolaires de niveau CM1, CM2. Et donc dans l'idée, c'est déjà de revaloriser leur estime de soi, parce que très souvent, ce sont des élèves qui ont posé des soucis en gestion de classe en primaire. Et je veux pas jeter la pierre à mes collègues, c'est évident que quand ils ont des classes à 25-30 élèves et qu'il y en a un qui est particulièrement perturbant, perturbé, perturbatrice ou perturbateur, forcément c'est compliqué à gérer. Et donc ils arrivent chez nous, dont l'idée c'est d'essayer d'en faire un groupe et de que chacun arrive à retrouver confiance en ses capacités et d'apprentissage et de mémorisation et qu'ils sont capables de donner le meilleur d'eux-mêmes. Parce que très souvent c'est une image qui est oubliée chez eux.
7: Et ce projet Chante-moi l'histoire, on y revient dans l'info d'ici à 8h30. Vous écoutez ici au Serre, il est 8h07, la météo de ce mardi, on l'a dit, c'est de la chaleur, il va falloir s'habiller léger.
0: Et quelques gouttes de pluie qui sont tombées la nuit dernière, qui laissent place à des nuages en ce tout début de journée, nuages qui nous accompagnent un petit peu partout dans Lyon aujourd'hui. De la douceur aussi au programme de notre début de journée, entre 17 et 21 degrés relevés actuellement. On devrait très vite atteindre les 28 degrés, attendus en tout cas pour la mi-journée d'après Météo France. Les nuages se dissiperont cet après-midi pour laisser place à un ciel clairement plus lumineux, du soleil partout et pour tout le monde. Attention parce que notre département est placé en vigilance jaune pour le risque de feux de forêt. Et pour cause, les températures vont encore augmenter cet après-midi. Comptez 31 degrés si vous êtes à Tonnerre, Joigny ou Sens. 32 pour Saint-Fargeau et l'Auxerrois, jusqu'à 33 degrés à Avallon.
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0: Alors on danse ce matin avec Michel Jonas et on entre dans la boîte de jazz. Il est 8h08, bienvenue.

0: On referme la boîte de jazz avec Michel Jonas.
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0: Il est tout pile 8h12, bonjour à vous tous qui nous rejoignez en ce mardi matin, on est ravis de commencer cette journée ensemble. Ici, c'est vrai, sous quelques nuages, le soleil va nous accompagner cet après-midi, on l'a vu tout à l'heure, mais c'est surtout la chaleur qui est au rendez-vous de ce mardi. Avec cette chaleur, Thierry, il vaut mieux s'hydrater. Hein.
4: Oui, Catherine Marchesin s'hydrate bien, elle goûte au frêne. Alors dit comme ça, c'est pas super appétissant, mais vous allez voir qu'en bouteille, la frénette Achille est de suite plus intéressante tout de suite. Hein, on découvre une boisson bien d'ici. La frénette Achille est pas agile.
0: Non, bah elle peut être agile aussi. Si
4: ah ben bah, dès qu'on en a bu, il paraît qu'on est beaucoup plus agile. On découvre cette boisson bien d'ici dans l'itinéraire bis à 8h20.
0: Et vous voulez être agile côté économie aussi, Thierry?
4: Bah allons-y.
0: Pourquoi je vous dis ça? Parce que je vous propose de jouer ce mardi matin pour peut-être repartir dans quelques instants avec la boîte de cartes par ici les économies que vous connaissez bien sur votre radio ici. On vous offre cette boîte de cartes si et seulement si vous arrivez à identifier au moins deux des trois chansons de notre blind test du jour. Vous êtes prêts à noter le numéro? 03 86 52 23 23. Trois chansons, au moins deux bonnes réponses. Et cette boîte de cartes, elle est pour vous. Écoutez bien.

0: des chansons qui vous parlent. Alors vous nous appelez, vous décrochez tout de suite votre téléphone 03 86 52 23 23 pour repartir avec cette boîte de cartes par ici les économiques. J'ai entre les mains, peut-être dans quelques minutes, pour vous. On attend vos appels, on joue dans un instant. A tout de suite.
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0: 8h14, on retrouve C'est pas vrai, c'est notre rendez-vous anti-arnaque.
5: Audrazo, vous nous alertez sur des faux sites des impôts. Il y en a beaucoup en ce moment et malheureusement, ils sont super bien faits. Hein.
6: Oui, les escrocs profitent visiblement que la campagne de déclaration de revenus soit terminée pour essayer de nous embrouiller. Je suis tombée sur celui-ci. Écoutez bien l'adresse impots.gouv-fr.net. C'est pas le bon site, mais on est d'accord, c'est quand même très très proche de impots.gouv.fr et j'ai vraiment l'impression d'être sur le site des impôts. La copie est quasi parfaite.

0: Alors, je ne suis pas arrivée dessus par hasard, hein. En fait, j'ai cliqué sur un faux mail des impôts qu'a reçu un collègue, mail qui lui fait miroiter un remboursement fiscal, 219 €, lui dit-on, à condition de cliquer sur un lien pour vérification et validation de son dossier. J'ai cliqué à sa place et là, j'avoue, je suis quand même un peu sidérée. Le nom, prénom de mon collègue s'affiche en gros avec son adresse postale et son numéro de portable. J'ai envoyé un petit texto, il me confirme, c'est bien son adresse et c'est bien son numéro.
1: Aude, qu'est-ce qui doit nous alerter sur ce site ?
0: Première alerte, à part l'adresse qui n'est pas la bonne, à aucun moment le site ne demande les identifiants. Normalement, si vous allez sur impots.gouv.fr, vous devez entrer toujours les 13 chiffres de votre numéro fiscal et votre mot de passe, et là, rien du tout. Donc ça ne va pas. Deuxième étape, deuxième alerte, voilà qu'on me demande un numéro de carte bleue. Et rentrer son numéro de carte pour se faire rembourser, c'est quand même pas très logique. Un remboursement des impôts, sachez-le, c'est automatique. Généralement, c'est par virement. Si vous avez donné votre IBAN aux impôts, la somme doit tomber cette année, fin juillet, début août. Et j'insiste, vous n'avez rien à faire, ça tombe tout seul.
2: Vous faites bien d'insister chaque jour. Merci beaucoup, Aude Razo. Vos conseils, non, c'est pas vrai, qui sont à réécouter dès maintenant, vous allez sur notre site ici.fr où vous téléchargez notre application. L'appli s'appelle Ici, Losing My Religion, pour commencer ce mardi matin ensemble ici. Il est 8h16, très bon réveil, bienvenue.

0: Losing My Religion, ici au Serre, 8h20.
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0: On va découvrir, redécouvrir une boisson très certainement ensemble ce mardi matin. Boisson que l'on produit ici. C'est vrai qu'il y en a des plutôt originales pour tout vous dire. Quand une feuille de frêne finit en bouteille, une découverte signée Catherine Marchesin.
2: Itinéraire bis, toujours en balade dans le Jovinien. Et aujourd'hui, eh bien, je vais vous présenter la frénette d'Achille. Alain Mandel, bonjour.
3: Oui, bonjour Catherine, bonjour.
2: La frénette d'Achille, c'est quoi ?
3: La frénette Achille, c'est une boisson que j'ai créée il y a 4 ans maintenant. En fait, ça vient d'un souvenir d'enfance, parce que c'est une boisson que j'ai connue quand j'étais jeune. Et la frénette, c'est souvent ça. C'est une boisson que les gens faisaient chez eux, dans le cadre familial ou dans une ferme. On appelait ça la boisson des moissons ou des moissonneurs. C'était vraiment une boisson que les gens faisaient chez eux. Et moi, j'ai connu ça quand j'étais adolescent. Elle a la qualité d'être finalement très très peu alcoolisé, il y a 2% d'alcool et c'est surtout sans sucre.
2: C'est une boisson qui est fabriquée totalement naturellement et à partir de quelle plante alors ?
3: C'est une boisson qui est fabriquée à partir des feuilles d'un arbre, le frêne. C'est les feuilles qui sont cueillies au mois de juin-juillet, là ça va être bientôt la cueillette. On les fait sécher et une fois qu'elles sont sèches, on les utilise en infusion. C'est filtré ensuite, on rajoute de la chicorée torréfiée et puis le petit peu d'alcool. Et puis après, on met en bouteille. Et donc au final, c'est pétillant, sans sucre. Et puis, je vous dis, avec le 1,8 à 2% d'alcool maximum. Voilà.
2: Avec des nouveautés cette année, c'est ça ?
3: En fait, au fur et à mesure, j'ai voulu ne pas avoir un monoproduit, mais finalement avoir une gamme de produits, sans dénaturer la frénette d'origine. Hein, les infusions que je rajoute dedans de fleurs de sureau ou bien de gingembre, elles sont là juste pour donner un petit twist de goût, de parfum.
2: Est-ce qu'on peut dire que c'est la boisson de l'été, cette frénette Achille ?
3: Déjà, historiquement, c'était une boisson d'été parce que c'était la boisson que les gens faisaient pour se désaltérer au moment quand il faisait bien chaud. Beaucoup de gens me disent aussi, quand ils me voient sur les marchés, ils me disent « Ah, mais ça, j'en ai pas bu depuis des années. » C'était la boisson qu'on donnait aux adolescents. Je fais des marchés en région parisienne et maintenant, j'ai beaucoup de gens qui reviennent vers moi en me disant « Ah, ça y est, l'été là, on va reprendre un peu de frénette. »
2: Aujourd'hui, cette frénette Achille, on peut la trouver où dans Lyon ?
3: Alors, dans Lyon, on peut la trouver dans certaines boutiques, ici à Joigny, par exemple, chez le caviste, à l'office du tourisme, ou à l'Intermarché maintenant, parce que tous les grandes surfaces maintenant ont un rayon souvent producteurs locaux. On trouve la frénette aussi à Vézelay, on trouve la frénette à Auxerre, on trouve la frénette dans les gammes verts aussi. Pas tous, mais les grands qui ont un bon rayon produits locaux, on les trouve là-bas.
0: La frénette Achille à découvrir dans Itinéraire bis ce matin. Itinéraire bis, une série à retrouver. Trouvez en intégralité rendez-vous sur notre site ici.fr et sur notre application ici. 8h23, je vous ai lancé un défi il y a quelques instants, celui de tenter d'identifier au moins 2 des 3 chansons de notre blind test. On a un beau cadeau à vous offrir encore en ce mardi matin. Écoutez bien les 3 chansons du jour.

Bah oui, ça vous parle forcément, vous les connaissez par cœur toutes ces chansons, alors vous sortez votre téléphone et vous faites ce numéro 03 86 52 23 23, c'est le numéro à composer dès maintenant pour jouer avec nous dans quelques instants après France Gall qui nous accompagne à 8h24, elle nous offre Calypso. Je compte sur vous, on attend vos appels.

0: Parmi vos chansons préférées, il y a à coup sûr France Gall et Calypso. C'est le titre qu'on vous offre ce matin. On joue ensemble à notre blind test dans quelques instants. Vous êtes prêts? À tout de suite.
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0: Alors, il y a de la bonne humeur, il y a de l'actu locale dans moins d'une minute tout à l'heure avec Thierry Boulan et Cyril Ardot. Je vous ai proposé de jouer il y a quelques instants à notre blind test avec trois extraits de chansons, visiblement un peu compliqués à identifier. On les réécoute pour voir.

0: Bon, des chansons qui normalement nous parlent, normalement vous parlent. Je suis sûr que vous êtes juste un petit peu timide et que vous n'avez pas osé décrocher votre téléphone. On joue avec Toto et Africa, Shimon Badi et entre nous, Michel Fugain nous offre aussi une belle histoire. Mais pas de panique, on joue chaque jour ensemble à notre blind test avec encore de très beaux cadeaux réservés pour vous pour demain.
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0: En attendant de jouer, on lit vos très nombreux messages que par contre là vous nous partagez hein, en nombre chaque jour sur nos réseaux sociaux. Vous nous partagez quelques nuages qui devraient s'éclipser, qui devraient partir dans le courant de la journée. On fait un point complet dans un instant sur l'état du ciel ici dans Lyon, juste après l'info d'ICI Thierry et des élèves de Joigny qui font vibrer l'histoire de France.
2: Transformer les difficultés en réussite, c'est le pari gagné par des élèves de lauréat Jules Verne à Joigny. Leur spectacle musical historique a été présenté hier. Ils ont su dépasser leurs limites. Vous l'entendrez dans le reportage de Renaud Candelier dans un instant. Mais tout de suite, il est 8h30, l'actualité en France et à l'étranger, c'est le 90 secondes présenté par Cyril Ardo.
3: À quelques heures du premier match des Bleus au Mondial de foot, le conseil du sélectionneur Didier Deschamps à ses joueurs, ils devront être concentrés et décontractés. Coup d'envoi à 21h face au Sénégal, rencontre à suivre dès 20h30 sur votre radio locale ici, sur ici.fr et sur notre chaîne YouTube. Les prix à la pompe vont continuer à baisser si l'accord entre les États-Unis et l'Iran se concrétise, dit l'UFIP, l'Union française des industries pétrolières. Le baril de pétrole a baissé de 5% et les distributeurs de carburant ont rendez-vous ce matin au ministère de l'Économie. Peut-être êtes-vous plus train que voiture. La SNCF met en vente aujourd'hui et jusqu'à jeudi 100 000 billets à petit prix pour le mois d'août, 19 euros pour une seconde classe, 29 pour une première classe. Les lois seront-elles bientôt un peu différentes en Corse? Le sensible débat de l'autonomie de l'île s'ouvre aujourd'hui à l'Assemblée nationale. Processus engagé en 2022 par Emmanuel Macron pour mettre un terme aux violences en Corse. Les Français ont-ils encore le cœur à la fête? En tout cas, ils n'en ont plus forcément le portefeuille. Près d'une personne sur deux compte cette année n'assister à aucun concert ou festival, selon un sondage de nos confrères de France Musique. C'est en hausse de 6 points par rapport à 2024. Et puis, vous connaissez son visage pour son rôle d'époux de Béatrice de Montmirail dans Les Visiteurs ou encore de maître d'armes dans la série Kaamelott. Le comédien Christian Bugeaud est mort hier à l'âge de 81 ans.
2: Merci Cyril et bonne journée. À Joigny, des collégiens de l'EUREA Jules Verne, c'est un collège d'enseignement adapté, ont relevé un sacré défi. Après 3 ans de travail, ils ont présenté leur spectacle musical « Chante-moi l'histoire » consacré à l'histoire de France. Malgré des difficultés scolaires ou personnelles, ces élèves ont réussi à maîtriser des chansons longues, des chansons exigeantes. Ils ont prouvé que la persévérance pouvait déplacer des montagnes, Renaud Candelier.
4: Ils sont une quarantaine sur scène à raconter en chanson le voyage à travers le temps du chevalier Jehan.
5: La musique est un vecteur de mémorisation fantastique. Moi, c'est Sophie Tartarin, je suis enseignante à l'EUREA de Joigny depuis plus de 20 ans. Je suis professeure des écoles spécialisées. L'idée, c'était d'apprendre des notions historiques pour des élèves à qui ça ne cause pas et pour des élèves qui ont énormément de mal à mémoriser.
4: Le compositeur jovinien Pierre Maresco les a invités à faire travailler leur imaginaire.
6: Reynard le Vieux, qui est un personnage historique, on a essayé d'imaginer comment il était, comment il se comportait, comment il a fondé la ville de Joigny, par exemple. C'était une des premières séances et tout de suite, il y avait un élève qui a dit « Ah oui, bah alors lui, il n'a pas de cheveux, il a une très longue barbe. » Et on a écrit toute une histoire à partir de leurs idées. Moi, je les ai mises en forme et j'ai écrit les musiques dessus.
4: Au final, 11 chansons et un spectacle en public pour lequel les élèves se sont dépassés, comme en témoigne Liam, 12 ans en 6e.
7: Pour moi, c'était impossible. L'année dernière, je sais que si on m'aurait dit de faire ça, j'en étais sûr que j'allais pas réussir. Mais là, je suis fier de moi.
4: Enzo, en 5e, lui est arrivé il y a un mois dans le projet. Il a eu 6 chansons à apprendre par cœur dans l'urgence.
8: Ma mère et mon père, ils m'ont dit « Ouais, t'es sûr que tu vas y arriver ?» Ils me croyaient pas au début. Moi, je me suis dit « Vous allez voir, je vais y arriver. J'ai jamais baissé les bras. »
4: Et ce type de réussite est fondamental pour ces élèves souvent passés par des redoublements ou des changements d'établissement. Et ils n'ont pas travaillé que la mémorisation, souligne Sophie Tartarin.
5: Tous les moments compliqués sont liés essentiellement aux compétences psychosociales, à arriver à se supporter, à entendre la critique. Et on est face à un public qui, initialement, a souvent été mis en marge, s'est remis peu en question et à qui on n'a peut-être pas assez donné les pistes pour pouvoir se sortir des situations problématiques dans lesquelles ils pouvaient être, en fait.
4: Comme pour Louane, 14 ans, en 4e.
9: Je pense que le j'aurais pas réussi à le faire en primaire parce que j'avais peur du regard des autres. Ils vont juger, et ils vont dire des choses et pour moi c'était impossible avant.
4: Un dépassement qui fait grandir tout le monde, estime Pierre Maresco.
6: Ça prouve en tout cas à quel point quand on dessine des projets qui sont bons pour les élèves, ça fait de nous tous des meilleures personnes.
2: Et ce projet Chante-moi l'histoire a été rendu possible grâce au label Cité éducative obtenu par la ville de Joigny auprès de l'État. Sur 3 années, le projet a bénéficié de 10 000 euros de subventions publiques.
0: L'info revient tout à l'heure à 9h, Thierry, avec des Iconés. Attention, qui se prépare à une soirée foot pour supporter les Bleus.
2: Bah ouais, comment allez-vous suivre, vous, le premier match de l'équipe de France en Coupe du Monde, en groupe, seul, en couple? Il n'y a pas de règle, hein. Les supporters veulent voir ce match, chacun organise son petit truc. Reportage dans le prochain journal. Vous écoutez ici au CER, il est presque 8h35, la météo de ce mardi.
0: Oui,
2: avec,
0: c'est ça. Oui.
2: Avec, vous allez nous le dire, il y a eu de la pluie cette nuit.
0: Mais
2: oui, mais il y a eu de la pluie cette nuit, mais il n'y en aura plus aujourd'hui.
0: Non, mais
2: on va avoir du soleil.
0: Mais il reste les nuages encore ce matin.
2: Oui, pas mal
0: de nuages ce matin dans notre département.
2: Écoutez,
0: on ne contredisez pas toutes celles et ceux qui nous le disent ce matin sur les réseaux. Vous êtes très nombreux à nous partager quelques nuages.
2: Mais oui, mais il y aura du soleil cet après-midi.
0: Soyez patients. De la douceur au programme de ce mardi matin, puisqu'on a quand même relevé.
2: 17 degrés, 21 degrés pour une matinée, c'est quand même chaud. C'est plus que doux. Hein.
0: 17 et 21 degrés.
2: Ah, mais c'est plus que doux.
0: Les températures qu'on a relevées ce matin. Mais d'ailleurs, à 5h du matin déjà, c'est
2: plutôt chaud. Hein.
0: On attend 28 à la mi-journée, ce que nous annonce Météo France pour ce midi.
2: Maximum
0: cet après-midi. Pour ce midi. Cet après-midi, les nuages vont se dissiper. Vous êtes dissipé, vous aussi, dites-moi. Les nuages vont se dissiper pour laisser place au soleil et au grand ciel bleu partout dans notre territoire iconé. Du soleil pour tout le monde. Avec attention, cette vigilance jaune ici dans notre département pour le risque de feux de forêt perdu. Faites pas n'importe quoi en forêt, Thierry. Et pour cause, les températures vont encore augmenter cet après-midi. Comptez 31 degrés à Tonnerre, Joigny, Essence 32 si vous êtes à Saint-Fargeau ou Auxerre. On ira jusqu'à 33 degrés pour la Vallonnée.
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0: Je sais que vous adorez chanter avec Cookie Dingler.
2: Ben oui,
0: libéré, ça fait partie de.
2: Mais c'est vrai que j'en suis une.
0: Le top
2: de femmes libérées.
0: Ouais, top de femmes libérées, c'est ce qu'on vous offre ce matin. Nous sommes mardi, on commence la journée ensemble. Vous écoutez ici au CER, il est 8h36. Bon réveil à tous.

0: ce matin par Cookie Dingler. Vous écoutez ici Auxerre, on est ravis de vous accompagner à 8h39.
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0: Jusqu'à 33 degrés cet après-midi, on peut le dire clairement, ça y est, la chaleur s'installe dans notre département. Il va faire chaud ce mardi. Et avec la chaleur, vous êtes très nombreux à ressentir cette sensation, vous savez, de jambes lourdes. D'où elle vient, cette sensation, et comment l'éviter, la réduire au moins. On va essayer en posant quelques questions au docteur Kierzek, il nous partage ses conseils santé. Rendez-vous tout à l'heure, c'est juste avant 9h. La chronique de l'AGIA ce matin avec vous, Léo Agopian. Vous nous dressez le portrait aujourd'hui d'un membre de l'association AGIA.
4: Et pas n'importe quel membre, puisqu'Alain Géin, 78 ans, est président de l'association AGIA. Cependant, ce n'est pas sa seule activité.
5: Moi, je suis hôtelier, comme vous le savez, depuis une trentaine d'années maintenant. Et depuis 20 ans à Auxerre, ou 22 ans à Auxerre, où j'ai acheté un hôtel de 30 et quelques chambres, et maintenant j'ai 100-140 chambres, je crois, avec deux hôtels différents. Un Ibis et un Ibis Budget, devant Lyon.
4: Hôtelier et supporter de l'AGIA, Alain est sollicité il y a une quinzaine d'années pour entrer à l'association AGIA.
5: On m'a demandé à l'époque si j'avais un peu de temps libre pour m'occuper de l'association en tant que collaborateur, pas président. Je lui ai dit, ben oui, qu'est-ce que je dois faire? Ils m'ont tous répondu, mais pas grand-chose. Il y a un repas par an, et depuis, c'est pas du tout ça. Je peux vous le confirmer. Je suis devenu président il y a une dizaine d'années maintenant, et donc je suis en relation très très proche avec Baptiste Malherbe et la direction de l'AGIA.
4: Devenu président de l'association AGIA il y a une dizaine d'années, en plus de ses activités dans l'hôtellerie, Alain a dû trouver une organisation pour coordonner ces deux projets.
5: Les hôtels fonctionnent bien et j'ai une directrice, une adjointe qui s'occupe des deux établissements et le font beaucoup, beaucoup, beaucoup mieux que moi. Ça, c'est sûr. Donc, ça me laisse du temps libre pour l'association. Et comme j'ai l'âge de laisser un petit peu l'hôtel de côté, puisque ça fonctionne bien, et que je suis d'un autre côté tout à fait passionné par le foot et par la GIA, j'y vais régulièrement. En tout cas, ça se passe par téléphone ou par différentes transactions, mais je suis branché tous les jours à GIA, ça c'est sûr. Et c'est une passion que l'on vit. Ma première passion, c'était l'hôtellerie. Ma deuxième passion, c'est la GIA.
0: Les passions Alain Géin, à retrouver dès maintenant sur notre site ici.fr et notre application ici. La chronique de la GIA avec vous, Léo Agopian. C'est bien sûr chaque jour dans Ici Matin.
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0: Et si on faisait des économies comme on aime les faire chaque jour ensemble à 8h43, on écoute toujours très attentivement vos bons plans, Valère Coréard. Bons plans que vous nous partagez dans Par ici les économies. Ce matin, vous voulez nous rafraîchir et c'est plutôt intéressant ce mardi matin. Il va faire chaud. Aujourd'hui, on parle de clim, notamment de ventilateurs de plafond, Valère.
7: Oui, et je vais peut-être vous surprendre, mais le ventilateur de plafond est probablement l'un des meilleurs investissements du moment pour gagner en confort sans faire exploser sa facture d'électricité. Parce qu'on a souvent le réflexe de penser climatisation dès que le thermomètre grimpe. Pourtant, un ventilateur de plafond consomme généralement entre 20 et 70 watts, contre environ 1000 à 1500 watts pour une clim classique. Selon plusieurs études, un ventilateur peut donc consommer 10 à 20 fois moins d'électricité qu'un climatiseur. Alors attention, il ne refroidit pas réellement l'air, son principe est différent. Il crée un mouvement d'air qui favorise l'évaporation de la transpiration sur la peau. Résultat, la température ressentie peut baisser de 3 à 5 degrés, ce qui suffit souvent à retrouver du confort dans une pièce. Et contrairement au petit ventilateur posé dans un coin, le modèle de plafond brasse l'air de manière homogène dans toute la pièce.
0: Bon, faut quand même investir un petit peu, investir quelques centaines d'euros au départ, Valère.
7: Oui, comptez généralement entre 100 et 400 euros, hein, selon les modèles. Davantage si vous faites appel à un professionnel pour l'installation, ce qui parfois est quand même plus sûr, notamment quand on n'est pas trop bricoleur comme moi. Mon conseil, en tout cas, privilégiez un modèle équipé d'un moteur à courant continu, souvent appelé moteur DC. Ils sont plus silencieux et beaucoup plus économes en énergie. Autre astuce méconnue, beaucoup de ventilateurs de plafond disposent d'un mode hiver. Les pales tournent alors dans l'autre sens pour faire redescendre la chaleur accumulée au plafond. Et là, ça peut améliorer l'efficacité du chauffage pendant les mois les plus froids. Bref, c'est pas la solution miracle lors d'une canicule extrême, mais pour beaucoup de logements, c'est une alternative économique à la clim qui permet de gagner plusieurs degrés de confort pour quelques centimes d'électricité par jour. Est-ce que vous avez déjà testé un ventilateur de plafond chez vous? Pensez à m'écrire mon mail parisicileséconomies@radiofrance.com.
0: 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La diffusion du match, premier match de la France dans cette Coupe du Monde de football. On écoute Shakira tout de suite, 8h45.

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0: 8h49, une petite nouvelle dans le monde associatif. Les dés de la puisée verra le jour à l'occasion d'une soirée ce vendredi 19 juin au musée de l'aventure du son. On est à Saint-Fargeau. Célian Vérezen, bonjour.
2: Bonjour.
0: Merci d'être avec nous aujourd'hui dans Ici Matin. Vous êtes le président de cette toute jeune association. Les dés de la puisée, c'est quoi? Pourquoi cette association est née concrètement?
2: Alors, comment elle est née? C'est en discutant avec des amis qui gèrent une boutique de jeux de société à Saint-Fargeau, château de cartes. On discutait et on a remarqué qu'il manquait quelque chose à Saint-Fargeau et on a souhaité mettre en place une association de jeux de société en complémentarité avec ce qui existe déjà à Saint-Fargeau pour redonner un coup de boost à notre village et à partager des moments conviviaux avec les habitants.
0: Quand vous nous dites qu'il manquait quelque chose à Saint-Fargeau, qu'est-ce qui manquait concrètement? Qu'est-ce que pour vous, qu'est-ce que vous souhaitez apporter de plus avec cette association?
2: Nous, ce qu'on souhaite apporter de plus, c'est des moments vraiment conviviaux, des moments d'échange, des moments de partage et de découverte aussi. Nous, on compte vraiment miser sur la découverte de nouveaux jeux de société en partenariat avec en plus une boutique de jeux de société. Aussi des découvertes d'initiation aux jeux de rôle, à la peinture de figurines et aussi de nouveaux jeux de société.
0: Elles sont importantes, ces activités au quotidien autour de nous pour qu'on se rencontre, pour échanger, pour peut-être se rencontrer et apprendre les uns des autres.
2: Bien sûr, on remarque que de plus en plus de jeunes et même de moins jeunes passent beaucoup de temps sur leurs réseaux sociaux, sur internet, etc. Et il n'y a plus ce côté échange dans la vraie vie. Et c'est vrai que je trouve ça dommage. On connaît plus ses voisins, on connaît plus ses citoyens de son village. Et du coup, c'est vrai que au moins là, ça serait l'occasion de se réunir entre voisins, entre habitants, entre même habitants de la Puisée. Parce que nous, on est les dés de la Puisée, on n'est pas les dés de Saint-Fargeau. On a voulu réunir toute la puisée ensemble.
0: Ce vendredi 19 juin, vous allez officiellement lancer votre association. Ce sera à l'occasion d'une soirée au musée de l'aventure du son à Saint-Fargeau. Qu'est-ce qu'on pourra y faire?
2: Tout d'abord, on va échanger. On va échanger sur ce que les personnes souhaitent. C'est ça qui nous importe beaucoup. C'est pas notre association, c'est l'association de tout le monde. Nous, on veut savoir ce que les gens veulent, quand ils le veulent, pour répondre au plus aux besoins des gens. Et du coup, on va échanger. On va jouer un minimum.
0: C'est le cœur de l'association.
2: C'est ça,
0: aussi.
2: On va jouer. On va proposer des petits jeux rapides parce que voilà, c'est le but de la soirée, c'est voilà. Et après, on va partager aussi un moment convivial avec quelques gourmandises et quelques boissons.
0: Et peut-être attirer aussi de nouveaux bénévoles parce que toute association en cherche.
2: C'est ça, tout à fait. Nous, le but, c'est vraiment de discuter avec les gens afin de trouver des adhérents, des bénévoles. Nous, on a un gros projet qu'on voudrait mettre en place d'ici quelques temps. On n'a pas forcément d'horizon, mais on a un gros projet qu'on aimerait mettre en place, mais ça, il nous faut des bénévoles.
0: Il faut du monde, effectivement, pour lancer cette association, toute jeune association, les dés de la puisée. Rendez-vous ce vendredi 19 juin au musée de l'aventure du son à Saint-Fargeau. Merci beaucoup, Célian Vérezen, d'avoir été avec nous.
2: Merci à vous.
0: Président de cette toute jeune association puisée. On poursuit ensemble en musique avec les Innocents qui sont avec nous à 8h52. On vous offre un homme extraordinaire. Très bon début de journée à tous.

0: Un homme extraordinaire avec les innocents ce matin. Il est 8h55, on s'intéresse à notre santé et on est toujours très attentif à vos conseils, docteur Kierzek, que vous nous partagez. On parle des jambes lourdes et plus la saison avance, autant vous dire que plus elles s'alourdissent nos jambes. Bonjour docteur.
1: Bonjour à tous. Les jambes lourdes sont un phénomène qui touche des millions de Français dès que le mercure dépasse les 25 degrés cette saison. Vous avez l'impression que vos mollets sont en plomb, que vos chevilles gonflent, que vos chaussures deviennent soudainement trop petites. On se traîne, on a mal et on rêve secrètement de s'allonger les pieds plus haut que la tête. C'est vrai que si la chaleur donne des jambes lourdes, c'est une question de physique et de physiologie. Quand il fait chaud, nos vaisseaux sanguins se dilatent pour évacuer la chaleur. C'est normal, c'est même vital. Mais cette dilatation, on profite surtout aux veines superficielles, celles juste sous la peau. Résultat, le sang a tendance à stagner dans les membres inférieurs au lieu de remonter vers le cœur. Ajoutez à cela la gravité, on est debout après tout, et le manque d'activité musculaire qui pompe normalement le sang, et voilà vos jambes transformées en éponges gorgées de liquide. Sensation de lourdeur, des fourmillements ou des impatiences, surtout en fin de journée, des chevilles gonflées, ce qu'on appelle des édèmes, avec parfois la marque des chaussettes, des crampes nocturnes, et puis une fatigue dans les jambes, même après un court trajet. Si ces symptômes disparaissent quand vous allongez ou surélevez les jambes, c'est typique de l'insuffisance veineuse légère à modérée.
0: Alors comment on peut soulager des jambes déjà lourdes et mieux encore prévenir le problème avant qu'il n'apparaisse?
1: Pour soulager des jambes déjà lourdes, donc il y a une action immédiate, et c'est de surélever ses jambes. Allongez-vous, calez vos jambes sur un oreiller ou un coussin, de manière à ce que vos pieds soient plus hauts que vos hanches. Restez 10 à 15 minutes, la gravité fera son travail inverse finalement, et le sang et la lymphe vont redescendre vers le cœur et vous sentirez vraiment la différence. L'eau froide, pas glacée, mais froide, passez vos jambes sous l'eau, tiède puis fraîche, et au mieux, faites un jet d'eau froide des chevilles vers les cuisses, vous remontez, la vasoconstriction, le resserrement des petits vaisseaux va réactiver la circulation. Évitez quand même l'eau glacée parce qu'il y a un risque de différence thermique. Conseil numéro 3, un massage ascendant avec les mains. Massez vos jambes de la cheville vers les cuisses, toujours en remontant. Si en plus vous avez une petite crème hydratante ou un gel à la menthe, il y aura un effet frais avec un soulagement immédiat. Et puis pour prévenir les jambes lourdes au quotidien, hydratez-vous et bougez. Hydrater, ça peut paraître un peu paradoxal, mais c'est important de s'hydrater, de limiter le sel. Et puis bouger, c'est fondamental, ça va faire une chasse musculaire. En marchant, on va avoir le mollet qui va se contracter et ça fait remonter le sang. Et puis si vraiment vous avez un problème d'insuffisance veineuse, parlez-en à votre médecin ou votre pharmacien, ils vous conseilleront de porter des bas de contention. Allez, d'ici là, portez-vous bien.
0: Merci beaucoup docteur Kierzek pour vos conseils santé que vous nous partagez chaque jour dans Ici Matin. Des conseils santé qui sont à réentendre dès maintenant. Vous allez sur notre site ici.fr ou sur notre appli. Ici Matin revient demain, rendez-vous dès 6h à la radio, dès 6h30 ici à la télévision. On poursuit la matinée ensemble à la radio avec Antoine Bally. Ce sera l'heure de Bienvenue chez vous. Belle journée à tous et à demain.
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0: Bientôt 8h59, on poursuit ce mardi matin ensemble avec Antoine Bally. Bonjour Antoine.
5: Bonjour Julien, bonjour à tous.
0: Bienvenue chez vous, avec vous jusqu'à 10h. On parle de quoi ce matin?
5: Eh ben, on va parler un peu de sport. Je sais que vous êtes un grand sportif.
0: Oh, vous avez raison.
5: Attendez, vous avez représenté les couleurs d'ici au CERF.
0: On a représenté les couleurs. Faut rendre à César quand même. On était nombreux pour un tournoi inter-entreprise vendredi dernier. Il y a du monde, hein.
5: Et vous n'avez pas démérité. Vous avez fini combien déjà, rappelez-nous?
0: Deuxième.
5: À combien de points d'écart?
0: Un point.
5: La prochaine fois, c'est pour nous, ici au CERF, tournoi inter-entreprise handball. Bon, ce matin, on va parler de ça, mais plein d'autres sports de l'été aussi, Julien.
0: Frénois, il y avait Greg Lucaire, il y avait Damien Robin, il y avait du monde.
5: Il y avait du monde qui représentait ici au CERF.
0: Technicien aussi. Non, il y avait du monde.
5: Des matchs d'exception, on était là pour le voir.
0: Oui, c'est vrai.
5: Bon, on va continuer à faire du sport. On va pas parler que de handball ce matin. On va parler aussi peut-être de course à pied, de gymnastique. Comment faire du sport avec les fortes chaleurs? Restez avec nous et nous, de toute façon, on vous dit à demain.
0: Demain 6h.
5: C'est parfait.
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5: Il est 9h avec Ici au CERF, je vous souhaite une très belle matinée. Et à 9h, c'est le retour de l'actu locale avec vous, Thierry Boulan. Bonjour.
0: Bonjour, Antoine.
5: C'est le D-Day pour l'équipe de France de football.
6: Les Bleus débarquent dans cette Coupe du Monde en Amérique en affrontant ce soir à 21h le Sénégal dans le New Jersey. Dans Lyon, des commerces comptent bien surfer sur l'engouement pour le foot et les Bleus. Pour les bars, c'est un rendez-vous qui compte. C'est le genre de soirée qui rapporte. Lison Bourgeois s'est rendu dans plusieurs bars de notre département. Des bars qui se préparent.
7: Thomas Renauda, co-gérant du Levrette Café près de Lyon à Auxerre, est justement en train de rentrer les derniers fûts de bière pour la soirée.
8: Une palette et demie en plus de d'habitude, un peu plus de 18 fûts en plus.
7: Autrement dit, plus de 500 litres de bière en plus par rapport à d'habitude. Et les investissements continuent dehors.
8: Avec des télés sur toute la terrasse, il y en aura un écran sur la partie gauche, un écran central et un écran sur la partie droite de la terrasse. En plus des écrans qu'on a déjà à l'intérieur, il y aura du coup trois zones avec trois gros écrans géants.
7: Des téléviseurs qui sont arrivés il n'y a vraiment pas longtemps pour la finale de la Ligue des Champions. 300 personnes s'étaient alors déplacées au Levrette Café pour voir la rencontre entre le PSG et Arsenal. Pas certain que les Bleus attirent tout autant, en tout cas dès le début. Mais Thomas Renauda se tient prêt et espère que les prochaines soirées soient dans ses plus rentables de l'année.
8: Peut-être pas pour les premiers matchs, mais quand la France aura avancé un peu, on va décorer avec des drapeaux, avec des ballons, avec plein de choses pour vraiment mettre les clients dans une immersion totale.
7: Ça, vous avez déjà acheté ou vous attendez de voir ?
8: On attend de voir.
7: Une prudence aussi adoptée au bar des stades juste à côté. Marine Charton est déjà en train de gonfler les ballons bleu, blanc, rouge pour attirer des clients qu'elle espère nombreux.
9: Normalement, le mardi, c'est notre journée de fermeture. Donc là, on va ouvrir exceptionnellement à partir de 18h pour vivre ce beau match tous ensemble au bar.
7: Et la fermeture sera décalée de 4h jusqu'à presque minuit. C'est déjà tard. Alors impossible de diffuser le match de lundi qui commence à 23h.
9: Ah bah c'est sûr que j'aurais préféré que ce soit plus tôt. Ça, c'est sûr. Et encore, on a de la chance parce que là, on voit qu'il y a des matchs qui sont diffusés à minuit, 1h du matin, 4h. C'est pas possible de rester ouvert dans la nuit.
7: À Charny, au rez-de-puisée aussi, une projection est organisée sur la terrasse de la cave à vin Le Cellier. La gérante Aline Douin espère bien rentabiliser son investissement matériel et en droit télé.
10: La toile et le projecteur, 300€, 200 la SACEM et 300 la SPRAY. Donc, si on peut avoir du monde que ça finance et l'écran et la SACEM et la SPRAY, ce serait génial.
7: Pour l'instant, elle a une vingtaine de réservations pour la soirée et attend de constater ou non l'engouement pour savoir si elle diffuse les prochains matchs.
6: Le reportage de Lison Bourgeois, vous pouvez retrouver ce reportage sur ici.fr et sur notre application, tout comme la liste des endroits où vous pouvez voir le match dans Lyon ce soir. Si les Bleus l'emportent aux États-Unis, les supporters qui ont fait le déplacement trinqueront avec des bulles françaises sans doute. Entre Champagne et Crémant, les États-Unis restent le premier marché à l'export pour les vins et spiritueux français. Dans Lyon, les caves de Bailly, par exemple, surfent aussi sur cette vague. Un Crémant sur 5 produits sur le site prend la direction des États-Unis. L'excellence iconaise présente un salon parisien. L'entreprise MPH Mécanique de Précision, basée à Villeroy, participe depuis hier au salon Euro Satori, grand rendez-vous mondial des industries de défense et de sécurité. Spécialisée dans l'usinage et l'assemblage de pièces complexes, elle représente la Bourgogne-Franche-Comté aux côtés de 12 autres entreprises régionales. Du 109 à la tête du principal syndicat agricole de Lyon, Charles Baraco prend les commandes de la FDSEA. Il succède à Damien Braillotel après plusieurs années de présidence. Une passation de relais dans la continuité puisque Damien Braillotel reste membre du bureau du syndicat.
5: Un peu plus de 2800 candidats dans Lyon passent le bac cette semaine.
6: Oui, c'est un peu leur Coupe du Monde. Et pour beaucoup, le plus dur, ce n'est pas le programme, ce n'est pas le match. Non, c'est le stress et l'avant-match qui ne cesse de grimper ce stress au lycée Jacques Amyot d'Auxerre. Une infirmière reste sur place, prête à intervenir. Avant d'entrer en salle d'examen, elle prend le temps de parler aux candidats un petit peu angoissés. Écoutez, Céline Charnier, c'est l'infirmière.
11: Le rôle principal, c'est d'apaiser et essayer de déstresser avant l'épreuve, de rassurer, aussi par rapport à leurs connaissances qu'ils ont travaillées et qu'ils sont capables en fait de faire sur cette épreuve. Je trouve qu'il y a de plus en plus de difficultés de gestion des émotions, du stress au fil des années. Je pense que la santé mentale en France va mal et qu'en fait c'est très difficile avoir accès aux soins. Donc je pense que oui, on va aller de plus en plus. Après, on paye aussi, je pense, le Covid, le post-Covid de ces jeunes qui ont traverser cette période et puis le monde va mal. Donc on est dans une atmosphère un peu plus complexe que moi qui ai 45 ans. On a pu vivre, nous, à nos 18 ans, on n'était pas dans cette atmosphère.
12: Plus des garçons, plus des filles.
11: plus des filles.
6: Des propos recueillis au micro ici au CER de Damien Robin, vous venez de l'entendre. Financer une école, c'est investir dans l'avenir. Des parents d'élèves ont déployé hier des banderoles avec ces inscriptions sur plusieurs sites de Charny-aux-Rets-de-Puisay pour réclamer la reprise du chantier de la future école de Saint-Martin-sur-Ouanne. Les travaux sont à l'arrêt depuis mi-mai. Faute de budget bouclé, il manque 1 million d'euros de subventions selon la mairie. Et puis la maison de Colette à Saint-Sauveur-en-Puisay décroche son ticket pour le futur passeport patrimoine. Dès la rentrée, ce dispositif permettra de visiter musées, châteaux et monuments tout en contribuant à leur entretien. Lancé à l'occasion des Journées européennes du patrimoine en septembre prochain, ce pass devrait être proposé à un tarif d'une centaine d'euros. 9h05, vous écoutez ici au CER la météo de ce mardi avec le thermomètre qui grimpe.
5: Est-ce le thermomètre qui grimpe? Vous faites du sport un peu, vous, le matin, comme ça, Thierry, après l'émission?
6: Le matin, oui.
5: Tout le temps.
6: Oulala, oui. Autour de mon bureau.
5: Ça court.
6: Machine à café, enfin bon.
5: ça n'arrête pas. Si vous devez faire du sport, du coup, ce matin et en extérieur, vous allez peut-être vous faire rafraîchir par quelques gouttes dans Lyon. Donc, quelques épisodes de très fines pluies, de Sens à Auxerre en passant par Saint-Fargeau et Tonnerre. La Vallonnée reste plutôt épargnée là dans la matinée. Comptez en moyenne déjà 20 degrés pour l'instant. Dans l'après-midi, on gagne 10 degrés pour repasser la fameuse barre des 30, avec toujours de gros nuages pour nous faire de l'ombre. Ça fait pas de mal. Et en début de soirée, le temps se dégage pour regarder le match ce soir France-Sénégal, pour arriver sur une nuit d'été assez chaude, 18 en moyenne. Vous pouvez commencer à sortir les ventilateurs.
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5: Ici au CER, à vos marques, prêt feu, partez. Bienvenue chez vous, passe en mode sport avec notre coach personnel ce matin. Une remise en forme pour l'été, les pièges à éviter avec le retour de la chaleur. Quels sont les signes aussi d'un coup de chaud? Parce que oui, il suffit seulement d'un signe parfois pour nous faire dire qu'il faut faire attention et s'hydrater. Il suffira d'un signe, sans musique, c'est Goldman.

0: Jean-Jacques Goldman qui nous offre son tube, il suffira d'un signe de 80. Et tiens, si on faisait un peu de sport ce matin.
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0: Entre Roland-Garros, la Coupe du Monde, le Tour de France, l'été 2026 est sous le signe du sport cette année. Et on va transpirer ce matin dans Bienvenue chez vous. Si vous avez repris le sport d'ailleurs cet été ou que vous avez des questions pour notre coach personnel, venez nous rejoindre, tiens, au 03 86 52 23 23. Vous nous rejoignez en direct demain matin pour une séance de sport personnalisée avec notre coach Tom Durac. Bonjour Tom.
2: Bonjour.
0: Merci de venir dans les studios d'ici Auxerre. Alors, vous exercez à Auxerre jusqu'à Tonnerre, coach personnalisé pour les sportifs, pour les amateurs, les amatrices, les novices. Quels sont les profils qui font appel à vous en général?
2: J'ai tout type de profil. J'ai des gens, comme je le disais, des gens du quotidien, c'est-à-dire que ça peut être quelqu'un qui a 50 ans, qui veut se remettre en forme, comme des athlètes de niveau intermédiaire, des athlètes de plus haut niveau. Football américain, beaucoup, vu que c'est de là que je viens, principalement. D'accord. Mais j'ai des athlètes de tout sport et de tout horizon, en fait, en tant que client.
0: Là, avec, est-ce que la Coupe du Monde, l'effervescence du sport, est-ce qu'il y a plus d'appels en ce moment? Vous recevez plus de contacts ou pas forcément?
2: J'ai pas mal de demandes en ce moment, mais je suis obligé de faire des listes d'attente, de bloquer.
0: D'accord.
2: Parce que pour le suivi personnalisé, si on veut garder de la qualité, on est obligé de garder une certaine exclusivité, de limiter les places.
0: D'accord.
2: En fin de compte, parce que ça demande beaucoup de travail. Et comme je le disais, la personnalisation, ça s'arrête pas au prénom et aux objectifs de la personne. On veut vraiment creuser et pousser le truc. Donc je suis obligé de limiter les places, mais oui, il y a certaines périodes de l'année en fait où il y a plus de demandes. Le début d'année, la rentrée en septembre.
0: Évidemment.
2: La Coupe du Monde, pourquoi pas, ça peut arriver.
0: Pour le Summer Body, le fameux Summer Body.
2: Exactement, c'est trop tard ça.
0: Le processus d'évaluation, quand quelqu'un justement fait appel à vous, donc on n'est pas là seulement pour donner son objectif, dire voilà, je veux perdre 10 kilos, comment ça se passe la première prise de contact avec vous?
2: La première prise de contact, généralement j'ai un petit questionnaire avant appel, pour voir déjà si ça peut... fonctionner, les objectifs de la personne. C'est vraiment un questionnaire basique avant même le premier appel qui me permet, moi, de derrière avoir une sorte d'entonnoir en fait et de prendre le plus d'informations possible au début. Et si ensuite la personne est intéressée, selon les différentes formules que je fais, parce que je fais aussi du distanciel, je fais pas que du présentiel, je vais soit rencontrer la personne, soit rappeler la personne pour un vrai processus d'interview. Un peu comme on peut le faire là, mais je vais poser beaucoup, beaucoup, beaucoup de questions. J'ai besoin de connaître toute la vie de la personne. Il y en a que je connais déjà, il y en a où j'ai besoin de creuser davantage pour tout comprendre. Et ensuite, il va y avoir tout le processus d'évaluation physique, donc tout ce qui est articulaire. Je mets la personne sur une table, on passe en revue tout le corps, donc les épaules, les hanches.
0: Et voir s'il n'y a pas des blessures antérieures aussi, par exemple.
2: Exactement. J'ai rarement eu quelqu'un qui n'a jamais eu mal quelque part.
0: D'accord.
2: La plupart des gens, je pense que même ici, dans le bâtiment, la plupart des gens ont eu au moins une fois mal au dos, aux genoux, aux épaules. Et ces évaluations-là, la plupart du temps, permettent d'identifier les éventuelles problématiques. Ça fait pas tout, mais c'est déjà une grosse partie du travail. Et du coup, les résultats que j'ai avec les clients, c'est qu'on arrive à se débarrasser de douleurs en quelques mois, des douleurs qui parfois dataient de plusieurs années, tout en progressant physiquement et en se rapprochant des objectifs. Donc le processus d'évaluation est assez complet et poussé, parce qu'après la partie articulaire, il y a aussi une partie physique, et là c'est selon les profils, comme je le disais, si c'est un athlète de haut niveau, selon son sport, je vais mesurer par exemple sa vitesse max, sa détente verticale, selon différentes modalités et contraintes, et quelqu'un qui au contraire veut juste se remettre en forme, quelqu'un plus du quotidien, les tests vont être aussi orientés en fonction de ce profil-là.
0: Parce que vous accompagnez aussi monsieur et madame tout le monde, nos auditeurs et auditrices qui ne sont pas forcément de grands athlètes, mais il y en a aussi parmi nous. Et on va savoir du coup, par où on passe pour savoir ce qu'on veut faire.

ce qu'on peut faire, où est-ce qu'on va, comment on détermine ses objectifs. Et si vous voulez participer à notre séance de sport ce matin, 03 86 52 23 23, un numéro que va composer notre témoin dans quelques minutes, et on va en discuter avec lui. Il s'appelle Victorien et il fait appel à vos services, Tom, et il va pouvoir nous expliquer un peu lui comment ça s'est passé. Mais pour l'instant, on va écouter un peu de musique, tiens, pour se motiver, et c'est une nouveauté pour l'été qui arrive. Fever Dream, Alex Warren à 9h15, c'est tout de suite sur ICI.

0: Alex Warren qui revient en force, tiens, pour la playlist de l'été. Ça s'appelle Fever Dream. L'été, c'est la musique, mais c'est du sport aussi. Hein.
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0: Bienvenue chez vous, passe en mode sport, comme je vous le disais, 03 86 52 23 23. Voilà le numéro à composer pour appeler ici Auxerre. Venir nous rejoindre et témoigner, par exemple, est-ce que vous avez envie de vous remettre au sport? Quel sport pratiquez-vous cet été? N'hésitez pas à nous appeler, faites comme Victorien Orange qui nous appelle ce matin. Bonjour Victorien. Ah, Victorien va se reconnecter dans quelques instants, il devrait arriver. Tom, je crois que Victorien, c'était votre premier client en 2023 du coup.
3: Le tout premier.
0: Le tout premier. Comment ça se passe avec Victorien quand justement on fait ce premier test d'évaluation? Lui, qu'est-ce qu'il voulait faire?
3: Alors lui, à la base, il m'a contacté pour un concours de pompier. C'était une reconversion parce qu'il était dans le médical et il voulait... il était adjoint pompier, comment on appelle ça? Les pompiers, mais...
0: Volontaires.
3: Pompiers volontaires, exactement, merci. Volontaire, ouais. Et il était volontaire, et en fait, il voulait devenir pompier professionnel. Et donc, bah, il y a des tests physiques, donc on l'a préparé pour ces tests-là.
0: Pour bien commencer sa journée, un réveil comme ça, gymnastique douce, on va directement courir, qu'est-ce qu'on peut faire un peu
3: Directement courir, non, parce que déjà, ça impliquerait de partir à jeun, ce qui est une très mauvaise idée. Par contre, si on va marcher, bonne idée. Et il y a également des petites, oui, des routines articulaires, on va dire, qui peuvent être intéressantes le matin pour réveiller un petit peu l'organisme, les différents tissus et pour se mettre dans un bon état d'esprit pour la journée.
0: D'accord. Je crois que nous sommes du coup avec Victorien ce matin. Bonjour Victorien.
4: Bonjour.
0: Victorien, quel était le déclic pour faire appel à Tom, vous, au tout début? Alors, il nous a expliqué cette volonté de préparer le fait de devenir pompier, sapeur-pompier. Vous, ça se passe comment? C'est quoi le programme avec Tom? Comment vous avez défini vos séances et comment ça se passe en ce moment pour l'été?
4: Alors, donc oui, au point de départ, c'était pour une reconversion pro. Alors, au début, c'était... comment on avait calé ça? C'était, ça remonte, donc faut que je refasse appel à ma mémoire. C'était, on était calé à 2 coachings par semaine et en fait au point de départ, le déclic pour vous répondre sur cette question du déclic, ce qui a fait que j'ai fait appel à lui, c'est que j'étais pompier volontaire depuis un an et en fait j'avais un niveau de sport trop amateur pour me préparer tout seul au concours pro.
0: D'accord.
4: Donc voilà pourquoi j'ai souhaité me faire accompagner, parce que j'avais un niveau amateur en termes de cardio et en musculation, j'avais jamais soulevé une haltère de ma vie, donc fallait bien que je me fasse accompagner, et on va dire que le déclic pour faire appel à lui, ça a été ça, surtout.
0: D'accord. Voilà. Là, en ce moment, vous faites quoi comme séance à l'approche de l'été? C'est pas trop dur de faire du sport l'été, justement?
4: Oh, bah c'est un peu dur tout le temps, faut pas se laisser le choix, j'ai envie de dire.
0: La discipline.
4: Mais en vrai... on est à 2 séances par semaine, on est sur objectif prise de masse depuis un moment déjà. Plus performance là un petit peu, on a réinjecté un petit peu la sphère performance aussi au coaching. Donc voilà, je sais pas si je vous réponds correctement, mais voilà ce qu'il en est à l'heure actuelle quoi.
0: Et du coup, comment on fait pour garder les bonnes habitudes à l'approche de l'été, éviter de craquer avec les grillades, boire un coup avec modération toujours? Comment on fait pour garder le sport même pendant les vacances?
4: Alors, c'est très cucu ce que je vais vous répondre, mais je pense que c'est là c'est ce qui fait la différence entre ceux qui tiennent et ceux qui ne tiennent pas, c'est de prendre du plaisir.
0: D'accord.
4: Je pense que ça passe par là d'abord. Là, faut pas s'infliger ça comme une corvée ou comme quelque chose qu'il faut faire. Moi, je pense que s'il n'y a pas de prise de plaisir dans le processus, c'est impossible de tenir sur du long terme. Pour l'avoir déjà fait, pour avoir eu ce rapport-là avec le sport de il faut, bah c'est sûr qu'on tient pas. Il faut vraiment ancrer ça dans sa tête, prendre du plaisir et surtout ne pas relâcher parce que c'est les vacances, ne pas croire que vacances est synonyme de relâchement de tout. Au contraire, c'est les vacances, donc il y a le temps. Donc c'est vraiment la période de l'année où il faut justement faire la place au sport, moi je dirais. Et des petites habitudes faciles à tenir, tout ce qui est hydratation, avoir une bouteille toujours pas très loin. Voilà, des réflexes de santé très basiques. Pour moi, je fais confiance aux basiques, hein. Une bonne qualité de sommeil, une bonne hydratation, ne pas être sédentaire, surtout aller marcher, c'est la période, il fait beau, il fait bon, donc voilà, je conseillerais ça, quoi.
0: Et bien, Victorien, c'est tout trouvé, parce qu'en plus, c'était ma dernière question, j'allais vous demander vos conseils, mais c'est parfait, Victorien. Merci.
4: J'ai répondu avant, super.
0: Oh ben, vous êtes trop fort. Volonté, discipline, il faut bien commencer quelque part. Merci beaucoup, Victorien. Merci d'avoir témoigné sur Ici au Serre. Je vous souhaite une belle journée et du bon sport.
4: Bah, merci beaucoup, bah, c'est tout à l'heure ça. Là, je vais finir ma matinée de boulot et puis bon courage à vous tous. Hein.
0: Merci beaucoup Victorien, à très vite. Alors du coup, par où commencer pour se remettre en forme cet été? Bah, réponse dans quelques minutes avec notre coach personnel Tom Durac. Et vous aussi, si comme Victorien vous voulez venir témoigner, vous êtes la bienvenue. 03 86 52 23 23. Nous on va parler des vacances pendant l'été. Tiens, vacances en anglais, c'est holidays. Alors tout de suite, on écoute Michel Polnareff.
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0: Michel Polnareff, son titre Holidays pour un avant-goût de vacances dans Bienvenue chez vous. Et d'ailleurs, pendant les vacances, est-ce que vous faites du sport, vous ?
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0: Comment faire du sport l'été ? Lequel choisir ? Peut-être un peu de gymnastique au réveil, des séances plus complètes, une sortie en vélo, pourquoi pas aussi. Bienvenue chez vous, continue sa séance de sport personnalisée avec notre coach iconais personnel Tom Durac. Alors, si vous avez, vous, de votre côté, déjà votre sport de prédilection, je vous invite à nous le faire partager au 03 86 52 23 23 pour venir nous rejoindre en direct. Tom, quel exercice conseiller à nos auditeurs, nos auditrices pour un début de remise en forme pour l'été ?
3: Alors, je dirais que ça va dépendre des profils parce qu'on peut avoir des gens très expérimentés, très entraînés, comme des gens beaucoup plus sédentaires, beaucoup plus avancés dans l'âge. Donc, tout va dépendre vraiment des profils. On n'aura pas les mêmes objectifs là-dessus, mais quelque chose que je peux conseiller à tout le monde dans un premier temps, c'est être le plus actif possible. Donc la marche, l'escalier, le vélo, intensité même basse, modérée. Hein, il n'y a pas besoin d'aller s'envoyer des étapes du Tour de France, vraiment pas.
0: Quand même, doucement dans les escaliers, on sait que parfois ça peut être un peu glissant, etc.
3: Exactement. Donc,
0: toujours faire aussi par rapport à sa condition physique.
3: C'est ça. En fait, ce qu'on a tendance à confondre les choses, c'est qu'on pense qu'une séance de 1 heure et tout le reste de la journée, on est sédentaire, ça va pouvoir être très intéressant en termes d'activité, mais au final, on est considéré comme sédentaire si on fait ça. Donc, ce qui va compter, c'est surtout, on appelle ça le NEAT, c'est l'activité physique non planifiée dans la journée, ce qui concerne la marche, comme quand je bouge les mains, comme quand je fais la vaisselle, des trucs bêtes comme ça. Mais plus on est actif, déjà, plus ça va être intéressant pour l'organisme et très adapté à la plupart des gens. Et ensuite, en termes de sport à proprement parler, ça va être trouver une activité qui nous convient. Là où on peut trouver quelque chose d'intéressant et cette circonstance en ce moment, vu que c'est l'été, c'est la natation, parce que c'est sans impact. C'est comme la balnéothérapie, en fin de compte. Là, encore une fois, on va pouvoir jouer sur les intensités. On peut aussi bien s'envoyer des 800 mètres crawl comme des petits allers-retours, voilà. Mais la natation, du coup, les sports aquatiques finalement, mais natation, c'est très intéressant. Et après, selon les objectifs et les vouloirs de chacun, sport collectif, sport individuel, peut-être sport de raquette, sport, il y a des tas et des tas de possibilités.
0: Côté matériel, des fois, faire du sport, ça peut revenir un peu cher. Oui. Si je pense notamment si on doit faire du vélo, alors pour obligé d'avoir un vélo de compétition. Déjà, est-ce qu'à la maison, on peut faire sans des poids, des haltères, passer peut-être par un magasin de sport et acheter tout l'attirail ? Est-ce qu'on peut déjà commencer avec des choses de la vie du quotidien ?
3: Oui, le sport à la maison, il y a des tas de possibilités de faire des choses. Déjà avec tout le mobilier, avec des chaises, avec des livres, des packs d'eau, des fois on prend son chien, ça peut faire office de poids si lui il veut bien. On peut faire beaucoup de choses comme ça. Et si je devais vraiment conseiller un investissement, ce que je conseille à beaucoup de clients qui s'entraînent à domicile, c'est les élastiques.
0: Ah.
3: Parce que les élastiques, ça coûte pas cher.
0: D'accord.
3: Parce qu'on peut faire énormément de choses avec des élastiques.
0: Par exemple.
3: On peut faire des flexions de biceps. Je vais essayer de simplifier le nom parce que j'ai les noms en anglais qui me viennent.
0: D'accord, oui.
3: Des flexions pour les bras, des extensions. On peut faire des squats. En fait, ça rajoute une charge externe finalement et ça va modifier un petit peu la courbe de résistance de l'exercice. Ça va faire augmenter l'intensité ou la difficulté. On peut faire des tas et des tas de choses avec des élastiques et ça coûte pas cher. On peut jouer sur l'intensité et on peut les emmener partout. Donc en fait, on n'a plus d'excuses. Parce que quand on va en vacances, on peut les mettre dans la valise, ça prend pas de place. Quand on va même en backpack, sac à dos, on peut les mettre dedans. Ça prend pas de place chez soi, c'est pas encombrant. Ça réduit énormément de friction.
0: D'accord.
3: Et on peut vraiment s'adapter. Un athlète de haut niveau, comme quelqu'un de plus sédentaire, peut utiliser des élastiques à bon escient. Donc
0: On va faire un pas de côté et parler de la marche parce qu'on a Annie ce matin qui nous a envoyé un message, et c'est déjà très gentil de sa part, qui doit être en voiture, donc on fait attention Annie, mais on écoute bien la réponse à votre question, qui nous dit pourquoi il faut être à jeun pour la marche le matin. Est-ce que ça c'est un bon conseil, être à jeun? Est-ce que c'est obligatoire? Est-ce que c'est conseillé, Tom?
3: Non, pas nécessairement.
0: Pas nécessairement.
3: Être à jeun pour la marche ou pour tout type d'entraînement, c'est pas du tout obligatoire. Ça fait partie des mythes qu'on connaît pour la perte de poids, la perte de gras. Ça n'a aucun d'intérêt, on va dire ça comme ça, de faire sa marche à jeun. On peut, évidemment, si on a envie d'aller marcher 10 minutes, prendre le soleil tout de suite. Au réveil, c'est tout à fait possible. L'avantage de la marche, c'est que ça va pas occasionner trop de déséquilibre structurel, contrairement à la course, là où on va transpirer, on va commencer à fatiguer, on va mettre beaucoup plus de contraintes sur l'organisme. La marche, c'est voilà, là je suis venu en marchant, enfin je suis pas en sueur, j'ai pas besoin de me doucher, je suis à l'aise, j'ai pas faim. Donc la marche, c'est pas nécessairement à jeun, c'est possible, mais
0: pas forcément, c'est pas obligatoire. Bah Annie, vous avez votre réponse, donc quand même manger un petit déjeuner quand même le matin, c'est plutôt conseillé, notamment si vous avez une grosse journée qui vous attend de vous.
3: C'est important.
0: Et que la chaleur va commencer aussi à arriver, je vous rappelle, on va commencer à passer la barre des 30 degrés dans les prochains jours. Tom, on va faire aussi un petit pas de côté avant de parler du retour du sport, savoir si comment maintenir une sécurité avec ces fortes chaleurs qui arrivent donc. Mais d'abord une question, Tom, est-ce que vous êtes déjà allé voir un cabaret, vous ?
3: Pas que je me souvienne, j'ai vu beaucoup de choses, mais pas de cabaret.
0: Eh bien écoutez, ça tombe bien, j'ai exactement ce qu'il vous faut pour vous.
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0: Bienvenue chez vous, le sport continue ce matin avec notre coach personnel, Tom. Comment faire du sport l'été, mais en toute sécurité? Comment réguler la chaleur et adapter les bons réflexes? Réponse avec notre coach sportif dans Lyon, après Alain Binchong dans Bienvenue chez vous, 9h34. Belle matinée.

0: Alain Bachong, Osez Joséphine, est-ce que vous, vous oseriez sortir faire du sport avec 30 degrés dehors ?
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0: Et bah, si vous osez ça, bah déjà bravo, vous êtes courageux, courageuse. Mais alors faites attention, il y a quand même quelques consignes à respecter. Peut-être attendre le soir ou le matin, garder du frais et évidemment toujours être accompagné d'une bouteille d'eau. Mais on va en parler tout de suite. Si vous aussi, vous avez peut-être que des conseils, des astuces ou que vous avez des questions pour notre coach ce matin, Tom Durac, 03 86 52 23 23. Faites comme Annie, Victorien qui nous ont déjà appelés et venez témoigner à 9h38 sur ICI OCR. Coach, quelles sont les consignes pour faire du sport l'été et en toute sécurité ?
3: Alors, je vais essayer de structurer ma pensée pour, pour aller à l'essentiel. Je vais rien dire de révolutionnaire, hein. La plupart des choses, on le sait déjà, vous en avez parlé là juste avant. Si possible, déplacer la séance, éviter les séances en plein pic de chaleur, le midi, en milieu d'après-midi, là où ça va être compliqué, si possible le matin, éventuellement le soir. L'hydratation, très très important, on a tendance à se déshydrater beaucoup plus vite avec la chaleur. Donc le tips de la bouteille d'eau tout le temps avec soi, c'est un tips que je donne souvent à mes clients parce que en fait ça réduit toutes les frictions pour s'hydrater. Justement, faut pas attendre d'avoir soif. Quand on attend d'avoir soif, c'est déjà trop tard. Donc on a besoin vraiment de s'hydrater beaucoup plus que d'habitude, même si la plupart des gens d'ailleurs ne s'hydratent pas suffisamment en temps normal. Si je devais donner quelques autres indications, je dirais peut-être adapter les séances, en tout cas réduire le volume. Ça va dépendre des individus, il y a des gens qui vont mieux tolérer la chaleur que d'autres. J'essaierai de conserver des intensités relativement élevées, pas forcément de circuits, mais des récupérations peut-être plus longues, mais garder des efforts et des selon l'intensité adaptée au profil. Donc sans modifier les intensités, mais peut-être réduire le volume, réduire les séries, selon, encore une fois, la personne, selon la fatigue, selon les sensations.
0: Et si on veut sortir, parce que là, on parle de sport peut-être plus en intérieur, mais si on veut faire du sport à l'extérieur, notamment avec le soleil, on va pas attendre, justement, on veut pas attendre qu'il fasse nuit. Alors le matin, c'est une bonne solution. Si on n'a pas le temps, si on a que, voilà, entre midi et deux pour aller faire du vélo ou aller courir, comment on fait ?
3: Réduire le volume éventuellement de la course à pied, du vélo.
0: Donc moins de temps de course ou des parcours peut-être plus faciles.
3: Peut-être plus facile que d'habitude. Je dirais que il faut être conscient et accepter qu'on va pas forcément performer aussi bien qu'à l'accoutumée, parce que je prends l'exemple de la course à pied. Un individu qui va courir 10 km sous 15 degrés et qui va faire ces mêmes 10 km sous 35 degrés, chaleur plombante, pas de vent, on va pas du tout ressentir l'effort de la même manière.
0: D'accord.
3: On va être beaucoup plus fatigué, alors que c'est la même personne, c'est potentiellement la même, les mêmes niveaux de performance. Donc faut être conscient que là, on va être un peu moins efficace, et que ça va paraître plus dur. Donc encore une fois, éventuellement réduire si besoin. Et un point important que beaucoup de gens oublient, ça c'est valable pour l'intérieur, l'extérieur, peu importe, c'est se reconnecter à ses sensations. Les gens sont très très déconnectés de leurs sensations, de ce qu'on ressent dans notre organisme, dans le corps. Les signaux que nous envoie notre corps sont importants. Et après, c'est du bon sens. En vérité, si on commence à avoir des nausées, des vertiges, les yeux la vision qui se trouble, des maux de tête, peut-être réduire, voire stopper net la séance en fonction du jour, encore une fois, et de la forme du jour. Mais je vais rien dire de révolutionnaire.
0: On est sur les signes de surchauffe. Et justement, on va en parler dans un instant de cette sensation. C'est important de faire du sport pour le corps, mais c'est aussi important pour l'esprit. Et on va en parler dans un instant, Tom, avec vous. Alors, on résume quand même. On se protège du soleil, on garde son énergie pour le soir, pour le matin, on n'oublie pas de manger, la marche à pied à jeun, désolé Annie, mais ça ne sert à rien, c'est ce qu'on disait. On pense à une collation, surtout beaucoup, beaucoup d'eau. Et puis donc, je vous le disais, le sport, c'est bon pour le corps, mais c'est aussi bon pour le moral, l'esprit. Et on va parler de ce domaine psychologique avec vous, Tom, dans un instant. Coach sportif personnel dans Lyon, on rappelle que vous vous déplacez à Auxerre jusqu'à Tonnerre. Vous faites aussi des séances à domicile chez vous, ou vous allez du coup chez les gens, ou vous pouvez aller en extérieur. Je crois qu'avec Victorien, vous allez à l'Arbre Sec.
3: Non, maintenant il y a la caserne de gendarmerie
0: qui
3: offre la possibilité de s'entraîner dans une salle un peu plus accessible.
0: Donc on peut aller en salle de sport avec vous.
3: Oui, absolument.
0: D'accord, ça c'est pratique.
3: J'ai une salle de toute façon chez moi, donc oui.
0: Ça c'est pratique, encore plus pratique. Pour rester au frais, j'espère que vous avez installé la clim pour cet été.
3: Il faut, il faut.
0: Si voulez-vous nous dire à quel point le sport vous permet peut-être de vous faire penser à autre chose, faire le vide, venez témoigner au 03 86 52 23 23. Vous avez le temps de nous appeler, le temps d'écouter. À toi, c'est Joe Dassin.
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0: passé à toi. Joe Dassin à 9h45, 46 même. Allez, nous, on maintient l'effort dans Bienvenue chez vous, dernière ligne droite avec notre émission spéciale sport en été.
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0: Un esprit sain dans un corps sain, le sport, c'est la santé physique et mentale. Alors on va en parler de ce qui se passe dans notre tête quand le corps s'active. Et on en parle toujours avec notre coach personnel, iconet Tom Durac, coach sportif personnel qui s'adapte à vos besoins. Tom, est-ce qu'on peut faire un petit rappel de chimie avec les histoires d'endorphines sur cette histoire de sport ?
3: Oui, la libération de, c'est l'hormone du bonheur en fait, la libération d'endorphines après une séance de sport qui tout simplement augmente les sensations d'accomplissement, de bonheur, qui du coup va déclencher un effet boule de neige puisque ça va augmenter la confiance en soi, on se sent plus vivant, les résultats physiques vont suivre si on est discipliné, donc là ça va encore accentuer cette production d'endorphines, cette sensation de confiance en soi. Donc c'est juste un élément de l'effet boule de neige positif.
0: Vous avez des clients qui viennent plus pour une remise en forme mentale que physique. Est-ce qu'on vient, alors sans que vous passiez pour un psychologue peut-être, est-ce qu'on vient pour vraiment des gens qui disent voilà, j'ai pas forcément le moral, j'ai besoin de m'activer. Est-ce que ça c'est possible aussi quand on fait appel à vos services?
3: C'est possible. Je dirais que ça fait partie du travail et de l'approche. En fait, quand on est coach, il faut se soucier évidemment de l'individu qu'on a en face de soi, parce qu'il y a un humain derrière la personne. Et le côté psychologique joue évidemment, et tout démarre par le côté psychologique. En fait, tout est dans la tête et le reste suit. Donc, je dirais que c'est toujours, moi en tout cas, c'est mon approche et ma vision, c'est avoir la vision d'ensemble en fait.
0: D'accord.
3: Avoir une approche holistique, considérer justement les facteurs biopsychosociaux, qu'on appelle biopsychosociaux. Quelqu'un qui, par exemple, vient de se séparer, ça va pas au travail, etc. Eh ben, peut-être qu'il va être moins performant, il va être moins disposé, du coup, à performer, peut-être plus enclin à se faire mal, à être moins efficace dans sa séance, tout simplement. Donc, en fait, il y a l'ensemble dans l'approche et psychologique, mentale et physique. Et l'idée, c'est d'être mieux physiquement, mais aussi dans la tête. Mmh. Et c'est pour ça que je ne considère pas uniquement le sport en tant que tel dans mon approche.
0: C'est intéressant, vous parlez de discipline, on en parlait avec Victorien aussi. On a des objectifs, on les définit avec vous. Et après, il faut les maintenir. Comment on fait pour rester motivé? Alors déjà, avec les fortes chaleurs, par exemple, comment on se dit pas, voilà, je vais rester un peu au calme, il fait trop chaud. Et en fait, les semaines passent et on arrête. Et voilà, comment on fait pour rester motivé? Est-ce qu'il y a une clé?
3: C'est une très bonne question. Il n'y a pas de clé. En fait, la vérité, c'est que les gens cherchent à fonctionner sur la motivation. Mais je connais personne qui n'a jamais été motivé, qui a été motivé 100% de sa vie.
0: D'accord.
3: La motivation, ça part, ça vient, ça s'en va. Donc, en fait, ça fonctionne pas. La différence entre ceux qui ont vraiment des résultats et qui réussissent et ceux qui n'en ont pas, c'est qu'on comprend que la motivation, quand elle est pas là, il faut quand même faire le travail. Il y a un travail à faire. Donc, je suis pas motivé, c'est pas grave, j'y vais. Peut-être que je vais moins performer que d'habitude. Accepter ça, encore une fois, c'est les gens manquent de nuances un peu, c'est soit 0, soit 100%.
0: D'accord.
3: Mais il y a une infinité de possibilités entre le 0 et le 100. Donc la motivation, ça s'en va. Donc ne pas compter sur elle, parce que sinon, en fait, on n'arrivera jamais à rien, parce qu'elle ne va pas rester.
0: Et c'est là que rentre en jeu la discipline. Discipline aussi au niveau de l'alimentation.
3: Oui.
0: Comment faire pour ne pas craquer avec, là, il y a les grillades qui arrivent, les apéros avec les copains, avec modération, toujours, on le rappelle. Je vois que ça fait sourire Kazan, notre réalisateur, qui a l'air de connaître ça. Comment on fait justement aussi pour ne pas craquer l'été comme ça?
3: Alors, je dirais que c'est la modération. Évidemment, en fait, Victorien parlait d'un truc très intéressant au téléphone tout à l'heure, et c'est le principe de l'adhérence, prendre plaisir au processus.
0: D'accord.
3: Et en fait, dans l'alimentation, c'est la même chose. Il faut trouver une manière de manger qui nous convient et qui est tenable sur le long terme. Là où beaucoup de gens se trompent, c'est des régimes très stricts. Il faut absolument pas craquer. On culpabilise et on se punit dès qu'on craque. Mais en vérité, ça fait partie du processus. Moi-même, j'ai mangé encore une pizza il y a pas longtemps. Ça fait partie du processus. C'est terrible. Ça fait partie du processus.
0: Vous avez de la marge, Tom. Vous avez de la marge.
3: J'en ai un petit peu. Mais en fait, faut comprendre que le corps humain, c'est une très belle machine. Et si on est toujours dans la restriction, on va stresser l'organisme et, en fait, ça va être néfaste sur le long terme. La vérité, c'est que la plupart des gens qui veulent perdre du poids, sécher, s'affiner, mangent comme des enfants de 3 ans en termes de quantité. Ils ne mangent pas assez. J'ai déjà eu des gens qui mangeaient peut-être un repas par jour, et il faut voir le repas, hein, c'est même pas un repas complet. Donc, le corps humain, si on lui apporte pas suffisamment de nutriments, de calories, mais en état de stress, donc il va tout stocker, il va tout garder.
0: D'accord.
3: Et dès qu'on va commencer à manger, craquer un petit peu, on va.
0: Donc c'est contre-productif ces histoires de régime à yo-yo, etc. C'est bon, c'est important de le savoir à l'approche de l'été. Hein. C'est important. Dernière question, Tom. Pourquoi tout le monde devrait faire du sport?
3: Parce qu'on est condamné à faire du sport. Il y a un principe qui s'appelle l'entropie. On est des mammifères, donc le corps se sépare de ce dont il n'a pas besoin, il est feignant. Hein. Et les muscles se dégradent avec le temps, nos niveaux de force se dégradent avec le temps. Et tout ça, c'est lié directement à notre espérance de vie, en fait, à notre survie. Il y a des études sur la capacité des gens à se relever de plusieurs manières, depuis une position au sol. Et en fait, quand on n'a pas cette capacité de se relever depuis le sol, on a a priori une espérance de vie moins élevée, moins importante. On est condamné à faire du sport.
0: D'accord.
3: Pour le summer body, mais il y a aussi le papy-mamie body.
0: C'est vrai.
3: Sur le long terme.
0: Sur le long terme. C'est important de préserver ses muscles, toujours garder la motivation, pouvoir, si vous pouvez, vous, à votre échelle, rester actif avec les petits gestes du quotidien, c'est important. 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Merci Tom, coach sportif qui travaille à Auxerre, autour d'Auxerre, jusqu'à Tonnerre, à domicile aussi chez les gens. Merci beaucoup et à très vite.
3: Avec plaisir, à très vite.
0: En parlant de Tonnerre, tiens, alerte orage dans les conseils du véto. Que faire si notre chien panique à cause d'une tempête? Eh bien, réponse avec vous, Pierre Fabien.
4: Alors, il faut déjà comprendre que ce n'est pas un caprice, un orage pour votre chien. C'est une véritable agression sensorielle. L'ouïe de votre chien est tellement fine qu'un coup de tonnerre lointain résonne pour lui comme une explosion. Mais il n'y a pas que le bruit. Ils sont aussi ultra sensibles aux baisses de pression atmosphérique et surtout à l'électricité statique. L'air se charge en électricité et cette tension s'accumule dans leurs poils, provoquant des picotements sur la peau. C'est pour ça qu'ils courent se cacher dans la salle de bain ou contre un radiateur. La tuyauterie ou le carrelage agissent comme une prise d'air qui décharge cette électricité. Pour eux, l'orage, c'est un danger qu'ils sentent bien avant la pluie.
0: Un chien qui tremble, qui stresse, ça peut aussi nous faire peur. Alors, qu'est-ce qu'on fait ?
4: La vieille croyance, c'est qu'il faut l'ignorer pour ne pas valider sa peur. C'est faux. Vous devez être son phare dans la tempête. Ne pleurnichez pas avec lui, bien sûr, mais restez calme. Asseyez-vous par terre, laissez-le venir se coller à vous et caressez-le avec des gestes lents. S'il préfère fuir, laissez-le faire. Si vous pouvez, anticipez, bien sûr, créez une zone de refuge à l'avance, une caisse de transport ouverte, sous une couverture ou un coin sous le bureau. Le but, c'est d'étouffer les flashs lumineux et les vibrations. S'il s'enferme dans les toilettes, ne le forcez jamais à sortir, bien sûr. Fermez tous les volets de la maison pour cacher les éclairs et allumer la télé ou la radio pour créer un bruit de fond un peu familier qui va masquer le grondement.
0: Ah, c'est vrai que ça peut être impressionnant. Hein. Est-ce qu'il y a des solutions, Pierre Fabin, pour calmer notre chien sans utiliser de médicaments ou peut-être pour l'habituer?
4: Alors le vrai travail, ça se fait en période calme. La clé, c'est la désensibilisation. Passez des sons d'orage sur votre téléphone à très bas volume pendant qu'il mange sa gamelle ou qu'il joue. Le cerveau va tout simplement associer ce bruit à un moment positif, puis augmenter progressivement le volume au fil des semaines. Et en complément, le jour J, branchez des diffuseurs de phéromones apaisantes dans la pièce. Elles miment les phéromones de la mère et font chuter son stress. Vous pouvez aussi le distraire avec un jouet rempli de pâté congelé. L'action de lécher libère toujours chez le chien des endorphines très apaisantes.
0: Plus de peur que de mal au final. Merci Pierre Fabin. Conseil du véto à retrouver en illimité sur ici.fr. À 10h, c'est le retour de l'info et nous, on continue en musique avec David Hallyday.
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0: 9h59 et on finit Bienvenue chez vous et on accueille tout de suite la deuxième partie de Bienvenue chez vous, le magazine avec vous Sandrine, bonjour.
1: Bonjour Antoine.
0: Une matinée féline je crois ce matin.
1: Exactement.
0: Oula. C'est
1: féline aujourd'hui. C'est très bien fait. Parce que merci. Parce que nous allons parler des vacances, ça approche. Et alors quand on a un chat et qu'on part en vacances, qu'est-ce qu'on fait?
0: On l'emmène.
1: Et pas toujours.
0: D'accord.
1: Donc là, qu'est-ce qu'il faut faire pendant qu'on part? Parce que le pauvre, il faut quand même le chouchouter. Est-ce qu'il y a la technique du pet sitting ou autre? On aura toutes les astuces tout à l'heure.
0: Eh bien, on vous écoute religieusement ce matin, alors Sandrine.
1: Je vous remercie et je vous dis à demain.
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1: Vous écoutez Ici au Serre, il est 10h. L'heure de retrouver les informations présentées par Thierry Boulan. Bonjour Thierry.
3: Bonjour Sandrine.
1: À Chorny-Auray-de-Puisé, les parents d'élèves montent au créneau.
3: Des banderoles ont fleuri hier sur plusieurs sites scolaires pour demander le redémarrage du chantier de la future école de Saint-Martin-sur-Ouanne. Les travaux sont gelés depuis un mois, faute de financement complet, selon la municipalité. À Sens, une conductrice s'est endormie au volant en pleine avenue Vauban dans la nuit de samedi à dimanche. Lors du contrôle, les policiers ont constaté un taux d'alcool supérieur à la limite autorisée. La quadragénaire a été raccompagnée chez elle et devra répondre prochainement de son état d'ivresse au volant devant la justice. De Villeroy aux allées d'Eurosatory, il n'y a qu'un pas. L'entreprise MPH, spécialisée dans la mécanique de précision, participe depuis hier à Paris au plus grand rendez-vous mondial de la défense et de la sécurité. Une occasion de faire rayonner le savoir-faire industriel iconé bien au-delà des frontières régionales. Les bulles françaises continuent de séduire les Américains. Les États-Unis restent le premier client des vins et spiritueux français. Dans Lyon, les caves de Bailly profitent elles aussi de cet engouement. Un crémant sur 5 produits sur le site est exporté outre-Atlantique. C'est le grand soir pour les Bleus. L'équipe de France entre en lice de la Coupe du Monde ce mardi face au Sénégal à 21h dans le New Jersey. Un adversaire qui rappelle de mauvais souvenirs aux Français, battu par les Lions de la Teranga lors du Mondial 2002. Dans Lyon, les supporters se préparent à vivre ce rendez-vous entre amis, en famille ou dans les bars qui diffusent la rencontre. Vous retrouvez la liste des lieux de retransmission sur ici.fr et sur notre application. Et dès 20h30, vous pourrez vivre l'avant-match puis le direct sur votre radio avec 100% bleu. La JA mise sur sa jeunesse. Mamoudou Sissoko, 18 ans, vient de signer son premier contrat professionnel jusqu'en 2029. Une récompense pour l'ailier déjà aperçu avec les pros cette saison. Et ce n'est sans doute que le début des mouvements à Auxerre. Le mercato estival a ouvert ses portes hier et se poursuivra jusqu'au 1er septembre. Et puis une bonne nouvelle pour la maison Colette de Saint-Sauveur-en-Puisaye. Le site fait partie des 500 lieux sélectionnés pour intégrer le futur Pass Patrimoine, un passeport culturel qui donnera accès à de nombreux monuments en France et contribuera à financer leur entretien. Son lancement est attendu en septembre. 10h02, vous écoutez ici au Serre et vous pouvez mettre un t-shirt aujourd'hui. Hein.
1: Oui, ça va tout à fait, un t-shirt. Ouais. Peut-être un petit peu d'écran total aussi.
3: Oui, sans doute, je ne sais pas quel est le...
1: Il y a pas mal de soleil tout de même. Alors,
3: les UV
1: Les UV sont hauts.
3: Ah oui, il y aura des UV alors. Ah, vous n'avez pas, non, vous ne l'avez pas. On est à 6, à 5, à 4, vous ne savez pas. Non.
1: Je vous dirai ça à 11h.
3: Il y aura du soleil. Ça, il y aura du soleil et il vaut mieux se protéger.
1: Voilà, comme ça on est bon.
3: Peu importe les UV.
1: On se protège, on met
3: un
1: total,
3: on met un chapeau,
1: un t-shirt, un chapeau.
3: On reste à l'intérieur, total. Même au besoin.
1: Exactement.
3: Et ça, il n'y a même plus besoin de se pommader, du coup.
1: Tout à fait. Alors, on aura quelques petits nuages par-ci, par-là, mais rien de fou. Ce soir, le ciel sera serein. On pourra observer les étoiles. Température maximale aujourd'hui de 30 à 33 degrés.
3: Et oui.
1: Avec des températures, bien sûr, qui se situent au-dessus des valeurs de saison. Cette nuit, un temps très calme, propice à l'observation des étoiles. Côté Mercure, entre 15 et 17 degrés. Et demain Thierry, on sera en vigilance jaune canicule.
3: D'accord.
1: Spectaculaire. Okay. Et je vous donnerai les UV, bien sûr.
3: Bien sûr.
1: On fait comme ceci ?
3: À demain alors.
1: Allez, ça marche.
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1: Et oui, de la bonne humeur, vous écoutez ici au Serre. Je suis très très heureuse de vous retrouver. On va passer toute la matinée ensemble. Un bon programme nous attend dans quelques instants, le magazine de votre quotidien. Mais d'abord, téléphone un autre monde.
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0: téléphone avec un autre monde. Mais qu'est-ce qu'on est bien ensemble sur Ici Auxerre.
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0: Bienvenue chez vous, je suis très contente de vous retrouver. Bienvenue chez vous, vous le savez, c'est le magazine qui facilite votre quotidien. J'espère que tout va bien pour vous, on va passer la matinée tranquillement ensemble. On va retrouver nos invités. Alors, ça y est, l'été approche, les vacances aussi forcément. Mais qu'en est-il de nos chats? Faut-il les emmener avec nous? Vaut-il mieux les laisser à la maison? Et surtout, comment éviter qu'ils vivent mal notre absence? On en parle tout à l'heure. Droit civil, droit pénal, on entend souvent ces termes sans toujours savoir ce qu'ils recouvrent exactement. Alors concrètement, si j'ai un problème avec mon voisin, un artisan, si je suis victime d'une agression, est-ce que c'est la même justice? On fait le point juste après Charlotte Cardin, The Way We Touch.

0: Très sympa cette nouveauté de Charlotte Cardin, The Way We Touch.
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0: Bienvenue chez vous et bienvenue à Nicolas Calvao, directeur de l'ADAVIRS, l'association d'aide aux victimes. Bonjour Nicolas.
3: Bonjour.
0: Merci d'être avec nous.
3: Merci de m'accueillir.
0: Aujourd'hui, on va faire un petit point sur la différence concrète entre le droit civil et le droit pénal. Commençons avec le civil, c'est quoi exactement ?
3: Le droit civil, c'est celui qui... ça désigne l'ensemble des règles de droit qui sont applicables aux personnes et aux relations entre les personnes. Les droits qui relèvent de l'état civil, de la capacité, tout ce qui concerne les tutelles, par exemple. Mm-hmm. Et puis aussi les rapports entre les personnes, donc les contrats, y compris les contrats commerciaux, les liens familiaux, le mariage et l'autorité parentale.
0: Donc tout ce qui est divorce et tout, c'est du civil.
3: C'est également du droit civil, oui.
0: Et pareil, si j'ai un problème, je sais pas, avec mon voisin... ou un artisan qui n'a pas fait bien mes travaux, ça c'est pareil ?
3: Oui, tout à fait. Ça relève effectivement de l'exécution du contrat qui vous liait à l'artisan avec qui vous aviez choisi de travailler. S'il n'a pas répondu à ses obligations, vous pouvez faire appel à une juridiction civile pour régler ce litige.
0: Et quels sont les cas que vous voyez le plus souvent ? Est-ce qu'il y a des cas plus fréquents, on va dire ?
3: Pour ce qui concerne la DAVIRS, les cas qui sont les plus souvent portés à la connaissance de nos juristes, c'est tout ce qui relève du droit de la famille, dans le cadre d'une séparation. Il y a la partie qui peut concerner des violences conjugales, et puis la partie qui concerne la séparation. Et du coup, on a la première différence, on reviendra après sur le droit pénal, mais entre le droit pénal et le droit civil, ça c'est les premières choses. Et puis, vous parliez d'un artisan qui remplit mal ses obligations. À quel moment ça relève de la malfaçon ? À quel moment ça relève de l'escroquerie ? Là aussi, c'est des affaires sur lesquelles on est souvent contacté. Puis une dernière catégorie, c'est les arnaques à la banque.
0: Ah, mais oui, c'est tellement un fléau et devenu d'actualité. Il y en a tellement. Donc ça, c'est civil. Ouais.
3: La relation avec la banque, elle est civile. La relation avec la personne qui a usurpé votre identité ou qui a tenté de prendre de l'argent sur votre compte, là, c'est du pénal. Mais la même affaire va du coup avoir une branche pénale et une branche civile.
0: Et puis c'est quand même beaucoup plus long avec le pénal, non ?
3: Ça va dépendre. Et après, le droit civil, une des procédures qui permet d'éviter la longueur de la prise en charge, c'est la conciliation. Mmh. Il y a la possibilité aussi, soit par un avocat, soit par un conciliateur de justice, de pouvoir aller porter l'affaire, la situation devant quelqu'un, sans que ce soit forcément devant un juge, avec tous les frais et avec tous les délais que ça va engendrer, et du coup devant un conciliateur de justice, ou avec un avocat... Et une transaction, il y a la possibilité de résoudre un conflit qui relève du droit civil peut-être plus facilement que dans le cadre du droit pénal.
0: Ah, c'est ça, parce que pour le droit civil, on cherche autant la réparation, l'indemnisation aussi.
3: Oui, effectivement. De toute façon, on appelle ça la responsabilité civile. Quand on cause un dommage à quelqu'un, c'est la responsabilité civile qui fait qu'on le répare. Et on reverra dans la deuxième partie sur le droit pénal que, du coup, les deux matières sont entremêlées, effectivement. Mais du coup, c'est un des principes fondamentaux du droit civil que de réparer le dommage qu'on a causé à autrui. À partir du moment où on a réussi à en désigner le responsable, on a la possibilité de demander la réparation.
0: Très bien. Merci Nicolas. Vous restez avec nous. Dans quelques instants, on verra le pénal. Et là, on repart en musique tout de suite avec un titre culte. Marc Lavoine et Catherine Ringer, Qu'est-ce que t'es belle ?

0: Est-ce que t'es belle? 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
0: Bien sûr, vous pouvez nous écouter partout, notamment avec l'application Ici. On est dans notre mag du quotidien, bien sûr, j'allais dire mag animalier. Non, pas du tout, ça c'est le dimanche. Bienvenue chez vous. Dans quelques instants, on va voir le droit pénal. Qu'est-ce que c'est concrètement avec Nicolas Calvao, directeur de l'ADAVIRS. Ce sera après Adèle, Le ciel qui tombe, Skyfall,

0: Quelle jolie voix, de la douceur, Adèle, avec Skyfall.
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0: Et oui, bienvenue chez vous et bienvenue de nouveau à Nicolas Calvao, directeur de la DAVIRS, l'association d'aide aux victimes. Alors Nicolas, aujourd'hui, on se fait la différence entre le droit civil et pénal. On a parlé du droit civil, passons au pénal, qu'est-ce que c'est ?
3: Le droit pénal, c'est peut-être encore plus facile à définir, c'est tout celui qui concerne les infractions, donc les comportements qui sont prévus par le code pénal et qui sont sanctionnés, qui sont prévus aussi par d'autres textes, des règlements, un code de la route par exemple, et tous les comportements adoptés et qui sont sanctionnés relèvent du droit pénal.
0: Donc si je suis victime d'un vol ou d'une arnaque, c'est du pénal et qu'est-ce que je dois faire tout de suite ?
3: Alors ça peut être du pénal, c'est quelque chose que vous allez porter à la connaissance de la justice. Ce que vous devez faire d'abord, c'est réunir l'ensemble des éléments de preuve. Ça c'est quelque chose d'essentiel vraiment, de pouvoir avoir les éléments qui attestent. Vous avez un objet qui vous a été volé, de rapidement retrouver la facture de cet objet qui prouve que vous en étiez le propriétaire.
0: D'accord.
3: Pour pouvoir ensuite aller porter plainte, donc porter à la connaissance de la justice l'événement que vous avez connu, et ce sera le ou la procureur de la République qui choisira des suites à donner et de la qualification pénale effective du comportement que vous avez dénoncé. Il se peut très bien que la réponse à la question que vous posez soit une absence d'infraction.
0: D'accord.
3: Que le comportement que vous dénoncez ne relève pas d'une infraction et qu'à ce moment-là, il n'y ait pas de suite au pénal, ce qui n'empêche pas de pouvoir malgré tout, oui, aller au civil sur les dommages que vous auriez subis.
0: Et alors, pour le pénal aussi, on peut avoir une indemnisation, du coup ?
3: Oui, tout à fait. Et c'est ce qu'on appelle les dommages et intérêts. La différence qu'on a du mal à faire entre l'amende et les dommages et intérêts, l'amende, c'est ce qui vient sanctionner le comportement et qui est payé à l'État en réparation de ce que la société a subi. Les dommages et intérêts, c'est la partie civile. C'est comme ça d'ailleurs qu'on appelle cette, oui, procédure, qui permet à une victime d'avoir une réparation de son dommage, c'est se porter partie civile, et on va du coup avoir le tribunal pénal qui, à la fin, une fois que la culpabilité sera établie et qu'elle aura été, que la décision aura été prise, déterminer le montant des dommages et intérêts qui viennent réparer le dommage qui a été subi. Je me fais casser ma voiture, la personne qui casse la vitre de ma voiture peut prendre une amende pour la dégradation et être condamnée en plus à me réparer le dommage, le véhicule, la vitre qui a été brisée. Et c'est vraiment deux choses qui sont différentes.
0: Et ce qui peut être difficile des fois, c'est qu'on se dit qu'au pénal, ça peut être très très long. Donc il peut y avoir des phases de découragement.
3: Effectivement, c'est quelque chose qui malheureusement se retrouve souvent. C'est le sentiment que laissent les procédures pénales, c'est celle, alors d'abord de la durée et puis de l'absence de communication avec les services d'enquête. Et c'est là qu'une association d'aide aux victimes est très utile, parce qu'elle peut permettre de prendre des renseignements sur là où en est l'affaire, de s'assurer que cette affaire soit bien prise en compte, de pouvoir relancer auprès des services de la justice ou des forces de sécurité intérieure éventuellement les investigations. En tout cas, ne pas rester passif face à cette absence d'éléments, d'informations, de venir se renseigner, c'est quelque chose qui est tout à fait possible.
0: Ah ouais, de se faire accompagner. Et enfin, pour finir, si vous deviez résumer simplement, quelle est la différence essentielle, droit civil, droit pénal ? Petite conclusion.
3: Excusez-moi.
0: Le
3: droit pénal, c'est celui qui relève des infractions, des sanctions, et le droit civil, c'est celui qui concerne toute la vie quotidienne. À partir du moment où vous prenez le bus, vous passez un contrat avec le transporteur, et du coup, ça relève tout ce qui se passe dans le bus relèvera du droit civil. À part s'il y a une faute, une intentionnalité de commettre quelque chose, à ce moment-là, ça glissera sur le droit pénal.
0: Très bien. Ben, c'est beaucoup plus clair comme ça. Merci beaucoup, Nicolas. On se retrouve dans deux semaines.
3: Oui, avec plaisir.
0: Très bonne journée.
3: Bonne journée.
0: On repart en musique avec Claude Dubois, et c'est le blues du businessman.

0: Claude Dubois avec le blues du businessman. Vous écoutez ici Auxerre, bienvenue chez vous, le magazine de votre quotidien. Dans quelques instants, nous retrouverons Véronique Cazenave, comportementaliste félin chez Harmonimals. Et on va parler des vacances, de nos chats. Si on part, qu'est-ce qu'on fait? On le prend? On le laisse? Comment s'en occuper? On verra ça dans quelques instants. Mais d'abord, on va retrouver William Scheller avec les filles de l'Aurore, juste après quelques infos pratiques.
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0: Je vous propose d'imaginer un immeuble où les disputes se règlent en chanson. Ah oui, parce que c'est pas toujours simple de vivre en copropriété, surtout quand les voisins sont chanteurs. Eh bien, c'est le point de départ de Chansons Siphonnées, un spectacle proposé ce jeudi 18 juin au cabaret L'Escale à Migennes. Donc je vous explique, au fil de cette histoire pleine d'humour, la joyeuse troupe du pôle chanson du conservatoire d'Auxerre joue, chante et s'amuse avec des classiques et des titres plus méconnus du répertoire comique. Vous allez autant y croiser des chansons allant de Gaston Vrard à Olivia Ruiz, en passant par Anne Sylvestre par exemple. Donc en fait, hein, une seule mission pour cette troupe, c'est vous faire rire ou au moins vous décrocher quelques sourires. Le rendez-vous est donc donné à 19h ce jeudi 18 juin au cabaret L'Escale, place Eugène Laporte à Migennes. L'entrée est libre dans la limite des places disponibles, vous pouvez donc réserver votre place en amont. C'est une soirée pleine de fantaisie qui vous attend, qui pourrait bien vous faire fredonner quelques refrains sur le chemin du retour.
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0: William Scheller. Vous écoutez Ici Auxerre.
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0: Bienvenue chez vous et bienvenue à notre comportementaliste félin. C'est Véronique Cazenave de chez Harmonimols. Bonjour Véronique.
3: Oui, bonjour Sandrine.
0: Comment allez-vous?
3: Excellent, très bien.
0: Ah ben ouais, j'entends ça, on est ravis de vous retrouver. Alors on va parler des vacances qui approchent, c'est bientôt l'été. Quand on part, est-ce qu'il vaut mieux emmener son chat ou le laisser dans son environnement habituel?
3: Alors généralement, le chat est quand même un animal territorial, il a ses petites habitudes. Mm-hmm. Il n'aime pas trop qu'on y déroge, donc l'idéal c'est de le laisser à la maison.
0: Ah oui, voilà, ça
3: pour les trois quarts des chats, en tout cas c'est ce qu'il faut préférer faire en tout cas.
0: Du coup, si on le laisse, je sais pas quelles sont les solutions les plus adaptées. On entend parler de pet sitter, pension, oui. Famille. Qu'est-ce que vous nous conseillez?
3: Alors moi, dans l'idéal, je préférais laisser le chat au sein, donc dans son endroit habituel, donc à la maison. Donc on peut demander par exemple à de la famille de passer régulièrement, quotidiennement, pour passer un peu de temps avec le chat, lui donner à manger, etc., faire les petits câlins si c'est un chat qui est câlin. Si on peut pas, on peut demander aussi à un pet sitter. Mm-hmm. Par contre, le pet sitter, c'est quand même bien qu'il puisse le voir avant le départ en vacances, donc que le chat puisse s'habituer. Donc je pense qu'il y a quand même des petites périodes d'intégration qui sont quand même préférables pour pas que le chat soit perturbé. L'autre option aussi, c'est de le mettre aussi en pension. Pareil, pour la pension, c'est quand même beaucoup plus anxiogène pour le chat. Donc il faut quand même faire des périodes d'intégration, donc demi-journée, journée, même une nuitée par exemple, pour voir comment ça se passe. Parce que nos chats sont quand même de nature assez anxieux de manière générale.
0: Très bien. Et alors, pour ceux qui choisissent de voyager avec leur chat, comment on peut bien préparer le trajet et l'arrivée aussi sur le lieu de vacances?
3: Alors, il faut vraiment préparer en amont, c'est-à-dire qu'on va pas faire tout au moment de partir. Donc déjà, il y a la caisse de transport, parce que c'est pas évident pour un chat de se retrouver dans un endroit très très exigu. Il faut que la caisse déjà de transport soit adaptée à la taille du chat, ça, on est d'accord. Mm-hmm. Donc on va sortir la caisse de transport plusieurs jours, voire plusieurs semaines avant le départ, et la mettre à disposition dans une pièce où le chat peut passer, etc. Ce qu'on peut faire éventuellement, c'est pour l'inciter à rentrer dans la caisse. On laisse la caisse ouverte, enfin la porte ouverte de la caisse, et on peut mettre une petite gamelle, on peut mettre un petit couchage, voilà. Donc tout simplement pour qu'il puisse y aller sans contrainte. Donc ça, c'est une première chose, la caisse de transport. Ensuite, après, une fois que le chat est désensibilisé, on va mettre la caisse de transport dans la voiture et on va faire des petits trajets. Parce que vaut mieux l'habituer bien avant, parce que ça évite d'avoir un chat qui miaule pendant 8 heures de route.
0: Ouais, c'est ça. Ah ouais, voilà. S'il est pas content, il va miauler, du coup?
3: Ah, il y a des chances qu'il miaule, hein, ça c'est le stress.
0: Ok.
3: Voilà, tout à fait.
0: D'accord, ouais, donc vaut mieux l'habituer petit à petit. Hein. Et quand on arrive sur le lieu de vacances, qu'est-ce qu'on fait?
3: Alors, la base, c'est comme si on accueillait un nouveau chat à la maison. On va donc le mettre dans une pièce avec sa litière, son couchage, enfin tout ce qu'il faut pour le bien-être du chat. Et on va ouvrir l'espace quand le chat aura éventuellement fait un premier pipi dans la litière. Donc on n'y va pas trop vite. Donc on va vraiment au rythme du chat. Et bien évidemment, la première journée, il vaut mieux rester avec son chat. Au moins une personne doit être présente au sein de la location pour qu'il puisse prendre ses marques et évoluer en fait dans l'intégrité, dans toute la location tout simplement.
0: Et y a-t-il des erreurs fréquentes que vous voyez par rapport au propriétaire avant de partir et qu'il faudrait vraiment éviter?
3: Ah oui, tout à fait. En fait, tout simplement, c'est qu'on prépare pas justement en anticipant, on fait pas de préparation. Tout ce que je viens d'évoquer avant, pour moi, c'est essentiel et c'est primordial avant de partir. Mm-hmm. Ouais, c'est vraiment ça.
0: Vous-même, vous avez déjà voyagé avec votre chat plusieurs heures?
3: Alors,
0: en voiture?
3: Non. Alors plusieurs heures, non. Non, je le fais pas parce que moi j'ai un chat qui est relativement anxieux et qui aime vraiment vraiment rester à la maison. Donc j'ai toujours trouvé un système de garde. Soit une pet sitter vient à la maison, soit de la famille vient, ou soit de la garde en pension. Voilà, tout simplement.
0: Et vous pensez que si on le laisse, je sais pas, longtemps, par exemple qu'on part en vacances un mois, comment ça se passe à l'arrivée? Il va bouder?
3: C'est fort possible parce que voilà, ça fait quand même un mois qu'il vous a pas vu. C'est pas une question de bouder, mais voilà, le chat peut être un peu déboussolé. Il a pris ses repères dans un autre environnement ou même à la maison. Donc il faut lui laisser un peu de temps. Donc c'est pas le chat est pas du tout comment dirais-je.
0: Il est pas rancunier.
3: Il va pas vous en vouloir. C'est juste qu'il faut juste qu'il se réadapte à votre odeur, etc. Donc c'est normal. Voilà.
0: Par contre, ce qu'on peut faire, vous allez me dire ce que vous en pensez, Véronique, mais imaginons, je pars à Punta Cana pendant un mois, je peux très bien le skyper, faire une petite visio.
3: Ah bah là, ça, bonne question. Après, bon, le chat regarde pas forcément la télé, mais par contre, entendre le son de la voix, si. De toute manière, il est très très sensible au son et à la voix. Quand on appelle notre chat, de toute façon, dès qu'on l'appelle par son prénom, tout de suite, il va nous regarder. Donc oui. Alors après, ça peut avoir un effet sympa, mais comme ça peut stresser le chat parce qu'il peut vous chercher partout.
0: Ah oui, oui, c'est vrai que là,
3: faut y penser aussi.
0: Faut y penser. Bah, je testerai une petite visio avec boule de neige et je vous dirai ce qu'il en est.
3: Vous nous ferez un retour.
0: Ça marche. Merci beaucoup en tout cas, Véronique, pour tous vos conseils. Comme à chaque fois, c'est un plaisir. Et on vous retrouve dans 2 semaines.
3: Oui, à très bientôt.
0: Très bonne journée à vous. Merci.
3: Bonne journée.
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0: Vous écoutez ici au Auxerre et bien sûr, il y a de la bonne humeur, notamment toutes les semaines avec Ludovic Chappe. C'est un plaisir de le retrouver pour Ici la Terre. Alors, une petite tartine de miel sur du pain grillé avec un peu de beurre. Il n'y a rien de meilleur au petit déjeuner. Mais avant ça, il y a pas mal de boulot. Hein. Les Donon, Sylvie, Christophe et leur fils Antoine sont apiculteurs à Saint-Aubin-sur-Yonne. Ludovic les a suivis lors d'un moment crucial de l'année, c'est la récolte du miel dans les ruchers. Et on est sur le bois, sur la commune Cepot-Saint-Romain. Ils sont en train de s'équiper avec une combinaison intégrale de protection contre les abeilles.
6: Bon, alors je m'habille aussi, alors c'est bon, oui. vous êtes presque prêts, vous.
7: Ça va aller.
6: Faut que je tienne le micro, alors j'ai besoin d'un peu d'aide. Alors là, je me mets l'espèce de chapeau, avec le truc de cosmonaute, là.
7: Ouais.
6: La fermeture éclair.
7: Ça, de la chance, il fait pas chaud parce que au printemps, il faisait 35 hein, là-dessous.
6: Et la fusée, elle est où? Elle est bonne, celle-là, non? Hop. Le gant et la cotte sont liés, en fait, hein, voilà, c'est pour pas faire de jour. Ah, jusqu'à bon. La fermeture éclair.
7: Impeccable.
6: Pourvu qu'il n'y ait pas de.
8: Non,
6: il y a pas
8: de. Attendez, parce que j'ai pas allumé.
7: Ouais, mais ça va y aller.
6: C'est important d'avoir un peu d'ombre, faut pas que les ruches soient en plein soleil.
7: Oui, on s'est aperçu que ça bossait mieux quand ils étaient dans les bois que au bord des bois, au bord des champs.
6: Et même si les abeilles vont butiner plus loin d'autres plantes, ça elles sont pas. Quand même bien ouais. d'avoir de l'ombre sur leurs ruches.
7: Ouais. Tout à fait, avec le soleil qui donne bien dans la journée, du matin jusqu'à l'après-midi au moins. Même si c'est pas trop tôt le matin, c'est pas grave, mais que ça donne bien au moins plusieurs heures, 4 heures à peu près.
6: Ça y est, alors vous avez mis le feu à la paille, là, au foin. Le foin, il va dans le.
8: C'est pas du.
6: Dans le soufflet.
8: C'est du foin qu'on ramasse par terre, de l'herbe sèche.
6: Il y a un petit soufflet qui permet d'ajouter de l'air et puis de faire cramer un petit peu le foin. Ouais. Il y a comme un bec en métal, hein, c'est en métal.
8: Ah oui, vous allez voir, après on va le fermer.
6: C'est comme une grosse boîte de conserve ouais. avec un bec au bout pour diriger la fumée. Quoi.
8: Tout à fait, c'est tout à fait ça. Et quand ça veut bien s'allumer, c'est tant mieux.
6: C'est parti là.
8: Il faut bien que ça prenne avant Antoine, parce que souvent ça me fait le coup.
6: Ah, il y en a beaucoup là. Il y a beaucoup d'abeilles.

0: y en a, il y a du miel dans les alvéoles, il n'est pas operculé, c'est qu'il y a encore trop d'humidité, elles n'ont pas ventilé assez. Et quand elles l'operculent comme ça, c'est qu'ils ont enlevé l'humidité qu'il fallait pour que le miel se garde.
1: Donc ça veut dire que toute la partie operculée, elle est bonne à...
0: Elle est bonne, c'est bon à extraire.
2: Ça donne envie. Moi, j'ai très envie de me manger une petite tartine de pain avec du miel. Hein. Vous écoutez ici au CERF dans quelques instants, c'est Muriel Jourdan, notre guide de survie pour ces tendances. On va se pencher sur le succès des mini-formats dans nos cuisines. C'est très intéressant. Ce sera après Gilles Kaplan, Tout ce qui nous sépare.
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0: Gilles Caplan avec tout ce qui nous sépare.
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0: Bienvenue chez vous et bienvenue à Muriel Jordan pour ses tendances, votre rendez-vous entre l'information et son humour. Et avec vous Muriel, aujourd'hui on se penche sur le succès des mini-formats dans nos cuisines.
3: Oui, vous vous souvenez du film culte des années 90, Chérie, j'ai rétréci les gosses? Et ben là, on est dans le Chérie, j'ai rétréci l'électroménager. Vous avez peut-être remarqué l'engouement pour le mini électroménager, mini frigo, mini lave-vaisselle, petit aspirateur tout mignon, et même la mini cocotte minute, mini poêle pour se faire cuire un œuf, rien que pour soi, si on mange tout seul. Ce qui est mini, ce qui est tiny, comme on dit outre-Atlantique, c'est tendance. Jusqu'à présent, les cocottes minutes, les poêles dernier cri, étaient réservées, vous savez, aux grandes tablées. On achète une cocotte en fonte pour préparer un bœuf bourguignon pour toute la famille, moins pour se faire un plat de pâtes quand on est tout seul ou en tête-à-tête. Et bien aujourd'hui, tous ces ustensiles se déclinent en petits formats. Et ça semble logique, car on voit bien les efforts qu'on doit faire pour grappiller quelques pauvres centimètres carrés dans nos appartements, dans nos maisons, quand ils ne sont pas occupés par les punaises de lit, ces mètres carrés. Donc, comme nos appartements ont rétréci, les fabricants misent sur des produits qui rétrécissent aussi et qui sont tout mignons. Dans les cuisines de 10 mètres carrés, chaque centimètre compte, surtout si dans le studio, votre cuisine, c'est aussi la chambre à coucher.
0: Alors, l'offre du mini est donc partout. Mais est-ce que c'est aussi mini au niveau des prix? Car c'est souvent là qu'on se fait duper.
3: Oui, alors là, vous tapez dans le mille parce que la poêle, la cocotte, l'aspirateur ou le lave-vaisselle 3 à 4 fois plus petit n'est pas forcément 3 à 4 fois moins cher. Il faut compter autour de 250 euros pour un mini lave-vaisselle 3 ou 4 couverts, autour de 120 euros pour un duo mini poêle, mini cocotte pour une à deux personnes. Par exemple, la marque Our Place, dont la poêle multifonction s'est vendue à plus d'un million d'exemplaires aux États-Unis et que toutes les stars s'arrachent, vient d'arriver en France et propose du format mini comme ça, justement. Idem chez Le Creuset, chez Staub, des produits destinés à des moments intimistes, des dîners pour une seule personne, quand on se fait une petite soupe, un petit œuf au plat. Mais j'y pense, ces mini-ustensiles, ils seraient parfaits pour toutes ces personnes qui ont largué leur conjoint justement parce qu'ils ne faisaient jamais la vaisselle ni les repas. En tout cas, ces formats minimalistes pour saisir, bouillir, rôtir, mijoter ou encore griller sont souvent très photogéniques, très instagrammables et ça plaît beaucoup sur les réseaux sociaux.
4: On a reçu des mini poêles et des mini casseroles pour cuire, pour monter des sauces. Il fait 10 cm. On dirait des petits jouets tellement c'est tout petit petit.
5: Ça fait 250 ml. Je suis trop contente de mon petit achat. Trop mignon.
6: Je viens de recevoir une mini machine à laver pour laver ton linge absolument partout.
7: Clairement, pour laver quelques vêtements pendant vos déplacements, ça peut être assez pratique.
3: Bref, le mini, c'est tendance. Et au moins, avec un mini lave-vaisselle, votre mari ne pourra plus dire qu'il a la flemme de le vider.
0: Excellent, merci beaucoup Muriel. Alors demain, nostalgie, avec les années 80-90 qui sont très tendance sur tout l'été. Dans quelques instants, les informations, mais avant, nous aurons à bas.
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0: De la bonne humeur, de la bonne musique, qu'est-ce qu'on est bien ensemble sur Ici Auxerre. Dans quelques instants, les informations, mais avant, avec Philippe Renaud d'ailleurs. Mais avant, c'est Abba avec Monet, Monet, Monet.

0: Vous écoutez ici au CERF et c'était Moni Moni Moni avec Abba.
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0: Ici au CERF, il est 11h. L'heure de retrouver les informations présentées par Philippe Renaud. Bonjour Philippe.
2: Bonjour Sandrine, bonjour à tous.
0: On retient son souffle, c'est le grand soir pour les Bleus.
2: Oui, d'ailleurs ça m'étonne que vous n'ayez pas encore le maquillage bleu-blanc-rouge sur les joues, mais ça viendra peut-être si on est en finale. En tout cas, l'équipe de France de foot entre en lice dans la Coupe du Monde de foot mardi face au Sénégal. Ça se passe à 21h dans le New Jersey. Un adversaire malheureusement qui nous rappelle de mauvais souvenirs. On a été battu lors du Mondial 2002, c'était notre premier match aussi, un but à zéro. Dans Lyon, les supporters se préparent à vivre ce rendez-vous entre amis, en famille ou dans les bars qui diffusent la rencontre. Vous pouvez d'ailleurs retrouver la liste des lieux de retransmission sur ici.fr et l'application ici. Et dès 20h30, vous vivrez l'avant-match, puis le direct sur votre radio préférée avec 100% bleu. Cette nuit, c'était la nuit des nuls au Mondial. La nuit des nuls, pourquoi ? Parce que l'Iran et la Nouvelle-Zélande ont fait match nul de but partout. Match nul également entre l'Arabie Saoudite et l'Uruguay. Un but partout. Match nul encore entre la Belgique et l'Égypte dans un très beau match de football. Un but partout. Et enfin, match nul, enfin, pour terminer, entre l'Espagne et Cap-Vert. Match sans but et sans inspiration pour la Roja.
0: Lyon, placé à partir de demain en vigilance jaune canicule.
2: Alors Sandrine, on fera évidemment le point à la fin de cette édition sur la météo, mais les températures vont dépasser les 30 degrés aujourd'hui dans le département et ça va encore et encore et encore augmenter jusqu'à la fin de la semaine. Dans l'agglomération de Sens, le maire de Courtois-sur-Yonne alerte sur les réseaux sociaux. Des personnes se présentent actuellement au domicile de certains administrés en prétendant effectuer des démarches liées à l'installation ou à la commercialisation de la fibre optique. Nenni nenni, aucune campagne de démarchage à domicile n'a été mandatée ou annoncée par la commune. Et puis chante-moi l'histoire des élèves du collège de l'EREA. Jules Verne à Joigny ont présenté hier ce spectacle qui est le résultat de 3 années de travail autour de l'histoire de France. Un spectacle musical pensé et chanté par ces collégiens qui suivent un enseignement adapté lié à des difficultés scolaires ou personnelles. On y revient tout à l'heure dans le journal de midi. Sandrine, je sens que vous êtes déjà dans l'avant-match de ce soir. Vous êtes un peu dissipée.
0: Je suis dissipée, vraiment, j'y crois fortement. J'ai toujours des bons pronostics, moi je dirais un petit 6-0.
2: Mais n'importe quoi.
0: Oh
2: non, mon Dieu.
0: J'ai le flair, vous le savez.
2: Alors vous avez sacrément un bon rhume. Hein.
0: 6-0.
2: Elle a le flair, mais elle a le nez bouché. Hein.
0: Allez, on parie, tiens.
2: Oui, si vous voulez. Allez, mais déjà, on a parié la dernière fois, vous aviez perdu. J'attends toujours ma bière.
0: Allez sur votre bureau, là.
2: Non, n'y est pas.
0: Allez, j'arrête. 6-0, on va voir, on croise les doigts. On se fait un petit topo météo. Alors, demain, vous l'avez dit, nous serons en vigilance jaune canicule. Aujourd'hui, on n'y est pas encore. Il y aura pas mal de nuages, mais beaucoup de soleil. Température maximale de 30 à 33 degrés. Je peux vous dire que cet après-midi, on sera pour les UV 7-8. Donc, maître de l'écran total.
2: D'accord.
0: Et puis, ce soir, on va pouvoir observer les étoiles tranquillement, en douceur. Température minimale entre 15 et 17 degrés. Et demain, voilà, le soleil, 34 degrés, la canicule. Et c'est reparti pour un petit tour. Ça dure combien de temps, en général, une canicule ?
2: Ah, bon, c'est pas ça. Comment voulez-vous que je vous le dise ? A priori, jusqu'à la fin de la semaine au moins, mais c'est vous qui donnez les prévisions
0: Merci
2: météo.
0: Pour ces informations.
2: Elle me demande à moi de donner les
0: prévisions. Mais vous êtes le journaliste.
2: D'accord, ok. Alors moi, je dis au moins jusqu'à dimanche.
0: Allez, on fait comme ça en Paris. On verra si c'est comme pour le 6-0 pour le foot. Je vous souhaite une belle heure et on se retrouve à midi. A tout à l'heure.
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0: Vous écoutez ici au CERF et ça y est, nous allons jouer au jeu du cap ou pas cap. Moi, c'est vraiment l'un des moments que je préfère. On va se retrouver ensemble. Et le cadeau, attention, petite pépite, hein. Nigloland, passe bon plan, 4 personnes. Je vous en dis un petit peu plus après Mandela Day, Simple Mind.

0: Simple Mind avec Mandela Day.
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0: Bienvenue pour tous ceux qui nous retrouvent sur Ici au CERF. Ça y est, notre jeu du cap ou pas cap commence jusqu'à midi. Alors qu'est-ce que c'est que ce jeu, le cap ou pas cap? Eh bien, c'est des questions de culture générale avec trois possibilités pour répondre. Réponse cash, 5 points. Prendre un indice, 3 points. Ou deux propositions pour 1 point. Et à la clé, un superbe cadeau. Les gagnants de la semaine vont se retrouver dans le tirage de vendredi à la fin de la semaine pour peut-être remporter un pass bon plan 4 personnes pour Nigloland. Et Nigloland, c'est un parc vraiment qui est génial parce qu'il est là pour toute la famille. Par exemple, ceux qui aiment les sensations fortes, vous allez au Krampus Expedition. C'est à la fois des montagnes russes, on finit dans l'eau, enfin c'est génial. Ou encore la tour des petits fantômes pour les enfants, là c'est tout en douceur. Et à partager, c'est par exemple la rivière des fées. Vous vous retrouvez dans une bouée et on se balade entre les jardins. Allez, 03 86 52 23 23 pour jouer, c'est le numéro à composer tout de suite, c'est Sandrine à l'accueil. Et la question est la suivante: où se situe la statue de Pierre Lacroix?

0: Magic System, c'est très très bon, ça nous met de l'ambiance.
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0: Bienvenue pour tous ceux qui nous retrouvent sur Ici au CERF. Et oui, ça y est, on débute notre jeu du cap ou pas cap. Le gagnant ou la gagnante du jour sera dans le tirage de vendredi. Une chance sur 5 de remporter une pépite. C'est un passe-bon plan 4 personnes pour le parc Nigloland. Et je vous le disais, ce qui est génial avec Nigloland, déjà, c'est l'endroit, c'est la nature, il y en a pour tous les goûts. Pour les petits bouts de chou, il y a la tour des petits fantômes, c'est de la douceur. Et juste à côté, la tour du donjon, la plus haute tour de chute libre rotative du monde. Imaginez, plus de 100 mètres de haut. Bref, c'est l'éclate, il y en a pour tout le monde. On accueille notre première joueuse, c'est Marivonne qui nous vient de Tonnerre. Bonjour Marivonne.
3: Bonjour.
0: Comment allez-vous?
3: Ça va, ça va.
0: Ça va bien? Qu'est-ce que vous avez fait ce matin?
3: Oh, un peu de le lavage, le repas, un petit peu de ménage.
0: Alors, qu'est-ce qu'on mange à midi?
3: Ratatouille avec du poisson.
0: Ratatouille maison?
3: Oui.
0: Ah, j'adore.
3: Avec des bonnes courgettes fraîches du jardin.
0: Excellent, excellent.
3: Bon jardin, mais

0: Ouais. De chez mon beau-frère, mais c'est du jardin.
1: Eh bien, au top, moi je valide. Marie-Vonne, je suis ravie de vous accueillir. Pour vous sélectionner, vous avez réussi la question qui était où se situe Pierre Larousse, la statue, Joigny ou Toussy, vous nous avez dit
0: Toussy.
1: Bien sûr, ce qui vous fait déjà un point. Et là, ce qui va se passer, c'est qu'on va passer aux deux questions suivantes. Vous aurez à chaque fois trois possibilités pour répondre. Cash, 5 points. Indice, 3 points. Proposition, 1 point. Est-ce qu'on est d'accord, Marie-Vonne?
0: D'accord, oui.
1: Allez, on y va. Alors aujourd'hui, c'est l'anniversaire d'un artiste qui chante les paroles que je vais vous donner. À vous de trouver qui chante. Si je vous dis, allez, on n'y va pas. En plus, faut que je fasse un régime. Ma chemise me boudine. J'ai l'air d'une chipolata. Je peux pas sortir comme ça. Qui chante ça? Cash, indice ou proposition?
0: Indice.
1: Alors, je vais vous faire écouter un indice sonore. C'est-à-dire que c'est l'indice de la personne que l'on cherche.
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1: Alors.
0: Ah oui, je ne me rappelle plus.
1: Ah, c'est son anniversaire aujourd'hui, il a 56 ans.
0: Oui, oui, je vois qui c'est, mais je n'ai plus son nom. Vois qui c'est. Hein.
1: Donner un nom au hasard, on ne sait jamais.
0: Oh non.
1: Non, on ne l'a pas.
0: Non, non.
1: Bon,
0: non.
1: C'était Benabar.
0: Ah oui, c'est trop long. J'aime bien.
1: Pas mal, hein, sympa.
0: Oui, oui.
1: 56 ans aujourd'hui, on lui souhaite un bon anniversaire. Je sais qu'il nous écoute tous les jours.
0: Oui.
1: Du coup, on va passer à la deuxième question. Et là, j'ai crois en vous, Marie-Vonne, on y va. Quelle est la couleur du panneau route à caractère prioritaire? Quelle est la couleur du panneau route à caractère prioritaire?
0: Oh, alors, je sais pas.
1: Vous n'avez pas le permis?
0: Bon, bah, ouais. Je vais dire bleu, puis c'est tout. Hein.
1: Non, c'était le
0: Cache
1: jaune.
0: Bleu.
1: C'était le
0: ah,
1: jaune.
0: Oui, bah, oui.
1: Je suis désolée. Bon, Marie-Vonne, on se fait le cap juste pour le plaisir, comme ça?
0: Oui, oui.
1: Allez, on y va. Je vous pose la question, 30 secondes pour répondre. Je vous oriente avec plus ou moins. À quel numéro correspond le département français Ille-et-Vilaine? C'est parti.
0: Oh, décidément.
1: Allez-y, je vais vous orienter.
0: Pas 75.
1: Moins.
0: 75.
1: Moins.
0: 72.
1: Moins.
0: 70.
1: Encore beaucoup moins.
0: 65.
1: Beaucoup moins.
0: 62.
1: Beaucoup moins.
0: 50.
1: Moins.
0: 40.
1: Moins.
0: 30.
1: Plus. Aïe, c'était pas le jour. C'était
0: non,
1: 35.
0: Pas mon jour.
1: Ouais, c'était 35, effectivement. Bon, Marie-Vonne, on a passé un bon moment.
0: Voilà, je le rappellerai.
1: Avec grand plaisir, vous êtes la bienvenue, Marie-Vonne.
0: Oui.
1: Je
0: bonne
1: vous souhaite.
0: À tous.
1: Oui. Mais je vous souhaite une très belle journée.
0: Merci.
1: À bientôt, Marie-Vonne. Merci.
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1: On continue bien sûr notre jeu du cap ou pas cap, c'est jusqu'à midi. À vous de nous appeler au 03 86 52 23 23. Et pour vous sélectionner, il faut répondre à une question. C'est celle-ci. Sur quel pont une scène du film culte La Grande Vadrouille a été tournée dans Lyon? Le pont de Saisy ou le pont Pertus? Pertus, Saisy, à vous de nous le dire. 03 86 52 23 23. Nous jouerons après Marine avec son titre Escroc.

0: La belle voix de Marine, j'adore, avec Escroc.
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0: Et oui, nous sommes dans notre jeu du cap ou pas cap. Alors nous avons eu Marivonne qui a fait 0,5 points. On va accueillir notre deuxième joueur qui s'appelle Bruno et il nous vient de Chassy. Bonjour Bruno.
3: Bonjour.
0: Comment allez-vous?
3: Très bien.
0: Très bien. Qu'est-ce que vous avez fait ce matin, Bruno?
3: Ce matin, du shopping.
0: Du shopping?
3: Ouais, j'ai fait un petit peu de course et puis voilà. Puis là, j'allais rentrer chez moi.
0: Eh ben, impeccable. Vous êtes déjà allé à Nigloland?
3: Oui, il y a 2 ans à peu près, la dernière fois.
0: Vous êtes plutôt du style, Bruno, à aimer les sensations fortes ou les spectacles? Qu'est-ce qui vous fait vibrer?
3: Oh, un peu les deux, mais pas trop fort non plus. Hein.
0: Ah, ok. Bon, il y a tout ce qu'il faut de toute façon à Nigloland. Alors, pour vous sélectionner, vous avez réussi la question de sélection qui était sur quel pont une scène du film La Grande Vadrouille a été tournée. Pierre Pertuis ou le pont de Saisy, vous nous avez dit.
3: Pierre Pertuis.
0: Exactement, ce qui vous fait déjà un point. Très bien. On passe aux deux questions suivantes. 3 possibilités pour répondre. Réponse cash, 5 points. Indice, 3 points. Ou proposition, 1 point. Est-ce qu'on est ok?
3: Ok.
0: Allez, on y va. Quel est l'oiseau emblème de l'Allemagne? Quel oiseau est l'emblème de l'Allemagne? Cash,
3: oulala.
0: Indice ou proposition?
3: De l'Allemagne. Proposition.
0: Proposition, soit le moineau ou l'aigle noir.
3: L'aigle noir.
0: Mon indice était Barbara, donc oui, aigle noir. Bien joué, vous avez pris la sécurité, tranquillement, Bruno, ça nous fait 1 plus 1, 2 points. On passe à la deuxième question. Quel président des États-Unis a été assassiné à Dallas? Quel président des États-Unis a été assassiné à Dallas?
3: On va prendre la Kennedy.
0: Oui, bien joué. Eh bien, 2 plus 5 égale 7 points. Alors là, vous avez déjà battu Marivonne. Qu'est-ce qu'on fait? On en reste là ou on tente le cap ou pas cap?
3: Non, je tente.
0: Allez, on tente. Je vais vous poser une question. À vous de me donner la bonne réponse et je vous orienterai avec plus ou moins. On y va.
3: D'accord.
0: Justement, en quelle année a été assassiné Kennedy?
3: 1963.
0: Oh, bravo! Impeccable, dis donc! Eh bien là, Bruno, chapeau l'artiste, hein!
3: Je savais que c'était dans les années 60, mais voilà.
0: Impeccable. 7 plus 7 égale 14, c'est une très bonne note. On va voir comment ça se trame avec nos deux autres joueurs, et puis peut-être qu'on se rappellera avant midi. Enfin, on vous rappellera.
3: D'accord.
0: Merci beaucoup.
3: Merci.
0: Au revoir, Bruno.
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0: Bien sûr qu'on va continuer notre jeu du cap ou pas cap. Je vous poserai la question de sélection dans quelques instants. Mais d'abord, on va repartir en musique avec Sergio Mendes et Brasil. Et c'est le titre Masquerada.
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0: Musique, chaleur, ambiance, j'adore. On a l'impression d'être sur la plage avec un petit cocktail. C'était Brésil 66 avec Mass Canada.
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0: Bienvenue pour tous ceux qui nous retrouvent sur Ici au Cerf et nous sommes dans notre jeu du cap ou pas cap. Pour l'instant, c'est Bruno qui mène avec 14 points. On va continuer ensemble, bien sûr, jusqu'à midi. Après Francis Cabrel et c'est La Corrida.
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0: Morceau culte de Francis Cabrel avec La Corrida. Vous écoutez ici au CERF. Bienvenue pour tous ceux qui nous retrouvent. Nous sommes dans le jeu du Cap ou Bacap. À la clé, c'est de se sélectionner pour le tirage de vendredi et remporter le passe bon plan 4 personnes pour le parc Nigloland. Je vous donne la question de sélection pour jouer juste après quelques infos pratiques.
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0: Et si pendant une heure, les rues de Saint-Julien-du-Sault se mettaient à danser? Imaginez quelques notes qui résonnent, une fanfare qui avance au détour d'une rue, puis des habitants qui se laissent entraîner d'une place à l'autre au rythme de la musique. C'est ce que vous pouvez retrouver ce jeudi 18 juin avec la Banda Quetzal qui va proposer une déambulation musicale au départ du Bois Frileux à Saint-Julien-du-Sault. Le cortège va passer par le jardin des Fontenottes, la place du Four, la rue de la Fontaine et la place située face à la collégiale avant de rejoindre l'EHPAD pour que toutes les générations puissent profiter de ce moment. Alors avec leur formation de fanfare, Israël, Alonso et la Banda Quetzal revisitent la musique traditionnelle mexicaine en y mêlant des influences venues de baroque européen, des rythmes africains et même des traditions indigènes. Le rendez-vous est donc donné ce jeudi 18 juin au départ du Bois Frileux à Saint-Julien-du-Sault.
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0: Vous écoutez ici Auxerre et nous sommes dans notre jeu du Cap ou pas Cap. Et on va reprendre. D'abord, on se fait un petit topo sur la situation. Nous avons Bruno qui mène avec 14 points. Le gagnant ou la gagnante du jour sera dans le tirage de vendredi. Cette semaine-là, une chance sur 5 de remporter le pass. Bon plan, 4 personnes pour le parc Nigloland. Une belle occasion de profiter en famille, entre amis, avec les vacances qui approchent, les beaux jours, la chaleur. Il y a tout ce qu'il faut là-bas, de la sensation forte, plus doux avec des spectacles et des animations pour les enfants. Pour vous sélectionner, il faut répondre à cette question. Où se situe le musée du Chevalier Déon? À Tonnerre ou à Vallon? À Vallon, Tonnerre, à vous de nous le dire. Sandrine est au standard pour vous accueillir. 03 86 52 23 23. Nous jouerons après rien que pour toi, François Fellman.
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0: que pour toi avec François Feldman.
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0: Et oui, le cap ou pas cap, c'est maintenant et jusqu'à midi. Pour l'instant, c'est Bruno qui mène avec 14 points. On accueille tout de suite Jean-Luc. Il nous vient de Sens. Bonjour Jean-Luc.
3: Bonjour.
0: Comment allez-vous?
3: Mais ça va, ça va. Seulement un petit peu, mais on dit ça n'est que le début apparemment.
0: C'est ça, c'est demain on sera en vigilance jaune canicule.
3: Oui, bon ben voilà, on va rester à l'ombre.
0: Exactement. Alors vous avez fait quoi ce matin?
3: Ah, du rangement et puis de petites mises à jour, des petites choses qu'on recule tout le temps, mais qu'il faut faire à un moment donné.
0: C'est ça.
3: Sinon,
0: ouais, on a tendance à procrastiner à chaque fois. Et c'est bien. Et maintenant, c'est la détente, c'est le jeu. Alors, pour vous sélectionner, vous avez répondu la question qui était où se situe le musée du chevalier d'Éon, Tonnerre ou Avallon? Vous nous avez dit
3: Tonnerre.
0: Bien sûr, ce qui vous fait déjà un point. Et là, on va passer aux deux questions suivantes. Vous aurez trois possibilités pour répondre. Cash, 5 points. Prendre un indice, 3 points. Ou opter pour deux propositions pour un point. Est-ce qu'on est OK?
3: Oui.
0: Allez, c'est parti, on y va. Quelle ville italienne est aussi nommée Cité des Doges? Cité des Doges. Quelle ville italienne est surnommée Cité des Doges? Cash, indice ou proposition?
3: Allez, je risque cash, Venise.
0: Bravo, bien joué, dis donc, quelle culture. 1 plus 5 égale 6 points, on passe à la deuxième question. Que signifie en français le mot portugais obrigado? Alors, je ne fais peut-être pas avec l'accent, obrigado, obrigado. Qu'est-ce que ça veut dire? Cash, indice, proposition.
3: Je dirais cash, merci.
0: Bravo, oh là là, excellent. 6 plus 5 égale 11 points. Attention, c'est là que tout va se jouer, puisque Bruno a fait 14 points. Si vous réussissez le cap ou pas cap, vous doublerez vos points et du coup prendrez l'avantage et sinon les diviserez en deux. D'accord?
3: Oui, ok. Ah,
0: allez, je vous pose quelque chose. À vous de répondre et je vais vous orienter avec plus ou moins. On y va. Combien de minutes y a-t-il dans 4h45? C'est parti.
3: 4h45.
0: Faites-moi une proposition.
3: Alors, je sais pas, 360.
0: Moins.
3: 320.
0: Moins.
3: 280.
0: Plus.
3: 300.
0: Moins.
3: 290.
0: Moins.
3: 270.
0: Plus. Aïe, aïe, aïe, vous êtes perdu quand vous êtes remonté à 300, on y était presque, c'était 285.
3: Oui, là j'avoue que j'ai été déconcentré.
0: Ah, je suis désolée, c'est dommage, on était bien parti Jean-Luc. Vous retombez à 5,5, ça veut dire que pour l'instant c'est Bruno qui mène. Vous recommencerez bien sûr.
3: Avec plaisir.
0: Ah, bon ben super. En tout cas, merci, je vous souhaite une belle journée, on se dit à très bientôt.
3: Merci à vous également.
0: Merci Jean-Luc.
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0: Allez, c'est le dernier moment, la dernière chance pour vous sélectionner, puisque le gagnant ou la gagnante du jour sera dans le tirage de vendredi, pour peut-être remporter le pass bon plan 4 personnes pour le parc Nigloland. Pour ça, il faut répondre à une question de sélection qui est la suivante. Le parc des îles se situe à Vermenton ou Sermizel. J'ai un peu buté. Sermizel ou Vermenton, le parc des îles qui est magnifique. 03 86 52 23 23. Nous jouerons après Wish You the Best, Lewis Capaldi.
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0: Wish You the Best. J'adore cette voix avec Lewis Capaldi.
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0: Et oui, nous sommes dans le Cap ou pas cap. Hein. Bienvenue pour tous ceux qui nous retrouvent. Alors, nous avons eu Marie-Vonne qu'on embrasse, Jean-Luc qu'on embrasse également, et Bruno qui mène avec 14 points. Je vous le rappelle, le gagnant ou la gagnante du jour sera dans le tirage de vendredi. Une chance sur 5 de remporter le passe bon plan pour Nigloland. Allez, on accueille tout de suite notre dernière joueuse, c'est Véronique. Bonjour Véronique.
3: Bonjour.
0: Comment allez-vous?
3: Ça va bien.
0: Vous ne venez
3: pas. Hasard, j'ai tenté, j'ai réussi, mais c'est bien.
0: Ah ben, ravi de vous accueillir.
3: Je suis contente.
0: Moi aussi, je suis contente. Qu'est-ce que vous faites depuis ce matin, Véro? Nick?
3: Oh là, dans le jardin, dans les fleurs, un peu tout. J'adore être dehors.
0: Ben vous avez bien raison parce qu'il fait beau. En plus demain il va faire très très chaud donc.
3: Oui. Ouais. On va en profiter aujourd'hui, oui.
0: Eh ben écoutez, nickel Véronique, je suis ravie de jouer avec vous. Pour vous sélectionner, vous avez répondu à la question qui était: le parc des Îles se situe à Vermenton ou Sermizel?
3: Vermenton.
0: Bravo, vous y êtes déjà allé, j'imagine.
3: Oui.
0: Un parc d'exception magnifique.
3: On a fait des photos de mariage là-bas. C'est pour ça que je connais.
0: Vraiment. Ah, vous êtes mariée là-bas?
3: Non, pas moi, mais j'ai fait des photos de mariage là-bas, oui.
0: Parce que
3: c'est une cousine qui se mariait, oui.
0: Moi, je trouve que ce parc, c'est une petite pépite. Hein.
3: Ah oui.
0: Il est magnifique.
3: Très, très beau. Oui, magnifique.
0: Alors, ça vous fait déjà un point. On va passer aux deux questions suivantes. Vous aurez trois possibilités pour répondre. Cash, 5 points. Indice, 3 points. Ou proposition, 1 point. Est-ce qu'on est d'accord?
3: D'accord.
0: Allez, c'est parti. On y va. Alors aujourd'hui, c'est l'anniversaire d'un artiste, c'est l'anniversaire de beaucoup d'artistes d'ailleurs. Je vous passe un extrait, à vous de me dire qui chante. Et je vois que... Je parle à mon petit technicien parce qu'en fait, il y a deux extraits. Il faut mettre le premier, j'ai fait une petite erreur. Moi, j'aime bien vous dire, c'est du direct. Voilà, donc en fait, c'est exactement celui-ci qu'il me faut. On y va.
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0: Alors...
3: Non, je ne sais pas.
0: Indice, du coup?
3: Oui.
0: Alors, l'indice, c'est justement l'autre extrait. Le papa de cet artiste, c'est lui.
3: D'accord, Antoine.
0: Oui.
3: Ah, c'est pas Antoine?
0: Non.
3: Et Jacques Dutronc.
0: Ah, non, là, le papa, c'était Jacques Dutronc, mais le...
3: Oui, le fils, c'est Thomas.
0: Thomas Dutronc. Alors attendez, on me dit que, en effet, vous n'aviez pas donné la réponse. Donc c'est bon. J'ai le président de la commission des jeux qui est avec moi. Bravo.
3: D'accord.
0: 1 plus.
3: Oh, ben merci.
0: Non, il n'y a pas de souci. Il s'appelle Antoine, justement. 1 plus 5 égale 6 points. On passe à la deuxième question. Quelle est la signification de la lettre A dans le terme ADN? Cache, indice ou proposition? Alors, indice, proposition?
3: Indice, pardon.
0: C'est l'une des quatre saveurs. C'est aussi l'une des quatre saveurs. Quatre saveurs.
3: Alors
0: Véronique, il va me falloir une réponse.
3: Oui, non, j'en ai pas.
0: C'était acide.
3: Ah, d'accord.
0: Il y a acide, amer, sucré, salé. Et ça veut...
3: oui.
0: Donc ADN, c'est l'acide désoxyribonucléique. Voilà, j'aurais pas dû me lancer dans
3: oui.
0: ça. Voilà. Un mot facile à prononcer. Écoutez, Véronique, là, malheureusement, quoi qu'il arrive, ça ne suffira pas pour battre Bruno.
3: Oui.
0: Est-ce qu'on se fait le cap pour le plaisir?
3: Oui.
0: Je vous pose la question, 30 secondes pour répondre et je vous oriente avec plus ou moins, on y va. En quelle année a commencé la construction du château de Versailles?
3: Je sais pas du tout l'histoire, moi.
0: Moi non plus. Allez-y, au hasard.
3: Ouais, 1630.
0: Bien, c'est un de plus, une année de plus.
3: Ah bon?
0: 1630, vous voyez, hein, PK, faut croire en vous, Véronique.
3: En effet.
0: Bien joué. Bon, en tout cas, c'était un plaisir de jouer avec vous, Véronique. Et puis, on retenterait une prochaine fois.
3: Exactement. Bonne journée.
0: Merci
3: pour ce jeu.
0: Merci.
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0: Et c'est la fin de notre cap ou pas cap, c'est le dénouement. Alors j'embrasse fortement un Véronique, Marie-Vonne, Jean-Luc, on a passé un très bon moment. On accueille le gagnant du jour, c'est Bruno. Rebonjour Bruno.
6: Rebonjour.
0: Eh bien vous êtes le gagnant du jour.
6: Merci.
0: Bravo. Première étape passée, maintenant la deuxième étape, c'est vendredi. Une chance sur cinq d'être tiré au sort, puisque c'est les gagnants de la semaine, pour peut-être remporter le pass Nigloland, le pass bon plan de 4 personnes.
6: D'accord.
0: Voilà. Vous êtes content?
6: Oui, très content.
0: Ah ben écoutez, c'est parfait. Moi aussi, je suis ravie, Bruno. Je vais vous souhaiter une très très belle journée. On se dit peut-être à vendredi.
6: Ok. Eh ben, j'espère vendredi, oui.
0: Allez, avec plaisir. Merci beaucoup.
6: Bonne journée.
0: Dans quelques instants, on va retrouver le journal présenté par Philippe Renaud, suivi de Valérie Damido pour Otaquet. Mais d'abord, c'est SOS d'un terrien en détresse, Daniel Balavoine.
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0: Daniel Balavoine, SOS d'un terrien en détresse.
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0: Vous écoutez Ici Auxerre, il est midi. L'heure de retrouver le journal présenté par Philippe Renaud. Bonjour Philippe.
2: Bonjour Sandrine, bonjour à tous.
0: Ignorer le passé, c'est raccourcir l'avenir.
2: Alors que débute ce soir le mondial de foot pour les Bleus face au Sénégal, on se souvient de 2002 et du mauvais tour que les Sénégalais avaient joué aux footballeurs français pour leur entrée en lice au mondial en Corée du Sud. Défaite 1-0 à Séoul, séisme, car les Bleus sont alors, à ce moment-là, tenants du titre et champions d'Europe. Alors évidemment, c'est du passé et c'est cette année, de nombreux supporters qui sont à New York déjà pour assister au match ce soir ont donné de la voix sur Times Square, certains que l'histoire ne va pas se répéter. Les supporters donc sur Times Square, plein d'espoir pour cette Coupe du Monde, car de bons souvenirs évidemment, on en a plein et un paquet pour les Bleus. Souvenirs, souvenirs.
3: La Coupe du Monde 98, première étoile de l'équipe de France.
4: Je crois qu'après avoir vu ça, on peut mourir tranquille. Enfin, le plus tard possible, mais on peut.
3: J'avais eu la chance d'assister au match d'ouverture avec l'équipe championne du monde 94 de Brésil, donc au Stade de France.
5: En 98, on avait des artistes, Zinedine Zidane, c'était incroyable. J'avais 4 ans, mais c'était la fête, mon père klaxonnait.
6: 2018, c'était un bon souvenir aussi, on va dire. Et j'adorais toutes les poupées avec Mbappé. Il y a eu une grosse ferveur populaire.
7: La Coupe du Monde 2018, c'est le meilleur souvenir. Je me rappelle que j'ai suivi tous les matchs.
8: Même qu'il y avait eu même des feux d'artifice. J'étais à la maison parce que je venais d'avoir mon deuxième petit garçon. Mon meilleur souvenir, c'est qu'il avait un body équipe de France, 2 étoiles.
2: Reportage d'Axel Lorge et de Lenny Flouva. 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
0: Au Mondial, c'était la journée des nuls hier.
2: Que des matchs nuls, hein. Entre l'Espagne et Cap-Vert, 0-0. Entre la Belgique et l'Égypte, un but partout. Entre l'Arabie Saoudite et l'Uruguay, toujours un but partout. Et enfin, entre l'Iran et la Nouvelle-Zélande, 2 buts partout. Un trafic de stupéfiants localisé en centre-ville de Joigny, dans Lyon, a été démantelé par la gendarmerie. C'était le vendredi 5 juin dernier. Une information de Lyon Républicaine qui nous a été confirmée par la procureure de la République de Sens. Les dealers avaient fait d'un appartement leur lieu de vie et de stockage des drogues. 4 hommes mis en cause sont actuellement en détention provisoire. À Auxerre, une bonne nouvelle pour les touristes et les riverains. La rue de la Fécauderie est en partie réouverte aux piétons. Le 8 mai dernier, la mairie d'Auxerre a dû prendre un arrêté de mise en péril pour un risque d'effondrement d'un immeuble privé dans cette rue-là, dans le centre-ville d'Auxerre. Depuis, cette rue est fermée.
0: Des élèves du collège Jules Verne à Joigny ont présenté hier leur spectacle Chante-moi l'histoire.
2: C'est le résultat de 3 années de travail autour de l'histoire de France. Un spectacle musical pensé et chanté par ces collégiens qui suivent un enseignement adapté lié à des difficultés scolaires ou personnelles. Et pour beaucoup d'entre eux, apprendre des chansons longues avec un vocabulaire riche et varié était un vrai défi, explique Sophie Tartarin, enseignante spécialisée.
9: Alors très souvent la première des représentations c'est je suis nulle, c'est pas possible, j'ai jamais pouvoir apprendre ça, ça va être trop compliqué. On est avec le programme de collège qu'on essaie d'adapter pour des élèves qui ont des difficultés scolaires de niveau CM1, CM2 et donc dans l'idée c'est déjà de le revaloriser leur estime de soi parce que très souvent ce sont des élèves qui ont posé des soucis en gestion de classe en primaire et je veux pas jeter la pierre à mes collègues, c'est évident que quand ils ont des classes à 25-30 élèves et qu'il y en a un qui est particulièrement perturbateur, forcément c'est compliqué à gérer. Et donc ils arrivent chez nous, dont l'idée c'est d'essayer d'en faire un groupe et de que chacun arrive à retrouver confiance en ses capacités et d'apprentissage et de mémorisation et qu'ils sont capables de donner le meilleur d'eux-mêmes. Parce que très souvent c'est une image qui est oubliée chez eux.
2: Le spectacle musical est disponible en CD auprès de l'établissement au prix de 10 euros. On passe en vigilance jaune canicule demain parce que les températures sont très élevées, cet après-midi notamment.
0: Oui, exactement. Aujourd'hui aussi, les températures maximales de 30 à 33 degrés sur notre département, Philippe. Il y aura quelques nuages par-ci par-là, mais rien de méchant. Ce soir, un temps très calme, propice à l'observation des étoiles. Côté Mercure, entre 15 et 17 degrés. Et en effet, demain, vigilance jaune canicule. Ça montera jusqu'à près de 34 degrés. Merci beaucoup, Philippe. On retrouve Valérie Damido et Eric Bastien pour Au Taquet.
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11: Bonjour la France, j'espère que tu vas bien la France, j'espère que t'as pas encore trop chaud la France. Comment ça va Eric Bastien?
12: Ah écoutez, je commence à avoir un petit peu chaud et je pense que ça va me mettre de mauvaise humeur jusqu'à vendredi. Je préfère
11: Allez, c'est parti, encore une fois.
12: Il y a du chonchon là.
11: Oui, bon, de toute façon c'est tous les jours. Un jour c'est parce que vous avez mis votre chaussette à l'envers, un
12: Excusez-moi.
11: Jour c'est parce qu'il fait chaud,
12: comment
11: un jour c'est parce
12: voulez...
11: que... voilà.
12: Comment voulez-vous que je sois de bonne humeur en sachant que je ne gagne jamais à ce jeu?
11: Et c'est de ma faute ça, c'est de la faute des auditeurs, ils sont obligés de supporter votre caractère. Allez, je vous rappelle donc que toute la semaine, nos petits auditeurs chéris jouent avec nous, que de vendredi c'est la finale, que le premier prix pour la finale, c'est deux jours en famille ou entre amis au festival Grande Marée à Jullouville, c'est au cœur de la baie du Mont-Saint-Michel. Vous allez pouvoir écouter plein d'artistes que vous aimez, par exemple Julien Clerc.
13: Allez,
11: dansez, ouais. Et oui, mais on pourra écouter aussi Benabar.
13: C'est l'effet papillon.
11: Pap. Et il y aura évidemment Zaz, Kenji, les Cooks, mais il y aura aussi Christophe Maé.
13: Je suis tombé sous le charme.
11: Et voilà. 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
12: Moi aussi, je suis tombé sous le charme de la machine Malongo.
11: Bien sûr.
12: Et surtout de la fille Malongo, parce que je vous ai pas dit que j'ai rencontré la fille Malongo.
11: Oh là, qu'est-ce qu'il va nous raconter encore comme conneries?
12: Elodie Malongo. Ouais, exactement.
11: Qui c'est celle-là?
12: C'est la fille à Joe.
11: Parce que il y a peut-être le bac français qui est passé. La fille à Joe.
12: Oui. La fille à Joe. C'est la fille à Jojo.
11: Bien sûr, tu vas au coiffeur aussi.
12: Elle me plaît beaucoup, Elodie. Et voilà, je pense que je vais peut-être l'inviter à ce beau festival et elle va me révéler, parce que je ne sais pas le conjuguer, les secrets de fabrication de la machine d'espresso.
11: Bon, enfin, en gros, si vous gagnez pas le séjour, il y a 32 dosettes, la machine est
12: cyber en vert.
11: Allez, on accueille nos candidats. Sigrid et Marie-France.
12: C'est de plus en plus compliqué.
11: Bonjour les amis, comment ça va?
12: Bonjour.
14: Bonjour.
11: Alors, Sigrid, tu joues avec ICI Poitou.
14: Tout à fait.
11: Voilà, ça veut dire que tu habites pas loin du Poitou, enfin dans le Poitou.
12: Quelle perspicacité.
14: Entre autres.
11: Voilà. Tu habites, alors t'as 47 ans, tu habites à Clusset-la-Pommeraye. J'ai bon?
14: Eh ben, c'est tout à fait ça. Récemment, on vient d'acheter avec mon amoureuse une maison à Clusset-la-Pommeraye.
12: Wow.
11: Alors comment tu t'appelles quand t'habites à Clusset-la-Pommeraye?
14: Un Clusséen. Le gentilier de Clusset, c'est Clusséen.
11: Clusséen. Alors mon petit Clusséen, donc tu as une chérie qui s'appelle Aurélie.
14: Oui.
11: Tu as un petit surnom trop mignon qui c'est Zig.
14: Ouais, c'est plutôt un diminutif, ouais.
11: Ouais, Zig. Ouais, enfin, on dit pas Siegfried, quand même.
14: Bah si, en allemand, on dit Siegfried.
11: Ah oui, mais là, on dit Siegfried en français, on est d'accord?
14: En français, on dit Siegfried.
11: Voilà, bon, je vais t'appeler Zig, ça ira bien.
12: Zig,
11: Alors, Ziggy, qui s'appelle Ziggy, il est saisonnier. Donc, ça veut dire qu'il est directeur d'un bar et d'un resto à la montagne quand la station, elle est ouverte. C'est ça?
14: C'est exactement ça.
11: Et t'es dans quelle station?
14: La station de Valfréjus, en Savoie.
11: Oh, sympa, du ton. Et quand c'est ouvert de quand à quand?
14: Alors, en général, la station, en général, à peu près du 15 décembre au 15 avril.
11: Pas mal.
14: Pour l'hiver, et après juillet-août, pour l'été.
11: Ça, c'est pas mal. Alors, t'as été prof de tir à l'arc, t'as fait beaucoup de trucs.
14: C'est vrai.
11: T'as été facteur.
14: Oui.
11: T'as été dans des villages clubs pour faire animateur.
14: Exactement.
11: Directeur de centre aéré.
14: Aussi.
11: Et petit, tu voulais être vendeur en boulangerie.
12: Oh là.
14: Ouais.
11: Alors, vendeur en boulangerie, pourquoi? Pour manger les bons becs et les pains au chocolat ou comment ça se passe?
14: Eh ben, je sais pas pourquoi, mais c'est vrai que quand on nous demande à l'école, tu veux faire quoi plus tard? Je disais vendeur en boulangerie.
11: Eh ben oui.
14: Je sais pas. S'il te plaît.
12: On en revient à la crêpe au sucre.
14: Les gens et puis compter les sous-sous.
11: Ouais, manger le stock, ouais, tu parles. Aïe. Bon, alors écoute, on va immédiatement marquer le premier point car tu es dans la team d'Amidoland.
12: Oui.
11: Avec la première question, vrai ou faux, tiens un petit extrait de Goldman. Alors, figure-toi qu'au Japon, il y a une ville qui a testé un permis piéton pour apprendre aux habitants à marcher sans regarder leur téléphone. Est-ce que c'est vrai qu'au Japon, il y a une ville qui a testé le permis piéton pour apprendre aux gens à marcher sans regarder le téléphone ? C'est vrai ou faux ? Top chrono, 5 secondes.
14: Je dirais vrai.
11: Non, c'est faux. Il n'y a pas de permis piéton. Alors, il y a des villes qui ont installé des feux au sol avec des campagnes anti-smartphone. Mais alors, au Japon, ils sont tellement organisés que de toute façon, il n'y a pas de problème. Pas de points, mais tu...
12: Ah, Marie-France est avec nous dans le nord de la France. Bonjour Marie-France.
15: Bonjour Eric.
12: Bonjour, bienvenue. Tu habites à Quesnoy-sur-Deûle. Est-ce que je l'ai bien prononcé ? J'ai pas écorché le nom ?
15: Impeccable.
12: Et alors, les habitants de Quesnoy-sur-Deûle dans le Nord, on les surnomme, on les appelle les...
15: Les
12: Quesnoisiens.
15: Les Quesnoisiens.
12: Les Quesnoisiennes. Voilà, ben on salue tout le monde. Merci Marie-France d'être avec nous sur ici, mariée déjà depuis pas mal de temps, j'imagine.
15: Oui, à 44 ans.
12: Ah oui, ça s'applaudit quand même, 44 ans. On parlera de cette belle rencontre avec monsieur qui s'appelle comment d'ailleurs ? Comment s'appelle ?
15: Christian.
12: Il t'a donné de beaux enfants ou tu lui as donné de beaux enfants peut-être plutôt ?
15: Oui, deux belles filles.
12: Comment s'appellent-elles ?
15: Alors, Anaïs, ouais. Et Julia.
12: Alors, elles sont grandes, j'imagine, Anaïs et Julia.
15: Ah oui, 41 et 36.
12: Ah oui, c'est pas mal. Qu'est-ce qu'elles font, tes filles, dans la vie ?
15: Ah, bah, il y en a une, elle est dans la justice. On en parle beaucoup en ce moment.
12: Okay. D'accord.
15: Et l'autre, elle travaille en banque.
12: Dans la banque. Bon, bah, t'es fière d'elles. Est-ce qu'elles sont restées dans la région ou est-ce qu'elles sont loin de toi, du coup ?
15: Non, il y en a une qui est sur Paris parce qu'elle est née à Paris.
12: Ouais.
15: Bon, elle est repartie à Paris, en fait.
12: D'accord.
15: Et l'autre est...

0: faire entre nous. Moi, je n'en doute pas.
1: Entre nous.
0: Mais j'aimerais quand même bien. Non, on est quand même mardi. J'aimerais bien un candidat pour moi, là, pour vendredi, s'il vous plaît. S'il vous plaît. Voici ta question avec un petit extrait de L'âge de glace. Le dessin animé.
1: Il y a un nouveau âge de glace qui va sortir, là.
0: En plus, des mammouths, oui. Question autour des mammouths. Des mammouths vivaient encore des siècles après la construction des pyramides. Est-ce que c'est vrai ou faux selon toi qu'il y avait des mammouths qui vivaient encore des siècles après la construction des pyramides ? Top chrono, 5 secondes. Eh bien, c'est vrai. La grande pyramide de Khéops a été construite vers 1260 avant Jésus-Christ. Or, une petite population de mammouths a survécu, notamment en Russie, jusqu'aux alentours de 2000 avant JC, soit 500 années plus tard.
1: JC Vandamme, ouais.
0: Bien sûr.
1: Allez, ça fait 0 et 0. Et là, tout de suite, c'est Clara Luciani.
0: Bien sûr, j'adore.
1: Eh oui. On respire encore. On adore vous écouter ici. Vous respirez, bien évidemment. On vous aime. À tout de suite, mes petits chatons.

0: respire encore. Clara Luciani, j'ai pris une bonne inspiration pour gagner.
1: Allez, jingle.
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1: Et ici, nous sommes avec Siegfried et Marie-France, qui n'ont pas de points, mais qui vont en marquer, évidemment. Alors, Siegfried qui joue avec ici, Poitou, qui habite à Cussey-la-Pommeraye, qui évidemment a fait plein de choses dans sa vie, puisque nos auditeurs sont exceptionnels.
3: Évidemment.
1: Et alors, il paraît qu'en plus, c'est un bricoleur. Voilà, ça c'est un gros bricoleur.
3: Oh,
1: oh là là.
3: Oh,
1: tu viens d'acheter ta maison et du coup, comment ça va se passer? Il paraît que tu vas tout faire.
4: Oh ben, je vais tout faire. On va tout faire avec mon amoureuse, puisqu'elle est bricoleuse au moins autant que moi. Mais oui, on va tomber des murs, on va refaire des murs, on va refaire la salle de bain, on va refaire quoi.
1: Oui.

0: Et acquis la peinture, la maçonnerie, le carrelage, bim bam boum, allez hop. Mais vous allez pas faire... Vous avez des copains quand même, vous allez pas faire ça que tous les deux.
1: Alors, on a déjà refait une maison avec tous les copains. Voilà, on avait inventé le concept de la trappe-chouille. C'est-à-dire qu'on venait travailler et on faisait la chouille en même temps.
0: Ah, mais ça c'est bien, parce que la trappe-chouille, ça, du coup la maison elle se fait plus longtemps, mais on se marre.
1: Exactement.
0: Voilà, ça c'est bien la trappe-chouille, j'aime bien ça.
2: Excusez-moi, on a entendu ça... Je voudrais juste avoir une petite vérification, c'est bien le générique de déco. C'est bien l'émission qui revient sur M6.
0: Oh oui, on est en train de chercher des maisons, on fait
2: avec
0: des castings, tout ça.
2: Mais vous serez sur M6 à la rentrée. Non, mais je dis ça.
0: À la rentrée, on ne sait pas. Il faut qu'on trouve la maison déjà.
2: Oh, je vais vous regarder.
0: Alors, il paraît qu'on a une petite spécialité culinaire qui s'appelle la patate savoyarde.
1: La patate savoyarde, bah mon Dieu, bah bien sûr.
0: Alors, est-ce qu'il peut expliquer à sa copine Valérie qu'est-ce que c'est la patate savoyarde?
1: Bah, la patate savoyarde, c'est simple, on n'y qu'une patate qu'on vide après.
0: Ouais.
1: Et une fois qu'on l'a vidée, on prend la chair de la pomme de terre, on la mixe avec des lardons, du reblochon, quelques petites herbes et de la crème fraîche. On refourre la patate, on y met du Beaufort par-dessus et on passe ça au four.
0: Eh ben c'est bon ça, dis donc,
2: c'est
0: pas mal,
2: surtout.
0: On l'adore. On adore. Eh, vive la patate savoyarde. Bon, allez, la patate savoyarde, tu vas marquer ton premier point. Là. Voilà. On refait une question vraie ou faux. Tiens, je te mets Nicole Croisille et je te pose la question. Alors, écoute bien cette question. Aux États-Unis, une conductrice a été verbalisée pour avoir téléphoné au volant alors qu'elle était amputée de la main. Est-ce que c'est vrai ou faux?
1: Ben oui, c'est vrai.
0: Non, mais la folie du truc. C'est-à-dire que c'est évidemment que c'est impossible. Hein. On a annulé la contravention. Les gars, ils mettent des amendes à des gens qui n'ont pas de main. Donc, si tu veux, ils peuvent pas tenir les téléphones. C'est complètement dingue. Premier point pour Siegfried.
2: Je sais pas, vous savez, Marie-France, c'est une fille qui travaille dans la justice. Elle nous l'a dit. Elle peut peut-être arranger le truc. Hein, je sais pas.
0: C'est en ce moment, les juges, les avocats, les procureurs, ils sont bien embêtés. Hein.
2: Mais sans indiscrétion, elle fait quoi dans la justice? La profession, en fait?
3: Non, je peux pas le dire pour l'instant.
2: Voilà, FBI. Marie-France, qui est retraitée, qui travaillait dans un groupe EDF, qui était acheteuse industrielle, qui a travaillé aussi dans l'immobilier logistique. Et alors, on fait un petit peu de pétanque, il paraît. Pas vraiment de sport, mais un peu de pétanque. C'est sympa, ça va. C'est pas
3: oui,
2: trop...
3: oui, oui,
2: ouais,
3: oui.
2: C'est trop méchant, ça.
3: Non, voilà, non, c'est pas méchant. Mais on en fait tout un après-midi, c'est quand même... on marche beaucoup.
2: Bah, je confirme. Du jardinage. En revanche, le jardinage, oui. Tu as créé un petit potager. Ressemble à quoi ton potager?
3: Ah, un beau petit potager.
2: J'imagine.
3: C'est un beau rectangle.
2: Ouais. Qu'est-ce qu'il y a dedans?
3: Oh, bah, il y a des tomates, il y a des potirons, des courgettes, de l'estragon, du thym. Du céleri, de la ciboulette, de la sarriette, des haricots verts. Beaucoup de choses.
2: Non, mais c'est super, tu fonctionnes en circuit court, quoi. Tu vas te servir à la maison directement et ça va dans l'assiette. C'est extraordinaire d'avoir ça. Pour ce petit potager. Alors, parlons juste un petit mot sur la cuisine, parce que tu cuisines beaucoup. Et tu t'es lancé, j'aimerais bien que tu nous expliques ce que c'est, dans le pain Tangsong, qui est une méthode japonaise. C'est quoi?
3: Alors, en fait, j'ai découvert ça sur Internet, hein, tout bêtement. Hein, je l'ai pas trouvé ici il y a quelques mois.
2: Ouais.
3: Mais en fait, ça rend la mie. En fait, quand on fait du pain, moi je fais beaucoup de pain, différents pains, et même de la brioche. Et en fait, ça rend la mie très très moelleuse.
2: Oh là.
3: Et c'est vrai que c'est extraordinaire. En fait, c'est tout bête à faire. Hein. On mélange de la farine avec de l'eau et du lait, l'un ou l'autre. On cuit cette pâte avec de la farine, ça devient comme de la gélatine.
2: D'accord.
3: Et on l'incorpore ensuite à la pâte.
2: J'ai bien compris.
3: Et en fait, on voit que c'est très très moelleux en fait.
2: Et ça s'appelle le pain Tangsong, donc méthode japonaise, paraît-il, ultra simple, que tu accompagnes d'ailleurs des petits plats. Je sais que tu fais de la tourte au maroilles, de la carbonade flamande.
3: Tiramisu.
2: En plus, tes propres pâtes, on adore ça. Oh là là, tu nous régales. Allez, passons à la question, parce que là, j'ai envie de passer à table. Ah, oh, c'est génial.
3: Ouais.
2: Tellement fin. Question pour un point.
3: Ouais.
2: Extrait. Somewhere over the rainbow. L'arc-en-ciel. Le rose. fait partie des couleurs de l'arc-en-ciel. Je l'affirme. Est-ce que c'est vrai ou faux? Top chrono, le rose, la couleur rose fait partie des couleurs de l'arc-en-ciel. Et oui, c'est faux. Le rose n'apparaît pas dans un arc-en-ciel, contrairement au rouge ou au bleu. Ça ne correspond pas du tout à une onde précise de lumière. Félicitations. Ça fait un premier point, Marie-France.
0: Ben non. Elle a dit quoi? Elle a dit faux.
2: Elle a dit faux. Le c'est rose sûr. Ne fait pas partie des couleurs de l'arc-en-ciel.
0: On est sûr de ça? Tu veux dire qu'elle a un premier point?
2: Bah, attendez, demandez un replay à Maître Coupez. Hein,
0: mais non, je
2: Coupez.
0: Rigole. Tu vois pas que je t'ai fait. Mais bien sûr.
2: Je suis tellement habitué à ne pas marquer de points que vous me foutez un doute réel, quoi. Je ne sais plus.
0: Allez.
2: Elle a dit faux vrai.
0: Ah oui, bah écoutez, moi je sais pas. Hein, donc on départage ça pendant une chanson que j'aime d'amour. Je le sais, ma préférence. Allez, oui. Julien Clerc, ma préférence, c'est vous. Je vous aime, à tout de suite.

0: ma préférence, celle de Julien Clerc. Moi, c'est Valérie Le Damido, ma préférence. Moi, c'est comme ça.
1: Mec,
0: c'est comme ça depuis 2 ans. Moi.
1: Allez.
0: Ben oui, mais vous le voyez pas que je vous aime.
1: Oh, si, on le voit bien là.
0: Ah oui, c'est vrai.
1: Non, ça va, on le voit, on a des.
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1: On a des indices. Alors, ouais. Nous sommes au taquet avec Siegfried et Marie-France qui ont un point chacun. Alors, Siegfried qui joue avec ici, Poitou. Comme ça, on aimerait déjeuner avec Adèle et Xarchopoulos.
3: Eh ben, c'est la réponse que j'ai apportée. Ouais. Je ne sais pas trop qui répondre, puisque du coup, moi, j'ai été éduqué en partie par ma grand-mère, et à table, on ne parlait pas trop.
1: Ah.
3: Donc, quitte à pas parler, autant se faire plaisir avec les yeux.
1: T'as bien raison, j'ai envie de te dire. Et alors, un truc qui m'a fait beaucoup rire, tu as un talent inutile, tu sais plier la dernière phalange de tes doigts.
3: Ouais.
1: Mais est-ce que tu sais faire comme dans Star Trek, les deux doigts, là, qui se... Tu vois, non. Lucie? Tu sais pas le faire?
3: Je vois le V.
1: Tu sais pas le faire.
3: Alors, j'y arrive pas.
1: Comme Joule. Pas?
0: Ah non, Joule, c'est comme ça.
1: Ah bah dis donc. Bah écoute. Bon, mais tu sais déjà plier la dernière phalange de tes doigts, c'est vachement bien.
0: Tout le monde y arrive dans l'équipe, on a tous essayé. Hein.
1: Alors, on va jouer au quiz musical. Alors, aujourd'hui, c'est de la chanson française, de la grande chanson française. C'est le Zizi. Hein, le Zizi de Pierre Perret.
0: Et ça fait toujours plaisir, un petit Zizi.
1: Exactement. Oh là là là là.
0: Tais-toi.
1: Alors, la chanson du Zizi va s'arrêter à 2 reprises et tu devras trouver les 2 mots manquants. C'est parti.
4: Tout, vous saurez tout sur le Zizi, le vrai, le faux, le laid, le dur, le mou, qui a un grand coup, le gros touffu, le petit, le grand ridé, le Montpellier. Tout, je vous dirai tout sur le Zizi.
1: Poète, poète. Tout, vous saurez tout sur le Zizi, le vrai, le faux, le laid, le.
3: Hmm, le vrai, le faux, le laid, le beau.
1: Le beau,
3: le mou,
1: qu'un grand coup, le gros touffu, le petit. Eh, le grand riné, le bon pelé. Et alors, beau et joufflu, on écoute tout de suite si c'est ça.
4: Tout, vous saurez tout sur le zizi, le vrai, le faux, le laid, le beau. Le dur, le mou, qu'un grand coup, le gros touffu, le petit joufflu. Le grand riné, le bon pelé, bravo.
1: Allez, le beau, le joufflu. Mon petit zig, ça te rapporte 2 points. Tu as 3.
3: 2 points sur le zizi.
1: Eh. C'est pas mal ça.
0: C'est pas mal. Hein. On n'avait jamais fait ça encore. On n'avait jamais fait cette chanson. Bon, Marie-France, alors dans un instant le quiz musical, mais justement la musique, toi t'aimes bien. Parce qu'avec ton mari Christian, 44 ans de mariage, on rappelle, vous collectionnez les 45 tours des années 50, 60, 70 et un peu les années 80 aussi.
5: Oui, parce qu'en fait, après, il n'y a plus de production de 45 tours.
0: Bah, ils en font, ça ressort.
5: Oui, mais très très peu. En fait, on sort des 33 tours, mais très très peu.
0: Et des 78. Alors, t'as combien de disques à la maison? Parce que quand on est collectionneur...
5: Pas 2000, peut-être.
0: Ah oui, c'est ton mari, Valérie, qu'on a aussi beaucoup.
1: Ah, 2005, ouais.
0: 2005, ouais. Entre 2000 et 3000 pour Marie-France. Et surtout, t'as acheté des jukebox aussi.
5: Oui.
0: Deux.
5: Ah, ça c'est merveilleux.
0: Ouais.
1: C'est beau les jukebox.
5: Ah oui. Alors il y en a un, c'est un Wurlitzer, c'est la chapelle en fait qu'on voit dans les films. Hein.
0: Mm-hmm.
5: Ouais, c'est le One More Time. En fait, il est arrondi en haut. Hein. Je ne sais pas si vous voyez.
1: Ouais. Et l'autre, moi, je vois très bien.
5: Et l'autre c'est un Seaburg parce que en fait c'est le seul jukebox qui lit les petits trous et les grands trous des 45 tours.
0: Génial, ça doit être génial. Voilà. Ça. Et en plus, t'achètes les 10 dans les braderies. Enfin voilà, c'est super. Avec les 2 jukebox et les 2000 vinyles, tu dois te régaler. Alors peut-être que ça va être très simple pour toi. Cette chanson du groupe Image, le tube a 40 ans cette année. Il est sorti en 1986. C'est Les Démons de Minuit. La chanson s'arrête à 2 reprises. À toi de trouver les 2 mots. On écoute.

0: Je te redonne la phrase. Rue déserte, dernière cigarette, plus rien ne bouge. Justin, il faut le mot,
1: bar. Tout,
0: un bar. Juste un bar qui éclaire le trottoir d'un...
1: Néon rouge.
0: Néon rouge, bar et néon, vérifions immédiatement.
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0: Attention, on chante.
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0: Bravo, 2 points Marie-France, c'est bien.
3: Allez, ça fait 3 points pour Siegfried, 3 points pour Marie-France, c'est magnifique, vous avez une égalité parfaite. Tout de suite, c'est la réclame, mais pas que. C'est l'actualité dans toutes vos régions, grâce aux 44 locales de votre radio ici. A tout de suite.
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3: Je vous rappelle que cette semaine, nos candidats s'affrontent pour gagner vendredi leur place en finale. Le premier prix, il s'agit de 2 jours en famille ou entre amis au Festival Grande Marée à Julouville, au cœur de la baie du Mont-Saint-Michel. C'est un séjour pour 4. Vous avez une nuit avec petit déjeuner à l'hôtel du musée de Granville. 100€ de carburant sont offerts pour aller à ce festival où vous pourrez écouter Kenji, Julien Clerc, Benabar, Zaz, Christophe Maé. Que des pointures. Si vous ne gagnez pas ça, vous gagnez la machine expresso Malongo avec 32 dosettes et 6 verres en verre. On reprend la compète avec Siegfried et Marie-France. Alors, Siegfried à 3, Marie-France à 3, Siegfried jouait ici, Poitou. Alors, Siegfried, il a monté une petite association pour organiser un festival du rhum arrangé ?
12: Et ouais, tout à fait. Juste pour l'occasion, on s'est fait plaisir, on a monté une assoce. J'ai monté une assoce et on a organisé le festival du rhum arrangé.
3: Bien sûr, ça consiste en quoi ?
12: Eh ben, ça consiste à préparer un rhum arrangé chacun et après à les goûter pour élire le meilleur.
3: Oui, on donne des petites notes sur le goût, sur comment c'est beau, tout ça.
12: Exactement, il y a 3 notes. Une note au visuel, pour la couleur du rhum, une note à l'odeur et une note au goût.
3: Très bien.
0: Tout ça avec modération, monsieur.
3: Tout ça avec un petit concert, surtout pour bien s'ambiancer quand on a bien goûté puis reniflé. Hein ?
12: Eh ouais, on avait fait venir Schizofred, un artiste de Savoie.
3: Schizofred, j'adore.
12: Un one-man band.
3: Eh ben,
12: je vous incite tous à écouter. Schizophrène sur YouTube.
3: C'est génial, on va aller voir ça. On va bien voir comment que c'est tout ça. Alors, c'est bien ce petit festival. Alors, dis donc, on va parler de ta rencontre avec ta chérie.
12: Aïe.
3: Oui, parce que Siegfried, il a travaillé, je vous l'ai dit, hein, dans des village clubs. Il était animateur et un jour, il passe dire bonjour au village club où il avait bossé. Et il devait partir à New York, mais bon, au village, ils avaient besoin de quelqu'un. Alors il est resté. Alors qu'est-ce qui s'est passé ?
12: Eh ben, il s'est passé que j'ai fait la saison, donc du coup, avec l'équipe en place, et que et qu'il y avait deux petites animatrices qui étaient bien sympathiques. Et puis, bah, y en a une, elles habitaient ensemble, elles étaient logées ensemble. Et du coup, l'une a fait venir son copain. Donc, elle m'a demandé si je pouvais héberger la deuxième pendant quelques jours, le temps que son copain et elle puissent passer ces quelques jours ensemble au calme. Donc, j'ai accepté, forcément.
3: Bah, bien sûr, tu penses. Et du coup, bah, voilà, c'était il y a 21 ans, pouf, paf, pif, hein. On a fait colicoloc, et puis voilà.
12: Eh oui. Comme dirait le copain Eric, faut savoir être gentleman quand même.
3: Évidemment, bien sûr, enfin, cette petite. Allez, le festival du rhum arrangé rencontres arrangées.
0: Ils sont bien arrangés les deux là.
3: Voilà. Ouais, bah, ça. Alors, on va jouer pour que tu marques peut-être.
0: Attendez, j'ai du schizophrène. Attendez, enlevez le son. C'est schizophrène.
12: C'est bien. Ouais, il est tout seul.
0: Ouais. C'est bien.
12: Il est tout seul.
0: Ah ouais.
12: Il sort au mix, il se loupe.
0: Ouais.
12: Et après, à la fin, il joue de la batterie par-dessus.
0: Ouais,
12: c'est vraiment exceptionnel ce qu'il fait. C'est très, très bon.
3: Magnifique. Alors, mon chat, c'est la question à choix multiples. Je te pose la question, je te propose des choix de réponse. Tu auras 10 secondes pour me donner ton choix. Bah, tiens, on va écouter l'hymne. C'est l'hymne de l'équipe de France chanté par Matt Pokora. Parce que l'équipe de France entre en compétition ce soir dans la Coupe du Monde. Et c'est un premier match face au Sénégal. Alors on va faire un petit QCM spécial bleu. Écoute bien. L'équipe de France de foot détient un record parmi les sélections européennes. Quel est ce record ? Avoir remporté le plus de Coupe du Monde ? Avoir disputé le plus de finales de Coupe du Monde au 21e siècle ? Avoir marqué le plus de buts dans une Coupe du Monde ? Ou, évidemment, avoir comme gardien de but Éric Bastien.
0: Exactement.
3: Alors, c'est bon. Quoi le record de l'équipe de France ? Remporter le plus de Coupe du Monde ?
12: Les finales.
3: Les finales de Coupe du Monde ?
12: Au 21e siècle, oui.
3: Eh bien, écoutez, c'est une bonne réponse, oui.
12: Oh oui.
3: Eh oui, ils ont disputé le plus de finales de Coupe du Monde au XXIe siècle. La finale en 2006, 2018, 2022, soit 3 finales. Bravo, tu as 3 points de plus, c'est 6.
0: Bon, si vous entendez un enfant, c'est normal. Hein. Il est à côté de moi, c'est le mien, ne vous inquiétez pas, tout va bien. Allez les Bleus, c'est le premier match, on l'a dit ce soir. Hein, c'est à retrouver sur ici, en direct, hein, avec les commentaires pour tout ce mondial. Sénégal, c'est à 21h. Marie-France, t'es foot ou t'es pas foot du tout?
1: Un peu.
0: Ouais, je sentais bien que c'était pour... Ah non, pour, voilà. Tu regardes un sport à la télé peut-être ? Tu aimes bien, je crois, le tennis, le patinage.
1: Le tennis, oui, le tennis. Oui.
0: Ah ouais, t'as suivi Roland Garros un petit peu, toi ?
1: Un peu, oui. Okay. Mais bon... Un peu.
0: D'accord. Je vais ranger ma question. Tu travailles un petit peu dans le jardin, tu as évoqué ton potager, on parlait tout à l'heure des jukebox et des 2000 disques 45 tours que tu as à la maison. Et je sais que quand tu fais le jardin, tu aimes écouter ça.
1: Santana Europa.
0: Waouh, Santana, c'est vrai. Alors, ça te permet de faire un jardin meilleur. Tu bêches mieux en écoutant Santana.
1: Non, non, mais ça me, la musique me plaît, donc.
0: Je comprends. Alors, tu es un peu timide, même si ça s'est arrangé avec le temps. Et je ne sais pas si tu étais timide il y a déjà quelques années de ça pour la rencontre avec Christian. On va en parler. C'était en boîte. Comment s'appelait la boîte?
1: Le Fleury.
0: Le Fleury, elle était où? C'était où la boîte Le Fleury?
1: Oh, c'était dans le Grand Brésil.
0: Ok. Alors, c'était la dernière fois ce jour-là que tu allais dans cette boîte,
1: oui.
0: Avant de partir pour tes études, alors que lui, c'était la première fois qu'il venait. C'est comme ça que vous êtes rencontrés. C'est drôle, hein?
1: Exact.
0: Et cette année-là, en 79, on écoutait ça.
13: Et si ce soir, on dansait le dernier slow, comme si...
0: Et justement, il y a une histoire de slow, Marie-France. Tu racontes un petit peu ?
1: Ah oui, effectivement. La soirée, tu sens plein. C'était un dimanche soir en plus.
0: Ouais.
1: Il y avait régulièrement des séries de slow à l'époque.
0: Oui, le quart d'heure américain. Voilà.
1: Non, pas tout à fait. C'était pas vraiment le quart d'heure américain. C'était encore à l'ancienne.
0: D'accord. Il t'a invité, t'as pas voulu y aller. Je synthétise.
1: Non.
0: Ouais. T'as pas voulu.
1: Non, effectivement, j'ai pas voulu y aller.
0: Okay. C'est pris un petit vent, quoi.
1: Et puis, comme j'étais embêtée par d'autres.
0: Par d'autres garçons.
1: Il est repassé. Là, j'ai dit oui.
0: Et voilà. Et finalement, il t'a sauvé la mise. Et vous êtes mariés depuis 1982 et ensemble depuis 79. noce de topaze. Bravo. Voici cette question à choix multiples. On y va. Petit extrait.
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0: sous les ponts de Paris. Quel artiste français, on l'a vu dans l'actualité, on a vu les images, a récemment transformé le Pont Neuf à Paris en une immense caverne éphémère? Est-ce que c'est Richard Orlinski? Est-ce que c'est l'artiste JR? Est-ce que c'est Christo? Ou notre maroufleuse de choc, évidemment, qui était au Pont Neuf, et boum, elle nous a fait une caverne. Valérie Damido, top chrono. Richard Orlinski, JR, Christo ou Aloche?
1: JR,
0: comme dans la série? Non.
1: Bah oui, Dallas.
0: Eh bah oui, t'as raison. C'est bien JR qui a imaginé avec Bobby, avec Choulène, ils étaient tous là, la caverne du Pont Neuf, installation monumentale, grotte immersive, avec cette œuvre qui est à découvrir, voilà, en ce moment, à Paris.
3: JR, ça va lui faire plaisir, on l'a dû jamais lui faire, JR, sous Hélène. Voilà.
0: Alors, moi, je ne lui ai jamais fait, personnellement.
3: Voilà. Alors, Siegfried, tu as 6. Marie-France, tu as 6. Vous êtes à égalité parfaite. Mais il reste encore la question cachée et le bingo. Mais en attendant, on va écouter Hélène Marlin. J'aime bien dire ça à la française.
0: Hélène Marlin, oui, oui.
3: Ça te fait plaisir?
0: Hélène
3: Marlin, Sitting Down Here. À tout de suite, mes chéris.

0: Marlène Marlin, hein, ouais. C'est ça.
1: Lune Marlin.
0: Sitinge the one air.
1: Et voilà, Lynn Marlin sitting down here.
0: Je prends des cours cet été en anglais.
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1: Ici, nous sommes avec Siegfried et Marie-France qui ont 6 points chacun. Siegfried joue avec ici Poitou, Marie-France avec ici Nord. Alors, notre Siegfried, hein, il a beaucoup voyagé, il adore voyager. À Kiel, Madagascar, Maroc, Cap-Vert, Thaïlande, Singapour. Il a été évidemment aussi à Madagascar. Et quand tu étais à Madagascar, tu as appris une chanson. Quelle était cette chanson, mon petit canard ?
3: Cette chanson s'appelle, alors je ne sais pas si je le dis bien, parce que je ne parle pas vraiment malgache, mais elle s'appelle Djaribanou.
1: Et alors, comment tu peux la chanter là ?
3: Ouais, je peux essayer.
1: Vas-y.
3: Dari nakuzae danaraye, natuki sakweke ye ye, lazavavi malemi fandae.
1: Ah ouais, bah
3: elle.
1: C'est pas mal, Céline, t'as l'original.
0: Bravo.
1: Wow. Et voilà. Bon, c'est pas mal quand même. Donc c'est le groupe Egema, ça passe à la radio, il est à l'aéroport de Madagascar, il chante doucement sa chanson en attendant, la douanière lui demande si c'est la chanson, si c'est bien cette chanson qu'il chante et lui dit que c'est qui, c'était qui.
3: Elle me dit que c'est elle, la chanteuse du groupe.
1: Et voilà, et du coup.
3: Et du coup, bah, on a papoté, on a discuté, elle a pas trop regardé un peu ce qu'il y avait dans mon sac, ce qui était plutôt pas mal.
1: Parce que t'avais 500 grammes de vanille.
3: Ouais, je dépassais un petit peu les quotas.
1: Et voilà, mais comme t'as chanté la chanson sans le savoir de la douanière, et voilà, t'as eu de la vanille pour 10 ans.
3: C'est pas ses crèmes.
1: C'est pas ses crèmes à la vanille, comme dirait l'autre.
3: Exact.
1: Alors, tu as 6 points. Elle a 6 points. Donc là, c'est la question à 5 points. Est-ce que tu vas la gagner ? On va voir ça tout de suite. Attention, petit Bourville.
4: Salade de fruits.
1: Joli, joli, joli.
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1: Alors, écoute-moi bien.
4: Salade de fruits, joli.
1: Quel fruit donne son nom à une célèbre expression désignant une personne prétentieuse ? On dit avoir le. Top chrono, 10 secondes.
3: Le melon. Avoir le melon.
1: Avoir le melon, est-ce que c'est avoir le melon ? Avoir la framboise, avoir le.
0: Ah, la fraise.
1: Avoir la fraise.
0: Le cassis.
1: Avoir le cassis.
0: L'ananas.
1: Non, bien sûr que c'est le melon, bien sûr. Et évidemment, voilà, bravo, 5 points de plus, tu as 11.
0: Marie-France est avec nous, elle a 6. On n'arrive pas à vous départager pour le moment, ce qui n'était pas le cas d'hier. Hein. Aujourd'hui, on a des candidats qui sont au coude à coude.
1: Oui.
0: Marie-France qui joue avec Issy-Nord, qui habite à Quesnoy-sur-Deule. Marie-France qui collectionne les 45 tours et qui a un petit côté Pierre Richard, on va se le dire. Avec cette anecdote, un jour, t'es tombé en panne, ce qui arrive à tout le monde, en panne d'essence.
1: Ça arrive à tout le monde, oui, c'est vrai.
0: Bon, c'était en pleine ville, j'ai l'impression que ça te fait déjà rire. On est à un carrefour. Mais le téléphone portable n'existe pas encore, car ça, c'était il y a très longtemps. Du coup, qu'est-ce que t'as fait pour t'en sortir ?
5: Déjà, on m'a aidé pour garer la voiture, parce que sinon je bloquais toute la circulation.
0: Ouais.
5: Donc on était en plein hiver, hein, c'était au mois de décembre, on venait d'emménager dans une nouvelle maison.
0: Mmh.
5: Voilà. J'ai trouvé un café.
0: Voilà, t'étais dans un bar.
5: On allait téléphoner.
0: C'est ça.
5: Mon mari, qui était rentré, rentré bien avant moi.
0: Okay.
5: Donc, j'avais une pièce de monnaie, une seule, dans mon porte-monnaie à l'époque. Et donc, je téléphone. Mon mari décroche. Je lui dis, je suis en panne vraisemblablement d'essence, parce que ma jauge ne bougeait plus depuis un certain temps, donc c'était un peu troublant quand même.
0: Bien évidemment.
5: Donc, il me dit, bah oui, j'arrive, et il raccroche. Bon, il savait pas où j'étais.
0: C'est-à-dire que voilà, il a raccroché tellement dans la précipitation que t'avais plus de pièces, tu pouvais pas la rappeler. Il a dit j'arrive et du coup il savait pas où t'étais, donc il est jamais venu. Tu t'en es sorti comment alors ?
5: Comment ?
0: Tu t'en es sorti.
5: Je suis rentré à pied.
0: Et t'es rentré à pied. Oh là là, ma peau. Oh là là. Oui, effectivement, ça c'est pas de chance. Ça c'est pas de chance.
5: Ouais, c'est pas de chance.
0: Un petit mot sur Johnny. On parlait de Johnny Hallyday hier. C'était son anniversaire. Ça aurait été son anniversaire. Il aurait eu 83 ans. Fan de Johnny. T'as été le voir à 4 reprises en concert.
5: Oui. D'abord ici sur Villeneuve-d'Ascq, donc au stade Villeneuve-d'Ascq. Ensuite sur Lens, ensuite au Zénith,
0: oui.
5: Et ensuite, le dernier, c'était les vieilles canailles. Très bien. Aussi, point
6: ouvert, vieilles canailles.
7: Aïe, aïe, aïe, aïe, aïe.
6: Et il y avait toujours.
7: Aïe, aïe.
0: Les vieilles canailles avec Eddie Mitchell, avec Dutronc hein, aussi.
5: Dutronc, oui.
0: Une de ses dernières tournées d'ailleurs, je crois que c'est même la dernière tournée.
5: C'était sa dernière tournée, c'était 6 mois avant.
0: Ouais. Bon, allez, pensez hein, pour notre Johnny. Oui, on joue, ouais. Marie-France, c'est la question cash, c'est la question qui vaut 5 points, pas de proposition de réponse. Écoute bien, sois attentive. Combien y a-t-il de lettres ? Dans le mot, je te donne un mot, il faut me dire combien il y a de lettres. Rhododendron. Rhododendron, top chrono, 10 secondes.
5: Oh, c'est beaucoup ça. 3, 6, 8, 10, 12, 13.
0: Rhododendron, il y en a 13. Je pense que tu vas sacrément t'en vouloir parce qu'il n'y en a que 12.
5: Oh mince.
0: Je t'invite à écrire le mot après l'émission et tu verras qu'il y a 12 lettres pour cet arbuste à fleurs colorées.
1: Eh bien, ça nous fait 11 pour Siegfried, 6 pour Marie-France et tout de suite une nouveauté, Amir à l'imparfaite.

0: parfaite pour moi.
1: C'est la nouveauté, c'est Amir, ça s'appelle à l'imparfaite sur ICI.
2: Eh ben, c'est parfait ça, tout ça.
1: C'est comme vous, hein.
2: Oh là là, je suis imparfaite, t'as raison.
1: Non,
2: allez,
1: parfait.
2: Tout de suite,
1: vous
2: c'est quoi
1: mal.
2: C'est la réclame.
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2: Nous sommes au taquet avec Siegfried qui a 11, Marie-France qui a 6. Alors Siegfried, il va falloir m'expliquer ce choix de chanson que tu aimes bien. Parce que, allez, tiens, on va écouter. Los. Rien n'a changé. Alors, les poppies, c'est plutôt ma génération, mon chat.
5: Et bien, tu es celle de Marie-France.
2: Exactement, puisque... Ben oui, Marie-France, elle a 66, moi j'ai 61. Pourquoi tu aimes les poppies, mon petit chaton ?
5: Eh ben, je sais pas, mais c'est vrai que c'est le choc des générations. Marie-France, elle dit qu'elle a rencontré son amour en 79.
1: C'est ça.
5: C'est l'année où je suis né.
2: Eh ben voilà ! Et voilà, donc, bon, et t'aimes bien les poppies.
5: Les poppies, souvenir du centre aéré.
2: Ah voilà.
5: Où on faisait des petits spectacles, et puis bah, on avait fait un spectacle avec cette chanson. Et voilà.
2: Les poppies. Très bien. Alors écoute-moi bien, tu as 11. Là, c'est le bingo, il va falloir que tu déchires tout. Donc écoute bien ma question. À mon top chrono, tu vas avoir 10 secondes pour me donner un maximum de peintres, les peintres célèbres, tous les peintres du monde entier, tous les peintres célèbres. Top chrono, 10 secondes.
5: Manet, Monet, Picasso, Chagall, Dali,
2: C'est bon, tu m'en as donné 5. Il y avait Renoir, il y avait Van Gogh, il y avait Rembrandt, il y avait Cézanne. Tu m'en as donné 5, c'est parfait.
1: Oui. Alors, le schéma est clair. Il a été très bon, hein, Marie-France, sur toute la ligne. Oui. Il a 11 points. Oui. Et toi, tu as 6. Parce que, bah voilà, t'as pas trouvé le rhododendron. Bon, là, on est sur le bingo. Le bingo, il vaut 10 points pour encaisser les 10 points et peut-être avoir une petite chance d'être avec nous vendredi. C'est celui qui marque le plus de réponses. Donc, il a fait 5. Ou tu fasses 6. C'est pas compliqué. Sur ton bingo, tu fais 6. Tu seras avec nous. Est-ce que c'est clair? Ouais?
6: Oui.
1: Bon, je te mets pas la pression. Je t'explique juste la règle du jeu. Marie-France, on a écouté Johnny, on a écouté Les Vieilles Canailles parce que tu nous as dit que tu l'avais vu 4 fois en concert, mais tu aimes aussi...
2: Moi, ma chanson préférée de Elvis, c'est Suspicious Minds.
1: Ah,
2: on adore, hein.
1: Bon, de toute façon, voilà, on pense à Johnny, on pense à Elvis, hein, il était fan d'Elvis notamment. Marie-France... L'heure de vérité a sonné, seras-tu avec moi vendredi, je le souhaite. Tu vas avoir 10 secondes pour ce bingo, pour me citer un maximum d'écrivains ou écrivaines.
2: Non, écrivains.
1: Ah, c'est juste des écrivains, donc c'est au masculin. Un maximum d'écrivains célèbres. Ok, top chrono, 10 secondes.
6: Flaubert, Maupassant, Zola, Stendhal...
1: Moi j'en ai
2: 5 aussi. Alors ça fait une égalité parfaite. Qu'est-ce qu'on fait? Vite, on va vous départager avec une question pourcentage. C'est celui qui répond au plus près sans dépasser.
1: Exactement. Voici la question. Elle arrive tout de suite et je vous demande quel pourcentage de femmes y a-t-il dans les effectifs de la gendarmerie en France?
2: Alors
1: top
2: vas-y.
1: Alors
2: vas-y, Siegfried, combien de pourcentage de femmes dans la gendarmerie?
5: Je vais dire 24%.
2: 24, ok.
1: Marie-France?
6: 20.
1: 20, ok.
5: Oh, elle est maligne.
1: Ouais, mais elle a le droit. La bonne réponse, c'est 22. Donc, il fallait pas dépasser la bonne réponse.
2: Et bah voilà. Donc, c'est Marie-France qu'on retrouvera en finale vendredi.
1: Oh, bien vu, Marie-France.
2: Je suis très triste, mon petit secret.
1: Ah oui, Marie-France.
2: Mais ça s'appelle la chance. Voilà. Bon, bravo, Marie-France. Tu nous rejoins vendredi en finale pour tenter de gagner 2 jours au festival Les Grandes Marées à Jullouville ou la machine à café Malongo. Mon petit zig-zig, bah écoute, je suis désolée. C'est bien.
1: Une prochaine fois,
2: mon chat. Je vous embrasse tous. Je remercie Céline à la réalisation, Maître Coupez au savoir, Iki à la technique, Alex au standard, Maître Bastien.
1: Mais je vous en prie.
2: Hein?
1: Oui.
2: Voilà.
1: Je suis là demain. Enfin, moi j'ai une candidate. Je suis content.
2: Ouais, c'est bien. Allez, un candidat chacun. À demain, mes petits canards. Je vous embrasse très fort.
1: Et on a le plaisir de retrouver Wendy Bouchard pour ma France. Bonjour, Wendy.
0: Bonjour, mes amis.
1: Bonjour, mes amis.
0: Vous allez être en tenue de foot ce soir.
1: Bien sûr.
0: En bleu. Bien sûr. Pour suivre les débuts de l'équipe de France face au Sénégal. Mais après l'info, moi, je vous entraîne dans un monde à part. Mais quoi que nous sommes si proches de ces grands singes, frères à 99%, on parle des chimpanzés avec la primatologue Sabrina Krief. Comment nous les aider depuis la France? C'est important aussi d'en parler.
2: Eh ben, c'est très bien.
0: Et je vous embrasse.
2: À demain. À belle demain. Émission.
1: Merci, ciao. Wendy.
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1: Passez une excellente journée, merci d'écouter ici, bon appétit, soyez les bienvenus, il est quelle heure?
2: Bah écoutez, vous écoutez ici,
1: oui.
2: Il est 13h.
1: C'est pas vrai déjà.
2: Je vous aime, à demain.
1: Nous aussi on vous aime. Voici Ma France, c'est avec Wendy Bouchard, belle journée.
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0: Bonjour à tous, merci d'être à l'écoute de Ma France. 30 minutes pour vous raconter l'actualité et pour partager l'univers de nos invités. En ce jour d'entrée dans la Coupe du Monde des Bleus, nous sommes à Aja, dans le Périgord, qui soutient Maxence Lacroix, l'enfant du pays qu'il espère voir aligné. Les pronostics en Haute-Savoie, on les entend pour ce premier match de l'équipe de France face au Sénégal, redoutable finaliste de la Coupe d'Afrique des Nations. Avec le journal du Mondial, on vous éclaire un peu plus sur la compétition à 13h20 dans Ma France. L'accord de paix entre les États-Unis et l'Iran doit être le signal de la relance. Voilà ce que dit le ministre de l'économie, Roland Lescure. Principe de réalité énoncé ce matin avant une réunion auprès de la grande distribution. On vous parle aussi du test de dépistage remboursé pour les patients à risque face à une surexposition au cadmium. Au cœur de vos régions, la chaleur s'installe partout dans le pays. Pas simple pour les épreuves du bac cet après-midi. La suspension ou l'interdiction des travaux agricoles de l'Aude à la Vendée où le risque incendie de forêt est bien activé. Et puis l'arrivée des premiers skippers engagé dans le Vendée Arctique. Grande émotion aux abords des Sables d'Olonne en mémoire de Charlie Dalin. Et puis à 13h15, je vous le disais, notre invitée est une illustre primatologue. Sabrina Krief sollicite l'aide du public pour aider à protéger les chimpanzés, nos frères de la forêt. Elle publie de nouveaux travaux sur l'intelligence de ces grands singes, sur la gestion des outils. Le Mondial commence ce soir pour l'équipe de France de foot à 21h chez nous. Les Bleus affrontent le Sénégal dans le New Jersey. La France et son trio magique, Mbappé, Dembélé, Olysée, fait partie des grands favoris de la compétition. Mais ce prélude n'est pas simple. Le Sénégal est l'une des meilleures équipes africaines du moment, finaliste de la Coupe d'Afrique des Nations. Il va falloir gérer l'émotion autour d'un tel événement. Au cœur de nos régions, la commune d'Aja, dans le Périgord, va suivre ce premier match avec une intensité particulière. Derrière l'enfant du pays, Maxence Lacroix, peut-être dans le 11 de départ de Didier Deschamps. C'est un reportage de Baptiste Roux.
7: Dans la famille de Jacqueline, on est plutôt rugby, mais ce soir, pas question de louper le match des Bleus.
8: Quand il y a des gros événements comme ça, on regarde. Puis là, on va regarder encore plus, parce que bon, il y a le petit Chino qui joue quand même, hein, on va pas louper ça.
7: Elle est adjointe à la mairie et toujours aussi étonnée de voir le petit gars d'Aja avec le maillot de l'équipe de France.
8: Ça fait bizarre, mais ça fait très plaisir. Aussi bien pour nous que surtout pour lui. Et puis bon, c'est une consécration. C'est un gamin qui est passionné de foot depuis qu'il est tout petit.
7: Pour cette Coupe du Monde, tous les matchs des Bleus seront diffusés sur écran géant à la salle des fêtes.
8: Ça change tout.
7: Francine et son mari y seront.
8: Pour Maxence, évidemment, on nous fait honneur. Hein, voilà, et puis c'est vraiment, c'est quelqu'un du pays. Et c'est merveilleux.
9: Fier, bien sûr, oui, fier. Et c'est Aja qui joue aux États-Unis, qui est dans l'équipe de France. Donc c'est un truc de dingue.
7: On ne sait pas encore si on verra beaucoup Maxence Lacroix sur le terrain. Mais pour Gérard, ça va être l'un des patrons de cette équipe.
10: Je pense pense qu'il va apporter beaucoup. Et puis comme il a un côté leader, donc je pense que c'est ce dont a besoin un peu un Varane, quoi, finalement, dans l'équipe de France. Pour moi, c'est ça. Ouais. Maxence Lacroix, c'est le nouveau Raphaël Varane.
7: Et même s'il est aux États-Unis, Maxence Lacroix n'a pas oublié son village périgourdin. Il va offrir des pizzas à ceux qui regarderont le match à la salle des fêtes.
0: La salle des fêtes réservée aux habitants d'Aja dans le Périgord pour ce reportage. 21h chez nous, c'est l'heure du match, mais décalage horaire oblige, il ne sera que 15h aux États-Unis et ce détail n'en est pas un, Xavier Monferrand, parce qu'il n'est pas si habituel pour les joueurs de jouer en plein jour et sous le soleil.
11: Les artistes du football sont souvent des oiseaux de nuit habitués au feu des projecteurs. Alors là, jouer à l'heure de la sieste, sous le soleil, avec des températures forcément moins clémentes, ça change tout pour le milieu de terrain des Bleus, N'Golo Kanté.
12: C'était un élément important dans notre préparation. Une fois qu'on arrive aux États-Unis, s'entraîner sous la chaleur, sous le soleil, on a vu la fatigue que ça procure, en fait, comment on est éprouvé. Les joueurs sur le banc auront leur importance pour apporter un gros impact et ça fait quelques jours qu'on se prépare à ça.
11: Un tel bouleversement, surtout à ce niveau de performance, ça s'anticipe. Il faut tout repenser, tout décaler, ne rien laisser au hasard. Le staff des Bleus y veille car la routine du match n'est plus la même, explique Guillaume Vassou, l'un des kinés de l'équipe de France.
13: Nous, ce qu'on va surtout mettre en place, c'est un réveil musculaire plutôt. 9h et 10h, puis on va vite arriver au déjeuner qui devrait avoir lieu autour de 11h, puisque un match qui va commencer à 15h, l'équipe va certainement partir autour de 13h. Ça va arriver très très vite, d'où l'intérêt de se coucher quand même assez tôt la veille. Ça change fondamentalement la journée type.
11: En revanche, jouer plus tôt, c'est aussi rentrer plus tôt et gagner en récupération. D'ailleurs, les Bleus regagneront leur camp de base de Boston ce soir même après le match.
0: Alors, c'est l'heure de l'entrée en matière pour les Bleus, le temps aussi des pronostics pour ce premier match du Mondial dans les rues d'Annemasse en Haute-Savoie. Voici ce qu'on en dit au micro ici de Mélanie Tornade.
14: Je vois un match nul, 1-1, parce que le Sénégal avec le Maroc, c'est les meilleures équipes d'Afrique. Donc c'est les derniers finalistes de la CAN, ça peut être évident.
15: Les Sénégalais vont vendre cher leur peau, un match nul peut-être, ou un petit avantage pour la France.
16: Victoire de la France 2-1, je pense que ça va être très dur, surtout les premiers matchs de Coupe du Monde. Le Sénégal n'a rien à perdre et on a des mauvais souvenirs en 2002, donc je pense que ça va être un match très serré.
17: Pour moi 3-0, double Mbappé, un Dembélé quand même pour l'histoire et voilà. Je pense que sur le papier on a l'une des meilleures attaques du monde. Je pense qu'il n'y a pas de raison d'avoir peur.
18: Oui, je les aime bien. J'ai l'impression que, de toute façon, je fais confiance à Didier Deschamps. Je trouve que c'est un excellent entraîneur.
17: Donnez-vous à fond et faites-nous rêver.
0: 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Les filles en avant, notamment Pia Clément et Charlotte Lorgeret, notre consultante, mais aussi Nicolas Perronnet en direct du Stade américain. Dans 15 minutes, c'est Clément Comte qui vous offre un journal plus complet du Mondial dans ma France. Et puis sur ici.fr, vous retrouvez le calendrier des matchs, mais aussi le portrait des différents joueurs. Le ministère de l'Économie recense près de 900 000 demandes pour l'aide aux grands rouleurs. Plus de la moitié des Français éligibles vont recevoir des virements à partir de demain. C'est une aide qui permet aux travailleurs modestes de toucher 100 euros dès le mois de juin. Dispositif qui comprend aussi une aide aux pêcheurs, une revalorisation des indemnités kilométriques pour les aides au domicile, un accompagnement pour les transporteurs, le BTP, mais aussi le secteur agricole. Alors que Bercy reçoit la grande distribution aujourd'hui, le ministre Roland Lescure maintient que l'économie française peut retrouver une croissance dynamique dans les semaines qui viennent. Il croit beaucoup dans l'accord entre les États-Unis et l'Iran qui doit être pour lui le signal de la relance.
19: La relance, ça ne se fera pas par les deniers publics, ça vous l'avez bien compris, mais elle se refera par un retour de la confiance collective. On a eu de l'attentisme, c'est normal, de la part des consommateurs, de la part des entreprises. Il est désormais le temps que la relance économique soit à l'ordre du jour. On a une bonne nouvelle. Il faut à la fois pas gâcher notre plaisir, mais surtout en profiter pour relancer la machine.
0: Et de son contexte strictement économique, le gasoil et l'essence sont repassés sous la barre des 2 euros le litre. L'autoroute A69 entre Castres et Toulouse a franchi hier une étape décisive. Le rapporteur public a défendu la raison impérative d'intérêt public majeur pour finaliser la construction de ce tronçon, dérogeant à la protection des espèces. Le Conseil d'État doit rendre sa décision d'ici le mois de juillet. Cette annonce santé à la une, à partir d'aujourd'hui, les personnes jugées à risque peuvent se faire rembourser le dépistage du cadmium, ce métal lourd et cancérogène qui contamine notre alimentation, notamment à cause de certains engrais agricoles. Ce test est un test urinaire qui pourrait être prescrit par votre médecin si vous êtes surexposé par votre lieu de résidence, quand le sol a été reconnu pollué. Des conditions assez restrictives choisies par les autorités. Écoutez Pierre Souvet, il préside l'association Santé Environnement France. France.
20: Je vais vous dire que c'est mieux qu'avant, puisqu'avant, il y avait zéro. Hein. Mais la difficulté, c'est que ça concerne des sites pollués. Alors, soi-disant, il y en a 7000 en France, on a du mal à savoir où, c'est-à-dire si vos poussières, les poussières ou les sols ont été contaminés par des rejets industriels, par exemple, ce qui, évidemment, ne correspond pas à la contamination générale française. Pour les enfants, par exemple, qui ont tant de poussières là où ils habitent, eh bien, ce dépistage nécessaire s'ils se rongent les ongles, s'ils sucent leurs pouces, s'ils mangent la terre, vous voyez ? Très compliqué. Pour la population générale, là aussi, il faut avoir habité au moins 10 ans ou alors quand on était petit. Donc, c'est extrêmement compliqué. Beaucoup de médecins se posent la question, un, de savoir si ils vont pas être sanctionnés, s'ils prescrivent pensant bien faire, alors que ça ne respecte pas tous les critères qui sont extrêmement compliqués. Donc, je pense qu'il aurait fallu simplifier. Les médecins, c'est pas des prescripteurs à gogo et leur donner la liberté en fonction, donc, des expositions, notamment alimentaires, et industriel, évidemment, pouvoir dépister les gens et rechercher les pathologies.
0: Pierre Souvet, président de l'association Santé Environnement France, il était ce matin l'invité d'ici Paris-Île-de-France. Au plus près de vos territoires, la précaution est de rigueur face à la nouvelle vague de chaleur et face au risque d'incendie. En Vendée, 40 hectares ont été brûlés par une quinzaine de départs de feu dans l'est du département. La préfecture a de fait interdit de nombreuses activités. Les travaux agricoles sont appelés à être suspendus car ce risque de feu est précoce et il faut s'adapter. Mathieu Maires est contrôleur général des pompiers de Vendée.
21: Nous sommes énormément sollicités. Il ne s'agit pas de feux de forêt, mais des feux d'herbe, des feux de champs. Potentiellement, certains feux sont d'origine agricole, de travaux dans les champs, mais sans pour autant en faire une généralité. Toutes les activités susceptibles d'engendrer des étincelles ou qui génèrent des flammes nues sont à proscrire en cette période de vent assez modéré, plutôt fort, puisqu'on voit que les conséquences peuvent être immédiates et générer un nombre d'incendies importants.
0: La chaleur qui s'installe en France jusqu'en début de semaine prochaine avec des températures en moyenne au-dessus de 30 degrés, des pointes à 40 degrés même attendues dans le centre juste au moment des épreuves du bac pour un demi-million d'élèves de terminale. Plancher dans ces conditions, ce n'est pas très agréable pour ces lycéens rencontrés par Raphaël Aubry en Mayenne. Écoutez.
22: À la sortie de l'épreuve de philo devant un lycée de Laval, Adèle et Léonie sont plutôt contentes d'elle.
23: Bah en vrai, plutôt bien, ça va.
24: Ouais, le sujet était cool.
22: Mais les deux lycéennes ont des cernes sous les yeux.
24: J'ai mal dormi cette nuit à cause de la chaleur et pour réviser, pareil, ça nuit à la concentration quand même.
25: Bah, après, il y a le stress qui joue aussi, il n'y a pas que la chaleur, mais j'avoue que pour le sommeil, on n'est pas au top de notre forme. On n'a pas eu de chance que cette semaine, enfin la semaine dernière, il a pas fait trop chaud, ça aurait été parfait. Et là, les trois jours ont passé, c'est vrai, il fait chaud. Mais bah, après, on n'a pas le choix, c'est comme ça. Hein.
22: Pas le choix d'aller réviser aussi après la philosophie. Autour des épreuves de spécialité jusqu'à jeudi. Camille a sa technique.
26: Il est rentré, je vais faire la sieste et je m'y remettrai plutôt ce soir quand il fera plus frais.
22: Parce que justement il fait chaud ou parce que c'est ton rythme habituel ?
26: Un peu des deux. Comme il fait chaud, c'est compliqué, mais on est aussi fatigué de l'épreuve, donc il faut faire une pause aussi.
22: Les révisions avec la chaleur, c'est ce qui inquiète Yoven, interne dans un lycée.
27: Moi j'ai du bol parce que je suis au rez-de-chaussée. Je sais que sous les combles c'est une enfer dès qu'il commence à faire chaud et tout, parce que l'internat est assez vieux. C'est ça qui m'inquiète un peu. Maintenant je pense que ça devrait le faire quand même.
22: Mission, trouver un lieu frais pour Léa aussi. Heureusement, toutes les épreuves écrites du bac ont lieu le matin cette semaine, comme la philosophie.
26: Il faisait ça va. Enfin, vu que c'était le matin, ça allait. Il fait pas trop chaud.
22: Reste à savoir si les salles de classe seront ventilées jusqu'à jeudi midi.
0: Merci Raphaël. Il est 13h11 à l'écoute de Ma France et les rassemblements se sont multipliés hier soir devant les palais de justice du pays. Au Mans, à Blois, Bergerac, Arcachon, à Narbonne, autant qu'à Dijon, Calais, Épinal, Nice, Marseille, Compiègne, Grenoble ou Paris, où 5000 personnes se sont réunies place Vendôme devant le ministère de la Justice, selon les différentes associations présentes. La mort tragique de Liana dans le Gers cristallise l'horreur des violences commises sur les enfants. Ce matin, l'ancien Premier ministre François Bayrou déclare sur France Inter que ces violences devraient nous empêcher de dormir. Eh bien, c'est exactement ce qu'elles provoquent, notamment chez ces femmes mobilisées, parmi lesquelles la comédienne Sarah Forestier, qui projette de se retrouver avec ces femmes désormais tous les lundis.
28: Les innombrables rafistolages du gouvernement depuis des années n'ont pas marché. On a besoin que cette loi intégrale passe parce qu'elle répond à énormément de problématiques.

0: Une pétition pour cette loi en ligne a d'ailleurs déjà récolté près de 300 000 signatures. Les manifestants comptent se retrouver désormais tous les lundis devant les tribunaux du pays. À côté de cette demande de justice et de moyens, on apprend que la France va investir 655 millions d'euros dans l'intelligence artificielle. Annonce de Sébastien Lecornu dans un contexte de finances publiques sous tension. Le Premier ministre qui souhaite, je le cite, que ces avancées profitent aux Français et renforcent nos services publics. Enfin, au Sable d'Olonne, les premiers skippers engagés dans le Vendée Arctique, course qualificative pour le Vendée Globe dont nous vous parlions ici, ont franchi cette nuit la ligne d'arrivée et puis ils ont remonté le chenal à l'aube. Ambrogio Beccaria, Sam Goodchild, Violette d'Orange sont le trio de tête de cette édition, des skippers déjà arrivés, avec un goût de larmes, hommage à Charlie Dalin. Yves-René Tapon en fut le témoin pour Ici Loire-Océan.
1: Un immense voile noir entoure le phare vert qui marque l'entrée du chenal. Drapeau noir aussi en haut du mât de massif, le voilier avec lequel Charlie Dalin remporta son tour du monde. Et dans le public, nombreux, les bravos Sam répondent au bravo Charlie. Ces deux bénévoles, foulard blanc à la main, tenaient à être là.
2: Il est dans notre cœur, c'est sûr. On ne peut pas l'oublier.
3: Qu'est-ce que vous avez ressenti lorsque vous avez revu son bateau arriver avec ce drapeau noir ?
4: Les larmes aux yeux, ça faisait beaucoup de peine.
1: À son arrivée au ponton, Sam Goodchild, trop ému, n'ouvre pas la bouteille de champagne traditionnellement offerte.
5: Il y a quelque chose de plus important dans la vie. Les courses, c'était super, mais le moment qu'on a passé l'arrivée, malheureusement, heureusement, on a pensé à autre chose. La tête est ailleurs. Il faut savoir que l'équipe ici, c'est l'équipe qui a gagné le Vendée Globe avec Charlie. Et cette équipe-là qui ont vécu tous ces moments très, très forts avec Charlie.
1: Troisième de la course, Violette d'Orange salue aussi le grand marin.
6: C'est juste énormément de tristesse pour sa famille, pour son fils Oscar, pour sa femme. Il m'avait survolé à mon arrivée du Vendée Globe. Et là, je me dis, il nous survolera et il protégera tous les marins maintenant de là-haut.
1: Et au-dessus du ponton, sur le village, trône le trophée du Vendée Globe, accompagné d'une grande photo de Charlie Dalin.
0: Merci, prenez ta pont. Et puis c'est parti depuis ce matin et jusqu'à jeudi pour la vente à petit prix de 100 000 billets TGV Inouï. Billets à 19 euros pour la seconde classe, 29 euros en première pour des voyages qui couvrent la période du 3 au 31 août. Cette offre promotionnelle est soutenue par la SNCF pour permettre, dit la compagnie, aux plus défavorisés de partir en vacances en train.
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0: Il est 13h15, nous sommes en direct et je suis ravie dans ma France d'approcher l'une de nos plus éminentes primatologues, de nos honorables frères de la forêt, ces chimpanzés avec lesquels nous partageons 99% de notre ADN. Notre invitée nous propose d'agir, de mieux les connaître, de mieux les reconnaître. Elle ne cesse de nous sensibiliser à la conservation de ces grands singes, notamment face au braconnage. Bonjour Sabrina Krief.
8: Bonjour Andy.
0: Je me sens très chanceuse de vous connaître parce que vous les connaissez, ces frères de la forêt. Je vous accueille avec beaucoup de chagrin parce que je sais que ce début d'année a été tragique pour vous. En avril, vous découvrez qu'un de vos protégés, ils ont tous un nom, vous l'avez baptisé Hugo, dans une forêt d'Ouganda, qui est une réserve avec ces animaux que vous auscultez de très près, au cœur de cette communauté que vous étudiez depuis 20 ans. Vous apprenez qu'Hugo a été massacré à coups de machette. Ça vous a bouleversé, évidemment, par la brutalité de l'acte, par son caractère gratuit aussi, Sabrina.
8: Oui, parce que en fait, on est habitué à être confronté à des actes de braconnage ou des activités illégales, mais dans la zone où on travaille, en fait, les pièges sont souvent posés pour attraper des petites antilopes et les chimpanzés qu'on étudie et qu'on suit sont mutilés, perdent des bras, des pieds, donc c'est tragique également. Mais là, cette fois-ci, c'était vraiment un acte volontaire, intentionnel, envers un chimpanzé qui, dans la communauté, avait une place tout à fait particulière, un chimpanzé extrêmement doux, pas du tout agressif. Dans un endroit où il n'était pas en train de gêner les villageois, puis on a retrouvé donc après l'autopsie dans son estomac des fruits sauvages. Donc toute la matinée, en fait, les premières heures de sa journée avaient consisté à manger des fruits de gingembre sauvage. Et oui, l'acte était extrêmement violent puisqu'il y avait des dizaines de coups de machette sur son corps.
0: Et ça, c'est très dur parce qu'ils font partie de votre famille. Ils font partie, j'allais extrapoler, de notre famille, Sabrina.
8: Oui, ce sont nos plus proches parents. Donc, ces émotions que eux vivent, on les comprend, on les perçoit, on les ressent, on les explique, on les étudie. Ce qui fait que, dans le livre que j'ai publié, vraiment, je décris des tempéraments, des caractères, des personnalités. Évidemment, chaque individu est extrêmement précieux. Aujourd'hui, où 70% des populations de grands singes ont disparu,

0: Et si dans cette zone où nous, on se bat pour les protéger, où on a monté un projet avec les villageois, où notre projet emploie 35 personnes, donc fait vivre dans cette toute petite zone une grande partie des familles qui sont autour du parc, on s'imagine ce qui se passe dans les zones où ils ne sont pas protégés.
1: Bien sûr, Infiniment proche, c'est le livre que vous avez publié chez Grasset, qui nous raconte justement par le menu détail, qui approche cette communauté que vous observez depuis 20 ans. Je disais à nos auditeurs tout à l'heure que ça a beau être loin, l'Ouganda, et on n'a pas, nous, l'autorisation d'aller s'y promener, d'aller approcher les chimpanzés, parce qu'il y a des méthodes, il y a des protocoles sanitaires, évidemment, mais on peut soutenir l'action contre ce braconnage, l'action de sensibilisation. Comment on fait pour vous aider, Sabrina?
0: Alors, sur la plateforme Hello Asso, il y a une campagne de crowdfunding pour essayer de vraiment soutenir notre équipe de lutte anti-braconnage. Aujourd'hui, c'est 10 personnes qui, chaque jour, partent sur 5 parties du territoire des chimpanzés pour retirer les pièges et également pour faire de la sensibilisation, comprendre en fait quelles sont les solutions pour essayer de rendre l'harmonie dans cette zone.
1: Je peux faire une parenthèse, ce sont des Ougandais qui risquent aussi leur vie.
0: Oui, bien sûr, bien sûr. On a dans notre équipe uniquement des Ougandais, à part évidemment les chercheurs, les jeunes chercheurs, les étudiants. Et également, on a aussi bien sûr des chercheurs et des étudiants étrangers. Et oui, c'est vraiment important parce que aussi, chaque individu, en fait, aujourd'hui, on s'en rencontre, et d'ailleurs, on publie un article scientifique à ce sujet. Les communautés de chimpanzés sont toutes différentes les unes des autres, et chaque individu est responsable d'un savoir, d'une tradition. On publie un article sur les utilisations d'outils que les chimpanzés de Sébitoli utilisent pour aller chercher du miel. Et les communautés voisines, qui sont étudiées depuis 30 ans, ne font pas usage de ces outils.
1: Donc, ça, c'est incroyable. C'est vraiment la communauté que vous observez, que vous avez vue à l'action. Il y a des vidéos d'ailleurs qu'on peut retrouver en bas de cet article. Et on voit ces chimpanzés avec une brindille, une baguette de bois, fouiller la terre. Alors, le miel, on l'a plutôt. Et ce sont des ruches souterraines, c'est ça?
0: Oui, c'est ça. C'est ça qui est extrêmement complexe, c'est que la ruche est sous terre et la galerie qui permet aux abeilles d'y accéder n'est pas à l'aplomb de la ruche.
1: Oui.
0: Donc il faut que les chimpanzés creusent tout autour de la galerie pour y trouver le miel, qui n'est pas mûr à toute saison. Donc il y a vraiment des moments où
1: ils ont cette science et cette connaissance-là
0: qui est transmise donc de génération en génération, et ce qui fait en fait ce que l'on appelle les cultures animales, et qui a permis à Jane Goodall la première d'expliquer que la barrière qu'on érigeait entre les humains et les autres animaux était finalement très poreuse, et qu'en fait c'est un continuum. Et l'importance aussi donc de protéger chacun de ces individus, un peu comme un ethnologue fait une étude des sociétés humaines, et de la même façon qu'on essaye de préserver les savoirs locaux, c'est vraiment important de protéger les savoirs locaux des chimpanzés, qui sont aussi les gardiens des forêts tropicales. Très importante pour notre régulation climatique, si on veut ramener ça à l'être humain.
1: Alors, ce qui est terrible, c'est qu'on résume ça, et la première en 10 secondes, mais c'est 10 ans d'observation, de travail à minima, Sabrina Krief.
0: Notre article est l'aboutissement de 15 années de collecte d'outils qui nous ont permis donc de rassembler plus de 400 outils, de les mesurer, de nous rendre compte que les mâles et les femelles n'utilisaient pas les mêmes, et qu'en plus, il semble qu'ils aient des comportements qui permettent de signaler l'entrée des galeries. Et donc, ça aussi, c'est tout à fait nouveau et passionnant, et c'est une des raisons pour lesquelles il faut les protéger, mais bien évidemment tout simplement pour eux-mêmes et pour ce qu'ils représentent dans cette forêt comme maillon très important de la biodiversité.
1: C'est votre vie, c'est votre moteur, et on vous voit et on continue à vous entendre passionné avec votre époux Jean-Michel Krief, qui immortalise aussi, il est photographe entre autres, ces moments prodigieux avec ces grands singes. Je voudrais qu'on rende hommage, c'est pas très gai à ce moment-là, mais quand même, parce qu'il nous écoute de là-haut, à deux personnes qui ont été très importantes dans ce combat. D'abord, c'est Nathalie Baye. C'est un peu un jardin secret, mais on sait qu'elle aimait les animaux, et elle aimait particulièrement ces grands singes, et elle vous avait suivi, Sabrina Krief.
0: Oui, on a eu vraiment beaucoup de chance de l'avoir avec nous, et depuis cette rencontre avec les chimpanzés, et même avant, en fait, quand elle avait visité l'exposition sur la piste des grands singes au muséum avec moi, elle a été toujours de tous les combats à nos côtés, et voilà, oui, effectivement, sa disparition nous a beaucoup émus, jusqu'au dernier moment, en fait. Elle était en contact avec nous et elle nous parlait tout le temps de ses souhaits, de son souhait de retourner en Ouganda.
1: C'était une grande ambassadrice de cette cause des grands singes, et puis un grand artiste aussi est parti, mais alors lui, il a laissé des œuvres qui lui survivent, et c'est magnifique, c'est un grand sculpteur. Michel Bassompierre, que vous m'avez fait le plaisir de rencontrer, tout en rondeur, son art animal, et il sublimait aussi ses grands singes, Sabrina Krief.
0: Oui, tout en rondeur, tout en douceur, il exprimait aussi les comportements des animaux par ses sculptures monumentales, ramenant en fait la nature en ville en quelque sorte, et les animaux au cœur de nos cités. Oui, c'est un grand artiste aussi qui nous a quittés, ses œuvres perdurent, et j'espère qu'on aura la chance de pouvoir continuer à les admirer, mais grâce à sa famille aussi, voilà, qui est extraordinaire.
1: La famille formidable, Michel Bassompierre et ses œuvres. Alors il y a ce livre infiniment proche et Grasset qu'il vous faut lire, cette pétition, enfin ce soutien, ce crowdfunding sur Hello Asso pour se mobiliser contre le braconnage, votre projet autour des chimpanzés dans cette communauté Sébitoli en Ouganda. On va parler foot dans quelques secondes. Est-ce qu'ils savent taper du pied et jouer quelque part un peu à la balle, les chimpanzés?
0: Alors, ils ont un incroyable répertoire de jeux, ouais, qui va effectivement du saut jusqu'à la chasse aux papillons. Ils jouent à la poupée et parfois les fruits leur servent de sorte de ballon.
1: Ah oui,
0: ouais. Et le jeu est vraiment capital pour les relations sociales, pour apprendre à se déplacer dans la forêt. Donc, c'est absolument fabuleux de les regarder aussi.
1: Ça. C'est génial. Bah, merci beaucoup de les observer pour nos chers Sabrina Krief, et bravo pour l'ensemble de votre œuvre aujourd'hui, avec ces années justement de travail et de passion. Merci Sabrina. Et place au foot donc.
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1: C'est votre rendez-vous rituel donc sur ICI jusqu'au 19 juillet avec Clément Comte pour vous servir aujourd'hui. Bonjour Clément.
3: Bonjour Wendy.
1: Alors on vous le disait tout à l'heure, jour J pour l'équipe de France ce soir, mais d'abord on va faire le point sur les résultats de la soirée dernière et de la nuit.
3: Et oui, si vous dormiez, ce qui est à peu près normal hein, à 3h du matin, petite séance de rattrapage. L'Iran et la Nouvelle-Zélande ont fait match nul de partout, match nul aussi entre l'Arabie Saoudite et l'Uruguay, un partout. Et puis dans la soirée hier, pas de gagnant non plus sur les deux matchs, 0-0 entre l'Espagne et le Cap-Vert, c'est très étonnant. Les Espagnols font évidemment partie des favoris et nul aussi entre la Belgique et l'Égypte, un partout.
1: On entendait les pronostics en Haute-Savoie tout à l'heure pour les Bleus. On espère une victoire ce soir, en effet, pour l'équipe de France.
3: Oui, ce serait une très belle façon d'entrer dans cette compétition, c'est sûr, hein, face au Sénégal. Alors, depuis quelques jours, les Français affluent aux États-Unis, à New York précisément, lieu du premier match de l'équipe de France ce soir. Et forcément, les Français rassemblés à Times Square, ça fait un peu de bruit. Voilà, les supporters bouillants avant ce match. Alors, on n'a pas la confirmation, mais on imagine que Léa et sa petite sœur Camille étaient bien là, avec les autres. Léa et Camille, ce sont deux Rochelaises, membres de l'association des baroudeurs du sport. Elles ont atterri hier à New York. Et pour Léa, ce mondial est incontournable. Écoutez, elle est au micro d'ici La Rochelle, bien entendu.
4: J'ai 33 ans, donc j'ai vécu 98. Je suis pas footballeuse, j'ai rien à voir, on va dire, avec le milieu directement. Mais depuis toute petite, j'ai toujours beaucoup aimé les compétitions comme ça, le fait que les gens se rassemblent autour de quelque chose. Je trouve que c'est beau et la joie dans les stades est top. Donc c'est vivre ça une fois dans sa vie et c'était le rêve avec ma petite sœur. J'avais déjà fait l'Euro, se retrouver deux sœurs pendant 15 jours en début de l'été à New York. On peut rien demander de mieux pour démarrer cet été et démarrer cette Coupe du Monde avant de revenir ici et fêter, on espère, la troisième étoile et les francopholies. Hâte de vivre ça. Hâte de voir ce qui va se passer. Allez les Bleus!
1: Allez les Bleus, oui, Clément Comte, face à un adversaire assez coriace ce soir, on le répète.
3: Oui, finaliste de la dernière Coupe d'Afrique des Nations, d'abord vainqueur avant le retrait du titre au profit du Maroc. Alors les Sénégalais le savent, ils ont des atouts. On en a vu pas mal des Sénégalais dans le championnat de France et notamment au FC Lorient, Bamba Dieng. Personne n'aurait franchement misé une pièce sur sa sélection il y a 6 mois. Joueur donc en Bretagne, qu'il va d'ailleurs quitter cet été. Il est passé du pire au meilleur, Nicolas. La Blanza.
5: Depuis des mois, Bamba Dieng bredouille son jeu et traîne son spleen. Entre méformes, blessures et même passage en équipe réserve après avoir été écarté du groupe professionnel, quand il est finalement relancé et titularisé le 20 décembre. Ce sont les 32e de finale de Coupe de France. Lorient affronte les modestes Guadeloupéens du Gosier en Régional 1, la 6e division. Après 12 minutes de jeu, le Sénégalais marque un doublé, un triplé même au bout de 38. Et c'est alors le début d'une renaissance que certains en coulisses à Lorient prédisent depuis un mois. Après une explication de texte avec son entraîneur, l'attaquant travaille d'arrache-pied pour revenir physiquement, montre une implication totale à l'entraînement et surtout, il fait preuve d'un réalisme absolu face au but. Le vidéaste du FCL confie alors à ses collègues que l'attaquant va faire un malheur sous peu. Bamba Dieng se mue en poison, devient titulaire indiscutable et empile les buts, notamment dans les matchs qui comptent. 15 au total en à peine 5 mois qui lui permettent fin mars d'être rappelé en sélection et aujourd'hui de disputer sa deuxième Coupe du Monde avec le Sénégal.
1: Le Sénégal porté aussi par leurs propres fans à New York.
3: Une ambiance dingue que nous fait vivre notre reporter sur place pour ici, Nicolas Perronnet. Chaque jour, il nous envoie une petite note vocale pour nous donner des nouvelles. Mmh.
6: Je vous emmène aujourd'hui au nord de Manhattan. Je suis à Harlem, croisement de la 116e et du boulevard Malcolm X. Alors pourquoi, vous allez me dire? Eh bien parce que ce petit quartier, ici, on l'appelle Little Sénégal et ça s'entend, écoutez. D'avant-match dans le local d'une association où les expatriés du quartier recréent l'ambiance, vous savez, du 12e Kaindé, ce collectif de supporters des Lions de la Teranga qui est connu dans le monde entier pour son maquillage, ses costumes, ses percussions dans les stades. Sauf que le 12e Kaindé, le 12e Lion en Wolof, eh ben, il ne sera pas là au match à cause des restrictions de l'administration Trump. Donc ce sont les Sénégalais de New York ici qui prennent le relais. Et ce quartier, alors c'est pas Dakar, mais il est génial quand même. Il y a des drapeaux, des répliques de la Coupe du Monde un peu partout, des maillots et puis le meilleur poulet yassa que j'ai jamais mangé. Voilà, allez les Bleus quand même.
3: Allez les Bleus,
1: bah oui. Fin gastronome.
3: Pas mal, pas mal. Allez les Bleus, donc France-Sénégal, c'est ce soir à 21h, dès 20h30 sur ICI, en direct et en intégralité avec Nicolas Perronnet, donc qui se régale, Pierre Clément et notre consultante Charlotte Lorgeret.
1: Et vous-même, Pierre Clément.
3: Et j'y serai aussi.
1: Sur ICI, 20h30, toutes vos antennes et ICI. Je vous le disais, calendrier, portrait des joueurs, vous saurez tout sur le mondial. Je vous laisse avec l'info locale, la bonne humeur, la proximité. Chers amis, vous pouvez écouter cette émission en replay, la partager aussi sur notre application. Demain, 13h, on se retrouve pour Ma France. Merci encore de votre fidélité.
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0: Indochine, troisième sexe pour amorcer ce 13-30-17 ici au CR et la suite de vos chansons préférées d'ici 14h. Il y aura Mylène Farmer, Teddy Swims, Aerosmith, Michel Sardou et Gaëtan Roussel. Et comme tous les jours, on visite chaque semaine nos communes de Lyon. Itinéraire bis avec Catherine Marchesin, la destination du jour. Eh bien, c'est la Frénette Achille qui a ressorti une boisson traditionnelle et rafraîchissante. Et c'est tous les jours comme ça sur ici au CR.
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1: Itinéraire bis, toujours en balade dans le Jovinien. Et aujourd'hui, eh bien, je vais vous présenter la Frénette d'Achille. Alain Mandel, bonjour.
2: Oui, bonjour, Catherine, bonjour.
1: La Frénette d'Achille, c'est quoi ?
2: La Frénette d'Achille, c'est une boisson que j'ai créée il y a 4 ans maintenant. En fait, ça vient d'un souvenir d'enfance, parce que c'est une boisson que j'ai connue quand j'étais jeune. Et la Frénette, c'est souvent ça. C'est une boisson que les gens faisaient chez eux, dans le cadre familial ou dans une ferme. On appelait ça la boisson des moissons ou des moissonneurs. C'était vraiment une boisson que les gens faisaient chez eux. Et moi, j'ai connu ça quand j'étais adolescent. Elle a la qualité d'être finalement très très peu alcoolisé, il y a 2% d'alcool et c'est surtout sans sucre.
1: C'est une boisson qui est fabriquée totalement naturellement et à partir de quelle plante alors ?
2: C'est une boisson qui est fabriquée à partir des feuilles d'un arbre, le frêne. C'est les feuilles qui sont cueillies au mois de juin-juillet, là ça va être bientôt la cueillette. On les fait sécher et une fois qu'elles sont sèches, on les utilise en infusion. C'est filtré ensuite, on rajoute de la chicorée torréfiée et puis le petit peu d'alcool. Et puis après, on met en bouteille. Et donc au final, c'est pétillant, sans sucre. Et puis, je vous dis, avec le 1,8 à 2% d'alcool maximum. Voilà.
1: Avec des nouveautés cette année, c'est ça ?
2: En fait, au fur et à mesure, j'ai voulu ne pas avoir un monoproduit, mais finalement avoir une gamme de produits, sans dénaturer la Frénette d'origine. Hein, les infusions que je rajoute dedans de fleurs de sureau ou bien de gingembre, elles sont là juste pour donner un petit twist de goût, de parfum.
1: Est-ce qu'on peut dire que c'est la boisson de l'été, cette Frénette d'Achille ?
2: Déjà, historiquement, c'était une boisson d'été parce que c'était la boisson que les gens faisaient pour se désaltérer au moment quand il faisait bien chaud. Beaucoup de gens me disent aussi, quand ils me voient sur les marchés, ils me disent « Ah, mais ça, j'en ai pas bu depuis des années. » C'était la boisson qu'on donnait aux adolescents. Je fais des marchés en région parisienne et maintenant, j'ai beaucoup de gens qui reviennent vers moi en me disant « Ah, ça y est, l'été là, on va reprendre un peu de Frénette. »
1: Aujourd'hui, cette Frénette d'Achille, on peut la trouver où dans Lyon ?
2: Alors, dans Lyon, on peut la trouver dans certaines boutiques, ici à Joigny, par exemple, chez le caviste, à l'office du tourisme, ou à l'Intermarché, maintenant, parce que tous les grandes surfaces, maintenant, ont un rayon, souvent, producteurs locaux. On trouve la Frénette aussi à Vézelay, on trouve la Frénette à Auxerre, on trouve la Frénette dans les gammes verts aussi. Pas tous, mais les grands qui ont un bon rayon produits locaux, on les trouve là-bas.
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0: Après le loose control de Teddy Swim sur Ici Océan, on vous propose Chrissy's à Kassav, Alex Warren, Alain Bachung et Mylène Farmer. Et puis à J-6 de la fête de la musique, un mot sur le piano à quatre mains qui vous attend dans un ancien presbytère. C'est la belle promesse pour la fête de la musique de la Closerie. Ce dimanche 21 juin à la Closerie, donc à Étais-la-Sauvin, un concert du duo Benzakoun. C'est à 15h30 avec du Brahms, Dvorak, Debussy et Ravel, participation 10€. Puis libre plateau dès 18h30 pour les musiciens amateurs. Pourquoi pas vous, hein ? Réservation auprès de la Closerie. Belle fête de la musique avec Ici Auxerre.
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1: Ici au CERF, soyez les bienvenus. Les 14h tout de suite, les infos et la météo d'ici.
2: Près de 900 000 demandes déposées pour l'aide aux grands rouleurs. Chiffre communiqué par Bercy aujourd'hui. Le guichet va rester ouvert jusqu'à la fin du mois de juillet. Les virements apparaîtront sur les comptes à partir de demain. Depuis l'annonce d'un accord de paix au Moyen-Orient cette semaine, le prix du baril brut descend fortement. Donald Trump assure que le détroit d'Ormuz sera complètement ouvert vendredi, jour de la signature du cadre d'accord trouvé entre Téhéran et Washington. Au lendemain de nombreux rassemblements devant les tribunaux français, les personnels du tribunal de Paris dénoncent l'aveuglement persistant du ministère de la Justice. Dans leur motion, ils rappellent leur profonde émotion suscitée par le drame subi par la petite Liana, 11 ans, mais dénoncent aussi la mise en cause des magistrats. Il faut faire en sorte que l'IA, l'intelligence artificielle, profite aux Français. Sébastien Lecornu, le Premier ministre, annonce 665 millions d'euros d'investissements supplémentaires dans le domaine et le début de son usage par les services de l'État. On y est, l'équipe de France entre dans son mondial et affronte le Sénégal à 21h ce soir. Les Bleus favoris partent à la conquête d'un troisième sacre à suivre en direct avec notre émission spéciale sur ici et ici.fr. Et puis c'est une nouvelle vague de chaleur qui s'installe depuis hier et pour la semaine. Jeudi, le thermomètre va encore grimper sur une large partie du pays, entre 34 et 38 degrés attendus de l'intérieur du sud-ouest au centre-est et au nord-est, en passant par le centre Val-de-Loire et le bassin parisien. Des orages sont prévus en fin de semaine à l'ouest et au nord-ouest.
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1: Et la météo dans Lyon, les nuages de ce matin laissent place au soleil, des températures encore en hausse, hein, jusqu'à 33 degrés. Demain, 34, toujours avec un grand soleil. Météo France qui prévoit jusqu'à 38 jeudi, 35 à 37 jusqu'à samedi et peut-être jusqu'à 39 dimanche et lundi selon les prévisions Météo France.
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0: Ici au CER avec Chris Isaac, un vent ZZ Top, Johnny Hallyday, Juliette Armanet et Queen, plus vos trois chansons françaises à la suite, Zazie, Florent Pagny et Joe Dassin, ici au CER, qui s'arrête d'abord à Vincelles pour l'exposition Vincellard, avec des artistes locaux, une invitée d'honneur et des écoliers qui exposent leurs œuvres. 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
1: Je vous propose d'imaginer un immeuble où les disputes se règlent en chanson. Ah oui, parce que c'est pas toujours simple de vivre en copropriété. Surtout quand les voisins sont chanteurs. Eh bien, c'est le point de départ de Chantacle propose ce jeudi 18 juin au cabaret L'Escale à Migennes. Donc, je vous explique. Au fil de cette histoire pleine d'amour, la joyeuse troupe du pôle chanson du conservatoire d'Auxerre joue, chante et s'amuse avec des classiques et des titres plus méconnus du répertoire comique. Vous allez autant y croiser des chansons allant de Gaston Vrard à Olivia Ruiz, en passant par Anne Sylvestre, par exemple. Donc, en fait, une seule mission pour cette troupe, c'est vous faire rire ou au moins vous décrocher quelques sourires. Le rendez-vous est donc donné à 19h ce jeudi 18 juin au cabaret L'Escale, place Eugène Laporte à Migennes. L'entrée est libre dans la limite des places disponibles, vous pouvez donc faire quelques sourires. Réservez votre place en amont, c'est une soirée pleine de fantaisie qui vous attend, qui pourrait bien vous faire fredonner quelques refrains sur le chemin du retour.
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0: Sion Serre avec le groupe américain ZZ Top Gimme All Your Lovin'. Et la suite de la musique après la météo de 15h, c'est Amy McDonald, Lerita Mitsuko, Daniel Balavoine et George Benson. Et puis avant l'info de 15h, Alain Chamfort, Pascal Obispo, Francis Cabrel, Youssou Ndour et Méné Chéri sur ICI Auxerre qui vous suggère le marché artisanal d'Irancy. Un petit marché à taille de cour, mais qui vaut le détour avec luminaire, céramique, marqueterie, textile, déco et puis bien sûr du vin d'Irancy à consommer avec modération. Un marché dans la cour 1, donc c'est ce samedi 20 juin, 11h-19h, chez À ton gré en accès libre, avec petite buvette et en cas sur place. 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
1: Soyez les bienvenus sur Ici au Serre, il est 15h, tout de suite les infos et la météo locale.
2: La relaxe pour un animateur du périscolaire suspecté d'agression sexuelle. Il était jugé à Paris aujourd'hui par le tribunal correctionnel. Les juges ont estimé que l'infraction n'était pas suffisamment caractérisée. Les prix à la pompe vont-ils baisser? Oui, selon les professionnels. Si l'accord entre les États-Unis et l'Iran se concrétise, 3 mois après le début de la guerre, le baril de pétrole passe sous les 80 dollars pour la première fois. Le gasoil repasse aussi en dessous de la barre des 2 euros le litre. Tout ça pour ça, Shein va quitter le BHV, le grand magasin parisien. Parisien cède le fonds de commerce à une autre enseigne. L'ouverture de la première boutique physique du géant chinois avait provoqué, on s'en souvient, un tollé en novembre dernier et accéléré aussi la fuite de marques comme Dior, Sandro ou encore Guerlain. Cette mise en garde de l'application Yuka, elle prévient les consommateurs de la présence d'un colorant controversé dans 65% des sirops à la menthe commercialisés en France. Des fabricants ajoutent ce colorant artificiel appelé bleu brillant ou E133 pour donner une couleur verte au sirop. Tesser, Carrefour, Coopérative U ou encore Plein Sud Lidl sont des marques concernées. La canicule est de retour après l'épisode de chaleur de mai. Des records de température vont tomber cette semaine à partir de demain et le mercure pourra atteindre 38 degrés par endroit, voire 40 en toute fin de semaine avant l'arrivée des orages. Le thermomètre qui monte également à quelques heures de l'entrée en lice des Bleus dans la Coupe du Monde de foot. La France affronte le Sénégal à 21h. Ce sera bien sûr à suivre sur ICI et sur ICI.fr.
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1: Et la météo dans Lyon, les nuages de ce matin laissent place au soleil, des températures encore en hausse, hein, jusqu'à 33 degrés. Demain, 34, toujours avec un grand soleil. Météo France qui prévoit jusqu'à 38 jeudi, 35 à 37 jusqu'à samedi et peut-être jusqu'à 39 dimanche et lundi selon les prévisions Météo France.
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0: Life, et d'ici 4h moins le quart, la playlist ici au CERST avec The Cars, Michel Berger, Aurilla, Marvin Gaye et votre chanson française à la suite, Eddie Mitchell, Louane et Laurent Voulzy. D'abord, on vous suggère de vous régaler autour d'un dîner comme sous Napoléon III avec vals, polka, récits et histoire du Morvan. Ça se passe ce vendredi 19 juin à 19h, AVF Luzy Morvan qui propose le Morvan au Second Empire à la salle des fêtes de Luzy. Repas inspiré du 19e siècle avec intermède compté et tenue d'époque, bienvenue si vous le pouvez. Tarif 33€ sur inscription. 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
1: Petit quiz ici matin, Greg, c'est bon pour vous?
2: Allez, on y va, pas de soucis, je maîtrise.
1: Premier extrait.
3: Cette semaine, nous sommes à Villeneuve-sur-Yonne et aujourd'hui...
1: 8h20, itinéraire bis. Allez, deuxième extrait.
4: Je m'appelle Pierre, j'habite à Noyers-sur-Serein.
1: 7h28, les petits bonheurs. Allez, un dernier pour voir.
2: C'est quand même pas le blind test de 8h10.
1: C'est plutôt le temps des l'oreille.
3: Ben voilà, avec un peu d'humour, on arrive à parler...
1: L'humour en tube, juste avant les infos de 7h. Bravo, carton plein. Ici matin, c'est 3 heures d'actu local, de musique et de bonne humeur, en direct de 6h à 9h, du lundi au vendredi.
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1: Et si pendant une heure, les rues de Saint-Julien-du-Sault se mettaient à danser? Imaginez, quelques notes qui résonnent, une fanfare qui avance au détour d'une rue, puis des habitants qui se laissent entraîner d'une place à l'autre au rythme de la musique. C'est ce que vous pouvez retrouver ce jeudi 18 juin avec la Banda Quetzal qui va proposer une déambulation musicale au départ du Bois Frileux à Saint-Julien-du-Sault. Le cortège va passer par le jardin des Fontenottes, la place du Four, la rue de la Fontaine et la place située face à la Collégiale avant de rejoindre l'EHPAD pour que toutes les générations puissent profiter de ce moment. Alors avec leur formation de fanfare, Israël, Alonso et la Banda Quetzal revisitent la musique traditionnelle mexicaine en y mêlant des influences venues de baroque européen, des rythmes africains et même des traditions indigènes. Le rendez-vous est donc donné ce jeudi 18 juin au départ du Bois Frileux à Saint-Julien-du-Sault.
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0: The Cars Drive, la playlist issue à certes aussi Benjamin Biolay et Wes Lawrence. Et puis avant l'info et la météo de 16h, on vous passera Murray, Ed, Marine et Cille. D'abord, pour le plaisir de chiner ce samedi, sachez qu'à Auxerre, il y a une bourse aux livres à l'abbaye Saint-Germain de 10h à 18h qui est organisée par le Secours Pop. Et puis dimanche à Gurgis, vide-grenier avec 200 exposants grâce à l'association AS Gurgis Football. 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
1: Toute l'équipe d'ici au CERF vous souhaite une belle après-midi, soyez les bienvenus. Il est 16h tout de suite, les infos et la météo.
2: Une vague de chaleur s'installe toute cette semaine. Entre 34 et 38 degrés sont attendus de l'intérieur du sud-ouest au centre-est et au nord-est, en passant par le centre-val de Loire et le bassin parisien. Des orages sont prévus en fin de semaine, ainsi que des pointes à 40 degrés, indique Météo France. Près de 900 000 demandes déposées pour l'aide aux grands rouleurs, chiffre communiqué par Bercy. Le guichet va rester ouvert jusqu'à la fin du mois de juillet. Les virements apparaîtront sur les comptes à partir de demain. Et puis, depuis l'annonce d'un accord de paix au Moyen-Orient cette semaine, le prix du baril brut descend fortement. Donald Trump assure que le détroit d'Ormuz sera complètement ouvert vendredi, jour de la signature du cadre d'accord trouvé entre Téhéran et Washington. Au lendemain de nombreux rassemblements devant les tribunaux, les personnels du tribunal de Paris dénoncent l'aveuglement persistant du ministère de la Justice. Dans leur motion, ils rappellent leur profonde émotion suscitée par le drame subi par la petite Liana, 11 ans, mais dénoncent donc la mise en cause des magistrats. On y est, l'équipe de France entre dans son mondial et affronte le Sénégal à 21h. Ce soir, les Bleus favoris partent à la conquête d'un troisième sacre, à suivre en direct avec notre émission spéciale sur ici et ici.fr. Et 20h30 pour l'avant-match. Et puis elle va faire son retour du 21 juin au 14 septembre. La vasque olympique et paralympique de Paris 2024 va enchanter à nouveau les Parisiens et les touristes de passage dans le jardin des Tuileries. Elle s'élèvera dans le ciel chaque soir au coucher du soleil.
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1: Et la météo dans Lyon, les nuages de ce matin laissent place au soleil, des températures encore en hausse, hein, jusqu'à 33 degrés. Demain, 34, toujours avec un grand soleil. Météo France qui prévoit jusqu'à 38 jeudi, 35 à 37 jusqu'à samedi et peut-être jusqu'à 39 dimanche et lundi selon les prévisions Météo France.
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0: Benjamin Biolay. Écran total sur ici au CR. Oui, ça sent l'été. Et après un petit bonheur vélo, on vous cale Phil Collins et Bruce Springsteen sur ici au CR. Bel après-midi.
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2: Je m'appelle Albert, je suis en retraite depuis maintenant 7 ans et on habite Sens depuis 5 ans. Je suis un retraité de la sécurité informatique. On adore cette région qu'on a découvert à l'occasion d'un passage gastronomique. Et mon petit bonheur, moi, c'est de faire mes 20 à 30 km de vélo tous les matins. Sur le bord de Lyon principalement, mais également parfois dans les collines avoisinantes. Mon autre petit bonheur aussi, c'est quand on quitte Sens, et quand on revient à Sens plutôt, c'est de redécouvrir notre belle campagne. On adore. Mon plus beau souvenir, ou mes souvenirs que j'attache à Sens, c'est bien sûr la cathédrale et sa place, avec les petits bars autour, le marché qu'on adore aussi, et puis l'autre côté, ce sont tous les beaux paysages, la campagne, les bords de Lyon qui sont adorables.
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Collins, c'est No The Day in Paradise sur ici au CR. Et pour la suite de la musique, on vous réserve Zaout Sagazan, les Rolling Stones et vos trois chansons françaises à la suite, hein, Jean-Jacques Goldman, Les Enfoirés et Étienne Dao. 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
1: Et si votre prochain leurre se trouvait à deux pas de chez vous? Ce samedi 20 juin, les amateurs de pêche ont rendez-vous au parc de Préblain à Migennes pour un troc pêche organisé de 10h à 18h à la Maison de Bois. Donc l'idée de ce troc, elle est très simple, c'est acheter, vendre ou échanger tout ce qui touche à l'univers de la pêche. Une vieille canne à pêche qui ne sert plus, des moulinets, des leurres ou du matériel dont on souhaite se séparer. Chacun peut venir faire de bonnes affaires et puis partager sa passion avec d'autres pêcheurs. Donc c'est un rendez-vous qui va plaire aux amateurs de pêche, mais au final, hein, pas que, c'est aussi l'occasion de découvrir cet univers. Entre deux trouvailles, vous allez pouvoir faire une petite pause gourmande grâce à une restauration qui vous sera proposée sur place. Pour les exposants, l'inscription est obligatoire et la table est fixée à 5€ à régler lors de l'inscription. Le troc de pêche est donc organisé ce samedi 20 juin au parc du Préblain de 10h à 18h à la Maison de Bois.
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1: Ici Auxerre avec Zaou de Sagazan, juste avant Michel Jonas et Zebda dans la playlist Ici Auxerre. D'abord, on se tourne vers l'été parce que il ne reste plus que quelques semaines avant d'exposer notre superbe corps aux yeux des autres dans un maillot moulant. Alors, pour nous aider à perdre ces derniers petits bourrelets, Fred Ballard a demandé conseil auprès de ses experts minceurs dans l'humour en tube, bien sûr.
2: Je suis allé chez Body Perfect Club, j'ai pris un abonnement 6 mois et j'ai remarqué avec l'abonnement, mesdames et messieurs, t'es pas obligé d'aller au club tous les jours, mais t'es obligé d'être prélevé tous les mois.
3: Ah bah oui, on peut pas tout avoir, hein. Entre un corps d'Apollon et un compte en banque de trader, il faut choisir. Et à quelques semaines des vacances au bord de la mer, Célig a choisi de faire dégonfler sa brioche et son compte en banque.
2: Donc j'ai pris mon prélèvement 6 mois, j'y suis allé et j'ai fait la connaissance du coach, Bobby. Il vient des States. Bobby, le killer de kilo, il l'appelle là-bas. Il m'a vu arriver, il a fait comme ça. Oh là là ! Mais dis-moi, tu es gras comme un cheeseburger, toi !
3: Alors ça, c'est dur à avaler, hein, venant d'un Américain. De toute façon, en ce moment, tout est assez dur à avaler de la part des Américains. Donc, il vaut mieux être gras comme un jambon beurre qu'être gras comme un cheeseburger. Et côté régime estival, Justinès s'y connaît pas mal.
4: J'ai commencé à faire plein de recherches sur les régimes. Il y en a que vous connaissez certainement, keto, du camp, jeûne intermittent du spectacle. J'ai découvert un mouvement récemment, le respirianisme. Le principe est simple, c'est se nourrir d'air et de soleil. C'est le Soudan.
3: Voilà, et la vie au Soudan, c'est pas hyper marrant. Donc n'ayons pas honte de nos kilos en trop. Gardons nos poignées d'humour. Les bouées, c'est la vie. Le gras, c'est la joie.
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0: Et après Michel Jonas, la prog ici au Cirque continue avec les Négresses Vertes et Charlotte Cardin. Ici au Cirque, qui vous souhaite une belle fin de journée. 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
1: Soyez les bienvenus sur Ici Auxerre. Il est 17h. L'info, c'est avec Philippe Renaud. Bonjour Philippe.
2: Bonjour Olivier, bonjour à tous.
1: Et on commence avec ce grave accident de Vélib' en début d'après-midi à Auxerre.
2: Deux jeunes étaient à bord d'un vélo électrique lorsqu'ils ont heurté un poteau dans le bas du boulevard de la Chaînette. Ça s'est passé vers 14h30. Aucun des deux jeunes ne portait de casque. Selon nos informations, le conducteur s'est fracturé le fémur. Quant au passager, il souffre d'un traumatisme crânien. Il a perdu connaissance et a été transporté dans un état critique à l'hôpital d'Auxerre. Un trafic de stupéfiants localisé en centre-ville de Joigny dans Lyon a été démantelé par la gendarmerie le 5 juin dernier. Les dealers avaient fait d'un appartement leur lieu de vie de stockage des drogues. 4 hommes mis en cause sont actuellement en détention provisoire. 2 autres seraient aussi impliqués mais auraient déjà été libérés après leur garde à vue. Tout ce beau monde sera jugé le 21 juillet prochain. Il y a un conseil municipal ce soir à Auxerre. Il y aura notamment à l'ordre du jour des subventions pour la JOCR, section hommes et section femmes. Les élus doivent également valider le remplacement de la fontaine de la place du maréchal Leclerc par des jets d'eau.
1: Et l'actualité du jour aussi marquée par l'entrée des Bleus dans le mondial de foot.
2: Comme en 2002, en Corée du Sud. Non, on affronte quand même le Sénégal. On espère évidemment une autre issue, car à Séoul, les Sénégalais s'étaient imposés, je vais le dire tout bas, 1-0. Ce soir, le match se déroule dans le New Jersey, tout près de New York, et avec des supporters français qui ont mis le feu dès hier, notamment à Times Square. Début de la rencontre à 21h, à suivre évidemment sur Ici Auxerre dès 20h30, et une grande partie du journal de 18h sera évidemment consacrée à cet événement.
1: Un petit match et puis s'en va.
2: L'ancien joueur de la JA, Sabri Lamouchi, n'est plus le sélectionneur national de la Tunisie. Après la déroute du premier match et de la défaite 5-1 face à la Suède, il est remplacé par Hervé Renard. Sabri Lamouchi avait été nommé à la tête de la sélection tunisienne en janvier dernier. Et puis Olivier, la météo, on passe en vigilance jaune, canicule demain.
1: C'est ça. Bah oui, ça va chauffer de plus en plus. Alors là, on a encore un peu de nuages. Cette nuit, nous dit Météo France, ciel propice à l'observation des étoiles avec des minimales à 14 degrés. Profitez de cette fraîcheur parce que demain, il fera pas moins de 20 degrés dans la nuit. 35 en journée, 31 dans le pays d'Hôte, avec effectivement Lyon placé en vigilance jaune canicule. Et ça va pas s'arranger. Jeudi, encore du soleil et surtout jusqu'à 38 degrés attendus. Vous pouvez compter 43, à peu près 44 au soleil. Et ce sera pire si les prévisions Météo France sont bonnes. À partir de samedi, dimanche, peut-être jusqu'à mardi, 37 à 39 degrés prévus donc pour ce week-end et en début de semaine. L'info revient avec vous, Philippe Renaud, tout à l'heure, 18h.
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1: Lui, il transforme une rupture en départ au soleil. Autrement dit, comment transformer l'ombre en lumière ? Réponse en chanson avec Gérard Blanc.

0: Numéro 2 au top 50 en 1987, une chanson qui a bercé l'été de nombreuses Françaises et nombreux Français. Gérard Blanc, une autre histoire à retrouver sur la radio web. Ici, 100% années 80 et la suite de la musique, c'est avec Toto et le dernier Vita.
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0: La récolte du miel chez les Donon, ça se passe comment? Eh bien, réponse dans Ici la Terre, à Saint-Aubin-sur-Yonne, dans la famille Donon qui produit du miel, un savoir-faire et une passion transmis de génération en génération. Immersion donc dans moins de 3 minutes, juste après le dernier Vita sur Ici Auxerre. Ça fait mal.

0: Une chanson qui a déjà 3 ans, hein, mais qui sort que maintenant en single, c'est Vita, ça fait mal, issu de l'album Charlotte. Et d'ici 18h sur Ici Auxerre, on aura Julien Clerc, U2, Alain Souchon, Roberta Flack, et puis dans 3 minutes, Patrick Fiori et Toto. Le temps d'abord de se faire une tartine de miel sur du pain grillé pour la collation, avec un petit peu de beurre, hein, tant qu'à faire. Mais avant d'en arriver là, bah, y a pas mal de boulot. Hein. Les Donons, Sylvie, Christophe et leur fils Antoine sont apiculteurs à Saint-Aubin-sur-Yonne. Vous n'êtes pas obligé de mettre du beurre. Ludovic Chappe, c'est lui qui met du beurre, les a suivis lors d'un moment crucial de l'année, la récolte du miel dans les ruchers. On est à l'orée d'un bois, donc sur la commune de Sépeau-Saint-Romain, et ils sont en train de s'équiper avec une combinaison intégrale de protection contre les abeilles.
1: Bon, alors je m'habille aussi, alors c'est bon, oui. vous êtes presque, presque prêts, vous.
2: Ça va aller
1: faut que je tienne le micro, alors j'ai besoin d'un peu d'aide.
2: Alors là, je me mets l'espèce de chapeau, avec le truc là, de cosmonaute, bon. Là.
1: Ouais. La fermeture éclair.
2: Ça, de la chance, il fait pas chaud parce que au printemps il faisait 35 hein, là-dessous.
1: Et la fusée, elle est où? Elle est bonne celle-là, non? Le gant et la cote sont liés en fait, hein, voilà, c'est pour pas faire de jour. Ah, jusqu'à la fermeture éclair,
2: impeccable.
1: Pourvu qu'il n'y ait pas de.
3: Non,
1: il n'y
3: a pas de trou. Attendez, parce que j'ai pas allumé.
2: Ouais, mais ça va y aller.
1: Et c'est important d'avoir un peu d'ombre, faut pas que les ruches soient en plein soleil.
2: Oui, on s'est aperçu que ça bossait mieux quand ils étaient dans les bois que au bord des bois, au bord des champs.
1: Et même si les abeilles vont butiner plus loin d'autres plantes, ça elles sont quand pas. Même bien ouais. d'avoir de l'ombre sur leurs ruches.
2: Ouais. Tout à fait, avec le soleil qui donne bien dans la journée, du matin jusqu'à l'après-midi au moins. Même si c'est pas trop tôt le matin, c'est pas grave, mais que ça donne bien au moins plusieurs heures, 4 heures à peu près.
1: Ça y est, alors vous avez mis le feu à la paille, là, au foin. Le foin, il va dans le.
3: C'est pas du.
1: Dans le soufflet.
3: C'est du foin qu'on ramasse par terre, de l'herbe
1: donc
3: sèche.
1: Il y a un petit soufflet qui permet d'ajouter de l'air et puis de faire cramer un petit peu le foin. Ouais. Il y a comme un bec en métal, hein, c'est en métal.
3: Ah oui, vous allez voir, après on va le fermer.
1: C'est comme une grosse boîte de conserve avec un bec au bout pour diriger la fumée, quoi.
3: Tout à fait, c'est tout à fait ça. Et quand ça veut bien s'allumer, c'est tant mieux.
1: Ah, c'est bon, ça sent parti là.
3: Il faut bien que ça prenne avant, Antoine, parce que souvent ça me fait le coup.
1: Ah, il y en a beaucoup là. Il y a beaucoup d'abeilles.
2: Oui.

0: y en a, il y a du miel dans les alvéoles, il n'est pas operculé, c'est qu'il y a encore trop d'humidité, elles n'ont pas ventilé assez. Et quand elles l'operculent comme ça, c'est qu'ils ont enlevé l'humidité qu'il fallait pour que le miel se garde.
1: Donc ça veut dire que toute la partie operculée, elle est bonne à...
0: Elle est bonne, c'est bon à extraire.
2: Ici la terre, donc avec celles et ceux qui font notre terroir, à retrouver sur l'appli ici, avec les photos, puis la suite demain à la même heure, hein, toujours avec Ludovic Chap aux commandes. Puis juste à côté de Saint-Aubin-sur-Yonne et Cépeau-Saint-Romain, il y a Saint-Julien-du-Sault, hein, et il y aura une troupe mexicaine à voir en concert samedi, un concert de rue gratuit, explication après Souchon, Roberta Flack, Patrick Fiori, et puis cette chanson de Toto. Là vous dites, oh, ça va, je la connais. Ouais, sauf qu'il y a des chansons, on les entend sans fou.

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1: La liberté de chanter par Patrick Fiori. C'est le chant libre sur ICOCR. Eux aussi vont chanter librement. Ce sont les artistes qui vont ambiancer Clamcy pour la fête de la musique. Il y aura chorale, rock, blues, jazz et même du métal. Alors, pour être exact, ça s'appelle du nu métal. C'est quoi le nu métal? Réponse tout à l'heure avec donc l'invité du 17-19 ici au CER.
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0: fait référence à d'autres artistes dans cette chanson, Salvatore Adamo, MC Solar, Jacques Brel, Le Baiser, qui raconte une rencontre éphémère entre Souchon et une inconnue rencontrée par hasard sur la plage de Malo-Brédune dans le Nord. Et puis juste après le dernier, Charles Doré, Émilie Mazoyer, a des nouvelles de Taylor Swift. De toute façon, il y a tous les jours des nouvelles de Taylor Swift. Elle est devenue la musicienne la plus riche du monde.
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2: Et si pendant une heure, les rues de Saint-Julien-du-Sault se mettaient à danser? Imaginez, quelques notes qui résonnent, une fanfare qui avance au détour d'une rue, puis des habitants qui se laissent entraîner d'une place à l'autre au rythme de la musique. C'est ce que vous pouvez retrouver ce jeudi 18 juin avec la Banda Quetzal, qui va proposer une déambulation musicale au départ du Bois Frileux à Saint-Julien-du-Sault. Le cortège va passer par le jardin des Fontenottes, la place du Four, la rue de la Fontaine et la place située face à la collégiale avant de rejoindre l'EHPAD pour que toutes les générations puissent profiter de ce moment. Alors avec leur formation de fanfare, Israël, Alonso et la Banda Quetzal revisitent la musique traditionnelle mexicaine en y mêlant des influences venues de baroque européen, des rythmes africains et même des traditions indigènes. Le rendez-vous est donc donné ce jeudi 18 juin au départ du Bois Frileux à Saint-Julien-du-Sault.
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0: ou pas famille, un titre qui parle autant des liens de sang que de ceux qu'on choisit. Charles Doré sur Ici Auxerre. Et puis juste après la chronique Décibel, on vous réserve George Michael et U2. Décibel donc, un actu musical avec Émilie Mazoyer, comme tous les jours à cette heure-ci. Salut Émilie.
1: Salut tout le monde. Émilie au rapport pour votre dose quotidienne d'actualité musicale. Si vous croisez Benabar, souhaitez-lui bon anniversaire de notre part, mais surtout n'organisez pas un dîner, il risque de ne pas se pointer. Bonsoir.

Petit plateau télé pour ses 57 ans, pourquoi pas? Mais attention, dès demain, retour en répète pour Benabar, qui cartonne en ce moment avec son nouvel album Le Soleil des Absents et qui est annoncé sur une dizaine de festivals d'été et en tournée partout en France à partir du mois de novembre. La chanteuse américaine Taylor Swift est officiellement la musicienne la plus riche du monde. $2 milliards, c'est le montant de la fortune personnelle de Taylor Swift. À 36 ans, c'est pas mal, hein. Moi, à 36 ans, j'avais toujours pas rempli mon livret A. Des revenus stratosphériques, donc, qui viennent de ses méga tournées et aussi de ses chansons. Taylor Swift étant désormais propriétaire de tous ses enregistrements et elle a payé pour ça à contre-courant total de Bruce Springsteen, Justin Bieber, Sting, Bob Dylan ou Britney Spears, qui ont tous récemment vendu leur catalogue à de grosses sociétés spécialisées. Michael Goldman, le fils de Jean-Jacques, quitte son job de directeur de la Star Academy.

Il a pourtant un bilan ébouriffant, hein, Michael Goldman, après les succès de Pierre Garnier, Elena, Marine et Marguerite. Mais voilà, monsieur le directeur raccroche la Starac après 4 saisons. Et pour le remplacer, la rumeur parle de Quentin Mossiman, gagnant de l'émission en 2008, devenu DJ et producteur à succès. Le nom de Icar circule aussi pas mal en ce moment. Dossier à suivre. Elle s'apprête à sortir son 12e album et elle enchante notre printemps avec sa nouvelle chanson dansante et légère comme une bulle de savon. Peu importe, Zazie vient d'annoncer sa tournée qui commencera à Strasbourg en mars 2027 et qui va durer des mois et des mois de bonheur en perspective.

Merci Émilie Mazoyer pour l'actu musicale ici au CR Décibel, la chronique. Et ce soir, l'émission Décibel sera raccourcie. Pourquoi? Hein? Pourquoi? Vous savez pas pourquoi? Bah, il y a les Bleus qui jouent. Et oui, c'est leur premier match, le Mondial 2026, à suivre en direct, bien sûr, sur ici. Pour l'heure, on écoute George Michael et YouTube. Puis après, on va découvrir les légumes bio d'un cultivateur de champignelles dans Légende ici. 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

0: Et il en a fait des chansons d'amour à George Michael dans la playlist ici au Cirque, qui se poursuit avec Julien Clerc après une escale en puisée. Nous avons rencontré Nicolas Cerquera qui cultive des légumes bio au jardin de la Vellerie sur la commune de Champignelles dans les gens d'ici. Une deuxième vie et une véritable reconversion.
1: J'ai travaillé pendant une quinzaine d'années à Paris en gestion des risques dans la finance et j'en avais un petit peu marre de d'être derrière un bureau dans un open space. J'avais envie de d'être en extérieur, de profiter du grand air et puis surtout d'être mon propre patron. Et du coup, le maraîchage m'intéressait un petit peu et j'ai décidé en 2020 de me lancer. J'ai demandé une rupture conventionnelle. Je suis parti en bouffing, c'est-à-dire du bénévolat dans les fermes bio pendant 9 mois pour tester un peu le maraîchage. Ça m'a bien plu et du coup, en 2020-2021, j'ai fait une formation de responsable d'exploitation agricole, spécialité maraîchage bio, pour pouvoir ensuite créer ma ferme. Et puis j'ai cherché un endroit où m'installer venant de Paris. Je voulais que ça soit pas trop loin de Paris parce que toutes mes attaches sont dans cette région. Et du coup, j'ai trouvé un peu par hasard à Champignelles une ferme qui correspondait au projet que j'avais, c'est-à-dire pas trop grande, mais pour pouvoir installer mon exploitation et vivre sur le même terrain. Maintenant, j'ai 44 ans et donc quand j'ai commencé ce projet-là, je devais avoir autour de 38 ans.
0: Et choisir aujourd'hui de produire des légumes bio a été pour lui une prise de conscience.
1: Vous savez, quand on est pendant 15 ans dans un open space avec... Alors, le plus grand faisait 150 personnes et après, ça a diminué un petit peu, mais voilà. Et qu'on travaille sur des sujets qui sont pas non plus très orientés nature, environnement et protection de la planète. J'avais déjà cette fibre-là depuis longtemps. Et à un moment, il y a eu une espèce de dissonance qui fait que je me suis posé la question de je ne peux pas continuer à me dire que la planète va mal et qu'il faut faire des choses pour permettre à l'humanité de vivre correctement dans l'avenir et en même temps faire ce métier-là qui était complètement à l'opposé dans ses valeurs.
0: Et les jardins de la Vellerie, donc à Champignelles, un pari hein, pour Nicolas Cerquera.
1: Bah, c'est surtout, est-ce qu'on a les capacités physiques de faire ce métier qui est quand même assez exigeant? Est-ce que financièrement, on va s'en sortir? Parce que, autant vous dire que je gagne pas du tout la même chose aujourd'hui que ce que je gagnais dans la finance à Paris. Mais c'est aussi un cadre de vie qui est beaucoup plus épanouissant pour moi. Donc, pour rien au monde, je reviendrai en arrière.
0: Les jardins de la Vellerie à Champignelles, vente directe à la ferme tous les samedis matins, 10h midi. 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Et puis après, M. Pokora et Julien Clerc, les infos sur ici au Cerf. Ce n'est rien, Julien Clerc, soyez les bienvenus.

0: Lui, il sait mettre les mots avec élégance hein, pour chanter la séparation. Ce n'est rien. Julien Clerc sur Ici Auxerre. Et puis, dans une minute, on vous met le dernier Mpokora, juste avant les infos de 18h et vers 18h10 dans la chronique de la GIA. Portrait d'un membre du staff médical de la GIA Auxerre.
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0: M. Pokora, quand même, sur Ici Auxerre.
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0: Ici Auxerre, 18h, belle soirée à vous. L'info avec Philippe Renaud. Bon ben voilà, on y est, hein, c'est le grand soir pour les Bleus.
2: Et direction Times Square, Olivier, à New York.
0: Je précise que Philippe Renaud a la main sur le cœur en ce moment. Hein.
2: Oui, impossible d'échapper au premier match des Bleus au Mondial. Alors d'abord, toutes mes excuses à ceux ou celles qui sont allergiques au foot. Et puis ensuite, moi je vais aller mettre mon attirail de supporter et je vais croiser les doigts. Car, et sans doute je ne suis pas le seul, j'ai un tout petit peu de mémoire. Je me souviens des Sénégalais qui nous avait fait redescendre sur Terre en 2002, en Corée, alors qu'on était champion du monde et champion d'Europe en titre, en nous battant sur le premier match du Mondial, 1-0. Alors voilà, ça y est, c'est fait, j'espère avoir conjuré le sort. Maintenant, il est temps de supporter nos Bleus, et je vais pas être le seul dans Lyon à mon avis ce soir. Alors, vous êtes nombreux à avoir prévu la soirée pour regarder le match, comme ces Auxerrois croisés sur les parkings des supermarchés de la ville, en train de faire le plein pour la fête.
3: On se retrouve en famille élargie, avec des proches, et puis ben on suit sur le petit écran, on se retrouve autour du barbecue, et puis on pousse les Bleus vers la victoire.
4: Même pas à deux, en couple, puis on regardera le match comme tout le monde.
5: Barbecue, et puis un peu, voilà, des bières, et puis c'est tout, quoi. Profiter, quoi. Là, on a prévu, donc là, c'est bon, on est bien, là.
4: On pourra même mettre la télé dehors, là.
6: Mais ce qui est prévu, c'est de se retrouver entre potes, donc on a prévu chacun d'acheter de quoi boire. Hein. Il y en a qui vont boire de l'alcool, d'autres du jus, de l'eau, donc on va mettre tout ça ensemble. Des drapeaux, on en a déjà. Les amis sénégalais aussi qui auront leur drapeau en face, donc ça va être chaud. Hein.
2: Et pourquoi ne pas voir le match dans un bar? On vous a mis la liste, justement, des bars qui organisent des projections dans Lyon sur ici.fr. Donc, vous l'aurez compris, nos Bleus sont opposés ce soir au Sénégal, et je suis pas le seul vraiment à penser que ça va pas être du gâteau. C'est l'une des meilleures équipes africaines du moment.
0: Oui.
2: Un gros morceau,
0: oui,
2: reconnaît Didier Deschamps, qui s'apprête à devoir gérer l'approche émotionnelle d'un tel événement.
7: C'est notre premier rendez-vous. Ça le rend encore plus prestigieux, entre guillemets, de par le niveau de cette équipe du Sénégal. On sait à quoi s'attendre, eux aussi. Après, il y a toujours l'aspect émotionnel qu'on n'arrive pas à mesurer, à quantifier. Des joueurs qui peuvent se crisper de par l'importance du match ou l'environnement aussi. L'idéal, c'est d'être concentré et décontracté.
2: Didier Deschamps, on espère qu'ils vont être concentrés, nos Bleus, ce soir.
0: Et décontractés.
2: Et décontractés, évidemment. Olivier Bordes, il est complètement à fond là sur ce match-là. Début de la rencontre, 21h. À suivre, évidemment, en direct sur Ici Auxerre, dès 20h30. Et puis, demain matin, nous vous ferons revivre ce match en compagnie des supporters iconés.
0: Un sélectionneur limogé après le premier match en Coupe du Monde, c'est du jamais vu.
2: Ouais, l'ancien joueur de l'AJA, Sabri Lamouchi, n'est plus le sélectionneur national de la Tunisie. Après la déroute du premier match et de la défaite 5-1 face à la Suède, il est remplacé par Hervé Renard. Sabri Lamouchi avait été nommé à la tête de la sélection tunisienne en janvier dernier. Le nageur centrafricain Terence Tanguay, installé à Sens depuis sa participation aux Jeux Olympiques de Paris, est sur le coup d'une obligation de quitter le territoire français. Le jeune homme de 20 ans était en attente d'une réponse pour une demande de titre de séjour lorsqu'il a reçu cette OQTF pour laquelle il a fait un recours.
0: Et dans l'actualité également ce soir, ce terrible accident de vélo électrique à Auxerre.
2: Deux jeunes de 16 et 17 ans étaient à bord d'un vélo électrique lorsqu'ils ont heurté un poteau. Ça s'est passé dans le bas du boulevard de la Chaînette à Auxerre vers 14h30. L'un pédalait et l'autre était installé, comme on le voit souvent, derrière, debout sur le châssis du vélo. Aucun des deux ne portait de casque. Selon nos informations, le conducteur s'est fracturé le fémur. Le passager souffre d'un traumatisme crânien. Il a perdu connaissance et a été transporté dans un état critique à l'hôpital d'Auxerre. Des dealers présumés qui avaient installé leur camp de base dans un appartement du centre-ville de Joigny où ils vivaient et stockaient la drogue. Un trafic de stupéfiants a été démantelé par la gendarmerie le 5 juin dernier. Quatre hommes mis en cause sont actuellement en détention provisoire. Ils seront jugés le 21 juillet prochain.
0: Dans l'agglomération de Sens, le maire de Courtois-sur-Yonne alerte sur les réseaux sociaux.
2: Des personnes se présentent actuellement au domicile de certains administrés en prétendant effectuer des démarches liées à l'installation ou à la commercialisation de la fibre optique. Éric Berthaud, le maire de cette agglomération de Courtois-sur-Yonne, précise qu'aucune campagne de démarchage à domicile n'a été mandatée ou annoncée par la commune. Et puis on termine avec un conseil municipal qui débute en ce moment à Auxerre. Il y est notamment question des subventions pour la JOCR, la section hommes et la section femmes. Les élus doivent également valider le remplacement de la fontaine de la place du maréchal Leclerc par des jets d'eau. Et des jets d'eau, c'est vrai qu'on va en avoir besoin dans les jours qui viennent parce qu'on est en vigilance jaune canicule.
0: Hey, demain, 35 degrés, effectivement, un peu plus frais dans le pays d'Hôte, 31. Lyon, en effet, placé en vigilance jaune canicule. Profitez de la fraîcheur nocturne, 14 degrés pour les minimales parce qu'après, on passera plutôt sur du 20-22 degrés. La nuit, jeudi, alors le soleil, vous l'avez vu, hein, on a quelques nuages. Cette nuit, on en aura un petit peu, mais Météo France nous dit que ce sera quand même assez étoilé. Demain, en matinée, peut-être encore un peu de nuages, mais l'après-midi devrait bien briller. Encore plus jeudi, 38 degrés attendus, entre 37 et 39, selon les prévisions Météo France pour samedi, dimanche, lundi et mardi. Ensuite, possibilité d'orage et un peu de pluie. Voilà.
2: Vos pronostics pour ce soir, vous ?
0: Ouh là là. C'est compliqué.
2: Il botte en touche.
0: Alors, c'est pas que je botte en touche, mais le Sénégal, c'est très fort. Écoutez, j'ai vu beaucoup d'équipes africaines tenir tête au gros. On a vu le Maroc, on a vu l'Égypte, donc un match nul ne m'étonnerait pas, mais évidemment j'espère une victoire. Après, tout peut arriver. Si dans les 20 premières minutes il y a une équipe qui marque, je pense qu'elle peut peut-être faire le break.
2: Voilà. D'accord, merci. Bon. 6-0 avait dit Sandrine Ruffin.
0: Oui, mais bon, je peux dire qu'elle connaît rien au foot, non ?
2: Oui, vous avez le droit de le dire.
0: Merci Philippe Renaud de nous avoir informé.
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0: On va garder ça dans les archives bêtisiers de la radio. Les Bleus donc qui font leur entrée dans la compétition ce soir. Premier match de la Coupe du Monde pour les hommes de Didier Deschamps face au Sénégal. Rencontre à suivre sur votre radio ici, coup d'envoi 21h. Du coup, pour ambiancer la soirée, voici Hermès House Band. Quoi, vous dites, c'est quoi le rapport ? Écoutez, vous allez tout de suite comprendre.

0: Hermès Ausben qui reprennent un We Survive de Gloria Gaynor pour encourager l'équipe de France de football. Ils entrent dans la compétition du mondial tout à l'heure, donc à 21h. Match à suivre en direct sur Ici Auxerre.
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0: Et dimanche, c'est la fête de la musique à Clamecy, une fête intergénérationnelle avec plusieurs styles de musique. Détail après Christophe Maé et la chronique de la GIA avec Léo Agopian pour le portrait d'un membre du staff médical de la GIA Auxerre, Léo. Hein.
3: Et pas n'importe quel membre, puisqu'Alain Géin, 78 ans, est président de l'association AGIA. Cependant, ce n'est pas sa seule activité.
4: Moi, je suis hôtelier, comme vous le savez, depuis une trentaine d'années maintenant. Et depuis 20 ans à Auxerre, ou 22 ans à Auxerre, où j'ai acheté un hôtel de 30 et quelques chambres, et maintenant j'ai 100-140 chambres, je crois, avec deux hôtels différents. Un Ibis et un Ibis Budget, devant Lyon.
3: Hôtelier et supporter de la GIA, Alain est sollicité il y a une quinzaine d'années pour entrer à l'association AGIA.
4: On m'a demandé à l'époque si j'avais un peu de temps libre pour m'occuper de l'association en tant que collaborateur, pas président. J'ai dit ben oui. Qu'est-ce que je dois faire? Ils m'ont tous répondu mais pas grand-chose. Il y a un repas par an et depuis... C'est pas du tout ça. Je peux vous le confirmer. Je suis devenu président il y a une dizaine d'années maintenant. Et donc je suis en relation très très proche avec Baptiste Malherbe et la direction de l'AGIA.
3: Devenu président de l'association AGIA il y a une dizaine d'années, en plus de ses activités dans l'hôtellerie, Alain a dû trouver une organisation pour coordonner ces deux projets.
4: Les hôtels fonctionnent bien et j'ai une directrice, une adjointe qui s'occupe des deux établissements et le font beaucoup, beaucoup, beaucoup mieux que moi. Ça, c'est sûr. Donc, ça me laisse du temps libre pour l'association. Et comme j'ai l'âge de laisser un petit peu l'hôtel de côté puisque ça fonctionne bien et que je suis d'un autre côté tout à fait passionné par le foot et par la GIA, j'y vais régulièrement. En tout cas, ça se passe par téléphone ou par différentes transactions, mais je suis branché tous les jours à GIA, ça c'est sûr. Et c'est une passion que l'on vit. Ma première passion, c'était l'hôtellerie. Ma deuxième passion, c'est la GIA.
0: Et Léo Agopian, donc, pour la chronique de la GIA, à réécouter sur ici.fr. La musique tout de suite, Christophe Maé. Ensuite, nous sommes à Clamecy pour la fête de la musique ce dimanche avec l'invité du 17 ici au Auxerre. Ce sera donc après la lune de Christophe Maé.

0: Maë la Lune sur Ici Auxerre. Ensuite, Suzanne Vega vous racontera l'histoire du petit Lucas dans la suite de la playlist Ici Auxerre.
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0: De la musique avec des objets recyclés dans une caravane, du nu métal. Qu'est-ce que c'est? Vous le saurez tout à l'heure. Du reggae. Enfin, il y a aussi du blues, du rock. Bienvenue à la fête de la musique à la MLAC de Clamecy, à la Maison du Lien et de l'Action Citoyenne. C'est ce dimanche entre 15h et 21h en entrée libre. Un événement pour tous au programme. On a l'entre-sonore en caravane. Ça commence à 15h. Un espace musical participatif encadré par deux musiciens avec des objets insolites et recyclés qu'on va vous détailler dans quelques instants. À 15h15, il y aura une chorale. À 16h, un groupe qui joue du reggae, du blues, du rock et du gospel. C'est Sensia. On aura des siestes sonores, ça on va en parler aussi, on va voir le concept. Ce sera entre 16h30 et 17h30. À 17h, Dark Bloody Storm. Là, on sera, à mon avis, un peu plus dans le rock. Et puis, jam jazz et blues à 18h45. L'invité de ce 17-19 ici au Auxerre, c'est Nathalie Dapoigny, coordinatrice événementielle et responsable de la MLAC. Bonsoir Nathalie.
3: Bonsoir, bonsoir aux auditeurs.
0: Alors l'entre-sonore en caravane, bon, c'est assez parlant, hein, on imagine des enfants, des parents, des objets détournés. Mais qu'est-ce qui se passe concrètement quand les gens entrent là-dedans?
3: Alors, donc la caravane de l'entre-sonore de la compagnie du même nom, donc c'est un espace musical participatif, donc composé d'objets recyclés. Alors c'est deux artistes musiciens, hein, qui ont sillonné les routes et qui ont récupéré de ci de là des objets et qui vous invitent à les partager, à créer, dire chanter avec des objets insolites. Donc, et ça sera pour tout âge, et ce sont des sessions de 20 minutes et 15 personnes par session. Donc vous pourrez improviser des morceaux musicaux à partir de ces objets recyclés tout en étant encadré par les deux musiciens.
0: Une vraie curiosité donc pour le coup d'envoi de cette journée de la fête, alors j'allais dire fête de la musique, non, fête des musiques, parce qu'on va voir qu'il y a plein de musique. Et à la MLAC, eh bien on aime la diversité, hein, la Maison du Lien et de l'Action Citoyenne, je le rappelle. Dites-nous en quoi cette fête de la musique s'accorde avec l'esprit du lieu.
3: Alors oui, la MLAC, en fait, c'est un berceau musical historique, hein, à Clamecy, puisque c'est là qu'il y a eu l'émergence de pas mal de groupes musicaux. On a un studio de répétition, donc on accueille régulièrement des groupes amateurs, professionnels. Et l'idée dans la fête des musiques, c'est aussi de les mettre en avant et de favoriser donc l'émergence artistique.
0: Et donc fabriquer du son, en plus d'écouter ce dimanche pour la fête des musiques de Clamecy, donc fabriquer du son, chanter, essayer, partager, c'est à la MLAC ce dimanche 21 juin 15h, 20h, et c'est gratuit. Puis après, Suzanne Vega, restez bien avec nous, Nathalie, on évoquera la deuxième partie du programme, chorale, reggae, nu métal, sieste sonore et jam ouverte, ici au Auxerre, avec la fête de la musique.

0: Suzanne, Vega, Luca sur Ici Auxerre, la musique qui revient dans quelques instants.
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0: Et ce sera avec Johnny. Que diriez-vous d'une sieste électro-acoustique en plein chant? Des reprises rock aussi, du blues, une chorale qui chante des poésies, des 16e et 20e siècles, du gospel, du nu métal festif. Oui, du nu métal festif. Aussi une jam jazz and blues. Tout ça va être détaillé avec notre invité de ce 17-19 ici au CR. C'est le programme de la fête de la musique de la Maison du Lien et de l'Action Citoyenne à Clamecy. C'est ce dimanche, c'est gratuit, événement pour tous. Nathalie Dapoigny, donc invitée de ce 17-19 ici au CR, est la responsable de l'AMLAC et coordinatrice événementielle à la mairie de Clamecy. Nathalie Dapoigny, d'abord, c'est quoi le nu métal festif?
3: Alors, le nu metal physique, donc qu'on appelle aussi les Darulodistans, donc c'est un groupe de jeunes lycéens qu'on accompagne, donc qui répètent régulièrement au studio de répétition de l'AMLAC, et donc ils nous font la joie de venir nous présenter leur composition. Donc ils sont quatre en tout, et chacun va donc proposer ses morceaux sur un rythme assez endiablé, hein, il faut le dire.
0: Alors du métal, on passera ensuite à la poésie chantée. Qui sont les choristes?
3: Alors, poésie chantée, donc ça, c'est nos amis de Lyon. En fait, l'idée dans cette fête des musiques, hein, c'est bien sûr de faire la part belle à nos artistes locaux, que ce soit de Lyon, de la Nièvre, et on en a beaucoup, donc on en profite. Chorus est une chorale qui est dirigée par Pascal Baraton, donc qui va nous proposer un répertoire de poésie chantée, puisqu'on a décidé pour cette fête des musiques de faire plein de styles différents. Donc, ce seront une quinzaine de choristes qui viendront donc nous proposer des chants du 16e jusqu'au 20e siècle.
0: Alors la diversité, il y en aura, parce qu'il y aura par exemple la jam Jazz and Blues de 18h45 qui est ouverte à tous, donc si jamais vous êtes musicien, venez vous éclater, c'est le moment, ce sera en plus en fin de soirée jusqu'à 21h, et puis il y a aussi d'autres groupes, d'autres musiciens que vous êtes très très content d'accueillir, hein, Nathalie Dapoigny.
3: Oui, tout à fait, parce qu'on a aussi, donc J'ai fait un rêve, donc ce sont des musiciens électro-acousticiens, pareil, ce sont des artistes qu'on accompagne tout au long de l'année sur des restitutions de résidences et sur plusieurs formats artistiques, et donc là ils vont proposer des siestes dans le verger attenant à l'AMLAC. Donc ça aussi je vous invite à la découverte et à vous laisser tenter à découvrir ce format, que nous-mêmes c'est la première fois qu'on accueille, hein, sur les siestes électro.
0: Ouais, je m'imagine bien avec mes enfants ou mes potes aussi allongés là comme ça dans un champ en train d'écouter pendant une sieste de la musique électronique. Ouais. Ça donne bien envie.
3: Vous êtes le bienvenu.
0: Eh ben écoutez,
3: avec votre famille, vos amis, venez nombreux.
0: C'est entendu. Et je vous remercie. Vous êtes appelé donc. Vous avez appelé ce moment Fête des musiques. Hein. C'est gratuit et c'est ce dimanche, donc à partir de 15h jusqu'à 20h à Clamecy, dans la Maison du Lien et de l'Action Citoyenne, représentée, enfin entre autres, hein, représentée ce soir donc par vous, Nathalie Dapoigny. Merci d'avoir accepté l'invitation ici au CER.
3: Merci, c'est Auxerre, à bientôt.
0: Et un peu plus d'une heure au nord de Clamecy. Il y a du cabaret aussi après-demain avec du Olivia Ruiz, Anne Sylvestre, Richard Gottener, et puis de l'humour. Précision, après Johnny Hallyday, ça tombe bien puisque c'est à l'Escale qu'on va. L'Escale, Johnny, va chercher sur Internet, tiens.

0: Johnny Hallyday, qui était ami gêne au cabaret il y a quelques décennies quand même. L'envie, bah oui, c'est au début de sa carrière sur Ici Auxerre. Dans moins de deux minutes, on vous passe Sia et Alex Warren avant d'allumer la télé avec le réalisateur Fabien Otaniente qui sort sa biographie. Et pour l'occasion, France TV et OCS diffusent deux de ses films, Les coulisses de la télé, tous les soirs sur Ici Auxerre.
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0: La demande directe, presque enfantine de Sia, hein, dont la voix se transforme en cri continu. Guy Minogue, et avant la poésie libanaise de Gibran Khalil dans la voix de Mister Mister. Vous savez pas ce que c'est? Vous allez écouter, vous allez dire, ah oui, d'accord. On va d'abord passer aux coulisses de la télé avec Patrice Gascoigne. Et ce soir, Patrice, vous êtes allé rencontrer un réalisateur capable de cartonner au cinéma et à la télévision. C'est Fabien Otaniente, à l'occasion de la sortie donc de sa biographie. Vous lui avez parlé télé.
1: Son dernier téléfilm, Les Enfants des Justes, est disponible gratuitement sur la plateforme de France Télévisions, France.tv. Mais si je vous dis Fabien Otaniente, je suis sûr que vous pensez aussi à Camping.
2: Alors, on n'attend pas Patrick ?
1: Réplique devenue culte de Franck Dubosc dans Camping, eh bien son réalisateur Fabien Otaniente sort sa première autobiographie aux éditions Stock intitulée « Alors, on n'attend pas Fabien ?» Figurez-vous que dans son livre, on apprend que Fabien Otaniente considère avoir un père fondateur et il s'agit d'un homme de télévision, Jacques Martin.
3: Jacques Martin, parce qu'il faisait un programme télévisé le samedi soir, c'est un amuseur très élégant, très instruit, très drôle, qui chantait, qui faisait rire. Donc il avait toutes les cordes à son arc. Et donc moi, ça a été le premier « Ah, je veux être comme lui ».
1: Plus surprenant, Fabien Otaniente, on apprend aussi dans votre livre que votre dernier téléfilm sur France 2, « Les Enfants des Justes », c'est un hommage à votre maman, Alphonsine.
3: Oui, parce que ma mère, qui est bretonne d'Ille-et-Vilaine, pendant la guerre de 40, aidait les résistants. Enfin, c'était une femme ordinaire qui a fait des choses extraordinaires. Et « Les Enfants des Justes », c'est l'histoire de deux personnes extraordinaires qui ont fait des choses extraordinaires, interprétées par Mathilde Seigné et Gérard Lanvin. Et donc, évidemment, quand Mathilde Seigné est sur son petit vélo et qui essaye de franchir la ligne de démarcation, ben c'est un peu de ma maman qui est dans le film.
1: Les Enfants des Justes, disponibles sur France.tv. D'ailleurs, Fabien Otaniente, est-ce que écrire pour la télévision, c'est pareil que pour le cinéma ?
3: Ouais, c'est pareil. J'y mets la même intensité, sauf que je m'attaque à des sujets que je n'ai pas l'occasion de faire pour le cinéma. Et le service public m'a permis de montrer diverses facettes de moi.
1: Fabien Otaniente nous fait rire au cinéma, mais se montre plus grave à la télévision.
3: C'est vrai, ça donne l'occasion de faire ressurgir ma mélancolie que j'ai vécue quand j'étais petit. Parce que le sous-titre du bouquin, c'est du HLM au box-office. Donc voilà, c'est le parcours d'un petit gamin qui rêvait de faire du cinéma, qui est arrivé. Voilà, je suis toujours un peu encore ce gamin émerveillé.
1: Les confidences de Fabien Otaniente à lire dans On n'attend pas Fabien aux éditions Stock. Son dernier téléfilm, Les Enfants des Justes, est disponible sur France.tv. Son dernier long métrage, 4-0, est à voir sur la chaîne Ciné Plus OCS. Et sans vouloir faire mon cinéma, je vous dis à demain pour de nouvelles coulisses télé.
0: Et demain, Patrice, on sera sur France 2 avec le téléfilm Danse ta vie. Et puis après, Mister Mister, on va se pencher deux minutes sur un jeune papa de 60 ans, un certain Julien Cohen.

0: Ici au CEREC, Mister, c'était Broken Wings. Soyez les bienvenus sur Ici au CEREC. Content de vous retrouver comme chaque soir dans quelques instants. Vous aurez le tirage du kit de l'été. Et d'abord, Minute Papillon qui met en relief et en son un fait d'ici comme tous les soirs. Et c'est avec Thierry Boulan.
1: Julien Cohen est un homme heureux. Depuis dimanche soir, l'ancien acheteur d'affaires conclu savoure un nouveau bonheur. La naissance de sa fille est là. Sur les réseaux sociaux, le chef d'entreprise, à la tête de plusieurs affaires dans Lyon, n'a pas caché son émotion en partageant la première photo du bébé. Une naissance qui marque une nouvelle page de sa vie aux côtés de sa compagne Mélanie, de 20 ans, sa cadette. Pourtant, derrière les sourires et les félicitations, cette heureuse nouvelle fait aussi parler. Car Julien Cohen est à nouveau père à 60 ans, un âge où beaucoup changent de rythme de vie, voire deviennent grands-parents. Face aux critiques de ceux qui l'appellent les aigris, il monte au créneau.
2: Je sais pas vous, mais j'ai une patate, moi, ce matin.
1: Selon lui, les sexagénaires d'aujourd'hui ne ressemblent plus à ceux d'hier. On est encore jeune, affirme-t-il. On a l'expérience et le recul pour s'occuper du futur bébé. Bah, il sait l'endormir, en tout cas. Si cette paternité tardive soulève des questions, c'est qu'en France, elle reste rare. En 2021, seuls 1512 enfants sont nés d'un père âgé de plus de 60 ans.
3: Quelle jeunesse! Quelle santé!
1: Selon l'anthropologue évolutionniste Anna Machin, ce phénomène bouscule nos représentations traditionnelles de la famille. Elle observe que ces paternités tardives concernent souvent des hommes financièrement installés, parfois célèbres ou influents. Libérés de la pression professionnelle, ils disposent davantage de temps et de stabilité pour se consacrer à leurs enfants, vivent généralement cette nouvelle aventure comme une seconde chance, l'occasion de faire encore mieux et de profiter pleinement de chaque instant avec cet enfant. Et c'est tout ce qu'on souhaite et tout ce qu'on peut souhaiter à Ella, Mélanie et Julien Cohen.
0: Eh ben là, j'aimerais bien vous voir chanter, Thierry Boulan, parce que c'est bien gentil de nous passer des belles chansons, mais un jour, il va falloir le faire en vrai. Surtout que Minute Papillon, profitez-en, parce que ce sera fini dans à peu près une quinzaine de jours. Après, eh ben, on se dira adieu. Vous pouvez réécouter Minute Papillon sur l'appli ici.
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0: Dans quel lieu se trouve le poste radio qui vous permet de gagner chaque jour le kit de l'été ici au CER? Dans ce kit, vous avez un chapeau de paille, un éventail, un jeu de boules de pétanque en triplette, un sac de plage et puis une gourde. Et chaque soir, à la même heure, eh bien on procède au tirage. Alors pour jouer, vous allez sur Facebook tous les jours. Hein, le matin, on vous poste la photo sur Facebook. Vous regardez, vous dites tiens, ça c'est ici, c'est là. Vous pouvez jouer avec les collègues et tout. Hein, et puis vous essayez de deviner le lieu de la photo où se trouve le poste radio ici au CER. Hier, par exemple, nous étions à Chablis. Il y en a plein qui ont confondu le lieu avec le moulin de Migé. Non, c'était Chablis. Alors, aujourd'hui, il y a eu une nouvelle photo. Je suis en train de touiller vos noms et prénoms. Enfin, l'étiquette. Hein. Alors, j'ai une certaine Viviane à Chemilly-sur-Yonne. Du coup, j'ai vu à l'accueil d'ici au CER Stéphanie qui a bougé la tête et qui s'est dit tiens, si j'appelais Viviane pour qu'on lui annonce la bonne nouvelle à Viviane. Donc, c'est ce qu'on fait. On appelle Iliane. Viviane, si elle ne nous écoute pas, si elle ne répond pas au téléphone, eh ben, tant pis, on passera au suivant. Mais on n'en est pas là. Alors, est-ce qu'elle est là, Viviane?
6: Est-ce que vous... Bonjour.
0: Bonjour Viviane, est-ce que vous savez qui vous appelle?
6: Oui, France Bleu au CERF. Enfin, ici au
0: CERF. Oui, c'est bien ici qu'on s'appelle. Vous savez qu'on a changé de nom depuis bientôt un an et demi, je crois. Dites-moi, Viviane, vous l'avez vu où, le poste radio ici au CERF sur la photo du jour?
6: Je l'ai vu qu'il était sur Saint-Julien-du-Sault, sur la petite chapelle de Vauguilin.
0: Vous n'êtes pas la seule, mais c'est vous qui avez été tiré au sort, bravo!
6: C'est super! Super! Je suis très contente!
0: Mais j'entends ça! J'entends ça! Bah bravo.
6: Ça fait très longtemps que j'avais pas joué. J'ai vraiment, vraiment de la chance aujourd'hui.
0: Ah bah voilà, faut tenter votre chance. C'est pas compliqué. On va sur Facebook. Après, on clique sur le lien et puis on s'inscrit.
6: Bah voilà, c'était très simple.
0: Bon.
6: Après, il faut avoir la chance d'être tiré et puis répondre bien sûr au téléphone. Oui.
0: Voilà. Et c'est évidemment plus pratique si on écoute la radio à ce moment-là. Parce que c'est tous les soirs à la même heure, à peu près 7h moins le quart, le tirage donc du jeu du kit de l'été. Dites-moi, Viviane, parce que là, il est bientôt 19h. Je ne sais pas pour vous, mais moi, en général, à cette heure-là, si je ne bosse pas, mais je bosse, alors c'est pas moi qui fais la cuisine le soir. Qu'est-ce que vous préparez de bon?
6: Ben pour l'instant, rien. Je viens de rentrer d'une journée de rando. Alors, on est en train de tout ranger, tout ça, voilà.
0: Mais vous avez bien raison de randonner maintenant, aujourd'hui, parce qu'après, il va faire très chaud. Vous êtes allé où?
6: À la Pierre qui vire. On était à l'abbaye de la Pierre qui vire.
0: Yes. Avec quel assaut? Peut-être que vous étiez
6: avec les hauts d'Auxerre.
0: D'accord, ok. Et vous étiez nombreux?
6: On était 29.
0: Ah, quand même! Ah oui, c'est de la grosse rando, là.
6: Oui, bah oui. Enfin, on a fait, après que sur le matin, on a terminé vers 14h, quoi.
0: D'accord.
6: Après, on a fait le pique-nique, on s'est baladé, puisque ils annonçaient quand même très chaud, et voilà, même dans le Morvan, il fait quand même chaud.
0: C'est bien le Morvan, hein. Combien de kilomètres?
6: On a fait 10 kilomètres.
0: 10 kilomètres, d'accord, ok. Bon,
6: oui, c'est pas mal. Voilà.
0: Eh bien, écoutez, randonnez bien, bel été à vous, et à bientôt, Viviane.
6: Merci beaucoup, merci, ça me fait très plaisir, merci.
0: Au revoir, je vous en prie.
6: Au revoir.
0: Vous aussi, vous pouvez tenter votre chance, la photo, la nouvelle, la troisième, sur cinq, profitez-en, parce que vendredi, c'est le dernier. Demain matin, donc vous allez sur Facebook et vous essayez, comme Viviane, de reconnaître le lieu où se trouve le poste radio d'ici Auxerre. La musique avant l'info de 19h, William Scheller et Vanessa Paradis, tandem.

0: Vanessa Paradis avec Tandem dans 30 secondes. Allez, une minute. William Scheller sur ici au Serre. Et puis à 19h, les infos.
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2: On passe au mag avec vous, Sandrine, bonjour.
3: Bonjour Antoine.
2: On parle de quoi ce matin?
3: Beaucoup de choses.
2: Oula.
3: Notamment de sport, tâter un petit peu la température, voir comment ça se passe. Il y a beaucoup d'activités nautiques.
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2: L'aquarium.
3: L'aquaculture.
2: L'aquaculture.
3: Voilà.
2: Eh bien écoutez, ça va être du sport, je vous souhaite une bonne séance de sport alors.
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0: William Scheller, le carnet à spirale. Je vous conseille d'aller chercher d'ailleurs sur internet une version quasi symphonique. Vous tapez William Scheller, carnet à spirale, vous trouverez.
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0: Et soyez les bienvenus sur Ici Auxerre. Belle soirée, il est 19h et allez les Bleus! Le journal tout de suite.
2: Il fait chaud, il va faire chaud et même de plus en plus chaud. Voilà pour le tableau de la semaine. Les températures seront même plus élevées qu'au mois de mai et sa canicule précoce, on s'en souvient. Météo France prévoit localement des pics à 40 degrés. Alors, à quoi doit-on s'attendre exactement, Grégoire Le Callot ?
3: Eh bien, les températures vont passer la cote d'alerte pour une vague de chaleur entre demain et après-demain selon les régions. Météo France va étendre l'alerte jaune canicule de 3 départements aujourd'hui à environ la moitié demain. Une large bande de la région parisienne aux Pyrénées et du Bordelais-Charente-Maritime aux Alpes. Il fera plus de 30 degrés avec des pointes parfois à 37. Les nuits seront chaudes aussi avec de nombreuses régions qui ne passeront pas sous les 20 degrés dès demain soir. Ça va ensuite empirer après une légère chute due aux orages. La chaleur roule vers le nord-est et l'Île-de-France. Le pic, a priori, est prévu pour ce week-end, dimanche surtout. Des alertes au moins orange, voire rouge en perspective, car c'est là que plusieurs régions vont monter à 40 degrés. Poitou-Charentes, Vallée du Rhône, région parisienne notamment. La nuit de la fête de la musique sera peut-être bien la plus chaude. Météo France espère un rafraîchissement à partir de lundi, mais ça reste à confirmer et ce sera de toute façon modéré.
2: Et vous retrouvez toutes les cartes et prévisions sur ici.fr. Conséquence, la SNCF supprime 14 trains intercité de la ligne Paris-Limoges pour les journées de jeudi et de vendredi. Et à Paris, le maire Emmanuel Grégoire va autoriser la baignade dans le canal Saint-Martin dès demain de 16h à 20h. Le tueur en série Francis Holmes sera jugé devant la cour d'assises des Hauts-de-Seine pour le meurtre d'un réparateur en machines agricoles de 59 ans. C'était en août 1989 dans le Vaucluse. C'est l'avocat de sa fille qui l'annonce aujourd'hui. Francis Holmes est à ce jour condamné à perpétuité pour 11 meurtres commis entre 1984 et 1992. Tout ça pour ça, Shein va quitter le BHV, le grand magasin parisien, cède le fonds de commerce à une autre enseigne. L'ouverture de la première boutique physique du géant chinois avait provoqué un tollé en novembre dernier, on s'en souvient, et surtout accéléré la fuite de marques comme Dior, Sandro ou encore Guerlain. Chez les clients du BHV, Féline Leloir-Duhaut, la nouvelle est plutôt bien accueillie.
4: Cette nouvelle du départ de Shein est bien accueillie par Maëlle.
5: C'est une super bonne nouvelle. Ça n'avait rien à faire ici en premier lieu, donc bon débarras.
4: Surtout que le corner Shein est une déception pour beaucoup. Chloé et ses copines préfèrent commander sur Internet.
6: Il n'y a pas tout ce qu'il y a sur le site dans la boutique. Par exemple, des bijoux, des sacs à main, des chaussures. En fait, il n'y a pas beaucoup de choses. Il n'y a que des vêtements et pas vraiment notre style et pas notre taille aussi. Donc bon, ça ne me change un petit peu rien.
4: Mais l'arrivée de Shein au BHV avait fait fuir de nombreux clients fidèles. C'est le cas de Françoise. Elle s'inquiète à présent pour l'avenir du magasin.
7: Je n'ai plus jamais remis les pieds du moment qu'il y a eu Shein. Mais j'ai peur que ça soit trop tard, que le BHV ait du coup perdu sa clientèle. Mais je suis allée visiter par curiosité. C'est affligeant de voir ce... Tout est vide. Est-ce que les marques vont revenir? Puisque le problème, c'est qu'elles n'étaient plus payées. Donc les unes après les autres, elles partaient. J'espère vraiment que ça va repartir.
4: Une inquiétude partagée par les salariés. Si aucun d'entre eux n'a voulu parler à notre micro, ils nous ont confié être soulagés par le départ de Shein. Mais dans un communiqué, ils réclament à la nouvelle direction des garanties pour assurer la pérennité du magasin.
2: Et vous, qu'avez-vous prévu ce soir à 21h? Beaucoup d'entre vous seront évidemment devant leur télé, car dans moins de 2 heures, les Bleus vont fouler la pelouse du MetLife Stadium près de New York face au Sénégal pour leur premier match dans cette Coupe du Monde de foot 2026. Des Bleus qui vont devoir, Xavier Monferrand, s'habituer à la chaleur.
8: Les artistes du football sont souvent des oiseaux de nuit habitués au feu des projecteurs. Alors là, jouer à l'heure de la sieste, sous le soleil, avec des températures forcément moins clémentes, ça change tout pour le milieu de terrain des Bleus, N'Golo Kanté.
9: C'était un élément important dans notre préparation. Une fois qu'on arrive aux États-Unis, s'entraîner sous la chaleur, sous le soleil, on a vu la fatigue que ça procure, en fait, comment on est éprouvé. Les joueurs sur le banc auront leur importance, pourront apporter un gros impact. Et ça fait quelques jours qu'on se prépare à ça.
8: Un tel bouleversement, surtout à ce niveau de performance, ça s'anticipe. Il faut tout repenser, tout décaler, ne rien laisser au hasard. Le staff des Bleus y veille car la routine du match n'est plus la même, explique Guillaume Vassou, l'un des kinés de l'équipe de France.
10: Nous, ce qu'on va surtout mettre en place, c'est un réveil musculaire plutôt entre 9h et 10h. Puis on va vite arriver au déjeuner qui devrait avoir lieu autour de 11h. Puisque un match qui va commencer à 15h, l'équipe va certainement partir autour de 13h. Ça va arriver très très vite, d'où l'intérêt de se coucher quand même assez tôt la veille. Ça change fondamentalement la journée type.
8: En revanche, jouer plus tôt, c'est aussi rentrer plus tôt et gagner en récupération. D'ailleurs, les Bleus regagneront leur camp de base de Boston ce soir même après le match.
2: France-Sénégal, coup d'envoi 21h à suivre dès 20h30 sur ici.fr pour l'avant-match.
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0: La météo dans Lyon, un temps calme, encore quelques nuages, mais grosso modo, un ciel propice à l'observation des étoiles cette nuit, avec des minimales à 14 degrés. Demain, quelques nuages en début de journée quittent notre ciel pour laisser place à un franc soleil, des maxis à 35 degrés, à 31 dans le pays d'Hôte. Lyon, placé en vigilance jaune canicule. Jeudi, encore du soleil et surtout jusqu'à 38 degrés attendus et toujours entre 37 et 39 prévus pour ce week-end. Et en début de semaine, soyez prudents avec la chaleur.
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12: Bonsoir à tous. Ok, il y a du foot ce soir, mais justement pour se détendre avant le suspense, rien de tel qu'une heure de tubes inoxydables qui marque des buts dans nos mémoires. 100% années 80, ça commence comme ça.

0: I'm Still Standing, c'était Elton John.
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0: En fait, on doit dire Sir Elton John, car il a été anobli en 1998 par la reine Elisabeth II pour service à la musique et œuvres caritatives. Et comme généralement l'épouse devient une lady, eh ben le mari d'Elton est lui devenu l'honorable David Furnish. Ah, on les aime ces Anglais, même si parfois on les a un petit peu énervés à cause, entre autres, d'une chanson de Renaud. En 85, Miss Maggie. Elle n'a pas aimé hein, Margaret Thatcher, première ministre à l'époque, mais nous on a aimé la chanson, ben, on l'aime toujours.
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0: Baby Jane, c'était Rod Stewart. Une icône du rock anglais, Rod Stewart a débuté sa carrière dans les années 60 et aujourd'hui encore à 81 ans, il est toujours sur les routes. Il sera en concert le 27 juin à Lisbonne pour le festival Rock in Rio. Baby Jane est un de ses plus grands succès, c'était en 83. La suite de 100% années 80, ce sera encore un anglais. Un multi-instrumentiste, auteur, compositeur, Michael Field arrive avec Tout France.
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1: Et si pendant une heure, les rues de Saint-Julien-du-Sault se mettaient à danser? Imaginez, quelques notes qui résonnent, une fanfare qui avance au détour d'une rue, puis des habitants qui se laissent entraîner d'une place à l'autre au rythme de la musique. C'est ce que vous pouvez retrouver ce jeudi 18 juin avec la Banda Quetzal qui va proposer une déambulation musicale au départ du Bois Frileux à Saint-Julien-du-Sault. Le cortège va passer par le jardin des Fontenottes, la place du Four, la rue de la Fontaine et la place située face à la Collégiale avant de rejoindre l'EHPAD pour que toutes les générations puissent profiter de ce moment. Alors avec leur formation de fanfare, Israël, Alonso et la Banda Quetzal revisitent la musique traditionnelle mexicaine en y mêlant des influences venues de baroque européen, des rythmes africains et même des traditions indigènes. Le rendez-vous est donc donné ce jeudi 18 juin au départ du Bois Frileux à Saint-Julien-du-Sault.
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0: Scorpion, c'était Still Loving You.
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0: Le single le plus vendu de l'année en France en 1984. Et c'est vrai que l'histoire d'amour entre le public français et les Allemands de Scorpion dure depuis bien longtemps. Le chanteur du groupe, Klaus Meine, raconte que cette balade rock a provoqué un baby-boom en France et que de nombreux parents, après 1984, ont prénommé leur fils Sly, qui sont les initiales du titre. Mais rien de vérifiable. Allez, on change de registre totalement avec encore un chanteur allemand, mais de l'italo-disco, Andrea, I'm a Lover.
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0: FR David, c'était Words. Un seul succès, mais quel succès international, voire mondial pour FR David, c'était en 1982. La suite de votre soirée, c'est encore et toujours de la musique. Hein. Décibel dès 20h avec Émilie Mazoyer, toute l'actu de toutes les musiques. Mais avant cela, un titre qui est devenu un hymne lors des grands événements sportifs depuis sa sortie en 84. Live is Life, le groupe Opus arrive dans un instant. Belle soirée à tous.
1: Petit quiz ici matin, Greg, c'est bon pour vous?
2: Allez, on y va, pas de soucis, je maîtrise.
1: Premier extrait.
3: Cette semaine, nous sommes à Villeneuve-sur-Yonne et aujourd'hui...
1: 8h20, itinéraire bis. Allez, deuxième extrait.
4: Je m'appelle Pierre, j'habite à Noyers-sur-Saurin.
1: 7h28, les petits bonheurs.
4: Allez,
1: un dernier pour voir.
2: C'est quand même pas le blind test de 8h10.
0: C'est plutôt le temps des l'oreille.
3: Voilà, avec un peu d'humour, on arrive à parler...
1: L'humour en tube, juste avant les infos de 7h.
2: Bravo, carton plein. Ici matin, c'est 3 heures d'actu locale, de musique et de bonne humeur, en direct de 6h à 9h, du lundi au vendredi.
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1: Merci d'être fidèle à votre radio locale ici. Il est 20h.
2: Et à 20h, c'est Décibels avec ce soir une émission un peu raccourcie pour cause de rendez-vous sportif chaud bouillant.

0: le premier match de l'équipe de France à la Coupe du Monde de foot contre le Sénégal à New York City. Allez les Bleus! Il sera à vivre dès 20h30 en direct sur votre radio ici avec notre experte Pia Clément et notre consultante Charlotte Lorgeret, ancienne footballeuse internationale qui partagera ses analyses et son expérience. Et d'ici à 20h30, de la musique évidemment, décibels en mode première mi-temps.
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0: Salut à toutes, salut à tous et allez les Bleus. Dans 29 minutes maintenant, vous allez vivre en direct sur votre radio ici le premier match de la France à la Coupe du Monde. On est super excités évidemment. D'ici à 20h30, donc de la musique, des petites anecdotes sur la musique et le foot. Il y en a un paquet, vous vous doutez bien. Et puis on va jouer au blind test aussi, un blind test consacré au tube de l'année 1998, la première année où on a été champion du monde. Et 2 et 3-0. Si les tubes de 1998 vous ont marqué, alors appelez dès maintenant le standard pour jouer avec nous. C'est Marianne qui vous attend au 0810 055 056 0810 055 056. 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Appelez-nous, venez jouer. Et puisque ce soir, évidemment, les footballeurs sont à l'honneur, j'ai cherché dans mes archives les plus jolies chansons qui leur sont consacrées. Commençons par le footballeur brésilien Fio Maravilha, chanté par Nicoletta.
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0: Une chanson brésilienne de 72 adaptée en français en 73 pour la magnifique voix de Nicoletta. Allez, on quitte le Brésil et on va faire un tour en Hollande. Maintenant, retrouver Johnny Rep, un footballeur qui a fait les joies de l'AS Saint-Etienne entre 79 et 83. À l'époque, Michael Furnon, le chanteur de Mickey 3D, eh ben, il était fan de l'AS Saint-Etienne et de Johnny Rep. Il lui a consacré une chanson.
4: Ce

0: Je vous spoil la fin de la chanson, mais il marque à la fin, et c'est une chanson, elle est tellement physique. À la fin, on est heureux quand Mickey 3D chante que Johnny Depp a marqué. C'est bon, et on est tellement heureux. On continue maintenant notre petit top avec des gens assez incroyables. C'est un groupe australien qui s'appelle Vaudeville Smash, et ils ont décidé avec le commentateur sportif Les Murray de rendre hommage à tous les footballeurs connus du monde dans une chanson qui s'appelle Zinedine Zidane. Vous allez comprendre, c'est pas pour rien.
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0: Zinedine Zidane. Voilà, il cite tout un tas de footballeurs extrêmement prestigieux de tous les pays, de toutes les époques, et au refrain ils disent, mais le plus fort d'entre tous c'est Zinedine Zidane. On adore cette chanson de Vaudeville Smash. En France, on a Julien Doré qui est très très fan de foot. Il a rendu hommage à Michel Platini en 2013 sur son album Love. Michel Platini, Michel ma belle.

Sissi, Omar Avila, Johnny Rep, Zinedine Zidane, Michel Platini, Kylian Mbappé. Il nous manque le dieu du foot, Santa Maradona, chanté par la Mano Negra. Alors attention, on est en 1994, l'album de la Mano, c'est Casa Babylone, vraiment pas le plus calme de la Mano Negra. Alors cette chanson, elle part très vite, très fort. Évidemment, on est fan de Diego Maradona, on se moque aussi parfois un peu de la violence des supporters, mais qu'importe, c'est une chanson qui est faite pour chanter, crier très fort et faire la fête, et qui va, allez savoir, nous porter bonheur. Santa Maradona, priez pour moi.

0: Quelle merveille, cette chanson de la Mano Negra, Santa Maradona, l'Archuma Football Club, c'est sur Casa Babylone, sorti il y a, oh mon Dieu, 32 ans. Oh, le coup de pelle.
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0: Allez, on va jouer au blind test en se remettant dans une année footballistique particulièrement joyeuse pour la France, 1998, et 1, et 2, et 3-0. La première étoile sur le maillot, Nicolas et Thierry viennent jouer avec nous. Salut messieurs.
2: Bonsoir Émilie.
0: Coucou. Alors, tiens, je commence par Nicolas. T'as des souvenirs, Nicolas, de ce jour de 1998 où on est devenu champion du monde?
2: J'étais en Allemagne, chez un correspondant.
0: Ah.
2: Et donc, voilà, ben lui, il s'en foutait parce que l'Allemagne n'était pas en finale. Et donc, oui. Donc j'étais quand même content quand même, mais je l'ai célébré modestement.
0: Oui, c'est ça.
2: Mais
0: c'est
2: une petite tournée de bière avec modération.
0: Voilà. Voilà. Ouais. Mais c'est mieux que si t'avais été chez ton correspondant brésilien, où là, tout de suite, l'ambiance aurait été plus compliquée.
2: Voilà.
0: Oui, c'est ça, bien sûr. Et Thierry, alors, c'était comment 1998, notre première Coupe du Monde?
3: Ah ben moi, j'ai le souvenir du 12 juillet, précisément, justement, victoire 3-0 à la finale.
0: Et c'est un bon souvenir
3: contre les Brésiliens. Ah ben oui, oui, merveilleux, oui.
0: Alors voilà, on
3: et
0: va
3: puis
0: se...
3: Après,
0: oui, pardon,
3: après
0: pardon.
3: Les Champs-Élysées à Paris, enfin tout ça. Enfin, j'y étais pas, mais...
0: La totale. Non, moi non plus, j'étais pas. Moi, j'ai fait les Champs-Élysées à Toulouse. À l'époque, c'était pas mal aussi. Moi, 90, c'était génial. C'est l'année où j'ai eu le permis, le bac en plus. Donc c'était tout dans un moment très court en juillet. Ah ouais, non, c'était vraiment fou. Thierry et Nicolas, donc on se replonge dans cette ambiance de 1998. Histoire aussi d'envoyer des bonnes ondes à notre équipe de France qui rentre dans la Coupe du Monde de foot ce soir. Des chansons donc qui ont cartonné cette année-là. 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
3: On n'a jamais regardé.
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0: Oui, Décibel revient l'année prochaine. Oui, c'est bon.
2: Ah, oh. Voilà.
0: Le conseil de classe est passé, ça s'est bien passé, c'est bon.
2: Ah, c'est mieux que la vie de France encore.
0: Ah, c'est gentil. Allez, Thierry, Nicolas.
3: Je suis infidèle aussi. Je suis passé il n'y a pas longtemps, j'étais à Royan.
0: Ah, mais oui, bien sûr, Thierry, le fan de Mylène Farmer.
3: Eh oui, exactement.
0: Mais oui, bien sûr, on se connaît. Alors, dans les tubes de 1998, je n'ai pas choisi une chanson de Mylène Farmer, mais on va en trouver d'autres qui, j'espère, vont vous inspirer. Nicolas et Thierry, on se remet dans l'ambiance musicale de cette année où on a été pour la première fois champion du monde, le football. Et c'est parti avec une première chanson de cette année-là, Nicolas et Thierry. Il faut retrouver le plus rapidement possible le nom de l'interprète de la chanson. Vous êtes prêts?
2: Ben c'est parti.
3: Oui, tout à fait.
0: Ok, vous n'oubliez pas de me donner votre prénom avant de donner la réponse. On y va. Première chanson, premier tube de 98. Qui chantait ça?
2: Nico Farinacci.
0: Oui, bravo.
3: Je l'avais, mais...
0: Ah oui, mais Thierry, le problème, c'est que Nicolas, il est tellement rapide. Premier point pour Nico, c'était effectivement...
2: Ah, mais 98, ah ouais, ça fait... Je pensais que c'était plus récent.
0: Plus récent, ben non, 98, ce tube-là de Florent Pagny. Il y a un autre tube de cette année-là qui est resté dans cette année-là, et c'est pas mal, mais de temps en temps, il ressort du frigo, et ça fait toujours plaisir. Dites-moi, qui chantait ça?
2: Nico, Anne Tibol.
0: Alors, non.
2: Non, Mano.
0: Mano!

0: oui, Thierry, il se dit je l'avais, mais le temps de retrouver dans le cerveau l'info Mano, c'est quand même pas
1: dans
0: évident.
1: La vallée, oui, ça me parle, mais après l'interprète, c'est compliqué.
0: Oui, la tribu de Dan.
2: Tu nous troubles.
0: Je sais, je suis désolé. Nicolas, ouais, deux points. Bon, Nico, t'as déjà deux points. Tu joues très bien, tu joues très vite. Mais ce soir, il faut aussi que Thierry marque son point. Parce que, voilà, on veut distribuer les points, tu vois. On est dans une idée de partage de points, de distribution.
2: Ah bah attends, il veut ses lunettes, hein, y a pas de raison. Hein.
0: Bah, tout le monde a ses lunettes. Ah. Alors, dernière chanson, dernier tube de l'année 98. Thierry, je suis désolé, c'est pas Mylène Farmer, mais enfin, c'est une grande chanteuse.
1: Oui. Ah bah, c'est Céline Thierry, oui. Céline Dion.
0: Oui.
1: Céline Dion.
0: Ceci dit, j'adorerais entendre Mylène Farmer chanter cette chanson. Ce serait fou, un truc un peu gothique et tout. Ce serait pas mal. Enfin bon, ça c'est une DA que Mylène n'a pas choisie. C'est pas grave. Thierry, Nicolas, bravo à tous les deux. Vous avez fort bien
2: joué. Merci beaucoup.
0: Merci à vous.
2: Bonnes vacances si on se reparle pas. Et puis encore merci à toi et à toute l'équipe pour toute cette saison, tous ces cadeaux.
0: Merci Nico, trop sympa.
2: Aux invités aussi, parce que ça permet d'avoir des cadeaux, mais voilà, merci vraiment à tout le monde.
0: C'est génial. Merci à tous les deux, Thierry et Nico. On va se remettre dans l'ambiance 1998 aussi, avec une chanson sur laquelle on a beaucoup dansé cette année-là, notamment en fêtant la victoire des Bleus. C'est Praise You de Fatboy Slim, un anglais. Mais là, on a le droit, puisque la France ne joue pas contre l'Angleterre ce soir. Non, c'est France-Sénégal, et ça commence dans pile 15 minutes sur votre radio, ici. Allez les Bleus!

0: Fatboy Slim, énorme tube de 1998, quand les Bleus ont gagné pour la première fois la Coupe du Monde 3-0 face au Brésil. Elle était où à l'époque, la petite Pia Clément, qui est devenue notre experte en football ici sur votre radio ici?
1: Elle était en vacances au fin fond de la Bretagne. Elle venait d'avoir son bac.
0: Ça va, t'étais pas au Brésil, tout va bien.
1: Non, c'était pas trop le mood à l'époque, à 17 ans, non pas trop.
0: Alors, Pia, ce soir, avec notre consultante Charlotte Lorgeret, qui est une footballeuse internationale, qui va partager toutes ses analyses, son expérience et tout, vous allez nous faire vivre ce premier match des Bleus à la Coupe du Monde. Ça commence dans 12 minutes, on s'attend à quoi?
1: On prend l'antenne dans 12 minutes. Déjà, on s'attend à être un peu en famille avec tous les auditeurs, parce que c'est comme ça qu'on aime voir les matchs ici.
0: Toujours.
1: Tous ensemble, c'est comme si on avait un canapé géant et que tous les auditeurs étaient assis à côté de nous. Donc l'avant-match, ce sera ça. Tous les auditeurs qui le veulent peuvent nous écrire, soit sur WhatsApp, soit nous appeler directement au 0810 055 056.
0: Vous appelez dès maintenant, le standard il est ouvert.
1: Vous pouvez même déjà déposer des vocaux sur WhatsApp, on les écoutera tous et on en passera certains à l'antenne. Et en plus, on sera en live vidéo sur YouTube, donc vous pourrez nous voir, on a décoré le studio, c'est trop bien, il y a des petites guirlandes,
0: c'est beau.
1: Bleues et tout. Donc voilà, on lira aussi les messages des internautes qui seront sur YouTube, sur la chaîne YouTube, ici.
0: Et t'as ton maillot.
1: Alors,
0: pour le match.
1: J'ai un maillot de l'équipe de France féminine.
0: Ouais,
1: parce que
0: bravo,
1: on lâche jamais le steak.
0: <C'est bien.
1: rire> Elles ont une Coupe du Monde l'année prochaine aussi.
0: Exactement.
1: Voilà, il est floqué Elisa de Almeida, qui est ma joueuse préférée. Mais évidemment, ce soir, on est à fond derrière les garçons.
0: Allez,
1: la coupe vient de tomber. On va vous raconter tout ça dans 10 minutes.
0: 11.
1: On a hâte.
0: Allez, à
1: 11.
0: Tout de suite.
1: Oh là là, ça passe pas assez vite.
0: En attendant, pour faire débuter ce match, les amis, puisque tout à l'heure, on a fait un petit récap des chansons qui mettaient à l'honneur les footballeurs, je vous propose maintenant une petite sélection de footballeurs chanteurs. On a, par exemple, celui-là, il est hyper connu, notre Jean-Pierre François. Connu pour sa chanson que pour avoir fait des merveilles sur le terrain, mais enfin il a quand même joué à l'AS Saint-Etienne en 87-88. Remontons un petit peu dans le temps et retrouvons, oh là là, un international français qu'on adore, Marius Trésor. Il a chanté Marius Trésor, ouais. Il a débuté en équipe de France en 71 et il a fait la Coupe du Monde 78 et 82. Marius. Alors après, il y a des gardiens. Ah, les gardiens, mais ils ont besoin d'attention, les gardiens, évidemment. Alors ils font des belles chansons. Joël Batz a chanté Solitude, parce que la vie n'était pas facile tous les jours.
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0: Solitude, 50 sélections en équipe de France quand même. Voilà, il remporte le championnat d'Europe en 84 et la Coupe intercontinentale en 85. Et il a fait la Coupe du Monde en 86, Joël Batz. Allez, on reste avec les gardiens. Pascal Olmeta, lui c'est un rappeur de l'Olympique de Marseille. Tape dans Zemba.

Alors, dans un club, va te faire inscrire. J'ai toujours eu peur à l'époque, je dis va te faire quoi? Va te faire inscrire, tout va bien. Mes Marseillais préférés, Basile Boli et Chris Waddle, ont enregistré ensemble une chanson qui s'appelle We've Got a Feeling. On est en 1991, 2 ans après Je te survivrai de Jean-Pierre François. Donc les mecs se disent, on va peut-être faire un tube. Ils sont hyper populaires à ce moment-là, c'est la grande époque de l'OM. Le truc, c'est qu'ils n'ont pas l'oreille musicale.

Alors au départ ça marche, hein, ça fait le buzz, ils vendent 100 000 exemplaires de leur duo We've Got a Feeling la première semaine, mais arrive la Zoubida. La Zoubida de Lagaffe, et là ça a enterré le tube de l'été de Basile Boli et Chris Waddle. Ça et aussi la défaite en finale de la Coupe des Champions qui sonnait un petit peu. Voilà la fin de cette aventure très très drôle. Ceci dit, We've Got a Feeling, Basile Boli et Chris Waddle. Le clip est toujours disponible sur YouTube et je vous le recommande. Allez, là par contre c'est pas une blague, il prend ça très au sérieux. Eric Cantona vient de sortir un album, il y chante en anglais et en français. Voici un extrait, On se love.

0: Il vient d'avoir 60 ans, Eric Cantona, et il sort cet album. Bravo à lui, révélé à l'AJ Auxerre, hein, et puis évidemment une des idoles de l'OM. Eric Cantona est surnommé par les Anglais Eric the King, Eric le Roi, puisqu'il a brillé à Leeds et à Manchester United.
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0: Mais bon, après, on peut préférer Tap Tap dans un ballon. Le rap de Pascal Olmeta, ça ne pose aucun problème. Les amis, il est tout pile 20h25. Dans 5 minutes, vous allez pouvoir vivre le premier match de l'équipe de France à cette Coupe du Monde de football contre le Sénégal à New York City. En direct sur votre radio ici avec Pia Clément, avec Charlotte Lorgeret. Ça va être vraiment magnifique. Alors, histoire de se porter bonheur et de dire une dernière fois, allez les Bleus, je vous propose la chanson qui a accompagné leur victoire en 1998.

0: qu'on souhaite ce soir à l'équipe de France de foot pour son premier match d'entrée à la Coupe du Monde. C'est à New York, ça va se passer sur votre radio ici. Juste le temps pour moi de dire merci à l'équipe de l'émission. Il y avait Iris Guitoni, Iki, Elodie Bianca Maria, Marian Gonzalez et Franck Moilier. Merci à vous les amis.
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0: Et il est 20h30, la Coupe du Monde de foot. Pia Clément, Charlotte Lorgeret en direct sur votre radio. Ici, c'est parti.
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4: Bonsoir à tous, bienvenue sur ICI. Ça y est, la Coupe du Monde de la France commence ce soir dans une demi-heure. On est très heureux d'être avec vous, évidemment, dans toute la France et dans le monde entier, parce que maintenant la radio c'est aussi sur les internets, et si ça se trouve vous nous écoutez depuis le Mexique, on ne sait pas. En tout cas, on est heureux d'être avec vous. On est à la fois à la radio et à la fois sur YouTube en vidéo. On va tout vous expliquer ce soir, mais avant, je vous présente la dame qui est avec moi dans le studio, la daronne, la footballeuse, Charlotte Lorgeret. Salut Charlotte.
5: Bonsoir Pia, bonsoir à tous.
4: Charlotte, tu es celle qui va être la consultante ici pour tous les matchs de l'équipe de France.
5: Quel honneur.
4: sur ce mondial. On était franchement hyper contentes quand on a appris qu'on allait bosser ensemble, et je suis sûre que ça va diffuser du bonheur dans toute la France.
5: Mais enfin,
4: ça va se voir.
5: Enfin on va travailler ensemble, puis ça va être
4: incroyable. Exactement. T'es une ancienne en plus d'ici, ouais. Hein. Aujourd'hui on te voit un peu partout à la télé parce que voilà, tu parles très bien de football, mais je le précise, t'as joué à Toulouse, à l'AS Saint-Etienne, à Guingamp, au FC Metz, au FC Nantes, au RC Lens, à Canet-en-Roussillon et au Stade Briochin au tout début. Charlotte, franchement, carrière de folie, quoi.
5: Carrière de folie, parce que football féminin, voilà, ça a fait un grand bond, et j'ai commencé très très tôt, donc c'est pour ça que j'ai fait 15 ans de carrière. J'ai arrêté il y a 2 ans, donc très très jeune retraitée, et ravie d'être avec vous. Donc je vais essayer de donner mon expertise au maximum et les meilleures analyses possibles.
4: Voilà, et c'est pour ça que tu parles si bien de foot, c'est parce que tu connais le foot de l'intérieur. T'as aussi été internationale dans quasiment tous les niveaux de jeunes, et t'as fait un match avec les A, donc franchement well done, c'est beau.
5: Ouais, là je me suis dit c'est bon, là j'ai ma carrière, je peux m'arrêter là, c'est terminé.
4: Le Graal c'est fait.
5: Mais
4: bon, pas de Coupe du Monde du coup, t'as pas joué de France-Sénégal?
5: Non, parce que je me suis blessée, on sait pas, je me suis blessée juste avant la Coupe du Monde 2019, mais voilà, Corinne Diacre m'avait rappelé en janvier 2019 et j'ai eu ligament croisé, ménisque, tout ça. Ouais, j'ai eu ça.
4: C'est horrible,
5: j'ai
4: Charlotte.
5: Aucune originalité, mais c'est après, ma carrière était terminado, je suis partie en D2 pour me relancer un petit peu, et puis voilà, aujourd'hui je suis dans les médias.
4: Mais c'est trop bien,
5: une nouvelle carrière,
4: content,
5: en fait.
4: Charlotte.
5: C'est une nouvelle carrière.
4: Exactement, c'est une nouvelle vie. On est trop contente de t'avoir avec nous, Charlotte. Ce qui est génial, c'est que comme toujours à ICI, c'est un peu dans notre ADN, l'idée de ce soir, c'est qu'on voit ce match en famille, tous ensemble, avec vous qui nous écoutez. C'est un peu comme si on s'incrustait sur votre canapé avec les chips et la sangria. On est là, on est avec vous, on est vos potes, on est votre oncle, votre tante, votre cousine, votre neveu. Et pour pouvoir être vraiment ensemble pour de vrai, il y a plusieurs façons de parler directement avec nous. D'abord, vous pouvez évidemment nous appeler au 0810 055 056. On est là, c'est Yanis qui vous accueille ce soir. On attend vos appels et on a envie de savoir comment vous allez vivre ce France-Sénégal. Où vous êtes assis? Est-ce que vous êtes debout? Qu'est-ce que vous buvez? Avec qui vous êtes? Comment vous sentez aussi ce match entre la France et le Sénégal? Il n'y en a pas eu depuis 2002, ni en match officiel, ni en match amicaux. C'est rare et on est tous heureux de voir cette affiche-là. Vous pouvez aussi nous joindre sur WhatsApp. Maintenant, vous avez l'habitude avec le numéro de votre local ici. Vous pouvez aussi utiliser WhatsApp avec notre numéro national 0810 055 056. Et là, sur WhatsApp, vous pouvez nous envoyer des petits mots d'amour, vos avis sur la compo, des vocaux, des vidéos, des photos. On reçoit tout. Et on a, par exemple, reçu ce message du petit Paul de Saint-Étienne.
6: Bonjour Pia, je m'appelle Paul, j'ai 9 ans et je viens d'enfiler mon maillot de la Coupe du Monde.
7: de la France. Mais mes parents, ils veulent que je regarde que la première mi-temps. Et moi, je veux regarder la deuxième aussi. Est-ce que vous pouvez m'aider à négocier, s'il vous plaît?
4: Alors, merci. Alors, Paul, je pense qu'on va être unanime dans le studio. S'il vous plaît, les parents, laissez-le regarder. C'est Charlotte.
5: Ouais, mais on l'a tous vécu pareil. Je bataillais avec mes parents, c'était catastrophique. Donc non, on espère, là, les parents, c'est quand même la Coupe du Monde. Et le vivre comme ça, le regarder, il faut.
4: 9 ans, ça y est, hein, c'est bon.
5: C'est bon, on est grand à 9 ans.
4: Et alors, tu sais quoi, Paul, nous, en plus, on a un enfant aussi dans le studio. Il s'appelle Lucas. Il est assis juste en face de Charlotte. Tu y avais dû venir, celle-là. Il s'appelle Lucas Vérague. Et Lucas, lui, il va aussi nous aider à ce qu'on vive ce match tous ensemble. Parce que toi, Lucas, ta mission, c'est quoi ce soir?
8: Exactement. Salut Pia, salut Charlotte, ravi, franchement très très content d'être là. Alors moi ce soir je vais être le lien entre l'antenne et tous ceux qui nous suivent sur YouTube. Toute la soirée je vais être devant le chat, récupérer vos réactions, vos pronostics, vos coups de cœur, vos coups de gueule aussi, et vous les mettre en avant. Je vais également vous proposer des sondages tout au long de la soirée sur les compositions, le match, l'effet de jeu et les performances des Bleus. Alors l'idée c'est quoi? L'idée c'est que les auditeurs et les viewers participent vraiment à cette soirée et qu'on vive ensemble ce premier match de l'équipe de France dans cette Coupe du Monde. Donc pour réagir, débattre et vous faire entendre, rejoignez-nous dès maintenant sur la chaîne YouTube ici.
4: Voilà, donc vous tapez ici dans le truc de recherche, la barre de recherche de YouTube.
8: Exactement, ICI, et je serai aux manettes.
4: On s'est compris, nous on attend le foot en fait, hein. La barre de recherche c'est pas notre truc. Vous tapez ici, ICI, et vous pouvez parler directement avec Lucas.
8: C'est ça.
4: Si vous écrivez des bêtises et des insanités, il va les effacer.
8: Je vais les supprimer.
4: Évidemment, il va les supprimer. Mais si vous nous envoyez des messages d'amour, il va les lire à l'antenne évidemment. Et bien sûr, on va vous donner la compo dans quelques secondes. Et on attend bien sûr votre avis sur la compo. On va maintenant rejoindre celui... Nous, on est heureux, on est bien. On est là, on est en famille. On a décoré le studio. J'espère d'ailleurs que ceux qui nous verront sur YouTube vont apprécier la déco. Mais il y en a quand même un qui vit sa meilleure vie. Parce que lui, il est carrément aux States. Et en plus, il est dans le New Jersey, dans le pays
8: chanceux
4: de Bruce Springsteen. C'est abusé, je comprends pas. Il s'appelle Nicolas Perronnet, il est journaliste évidemment sportif, il travaille pour le service des sports de Radio France, et c'est Nico qui va nous commenter tous les matchs des Bleus sur l'antenne d'ici. Salut Nicolas Perronnet.
9: Salut Pia, salut Charlotte. Welcome to New York. Et ça en jette hein, quand même.
4: Ouais, tu m'étonnes.
9: Le Welcome to New York, je l'ai préparé pendant 3 jours, tellement j'étais fier de pouvoir vous dire ça. Le Welcome to New York, même si on est dans le New Jersey ici pour ce match. C'est vrai que dans la famille France Bleu, je vous entendais parler de famille. Moi, je suis un petit peu le cousin américain là qu'on n'aime pas trop. Celui qui a,
4: est-ce qu'on
9: celui
4: va hériter, Nicolas, voilà. Est-ce qu'on va hériter de toi quand tu vas mourir à la fin?
9: Non, mais vous pouvez être sûr que je mesure la chance
4: évidemment
9: que j'ai d'être là, et que je mesure la chance que j'ai de la partager avec vous cette expérience, parce que ouais, on va se régaler. Vraiment, on va se régaler. Alors, bienvenue en tout cas ici à New York. Alors on va le dire une fois, le MetLife Stadium, parce qu'après on n'a plus le droit, vous savez, il n'y a plus de naming, puisque
4: et
9: la
4: oui.
9: FIFA n'aime pas trop avoir de la concurrence commerciale. Donc le vrai nom du stade, c'est New York New Jersey Stadium. C'est quand même pas ouf, je trouve.
4: Tu peux dire donc, le NNY.
9: NNJ.
4: Ouais, voilà, le stade. On va dire le stade. Allez, hop, c'est ça. Raconte-nous un peu comment il est, ce stade, en 30 secondes, Nico. Qu'est-ce que tu vois autour de toi? Est-ce que tu as une impression d'immensité dans ce stade?
9: Alors, à l'intérieur, oui, il est immense, carrément. C'est 80 000 personnes. C'est un stade de France, en fait, mais pas sur la même configuration. C'est-à-dire que c'est beaucoup plus proche du terrain, finalement. En fait, vous voyez un petit stade à l'anglaise, et puis bah, vous le multipliez par 10. Voilà, c'est un petit peu ça. Parce que les tribunes sont proches du terrain, mais il est immense. Il est quand même assez évasé, même s'il y a cette impression de verticalité. Et puis bah, faut pas avoir le vertige, parce que là on est quand même super haut.
4: Oui.
9: Les joueurs ils sont tout petits là à l'échauffement devant moi. Ça c'est pour l'intérieur, parce que de l'extérieur franchement il est horrible. Il est à hyper loin de New York déjà. Pour venir ici c'est une tannée pas possible. Et puis franchement il est moche quoi. Il est vraiment ultra moche, avec des parkings immenses autour. Bref, c'est un bazar sans nom pour venir s'installer ici. Mais voilà, c'est quelque part un stade qui bah, nous fait passer le Stade de France pour un super stade sympa. Voilà, pour,
4: Ah oui, à ce point-là.
9: Ouais, ah ouais, c'est vraiment à ce point-là.
4: T'es pas amoureux, t'es pas in love du stade.
9: Ah non.
4: Pas bah, vraiment,
9: de l'intérieur là franchement ça, si ça a de la gueule, mais de l'extérieur il est franchement non il est franchement dégueulasse ce stade.
4: Il est hacker.
5: Et franchement dégueulasse.
4: Il a tué le game. Oh, ok, donc le stade on n'est pas fan. Par contre la compo de Deschamps qu'on va vous donner dans un instant, là pour le coup ça c'est bien ronronnant, c'est bien ronflant. Avant ça, on va faire ce qu'on adore faire sur notre antenne, sur ICI. On va faire un tour de France. Parce qu'en fait, on a disséminé des journalistes dans la France entière. Évidemment, c'est notre ADN. Et on va commencer en partant dans la Manche, en Normandie, avec Sarah Saltiel-Rago, à ICI Cotentin. Elle est journaliste. Et Sarah, on va lui demander où elle est. Salut Sarah!
10: Hello, welcome to Normandie. Désolée, moi je suis pas aux États-Unis.
4: C'est vrai que c'est vachement bien aussi la Normandie, Sarah, quand même.
10: Bah, bien sûr, mais je suis à 40 ans les marées parce que y a un écran géant qui a été installé ici. Il y a assez peu de communes qui ont fait ça en France dès le début de la compétition, mais ici on vit toute une journée de foot puisque la ville a organisé des ateliers. Il y avait 300 enfants qui participaient un peu plus tôt dans la journée. Et là je suis entourée de maillots bleu, blanc, rouge. Alors c'est assez rigolo parce qu'on voit un petit peu les générations tricolores. Donc j'ai des Kylian Mbappé, Désiré Doué, Ousmane Dembélé. Ça généralement c'est des enfants. Et puis les parents, on a plutôt du Griezmann, du Giroud. Et puis j'ai vu deux maillots Zinedine Zidane. Voilà, donc ça vous donne un petit aperçu. Ouais.
4: Ça c'est toutes les générations, voilà. Ça, Zinedine Zidane.
10: Exactement.
4: Est-ce que
10: 98,
4: les enfants
10: 2018 et peut-être 2026.
4: Bah, ce serait trop bien. Ce serait la troisième étoile. On attend tout ça évidemment. Sarah, est-ce que les enfants qui ont des maillots floqués Mbappé se font rosser par les autres enfants ou ça va pour l'instant?
10: C'est bon esprit. D'ailleurs, il y en a qui jouent au ballon juste derrière moi. Justement, on se fait des petits dribbles, des petites passes. Très bon esprit. Je vous cache pas qu'en ce moment, c'est surtout le stand ravitaillement qui est assez fréquenté. Voilà, il y a des stands de boissons.
4: Il fait très chaud.
10: Bah oui,
4: c'est normal.
10: Oui, en Normandie, il fait beau et il fait chaud. Alors pas autant qu'aux États-Unis, mais il fait très beau. On est en t-shirt et puis faut prendre des forces avant ce choc France-Sénégal. Vous l'entendez peut-être derrière moi, mais ça y est, l'écran géant a été allumé.
4: Et Sarah, on reviendra vous voir tout à l'heure. Donc Sarah Saltiel-Rago, ICI Cotentin, à 40 ans devant un écran géant. Maintenant, on va partir en Touraine, dans l'Indre-et-Loire, avec Adrien Bossard. Il est journaliste lui aussi. Salut Adrien.
11: Salut Pia, salut à tous.
4: Ah, tu nous dis pas un petit welcome to Touraine?
11: Ah, on peut faire un welcome à la Tourangelle, mais a priori, c'est dans notre région qu'on parle le français le plus parfait, le plus pur.
4: Excusez-nous, monsieur.
11: C'est ce qu'on dit souvent. Alors, moi, je me trouve à... Eh oui, on a eu les rois, nous, les rois de France. Je me trouve donc à Saint-Cyr-sur-Loire communaux, au nord de Tours, où j'ai peut-être, de tous les copains du réseau, ici, la soirée la plus étonnante, puisque j'ai eu droit, moi, à un petit spectacle de cirque, de danse, un petit stand-up aussi, du chant. On était en fait sur la soirée, Saint-Cyr a un incroyable talent, alors qui laisse place petit à petit, ça y est, l'ambiance commence à monter, à l'écran géant qui vient juste de s'allumer devant moi. En fait, on est dans la salle de l'escale, ce sera tout à l'heure un peu plus rempli, on attend entre 300 et 400 personnes, une ambiance très très familiale, mais il y a très très peu de maillots bleus, hein. Beaucoup moins qu'à 40 ans visiblement, un petit peu de maquillage, mais on est sur une ambiance très familiale, très loin à mon avis de la ferveur un peu nerveuse des barres de Tours à une petite dizaine de kilomètres.
4: Mais c'est bien Adrien, tu vas vivre une soirée tranquille, ne t'inquiète pas, nous en studio on a du maquillage et d'ailleurs on a dit à Lucas, notre jeune, qu'à chaque but des bleus on allait lui peinturer le visage. Donc on le fera, j'ai les armes dans les mains, les maquillages bleu, blanc, rouge, ça va être très sympa. Merci Adrien Bossard, à ICI Touraine, on te retrouvera tout à l'heure. Et maintenant on va partir dans Paris, dans le 11e arrondissement de Paris, retrouver notre journaliste Marie Boéda. Salut Marie.
12: Salut Nagadef, comme on dit en sénégalais.
4: On adore ça.
13: C'est beau.
4: Alors raconte-nous Marie, où tu es?
12: Moi je suis au Bali Restaurant, donc c'est un restaurant sénégalais qui a décidé de créer donc une fan zone pour ce soir. C'est encore un peu calme, mais je sais pas si vous entendez les gens discuter. On entend plutôt pour l'instant le bruit des fourchettes sur les assiettes. La vingtaine de clients dégustent quelques entrées typiques. Ça s'appelle des pastels, comme des chaussons à la viande ou au poisson. Et une bonne moitié porte le maillot du Sénégal, mais ça se mélange. Trois collègues viennent regarder le match ensemble ici. Deux soutiennent la France, un soutient le Sénégal. Alors en face de moi, donc il y a plusieurs écrans. Un qui est accroché au mur. Et il y a même une salle au sous-sol qui sera dédiée au match. On a tout organisé. Me glisse une serveuse. Elle est vêtue elle aussi du maillot vert des Lions de la Teranga. On l'écoute.
14: Bah, on est prêt à mouiller le maillot comme les gens sur le terrain. Un fervent supporter, on est dedans. Et on espère que, on va refaire ce qu'on avait fait en 2002. Un but, ou bien deux buts ou plus, mais que la victoire soit sénégalaise.
12: Voilà, même les serveurs sont vraiment à fond. Et oui, devant moi, il y a une famille, le sac à dos du PSG et le maillot du Sénégal pour un petit garçon de 3 ans, donc ça promet. Et l'ambiance pour l'instant, c'est plutôt sourire. Ça va, on est confiant, mais on a un peu peur, me dit-on quand même.
4: Mais nous aussi, Marie, nous aussi. En fait, je pense que tout le monde est un petit peu tendax. D'ailleurs, merci beaucoup, Marie Boéda. On te retrouve évidemment tout à l'heure. On sera très heureux de savoir ce que les supporters sénégalais qui sont au Bali Restaurant dans le 11e arrondissement de Paris, comment ils voient ce match et comment ils auront vécu la première période. Je vous rappelle que vous pouvez nous rejoindre sur YouTube. On a un chat YouTube en ligne sur la chaîne YouTube ici. Est-ce qu'on a déjà un peu de monde, Lucas, sur
8: écoute,
4: la chaîne YouTube?
8: Ça se remplit petit à petit.
4: Comme on le Bali Restaurant.
8: Voilà, c'est ça, exactement. Ça se remplit tout doucement. On a des petits messages de Sébastien Yao V710. Salut, vous m'avez manqué. Salut tout le monde, vous m'avez manqué. On a Alex M6369. Bienvenue Lucas, merci. Bonne émission à vous. Allez les Bleus. On a encore Marco Almeida. Bonjour à tous et allez les Bleus.
4: C'est la base.
8: C'est la base.
4: C'est bien, il n'y a pas de fioritures, c'est la base.
8: Exactement.
4: Justement, on va repartir du côté du MetLife Stadium, on va dire le stade tout court, du coup, on a dit Charlotte. Retrouver Nicolas Perronet, il va nous donner la compo qui a été préparée par Didier Deschamps. Et Charlotte, tu vas nous dire ce que tu en penses de cette compo. Nicolas Perronet, qu'est-ce que nous a concocté Dédé?
9: Eh ben, il nous a concocté la recette qu'on attendait, exactement la composition qu'on attendait, absolument. Aucune surprise avec évidemment Mike Maignan dans les buts, la charnière centrale, Upamecano, Saliba, Koundé à droite, Théo à gauche, Théo Hernandez, le milieu à deux, Rabiot, Tchouaméni, et puis le quatuor offensif, magnifique, duquel on attend beaucoup évidemment, celui dont on compte pour aller, sur qui on compte plutôt pour parler français, pour aller chercher cette troisième étoile, Kylian Mbappé devant, Dembélé qui va tourner un petit peu autour, Olise à droite, Désiré Doué, le 4-2-3-1 à la Didier Deschamps avec ce quatuor offensif qui est clairement ce qui se fait de mieux au monde aujourd'hui. Voilà, donc on s'attendait exactement à cette compo, on l'a eu, vraiment aucune surprise. Il n'y a aucun nuage en fait sur cette approche de match de la part de l'équipe de France. On n'a pas eu la petite polémique, on n'a pas eu la petite blessure, on n'a rien eu en fait, tout va bien, ça a été géré de manière magistrale jusqu'à cette compo absolument classique concoctée par Didier Deschamps.
4: Et c'est vrai Charlotte que cette compo c'est celle qui était annoncée depuis des jours par la presse. Qu'est-ce que toi t'en penses?
5: Non, je pense que c'est la compo, on va dire, la moins risquée hein, pour Didier Deschamps. De mettre Désiré Doué qui survole un petit peu depuis cette fin de saison du côté du PSG. Ousmane Dembélé, c'est vrai, dans ce rôle qu'il a déjà un petit peu utilisé au PSG ou en équipe de France. Donc est-ce que c'est l'équipe la plus équilibrée? On va voir. Mais là où je rejoins Nico, où Didier Deschamps et son staff a très bien géré, c'est William Saliba. C'est sa blessure, où vraiment c'était individualisé de la gestion de A à Z pendant cette prépa. Donc très heureuse de le voir sur terrain avec Upamecano. Donc ça reste sur du classique. C'est vrai qu'on change un peu de système, on le dit, sur un 4-3-3 que Didier Deschamps aime bien. Bah oui, un quatuor offensif, c'était l'obligation. Mettre Ousmane Dembélé, je pense que c'était le plus équilibré, on va dire.
4: Ouais, c'est vrai que c'était difficile, Nico, hein, de pas aligner ces quatre attaquants. Après, face au Sénégal, il va falloir voir ce que ça va donner au milieu de terrain, parce que c'est très costaud en face, Nico. Hein.
9: Ben, c'est surtout en fait la gestion des transitions sénégalaises quoi qui va être une des clés de ce match, parce que y a deux milieux de terrain. Alors oui, on a une équipe qui est portée et ça n'a pas toujours été le cas, on le sait, avec Didier Deschamps vers l'offensive, ouais, avec ses quatre offensifs. Oui, plutôt carrément, même si on sait que des efforts défensifs ont été demandés à tout le monde. Suivez mon regard et on va voir si le message est passé ou pas. C'est évidemment à Kylian Mbappé qu'on pense. C'est une rupture en fait qui a eu lieu en Ligue des Nations la saison dernière, hein, la rupture entre l'ancien style Deschamps et le nouveau style Deschamps. En fait, il s'est adapté à son matériel, Didier Deschamps. Quand on a ce matériel là offensif, on l'aligne. Alors on passe à deux milieux de terrain et on a quand même des transitions qui sont la marque de fabrique du Sénégal, avec des joueurs qui peuvent aller très très vite. Donc en fonction du scénario du match, je pense que la tentation d'un petit Manu Koné ou de repasser peut-être à un milieu à trois, elle ne doit pas être très très loin dans l'esprit de Didier Deschamps. Et puis il a sûrement géré un petit peu tout ça en passant des messages à Ousmane Dembélé. Tu sais Ousmane, peut-être qu'en fonction que du match on pourra passer à il a fait du Didier Deschamps et il faudra quand même jamais oublier que c'est Didier Deschamps et que c'est quand même sur une construction très défensive qu'il est allé chercher ses titres.
4: Charlotte, je t'ai vu réagir là.
5: Ouais, parce que forcément on attend de Kylian Mbappé qu'il défende plus, mais c'est, alors oui, mais au final les grands joueurs, est-ce que ils défendaient vraiment énormément? Non. Cristiano Ronaldo, ça, je suis désolée, mais c'était pas un grand attaquant qui défendait. Donc oui, il a eu des cartons rouges, il a peut-être un peu plus de grinta défensif, mais si, bon, on n'en parle même pas, c'est celui qui a moins défendu. Donc je pense que c'est plus en termes d'attitude que là, nous, on a envie de l'attendre, un peu plus voilà, de promptitude, de le fait, il n'a pas le droit à l'erreur, Kylian Mbappé. Donc qui défend plus quand on est attaquant de pointe, c'est le poste où on défend le moins. Donc oui, Ousmane Dembélé, quand il est au PSG, qu'il est devant, oui, il fait un pressing insoutenable, beaucoup d'intensité, mais il fait énormément de courses aussi, Kylian Mbappé, un peu dans le vent. Donc moi, j'attends beaucoup dans ses attitudes plutôt que dans ses replis défensifs où il va avoir toute une armada derrière avec Désiré Doué qui va faire les efforts, avec Ousmane Dembélé qui aime énormément défendre. Et puis après, oui, l'équilibre de Tchouaméni, de Rabiot, on change pas. C'est vrai que j'aurais peut-être aimé Manu Koné à la place de Tchouaméni.
4: Ousmane Dembélé qui aime défendre, ou plutôt qui s'y est mis parce qu'on lui a demandé de le faire, contrairement à Mbappé qui lui n'a toujours pas réussi à passer le cap. Mais peut-être que ce soir il va y avoir une révélation, il va enfin se mettre à défendre, contrairement à ce que souhaite Charlotte. Toute la France attend qu'on voit des replis défensifs de Kylian Mbappé. On va demander son avis à Cédric qui est en ligne avec nous. Salut Cédric. Cyril, pardon. Excuse-moi, bonsoir, Cyril. Mais t'as vu, non mais d'entrée, je fais carton jaune. Bon, Cyril, déjà comment ça va? Comment tu te sens avant ce match France-Sénégal?
13: Alors méfiant, bien sûr. On joue pas, on joue pas une équipe district, mais non, je suis. Honnêtement, je suis méfiant. Non, je suis confiant.
4: Ah, t'es méfiant, mais quand même confiant.
13: Oui, je suis confiant, bien sûr. On a les paris. Votre collègue vient de le dire. Les Parisiens de Désiré Doué, ils gagnent la Ligue des Champions deux fois. Saliba, il met trois stops en finale de Ligue des Champions. Oui, on va marquer des buts. En fait, je pense que Saliba et Upamecano doivent être au top. Et si ces deux-là, Mac Maignan, bon là je parle par la suite, au tir au but il est bon, on a l'un des meilleurs gardiens au monde.
4: En fait, à tous les postes, on a des joueurs qui sont quasiment dans le top 5, peut-être à quasiment tous les postes, sauf peut-être les postes de latéraux, où c'est un peu moins brillant, avec Jules Koundé et Lucas Digne. C'est Lucas Digne hein, qui a aligné ce soir. Non, c'était Hernandez. C'est pareil, il n'est pas dans le top 5 non plus. Merci Cyril. Merci. Juste Cyril, dis-moi juste oui ou non, est-ce que toi tu attends de Kylian Mbappé qu'il défende aujourd'hui?
13: Comme disait votre collègue
4: Charlotte.
13: Charlotte. Non, pas trop. J'ai pas fait partie de la polémique sur les réseaux sociaux, tout ça. On l'a beaucoup défoncé, tout ça. Bon, comme votre collègue disait, c'est le poste où on défend le moins. Bon. Qui défendent peut-être
4: Cyril,
13: un peu plus.
4: Cyril, si tu continues à appeler Charlotte votre collègue, je vais t'appeler Cédric. Je te le dis tout de suite. Hein. Bon, Cyril, il faut qu'on aille faire un petit tour en Touraine, parce que bientôt, ça va être l'heure des hymnes. On t'embrasse, Cyril. Merci d'avoir été avec
5: Cyril.
4: Nous.
5: Merci, Cyril.
4: Merci beaucoup. Vous pouvez nous rejoindre, évidemment, sur le chat YouTube. Lucas vous attend avec ses petites pâtes. Il peut vous répondre sur le chat de la chaîne YouTube ici.
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4: 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Vous tapez dans l'onglet live et vous allez tomber sur le direct. Vous allez pouvoir voir la déco de notre studio.
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4: Voilà, on a des belles têtes. Faut pas mentir. On va aller retrouver Adrien Bossard, notre journaliste qui est ici Touraine. Il est sur une fan zone à Saint-Cyr. On y était il y a 10 minutes. Il n'y avait pas une ambiance de folie. Adrien, comment ça se passe?
16: Ça y est, ça commence à monter tout doucement.
4: Quand même.
16: Encore un petit peu au stand, en train de se rafraîchir, de manger une petite barquette de frites. Mais là, je suis avec une famille, avec Ingrid, avec son fils Imran et le meilleur copain d'Imran avec Evan. Bonsoir à vous. Ça y est, la pression commence à monter. Ingrid, vous étiez obligée de venir là parce que je crois que le petit, oui, il est obligé.
17: J'avais pas le choix. C'était obligatoire. Je leur ai proposé et je pouvais plus dire non. Je pouvais plus refuser.
16: Bon, les garçons, comment vous le sentez ce match contre le Sénégal ce soir?
18: On va gagner.
17: On est meilleur qu'eux.
16: Largement meilleur que le Sénégal ou pas? C'est quand même. Alors, on va pas faire remuer le couteau dans la plaie. Est-ce que c'est les champions d'Afrique? C'est pas les champions d'Afrique sur le terrain en tapis vert? On va pas le dire. Mais bon, c'est quand même finaliste de la dernière Coupe d'Afrique des Nations.
17: Oui, c'est vrai, mais nous, on a été finaliste de la dernière Coupe du Monde.
19: On a les deux étoiles, nous, quand même.
17: Voilà.
18: Ils ont 0.
17: Oui, quand même.
16: Quand même.
18: Ils ont été.
19: On a mis le t-shirt de Mbappé avec les deux étoiles.
16: Et le t-shirt également de Griezmann. Bon, bah, bon match à vous, merci beaucoup. Et allez les Bleus, évidemment.
17: Allez les Bleus.
4: Merci Adrien Bossard, merci mille fois, journaliste à Issy Touraine, et merci à la petite famille qui était autour de vous, ils sont adorables. Les joueurs sont en train de rentrer dans le couloir, Nicolas Perronnet, au stade, dans le New Jersey à New York.
9: Exactement, avec les visages concentrés des joueurs français qui ont la petite veste de survêtement en bleu qui va bien, Ousmane Dembélé. C'est des moments importants, hein. Ils sont prêts, évidemment. On disait tout à l'heure qu'il n'y avait pas de nuages sur l'approche de ce match. L'un des enjeux, c'est la gestion des émotions. On le sait, c'est ce qui se fait de mieux dans la carrière d'un joueur. On voit Kylian Mbappé également qui regarde droit devant, qui va emmener ses troupes. Derrière lui, le capitaine, derrière le trio arbitral. L'arbitre, ce sera un Iranien, Alireza Fagani, pour la petite histoire. C'est lui qui avait arbitré, qui était aussi fait de France-Argentine en 2018. Et les voilà qui rentrent ici, dans cette immense arène.
4: Allez.
9: Pour ce match d'ouverture des Bleus, on y est, les amis. Ça y est, ça fait grand qu'on attend ça. Le retour de la France en Coupe du Monde. Kylian Mbappé qui rentre en premier avec derrière lui toute sa troupe. On parlait des quatre fantastiques qui sont là. Ousmane Dembélé, Michael Olysee, Désiré Doué. Évidemment, on a deux immenses drapeaux. Vous savez, cette configuration désormais qu'on connaît ici sur cette Coupe du Monde aux États-Unis avec les deux équipes qui vont aller se disposer de part et d'autre du rond central. À ma gauche, l'immense drapeau bleu, blanc, rouge. À ma droite, les couleurs rouge, jaune, vert du Sénégal. Tout est là pour qu'on se régale. Il manque juste le 12e Gaïndé. Vous savez, ce collectif incroyable de supporters sénégalais. On sait que les supporters sénégalais restés au pays n'ont pas pu faire le déplacement en raison des restrictions imposées par l'administration Trump. Ce sont donc les expatriés sénégalais qui vivent ici aux États-Unis et pour quelques-uns au Canada qui vont mettre l'ambiance. À ma droite, dans le virage dédié aux Sénégalais, et puis à ma gauche, un virage entièrement français, entièrement bleu, blanc, rouge. On a déjà eu des images formidables hier soir de l'arrivée des supporters français. Ils sont 5000 officiellement, mais beaucoup plus sans doute que si on compte les supporters qui sont allés récupérer, acheter leurs billets par des canaux qui ne sont pas ceux de la fédération. Il y avait des centaines de Français et une Marseillaise qui a déjà résonné hier du côté de Times Square, le lieu de rassemblement, l'épicentre touristique de New York. On y est, et tous ces Français, tous ces supporters nous ont dit croire, mais dur comme fer, à une troisième étoile tout à l'heure. J'allais dire tout à l'heure, à la fin de ce match, non, mais c'est un lapsus presque révélateur, parce que c'est dans ce match que se jouera le 19 juillet la finale de cette Coupe du Monde. Les deux équipes sont en train de se disposer là de part et d'autre, donc de ce rond central, et on va partir sur les hymnes, à commencer par l'hymne sénégalais, puisque c'est France-Sénégal aujourd'hui l'affiche de cette rencontre. On rappelle les 11 bleus qui sont venus prendre part sur la pelouse. Mike Maignan, Upamecano Saliba pour la charnière centrale, Théo Hernandez et Jules Koundé pour les latéraux, Rabiot Tchouaméni au milieu, Dembélé, Olysee, Mbappé et Désiré Doué pour la formation française. On s'intéressera aux Sénégalais,
4: évidemment,
9: juste après avoir entendu le Lion Rouge, l'hymne sénégalais, le nom de l'hymne sénégalais qui résonne ici à New York. C'est la
4: Marseillaise. On dirait plutôt la Marseillaise.
9: Ouais, c'est la Marseillaise.
4: From France.

0: la Marseillaise qui résonne ici à New York et les Anglais.
1: Anthem of Senegal.

0: Magnifique.
1: C'est beau, Charlotte. Hein.
2: C'est beau, ça donne les frissons. Là, ça y est, ça commence. Là,
0: ah, ça y est, ça commence. Nicolas Perronnet, on n'a pas encore donné la compo du Sénégal. C'est du très, très lourd hein, du côté du Sénégal. C'est une sacrée équipe.
3: Edouard Mendy dans les buts, Koulibaly et Niakate, qu'on connaît bien évidemment en Ligue 1, le défenseur central de l'Olympique Lyonnais. Il aura à sa gauche Eladji Diouf, face à droite Crépin Diatta, deux noms qui résonnent également en Ligue 1, actuellement surtout pour Crépin Diatta, hein, qui est titulaire à l'AS Monaco, tout comme Lamine Camara, super joueur qu'on retrouvera dans l'entrejeu du Sénégal, associé à Gana Gueye et Pape Gueye, Everton et Villarreal, hein, le club de ces deux joueurs-là. C'est pour vous dire effectivement qu'il y a du très lourd en face. Et puis devant, Ismaïla Assar, l'attaquant de Crystal Palace sur le côté droit, Nicolas Jackson, l'attaquant du Bayern Munich en pointe. Et puis à gauche, faut-il encore le présenter, Sadio Mané, qui était blessé il y a 4 ans au Qatar, qui va donc vivre seulement, j'ai envie de dire seulement, tellement il est une légende, sa deuxième Coupe du Monde, le meilleur buteur de l'histoire du Sénégal. Ce sont des presque champions d'Afrique, ce sont des finalistes de la Coupe d'Afrique des Nations. On ne va pas revenir évidemment sur l'imbroglio qui est né de cette finale de la CAN face au Maroc, puisque tout cela n'est pas encore totalement tranché. Mais c'est oui, une super équipe le Sénégal, et quelque part, bah, tant mieux pour l'équipe de France de débuter contre une équipe qui est sans doute aujourd'hui, avec le Maroc, la meilleure équipe d'Afrique. Donc on aura tout de suite un rapport de force assez intéressant. Attention quand même, parce que les nations africaines sont particulièrement en vue, en forme depuis le début de cette Coupe du Monde. Et puis un premier match, même si particularité incroyable de Didier Deschamps, le sélectionneur des Bleus a toujours remporté ses premiers matchs dans une grande compétition. Et bien attention quand même à la gestion des émotions, on le disait tout à l'heure, parce que voilà, même si la France est favorite, ou fait partie des grandes favorites de cette Coupe du Monde, même si la France est évidemment favorite de ce premier match face au Sénégal, bah voilà, on n'est pas à l'abri d'émotions mal gérées, on n'est pas à l'abri d'une appréhension de l'événement qui est totalement différente d'un match classique, même si ce sont tous des joueurs de très très haut niveau. On est ici à la Coupe du Monde, c'est l'objectif d'une carrière, et puis on n'est pas à l'abri non plus aller d'un carton rouge, d'une décision arbitrale, d'une erreur, d'un but de casquette, quelque chose qui pourrait faire tourner la rencontre. Vraiment, il faut continuer ce que Didier Deschamps a parfaitement fait, vraiment, je me répète, hein, mais pour amener l'équipe de France jusqu'à ce coup d'envoi ici dans quelques secondes. Il n'y a eu aucune fausse note, aucun faux nuage sur l'appréhension de ce match, sur vraiment la gestion de tous les paramètres. Même Kylian Mbappé a été privé de conférence de presse hier, le capitaine. Il nous a dit, oh ben j'ai amené N'Golo Kanté parce qu'il était debout plus tôt. Oui, oui, bien sûr, il a tout fait ce qu'il fallait, tout fait bien, Didier Deschamps. Et maintenant, eh ben, il n'y a plus qu'à aller chercher les premiers points de cette compétition. On voit les Bleus là qui sont autour de Mike Maignan, qui forme un petit cercle dans le rond central. On va changer de côté. Les Bleus vont finalement attaquer de droite à gauche, c'est-à-dire que la première période, ce sera face au virage tricolore. Des Bleus avec la tenue classique, hein, pour débuter cette compétition. Le maillot bleu, le short blanc, les bas rouges face à des Sénégalais. Maillot blanc, short vert et bas blanc. Et ben on y est, les amis. Le rêve américain commence ici pour les Bleus. Près de New York, une troisième étoile le 19 juillet, s'il vous plaît, messieurs. Et surtout, on respire un grand coup, on souffle et on entre dans ce match de la meilleure manière
0: des manières possibles.
3: La gestion des émotions, elle vaut pour nous aussi.
0: Exactement. Hein,
3: parce que franchement,
0: et Charlotte, c'est une énorme clé, ça, d'arriver à pas être à 130%, mais juste à 100%, juste ce qu'il faut pour être bon sans avoir les genoux qui tremblent.
2: Bah, c'est toute l'expérience et tout le staff de Didier Deschamps, Guy Stéphane, le préparateur physique, tout ça, tous les gens un peu de l'ombre, les intendants, tous les kinés, le staff médical, ça c'est vraiment une équipe. Et j'ai hâte de voir un petit peu comment le Sénégal va être à sa hauteur de bloc. C'est pour ça que la France va devoir mettre beaucoup de pression, donc beaucoup d'attentes évidemment.
0: C'est parti.
3: C'est parti avec le coup d'envoi donné par l'équipe de France, et le ballon directement envoyé en touche par Aurélien Tchouaméni pour aller mettre la pression dans le camp sénégalais. Et la touche va être négociée par Crépin Diatta pour remettre ce ballon en jeu. Ben voilà, les Bleus sont dans leur Coupe du Monde. Le premier ballon peut-être là-bas devant déjà pour Kylian Mbappé, le dégagement des Sénégalais. Ben voilà, on parlait de la gestion des émotions. Jules Koundé qui sera totalement là sur sa première patte de ce mondial. C'est récupéré dans l'entrejeu par le Sénégal avec Gana Gueye, Pape Gueye, et derrière Moussa Niakate pour toucher son premier ballon. C'est vrai que, et Charlotte le confirmera sans doute, il pèse un peu lourd, hein, dans ces cas-là, le ballon dans les premières secondes d'un match comme celui-là.
2: Oui, c'est des conditions qui sont particulières. Hein. C'est des matchs qui sont très tôt dans une journée. Là, les températures, on a vu hein, toutes les équipes hein, qui se cassent un petit peu la figure ou au bout de 20 minutes, on pioche un petit peu. Donc la gestion va être importante.
3: Attention, le premier centre là, il est dangereux, il est pour le Sénégal, il venait de la gauche vers la droite et il faut une tête française pour mettre ce ballon en corner et ce sera déjà le premier corner de cette rencontre, 1 minute et 15 secondes seulement de jeu et première situation à l'actif du Sénégal, le corner à venir de la droite vers la gauche, ça a déjà fait lever une partie des supporters sénégalais là, qui sont juste à ma droite, il y en a quelques dizaines disséminés un petit peu partout vers le stade, mais ils ont célébré ce corner déjà comme une moitié de but. Il y a beaucoup d'ambition hein, du côté du
0: Sénégal. Oui, c'est ce qu'on voit tout de suite, Charlotte, là. On a tout de suite vu l'ambition du Sénégal. Ils sont là pour gagner.
2: Oui, c'est d'utiliser cette largeur, de trouver ce second poteau. Là, on a vu la prise d'info de Théo Hernandez, très intéressante pour voir ce qui se passait derrière lui, justement.
0: C'est lui qui fait la tête.
2: C'est lui qui fait la tête alors qu'il n'est pas forcément bien orienté, mais il sait qu'il va la mettre en corner.
3: Allez, attention, le corner là à venir. On va peut-être le jouer à deux. Qu'est-ce qu'il attend, l'arbitre là, que la police soit faite dans la surface de réparation. Allez, c'est parti, jouer à deux effectivement. Et le centre ouais, qui est dégagé cette fois-ci par Adrien Rabiot. Il y aura une faute sur Mike Maignan. Ouais, il y a de la volonté évidemment d'entrer du côté du Sénégal. On était d'aller mettre la pression là dans la surface de réparation. En fait, il y a eu un petit choc entre Tchouaméni et son adversaire direct et je crois que c'est même Tchouaméni lui-même qui marche sur Mike Maignan qui s'effondre du coup et bref tout ça a quand même été sifflé en faveur de l'équipe de France qui va pouvoir repartir sans dommage de ce premier corner après seulement 2 minutes de jeu. Allez, les premiers ballons touchés par certains joueurs dans cette Coupe du Monde comme Aurélien Tchouaméni là derrière avec ses coéquipiers, ce ballon qui est monté par Upamecano avec Jules Koundé. On va tenter vraiment de rentrer tranquillement hein, dans cette rencontre du côté des Bleus. Dayou Upamecano qui n'est pas attaqué dans sa moitié de terrain avec William Saliba. Désormais, il va sans doute écarter là-bas sur Théo Hernandez. Non, il n'est pas attaqué du tout. Il n'y a pas de pressing ni de la part de Ismail Assar ni de la part de Nicolas Jackson. Donc on va vraiment attendre et venir faire sortir cette équipe. Il y a un décrochage jusqu'à quasiment ses 30 mètres de la part de Michael Olise. Ça, c'est intéressant aussi. De voir le rôle immédiatement de Michael Olise derrière, eh ben oui, ça crée des décalages. Oh, l'ouverture pour Kylian Mbappé, le mauvais contrôle de Kylian Mbappé qui n'arrive pas à s'emmener ce ballon, il était un petit peu compliqué, ça venait de l'arrière, mais directement eh ben, on a créé le décalage avec déjà un petit rôle de Michael Olise qui est descendu vraiment très très bas, bien au-delà de la ligne médiane dans le propre camp des Bleus pour aller donner un petit peu d'inspiration à tout ça, derrière trouver un coéquipier et lancer Kylian Mbappé devant, c'était intéressant.
2: Charlotte, ce qui était intéressant c'est que Michael Olise, c'est lui qui est venu faire ce décrochage et Kylian Mbappé, au lieu d'essayer d'être plus proche de Michael Olise, il est venu vraiment opposer pour laisser cet espace où justement Adrien Rabiot, juste hop, la prise d'information se retourne, on voit l'espace libre en profondeur, compliqué pour Kylian Mbappé de maîtriser ce ballon.
0: Et à la perte de balle, il a pressé hein, Kylian. Je le dis comme ça.
2: C'est la réaction, c'est la.
0: Voilà.
2: Non, mais il a une bonne réaction à la perte. Ouais, c'est juste qu'en fait, il fait que très rarement. Donc je te rejoins, Pia, mais la réaction à la perte, il le fait.
0: Voilà.
2: Bon, on est qu'à 4 minutes, donc ça va.
0: Nicolas Perronnet.
3: Ouais, c'est dommage qu'il s'emmène mal ce ballon hein, parce que il était quand même hyper intéressant s'il se le met bien le contrôle. Alors il est compliqué, c'est vrai que ça vient de derrière.
0: Ouais, ça arrivait vraiment
3: assez
0: derrière,
3: fort.
0: Ouais.
3: Mais s'il arrive à se la mettre, bah derrière c'est premier face à face avec Edouard Mendy. Bref, ça n'a pas été le cas. 4 minutes de jeu, 0-0 et on est clairement dans une phase d'observation en tout cas au niveau du rythme. Ce qui est intéressant, c'est qu'on cherche vraiment à aspirer cette équipe du Sénégal. Là derrière, vraiment on cherche à construire de manière assez calme, sans beaucoup de pressing. Effectivement, on regarde beaucoup Michael Olise parce que là-bas, sur son côté droit, il va réclamer des ballons et on sait que c'est à la fois un ailier absolument incroyable, mais c'est aussi un meneur de jeu incroyable. Il n'y a pas vraiment de vrai numéro 10 finalement dans cette équipe de France, en tout cas au niveau de la composition d'équipe. On a vraiment un quatuor offensif, on le rappelle, Désiré Doué, Kylian Mbappé, Ousmane Dembélé et donc Michael Olise et surtout hyper dangereux en termes d'animation plus que de poste. Donc on va ça veut pas dire grand chose de dire que Dembélé est en 10, que Olise est à droite, enfin voilà, ça va quand même beaucoup.
0: Ils vont permuter.
3: Même le débat sur Kylian Mbappé, on a beaucoup de débats sur le rôle de numéro 9 d'attaquant de pointe de Kylian Mbappé et pourquoi pas laisser Dembélé le mettre lui sur le côté gauche, mais Kylian Mbappé il va passer une partie de son match sur le côté gauche aussi. Tout ça, une histoire d'animation qui veut pas dire grand chose. Et pour l'instant, on est en train de mettre en place ce petit puzzle ici sur la pelouse de New York assez tranquillement, sans qu'il y ait beaucoup de rythme ni d'un côté ni de l'autre.
0: Et à la perte de balle, Charlotte, on récupère le ballon très très vite pour l'instant.
2: C'est là que les Français sont très très forts. Ils veulent vite récupérer le ballon et avoir une position très haute et utiliser justement ce jeu de transition où on est très très rapide devant. Donc, mais j'attends de voir. Je pense que le Sénégal là, ils ont un bloc un peu médian bas. J'ai vu Lamine Camara notamment être très proche de Jackson dans un faux 4-4-2 et après en position de balle ils sont en 4-3-3, donc ça évolue pas mal. Mais oui, il y a pas mal d'observations, c'est normal. C'est les premières minutes, c'est les premiers matchs d'une Coupe du Monde, c'est jamais évident.
0: Nicolas.
3: 6 minutes de jeu, 0-0 dans ce match inaugural des Bleus. Ici, la Coupe du Monde, attention, parce que là, ça combine bien avec justement Nicolas Jackson qui va rentrer dans la surface de réparation. La première frappe, peut-être, elle est contrée et derrière, c'est récupéré par. C'est Sadio Mané, pardon, excusez-moi, qui est allé mettre un petit peu le feu là sur le côté droit et l'accélération sénégalaise, la première accélération sénégalaise de cette rencontre. Ça va continuer à être développé côté droit avec Lamine Camara là le long de la ligne de touche pour le Sénégal. On est dans la moitié de terrain des Bleus et c'est très très bien récupéré ça de manière autoritaire par Adrien Rabiot qui est allé mettre l'épaule dans le bon tempo. Ça s'anime, allez, la période d'observation elle est peut-être terminée du côté du Sénégal en tout cas, parce que là eh bien à plusieurs reprises par l'intermédiaire d'Ismaïla Sarr notamment sur le côté droit, eh bien on est allé percuter la défense des Bleus. On s'y est un petit peu cassé les dents, ça c'est la bonne nouvelle de cette première accélération sénégalaise, mais le danger est clairement porté côté droit du côté d'Ismaïla Sarr. Pour le moment, 7 minutes de jeu, toujours 0-0 sur ce match que vous viviez en intégralité sur votre radio ici. Et ce sont encore les Sénégalais qui sont à l'attaque avec cette frappe, mais qui n'ira pas créer de danger quelconque, puisque position de hors-jeu est également signalée. Les Bleus vont pouvoir se relancer, mais voilà, le premier coup de pression, même si pour l'instant il est assez inoffensif, et il est sénégalais.
0: Et il y a des très beaux duels, Charlotte, et la défense française est vraiment très concentrée pour l'instant.
2: Oui, très concentrée, très très compacte, même si on voit pas mal d'espace entre les lignes, parce que aussi ça va être le rôle d'Aurélien Tchouaméni et de Rabiot d'attention avec le ballon, de pas trop s'exposer, de pas laisser vraiment les quatre défenseurs un petit peu livrés à eux-mêmes, mais beaucoup de capacité physique, hein, Saliba ou Pamecano sont des joueurs qui sont
0: même
2: très rapides.
0: Rabiot, il a mis un stop aussi.
2: Ouais, mais Rabiot, c'est son rôle. Rabiot, c'est vraiment son rôle, c'est de mettre les tacles au bon moment, c'est de mettre de l'intensité. Où c'est un joueur qui aime avoir le ballon, mais là il sait qu'en équipe de France c'est pas forcément le joueur qui touche le plus de ballons, mais en tout cas voilà, tout le monde est concentré. On voit aussi Michael Olise bouger pas mal, essayer de toucher des ballons notamment.
0: Nicolas Perronnet à New York
3: avec les Bleus qui sont en possession du ballon. Michael Olise justement qui descend à nouveau très bas. Oh, attention, cette passe mal ajustée là, heureusement qu'il veillait Mike Maignan. Il y a quand même 2-3 petites passes qui nous font un petit peu peur du côté de la défense des Bleus là pour l'instant. Ça a été sans conséquence, mais heureusement que Mike Maignan, il était attentif là pour être le premier sur ce ballon et permettre aux Bleus de se remettre dans le sens de la marche. Allez, Mike Delizé, on a besoin d'une petite étincelle là, ce sera pas sur ce coup-là parce qu'on paraît pas se rater. Eh bien, on voit la une, c'est rare de la part de Mike Delizé, c'est récupéré par les Sénégalais là-bas sur le côté gauche avec Eladji Diouf qui va trouver du soutien derrière Ganagay pour porter le ballon. Il va écarter jusqu'à Crépin Diata, peut-être le voilà servi, le joueur de l'AS Monaco sur le côté droit, et les Sénégalais qui partent en phase de possession à leur tour avec Koulibaly qui est peut-être la seule petite surprise, hein, Khalidou Koulibaly, le joueur d'Al Hilal en Arabie Saoudite. Il y a beaucoup de joueurs qui jouent en Arabie Saoudite du côté de cette sélection sénégalaise, que ce soit le cas c'est le cas également d'Edouard Mendy, de Sadio Mané également du côté d'Al Nasser, et Khalidou Koulibaly, et ben lui aussi c'est le cas, et c'est vrai qu'il a été titularisé. On attendait pas forcément qu'il le soit du côté du sélectionneur Pape Thiaw. Toujours dans les pieds sénégalais ce ballon, et cette fois-ci le long dégagement justement qui est passé par le gardien, qui va être récupéré par les Bleus et par Mike Maignan. Et on parlait de passe ratée, là c'est le dégagement qui est totalement raté de la part de Mike Maignan. On est peut-être quand même dans cette petite appréhension de l'événement, gestion des émotions qui crée quelques petits déchets techniques. Je sais pas ce que vous en pensez, mais ça fait quand même 2-3 passes ratées de suite. Le dégagement là de Mike Maignan qui va directement en touche. On a connu des Bleus un petit peu plus précis que ça.
0: Charlotte.
2: Oui, parce qu'il y a pas mal de pressing. Ils sont malins, hein, les Sénégalais. Ils font mine, il n'y a pas forcément de pression. Et au final, ils attendent que les joueurs français soient dos au jeu pour là mettre de l'intensité, mettre dans le pressing. Mais c'est parce qu'après, on n'a pas l'habitude que Michael Olise, Kylian Mbappé touchent très très peu de ballons. Là, ils n'ont pas du tout de ballons. On n'arrive pas du tout à les trouver. Donc c'est vrai que pour l'instant, les Sénégalais bloquent bien les points forts, notamment des Bleus.
3: Allez, Koulibaly, toujours hein, le ballon dans le pot, les pieds sénégalais. Allez, il faut le récupérer. Voilà qui est fait. C'est bien joué de la part d'Ousmane Dembélé, là, qui est à nouveau servi lui aussi. Hein, Ousmane Dembélé, il doit en fait redescendre comme Michael Olise. C'est vrai que on arrive bien à les bloquer dans leur zone de prédilection parce que là, bah, justement, Dembélé qui joue avec Olise, ça se passe dans le rond central. Faut qu'ils descendent très très bas les Bleus pour essayer de trouver des décalages. Tout à l'heure, ça avait marché avec un énorme décrochage de Michael Olise. Là, c'est Ousmane Dembélé qui est obligé de dépasser un petit peu sa fonction et de venir trouver son coéquipier Désiré Doué qui est en train de toucher un de ses premiers ballons de ce match. Là, Désiré Doué qu'en profite justement pour mettre le pied sur le ballon. Les Bleus sont en attaque placée dans la surface de réparation et Kylian Mbappé qui est encore trouvé dans la surface de réparation et ça fait un deuxième contrôle raté de suite de la part de Kylian Mbappé qui avait été trouvé là dans le décalage, dans le trafic par cette magnifique passe. Il va falloir qu'il règle un petit peu le curseur technique Kylian Mbappé parce que là, il avait quand même deux fois l'occasion de s'emmener par ce ballon et d'aller se créer un duel avec Edouard Mendy. Ce contrôle-là, il était un petit peu moins compliqué quand même à réaliser que le précédent.
0: Ouais, il était bien placé. Hein,
2: il avait surtout déjà anticipé l'après-contrôle. Donc c'est vrai que le ballon, j'ai l'impression que le terrain ne fuse pas forcément, peut-être pas assez à arroser. Mais en tout cas, c'était bien parce qu'on essaie de se positionner. Koundé qui rentre un petit peu intérieur, Dembélé qui vient aussi se proposer, essayer d'être trouvé face au jeu. Mais il reste un peu d'approximation technique, c'est des petites choses qui vont se mettre dans l'ordre.
3: Ouais. Allez, Rabiot justement là qui est trouvé dans le décalage, c'est bien un petit peu de champ enfin pour Adrien Rabiot avec l'appel de Théo Hernandez. Ouais, c'est dommage, il n'a pas pu trouver son coéquipier là sur le côté gauche directement et derrière. Et ben encore une fois un petit peu d'approximation technique pour cette passe derrière de Rabiot qui va directement en touche.
0: Ouais, on est à 55-45 en possession, 55% pour la France, donc c'est quand même hyper équilibré. Seulement un tir à zéro et le tir est sénégalais. Pour l'instant, les Français se sont très peu approchés de la cage sénégalaise.
3: C'est timide hein, comme début de match effectivement la part de l'équipe de France, mais c'est on va dire relativement maîtrisé quand même, hormis ces petits déchets techniques dont on a parlé. Il n'y a pas non plus de mise en danger particulière, mais c'est vrai que c'est plutôt timide. Allez, là par contre l'erreur technique, elle est sénégalaise pour Kylian Mbappé qui est lancé après un 1-2 avec Ousmane Dembélé, le petit contrôle de la poitrine et derrière cette fois-ci c'est l'ouverture d'Ousmane Dembélé pour son ex-coéquipier au Paris Saint-Germain qui n'est pas assez précise. Ouais, on sent que quand même on essaye de jouer un petit peu plus vertical du côté de l'équipe de France et c'est dommage qu'on n'insiste pas plus parce qu'on les a les situations. Allez, le ballon encore dans les pieds français avec William Saliba qui va franchir la ligne médiane avec Désiré Doué désormais sur le côté gauche. Désiré Doué qui est pris très très rapidement par 1-2 voire 3 joueurs. C'est vrai qu'on a identifié forcément les dangers offensifs dans la préparation du match du côté du Sénégal. Jules Koundé qui va aller faire un appel là-bas tel un ailier droit mais qui n'a pas été vu et derrière le contrôle orienté. Ouais, il y a faute là, me semble-t-il, sur Désiré Doué. Oui, il est allé rapidement le jouer ce coup franc et

0: Sénégalais, ils défendent en 4-4-2, donc ils essayent de vraiment d'utiliser la largeur défensivement avec Sadio Mané et Ismaïla Sarr notamment, qui font un gros travail sur les côtés pour aider les latéraux. Donc forcément, il y a une supériorité à trouver au milieu de terrain, entre les milieux de terrain et les défenseurs. Donc c'est pour ça qu'on voit Dembélé, on voit Désiré Doué, qui ont l'habitude, notamment au Paris Saint-Germain, de jouer dans des positions très très libres. Donc après, il faut rester quand même organisé. C'est pour ça que je le répète, mais Tchouaméni et Rabiot ont un vrai rôle par rapport à ça.
1: Le quart d'heure de jeu ici près de New York pour ce premier match des Bleus dans cette Coupe du Monde américaine, toujours 0-0, et le ballon dans les pieds de Jules Koundé avec Désiré Doué qui a décidé d'aller effectivement là-bas prêter main forte. Encore une fois, c'est récupéré par Michael Olysee derrière pour Dayo Upamecano. Les Bleus sont dans le camp des Sénégalais avec Jules Koundé, ouais, qui tente de jouer en première intention avec son capitaine Kylian Mbappé. Mésentente entre les deux joueurs. Il y avait Adrien Rabiot qui traînait également dans le coin, mais ça part directement, non pas en sortie de but, parce que Edouard Mendy, le gardien sénégalais, est allé récupérer ce ballon et va gagner quelques petites secondes sous le tout petit pressing de Kylian Mbappé pour aller dégager son camp. Il cherche une solution pour jouer court, je pense. Mais voilà qui est fait sur sa droite avec Koulibaly qui lui allonge. Koulibaly, ouais, il a bien été couvert là défensivement, ce ballon, par William Saliba, et ça permet aux Bleus de le récupérer. Mike Maignan désormais avec Jules Koundé à sa relance pour Adrien Rabiot. Les Bleus ont tout le terrain à remonter. William Saliba qui lève la tête, qui va passer la ligne médiane et qui préfère jouer dans un petit périmètre avec Adrien Rabiot. C'est vrai que le pressing sénégalais, il n'est pas excessivement haut, mais il est quand même assez vif. Dès que les Bleus franchissent justement cette ligne médiane, ils sont quand même bien organisés. On sent que l'équipe de France n'arrive pas trop à s'en défaire. Il va falloir passer par des petites inspirations. Michael Olysee peut-être, non, il va préférer jouer derrière avec Dayo Upamecano. Mais comme c'est compliqué côté droit, eh bien on va peut-être aller tenter côté gauche ou à l'appel. Mais il est timide là de Désiré Doué. On sent qu'il a hésité, William Saliba, à aller allonger sur le côté gauche. Et on sent surtout, Pia, Charlotte, que les Bleus sont un petit peu sans solution pour l'instant après 17 minutes de jeu.
2: Charlotte, mais en même temps, les Sénégalais sont pas très proches des Français. Ils leur laissent quand même la balle.
0: Parce qu'ils ont peur, parce qu'on sait que le jeu de possession est très intéressant, qu'ils arrivent à se trouver, ils se connaissent par cœur. Hein. Quasiment tous les joueurs de l'équipe de France ont joué depuis plusieurs années, notamment Dembélé et Kylian Mbappé se connaissent par cœur. Donc c'est vrai que c'est un peu timide le pressing, mais beaucoup de densité très très proche entre les lignes. Les Sénégalais, ils jouent très très bien le coup. Donc là, il faut vraiment prendre tous les choix doivent être beaucoup plus rapides de la part des Français. Et voilà, on va avoir la magie qui va reprendre petit à petit. Mais c'est vrai que les Sénégalais, pour le moment, défensivement, font vraiment un très très gros travail. Mais offensivement, pour l'instant, on les a vus qu'une fois à peine.
2: Et c'est vrai, Nicolas, qu'on voit les joueurs qui font plusieurs touches de balle à chaque fois avant de passer le ballon.
1: Exactement, côté français. Ça manque un petit peu de vitesse et de percussion et puis d'imagination. Peut-être frapper directement, voilà qui est fait de la part d'Ousmane Dembélé, mais ça ne donnera rien. Mais au moins, ça prenait la direction du cadre. C'est vrai que ça peut être une solution aussi d'aller peut-être chercher ces frappes de loin pour faire sortir un petit peu. Mais oui, il y a toujours 2-3 touches de balle. Alors quand derrière ça donne crochet et qu'on élimine 3 joueurs, pourquoi pas. Mais pour l'instant, c'est pas la direction que ça prend. Peut-être avec Désiré Doué, qui est un des joueurs justement qui peut éliminer du côté de l'équipe de France. Et ballon, lui aussi va perdre le ballon. Et sous ce pressing qui est pas, c'est vrai qu'il n'est pas impressionnant, le pressing des Sénégalais, mais en fait il est hyper efficace parce qu'il récupère beaucoup de ballons. Et on sent qu'ils obligent aussi quelque part les Français à avoir justement ces touches de balle un petit peu trop nombreuses pour pouvoir créer du danger. Et eux-mêmes vont jouer et créer de la verticalité avec l'ouverture là pour Ismaïla Sarr sur le côté droit. Heureusement qu'il rate totalement son centre, le joueur de Crystal Palace, parce qu'encore une fois, c'est de son côté qui est venu le danger. Donc voilà, on a la configuration de ce match avec des Français qui vont devoir déjà, techniquement, faire un petit peu moins d'erreurs, même si ça va mieux depuis 5-10 minutes, mettre de la créativité, mettre de la vitesse, et puis aller chercher les solutions face à cette équipe qui a clairement décidé de jouer les transitions.
2: C'est logique contre la France, Charlotte, de jouer les transitions. Et c'est vrai qu'Ismaïla Sarr, on savait que c'était un peu l'arme numéro 1 pour les transitions rapides sur l'aile droite.
0: Oui, il est très très proche de sa ligne. Il fait un petit appel contre appel justement pour que Théo Hernandez s'endorme un petit peu. Mais après, Nico, il a raison. L'objectif des Français, c'est quand on a en face à des joueurs qui viennent pas forcément presser, il y a beaucoup de touches de balle justement pour qu'ils sortent, pour ensuite trouver un espace. Donc c'est pour ça que ça peut nous agacer.

0: Parce qu'on a l'impression, moi ça va pas vite, il n'y a pas assez de fluidité, mais parce qu'en fait il n'y a pas de décalage qui est encore créé. Donc on attend, en faisant quelques touches supplémentaires, on attend un petit peu que les joueurs viennent, parce qu'à un moment donné bah, ils en ont marre de courir après le ballon. Là après peut-être il y a des espaces, mais même si on fait beaucoup plus de touches de balle, il faut quand même dans les transmissions aller un petit peu plus vite.
1: Nico.
2: Centre de Ajout Koubé, ouais, le centre, bah, ce sera corner hein, pour l'équipe de France. Oui, ce sera un premier corner pour l'équipe de France. On a la possibilité d'aller porter le danger dans la surface de réparation sénégalaise. Et comme on s'ennuie un petit peu, faut bien le dire, après 20 minutes de jeu, bah, on fait une hola ici dans ce stade de New York, non pas pour célébrer le but ou la victoire qui se profile d'une ou d'autre équipe, mais peut-être pour passer le temps. Simplement, le corner tiré de la gauche vers la droite, donc par Michael Olise. Il y en aura un deuxième, bah non, parce que ce ballon finalement a été touché par un pied français. Et ça va donner un dégagement à suivre pour le Sénégal. Pas très bien tiré hein, ce corner de la part de Michael Olise. On fait tout pas trop mal, mais rien très bien. Voilà, c'est un petit peu le résumé de ces 21 premières minutes. Il n'y a pas de soucis, il n'y a pas d'énormes problèmes, mais bah, ça manque d'étincelles, quoi, tout simplement. Et Naola, là, qui s'était arrêtée, bah, elle est en train de prendre. Donc, il y a 80 000 personnes sont en train de faire une Naola après 80 minutes, après 20 minutes de jeu seulement d'un match où il s'est absolument rien passé. Ça veut tout dire. Sous le soleil là, de New York, 24 degrés seulement pour cette rencontre. C'est vrai qu'on a beaucoup parlé de la chaleur et de la problématique de jouer à 15h pour l'équipe de France dans un coin des États-Unis qui est certes pas le plus exposé aux fortes chaleurs de ces Coupes du Monde, mais quand même il peut faire très chaud ici du côté de la côte Est. Et bah, franchement, ce sont des conditions idéales pour un match de foot qui a fait chaud ces derniers jours. On a perdu 4-5 degrés depuis hier, et là 25 degrés au coup d'envoi à 15h, franchement il n'y a aucun souci. En plus, c'est un petit vent, c'est hyper agréable, il fait beau, il n'y a quasiment aucun nuage. Donc franchement, côté conditions météo, ça se passe plutôt bien. Mais quand on parle de météo pendant un match de foot, c'est qu'il ne se passe pas grand chose sur la pelouse, il faut bien le dire. Allez, la récupération quand même sénégalaise désormais dans la moitié de terrain du Sénégal avec Eladji Diouf. Passé par le milieu de terrain, ouais, la mauvaise passe là, et c'est dommage parce que ça n'a pas été récupéré par Désiré Doué. Finalement, de temps salé avec Adrien Rabiot qui trouve son capitaine. Allez, la vitesse de Kylian Mbappé peut-être, qui retrouve encore Adrien Rabiot, le bon repli défensif et le dégagement en catastrophe, parce que là oui il y avait danger, là oui il y avait décalage, et là oui enfin la défense sénégalaise avait un temps de retard sur cette action verticale entre Rabiot et Kylian Mbappé. Avec de la vitesse, ça change un petit peu tout. On le joue à deux, ce corner rapidement avec Désiré Doué qui est trouvé dans l'axe, là, qui tente de se mettre en position de frappe mais qui n'y arrive pas. Désiré Doué, c'est donc Pape Gay qui va tenter le contre avec encore une fois Ismail Assar là-bas sur son côté droit. Attention, parce qu'effectivement à chaque fois qu'il est lancé, même quand il est un petit peu en retard, Ismail Assar, il arrive à être pénible comme ça, à s'accrocher au maillot, à nous faire penser qu'il peut quand même prendre le dessus sur son adversaire direct. Et là il faut le retour, enfin l'aide défensive de Michael Olise pour aller seconder un petit peu, aider Dayoub Pamecano et éviter bah, sur cette transition de prendre l'eau du côté gauche de la défense des Bleus. 23 minutes ici à New York, on va pas tarder à approcher de la pause fraîcheur, est toujours 0-0. Le pressing a été bon de la part d'Ousmane Dembélé, ça oblige les Sénégalais à improviser un petit peu dans la relance, mais ça passe pour Moussa Niakate avec Pape Gay qui passe la ligne médiane. Pressing tranquillou de la part des Bleus. Donc on retrouve Pape Gay derrière et on va aller chercher Crépin Diatta là-bas, qui a un petit peu d'espace. La transversale de la gauche vers la droite, Crépin Diatta face à Théo Hernandez. Ce sera un duel gagné par les Français et un ballon récupéré par Théo Hernandez. Pas de solution devant. Michael Olise et Kylian Mbappé n'ont pas fait les appels, donc on va récupérer le ballon, repasser plutôt par derrière avec Aurélien Tchouaméni qui n'est pas attaqué, qui va décider de trouver Michael Olise. Ouais, sur le côté droit, il s'excuse Michael Olise parce qu'il n'a pas vu l'appel de Théo Hernandez là, qui est en train d'aller se faufiler entre les lignes. Il l'a vu trop tard, il s'en est excusé. Ouais, le contrôle encore une fois de Kylian Mbappé qui est trop long. Il a un problème avec les contrôles ce soir, Kylian Mbappé, et derrière ça donne un ballon pour Sadio Mané qui va peut-être aller dans la surface de réparation pour la première fois. La frappe, oh, le poteau et Mike Maignan
1: ballon qui est sauvé par cette frappe de Nicolas Jackson et non pas Sadio Mané qui a été lancé plein axe légèrement sur le côté gauche. Et bien voilà la première très très grosse occasion de cette rencontre après 24 minutes de jeu. La perte de balle de Kylian Mbappé, Nicolas Jackson lancé en transition, la frappe et le poteau, le premier poteau qui vient sauver Mike Maignan et les Bleus. En fait le ballon a touché le poteau, Mike Maignan était battu et derrière il a rebondi sur le dos de Mike Maignan pour repartir en corner, non sur le pied plutôt de Mike Maignan. Ben voilà le premier gros frisson, même si derrière il n'y avait pas de Sénégalais pour récupérer le ballon. En fait on est passé à deux doigts du but contre son camp avec ce ballon qui après avoir touché le poteau est allé toucher le pied de Mike Maignan. Énorme alerte et corner à suivre pour le Sénégal après 25 minutes de jeu. On va le suivre hein, parce que là c'est chaud quand même dans la surface de réparation. Ça s'accélère, la déviation, ça va aller et on va pouvoir respirer avec ce ballon qui va sortir en touche de l'autre côté. Et ben voilà, on n'est pas passé loin mesdames.
3: Charlotte, ça t'inspire quoi?
0: Ça m'inspire que en essayant de trouver des solutions, on met trop de déséquilibre. À Koundé, il avait encore une position très intérieure. On a laissé Michael Olise et Kylian Mbappé. Ils étaient tous alignés. Du coup, gros décalage justement avec Jackson. Sa vitesse et Upamecano, j'ai l'impression qu'il voulait jouer peut-être un petit peu leur jeu. Donc, il s'est pas mis en course assez rapidement. Mais heureusement qu'il est très rapide. Mais déjà, là, Jackson, Ismaïla Sarr sur offensivement côté sénégalais, c'est très très fort.
3: Et c'est l'heure de la pause fraîcheur à New York au stade dont on n'a pas le droit de dire le nom. C'est comme Voldemort. On arrive tout de suite.
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3: Charlotte Lorgeret, ancienne joueuse de foot, retraitée depuis 2 ans, mais ça va, elle porte beau encore, est avec nous. Lucas Ferrat est avec nous aussi en studio. Lucas, lis vos messages sur la chaîne YouTube ici. Vous pouvez discuter en direct avec nous sur cette chaîne YouTube. Vous pouvez voir aussi ce qui se passe dans le studio, notre belle déco. Nicolas Perronnet nous fait vivre le match depuis le stade à New York entre la France et le Sénégal. Toujours 0-0. Charlotte, Ton point de vue sur ce premier carton, parce que maintenant on peut parler de carton malheureusement, merci à la FIFA, ce premier carton des Bleus, comment tu les as trouvés?
0: Bah, je les ai trouvés un petit peu timides, on va dire, dans le jeu. On a l'impression qu'ils essayent de trouver un peu des connexions, alors que normalement ils sont archi méga connectés. Mais je le rappelle, les premiers matchs de Coupe du Monde, c'est jamais évident. Et par contre, le Sénégal, je les trouve très très bons. Ils ont très bien travaillé cette rencontre. Où voilà, le bloc est très compact. On utilise les forces un petit peu de puissance de Jackson et d'Ismaïla Sarr sur le côté notamment. Donc en tout cas, ils sont très très concentrés les Sénégalais et les Français. Je pense que techniquement, ils doivent faire mieux. Peut-être les jambes sont un petit peu lourdes d'appréhender ce premier match, peu importe son statut, hein, peu importe si on est ballon d'or, etc. C'est un premier match de Coupe du Monde, c'est jamais évident, on représente son pays.
3: Surtout quand on porte une telle pression sur les épaules. Lucas, qu'est-ce que ça dit sur le chat YouTube de la chaîne ici?
6: Eh ben écoute, j'ai posé la question sur le chat, qui marquera le premier but après ce premier carton plutôt compliqué pour l'équipe de France. Mais le chat est assez optimiste. 83% des gens voient la France.
3: Ah, 83%
6: des votants voient l'équipe de France.
3: Ils ont voté avant le poteau de Jackson, ouais. Je pense. Parce qu'il y a eu un petit frisson quand même. On embrasse Isabelle qui est sur le chat et qui nous écoute depuis Châtellerault. N'hésitez pas à nous dire où vous êtes pour nous écouter. Ça nous fait super plaisir. On remercie Marie.
6: On a un petit message de Marie. Dit, ouais. L'équipe est au top.
3: Ah, en plus, elle a dit magnifique déco. Et tu vois ça, Marie?
6: Elle est gentille,
3: ça me fait plaisir.
6: Elle fait attention aux détails.
3: Ouais, ça me fait vraiment plaisir. Nicolas Perronnet est à New York pour nous faire vivre ce match France-Sénégal, le premier France-Sénégal depuis 2002. Nicolas, on est en pleine pause fraîcheur. Que fait Didier Deschamps pendant la pause fraîcheur?
2: Eh ben, il a donné ses consignes de carton comme un coach de basket. Il a parlé à ses joueurs. On a eu droit à une petite fanfare new-yorkaise. Voilà, il y a ça aussi ici pour faire passer le temps pendant les pauses fraîcheurs. Parce que pendant qu'on passe des pubs à la télé, bah, il faut aussi occuper les 80 000 personnes. Donc, c'est le foot d'aujourd'hui. Donc, la petite fanfare de New York qui est venue jouer, quoi, allez, peut-être 2 minutes 30. Et Didier Deschamps qui a dit des choses. Hein. Il a vraiment utilisé ce temps pour passer des consignes à ses joueurs. On s'est assez peu hydraté. On a fait le strict minimum parce qu'ils doivent faire un petit peu le même constat que nous, j'imagine. C'est-à-dire que l'équipe de France aurait pu beaucoup mieux entrer dans sa Coupe du Monde que ça n'est le cas, puisqu'à la demi-heure de jeu, certes Toujours 0-0 entre les Bleus et le Sénégal, mais première grosse frayeur pour le Sénégal avec à la 25e la frappe de Nicolas Jackson sur le poteau de Mike Maignan. Les Bleus sauvés par leur poteau, et des Bleus un petit peu voilà, empêtrés dans la disposition tactique sénégalaise, et on va repartir sur une touche sénégalaise justement sur le côté droit, une touche qui va être jouée longue, j'imagine, ouais, voilà, qui est fait jusqu'au point de pénalty ou presque. Et ça, c'est tout cuit pour Adrien Rabiot et Kylian Mbappé, qui essaie de partir en compte tout seul et de s'emmener ce ballon, mais qui a été bien pris là par Kalidou Koulibaly. Alors, on va être rendu au bleu derrière, mais parce qu'il y a eu une faute, mais ouais, c'est dommage qu'il n'ait pas pu s'emmener ce ballon. Kylian Mbappé, on sent qu'il est en train de s'agacer déjà de ce début de match. On voit faire des grands gestes, on voit râler. Et
3: parce qu'il a vu un pied près du visage d'Ousmane Dembélé, un pied sénégalais.
2: Il a la frappe d'Ismail Assar qui l'a passé à côté parce que le ballon a été perdu.
3: Oui, parce que, donc il y a un joueur sénégalais qui avait le pied très très haut et qui a touché le visage d'Ousmane Dembélé. C'est pour ça qu'il a râlé, Kylian Mbappé.
2: Allez, le ballon encore perdu là par les Bleus et Lamine Camara le long de sa ligne de touche derrière.
3: On a Nathanaël sur le chat qui nous dit: je suis stupéfait et admiratif à quel point la France est minable pour le moment. Charlotte, Nathanaël, il exagère un peu, non?
6: Il est dur, Nathanaël.
0: Il exagère parce que la France sur ce match est ultra favorite, mais c'est vrai que techniquement, je suis un peu déçue. Ils doivent faire mieux. Kylian Mbappé, notamment, il a fait 3-4 pertes de balles, là, des petites passes assez faciles. Donc, c'est juste de la concentration. Essayer de retrouver un petit peu des automatismes. Mais techniquement, ouais, je suis un petit peu déçu pour l'instant côté français.
3: Nicolas.
2: Non, mais c'est vrai qu'on a passé des semaines et des jours à parler de l'attaque de feu, du trio magique, du quatuor offensif, ce qui se fait de mieux au monde, etc. Oui, alors effectivement, c'est pas du tout l'heure des bilans, mais c'est l'heure quand même du bilan de la première demi-heure. Et pour l'instant, c'est décevant. Il faut dire ce qui est.
0: Ouais, non, mais Nico, je te rejoins, mais c'est pas. Mais même si c'est des offensivement, ils sont très très forts, même limite, je pense, l'équipe la plus forte sur le papier contre tout le monde, mais ils jouent pas contre des peintres non plus, hein, c'est des joueurs professionnels. Ah oui, ouais. Ils sont très très forts, et puis c'est surtout qu'ils sont toujours en prise à deux, prise à trois. Donc là, je pense que c'est juste techniquement qu'il faut faire beaucoup mieux du côté des Français, mais après il y a la qualité, mais ils jouent contre des joueurs vraiment d'expérience, hein. Niakate notamment, qu'on connaît très très bien, il y a Kalidou Koulibaly aussi, même s'il revient de blessure, mais voilà, il y a quand même du beau monde côté Sénégal.
2: C'est hyper fort, c'est sûr, mais c'est vrai que je pense à ces 2-3 ballons là qu'aurait pu s'emmener Kylian Mbappé. Voilà, il y a moyen de faire un petit peu mieux quand même de la part de, je parle que du secteur offensif des Bleus. Alors évidemment, on tire beaucoup de conclusions et la France est dans son match, il y a 0-0, tout va bien, mais ce que je veux dire, c'est que par rapport à ce à quoi on pouvait s'attendre, on est forcément un petit peu déçu. Mais c'est le foot, c'est le premier match de compétition, c'est une Coupe du Monde, et effectivement on a la meilleure Afrique, ou la meilleure équipe d'Afrique, ou des toutes meilleures équipes d'Afrique avec le Maroc. Donc oui, pour l'instant il n'y a pas de soucis, et de toute façon j'imagine que s'il y a un plus bon match, on verra un tout autre match derrière, quoi qu'il arrive.
3: Oui, c'est sûr,
2: sur cette configuration
3: là mais là c'est une possession française, mais quand même globalement depuis le début du match on voit beaucoup de ballons échangés, duels autour de la ligne médiane, en fait. Il n'y a pas encore une équipe qui a réussi à prendre l'ascendant sur l'autre, ça se joue en fait au milieu de terrain, quoi.
0: Ouais, il y a beaucoup d'approximations, je trouve que ils se cherchent un petit peu, les automatismes sont pas revenus, donc peut-être qu'un peu de pression de la part des joueurs français. Forcément, Pia, t'en as parlé, il y a beaucoup de pression autour de cette Coupe du Monde pour les Bleus, et c'est normal, mais même si c'est des joueurs professionnels, voilà, ça reste quand même des humains. Mais je pense que voilà, les Sénégalais, au fur et à mesure, ils vont baisser un petit peu de pied, et puis ils vont vouloir aussi se découvrir, essayer de marquer, même s'ils ont une opportunité tout à l'heure avec Ismail Assar, ouais.
3: Et ça
0: Jackson,
3: ça peut être fatal tout de suite,
0: oui,
3: contre la France.
0: Et ça peut être très bien pour pour les Français.
3: Voilà, 0-0 entre la France et le Sénégal. Nicolas Perronnet.
2: La 33e avec le dégagement du gamin sénégalais Edouard Mendy, les têtes là qui se succèdent. Il faut mettre ce ballon au sol et aller le récupérer. Ballon, ce sera une touche, elle sera en faveur du Sénégal au niveau de la ligne médiane. La tête d'Oupa Mécano qui est allé gagner son duel aérien, mais derrière, le ballon qui est récupéré donc par le Sénégal, toujours effectivement dans cet entrejeu, dans ce secteur de la ligne médiane, vraiment où il se passe beaucoup de choses, à peu près tout depuis le début de cette rencontre. Et là on voit pas énormément, je trouve, côté sénégalais. C'est ça Sadio Mané là-bas sur son côté gauche qui touche assez peu de ballon et qui pour l'instant est assez absent de ce match. Et effectivement Ismaïla Sarr pourra beaucoup plus, même si là il va perdre le ballon, en tout cas mal assurer sa passe, il fait une mésentente avec Nicolas Jackson sur son côté droit. Ça va permettre à Mike Maignan de récupérer ce ballon, de le placer sur sa ligne des 5m50 et de dégager juste à côté de lui pour relancer le coup avec William Saliba, avec son gardien à nouveau. Mike Maignan, est-ce qu'il va faire le choix d'allonger un petit peu? Je pense pas. Non, voilà qui est fait avec Saliba encore. Vraiment, on essaie d'aspirer à cette équipe du Sénégal qui reste bien en place là. Mike Maignan encore, qui n'est pas attaqué, qui va sortir complètement arrêté. Et donc vu qu'avec Saliba c'est pas passé, on va tenter avec Upamecano. Allez, la ligne médiane qui est franchie avec cette ouverture de Jules Koundé. C'était bien joué là, l'appel, même s'il était couvert de Kylian Mbappé. Derrière, le deuxième ballon aurait pu être intéressant pour les Français, ça n'a pas été le cas, mais celui-ci est récupéré dans le rond central avec Tchouaméni, Désiré Doué. Allez, Théo Hernandez, un petit peu de champ là pour Théo Hernandez, peut-être la possibilité de déborder. Non, on va repasser derrière avec Désiré Doué, la technique du Parisien pour récupérer ce ballon, le conserver plutôt sous la pression d'Ismaïla Sarr. On repasse de gauche à droite, de droite à gauche, et cette fois-ci on est côté droit avec Jules Koundé qui est monté, qui se fait déposséder du ballon. Attention derrière, parce que là voilà peut-être la phase de transition avec Sadio Mané pour réclamer une faute, mais non, c'est Jules Koundé qui est magnifiquement revenu. Allez, ça s'agite un petit peu et ça se déséquilibre un petit peu, il faut en profiter. Non, les Français vont le perdre à nouveau, ce ballon à la 35e, et Lamine Camara va le sécuriser bien au chaud au niveau de la ligne médiane. Ça, il sait faire, le joueur de l'AS Monaco, pour conserver des ballons.
3: Il y a Charlotte qui s'énerve. Elle croise les bras, je sens qu'elle fume des oreilles.
0: Quand je croise les bras, c'est pas un bon signe. Non, mais il y a trop de paires de balles. Ah ouais.
3: Des deux côtés.
0: Mais oui, mais en fait, c'est pas dans le sens du jeu. Là, pour l'instant, on a la tête dans les chaussettes. On n'arrive pas vraiment à avoir un peu le jeu qu'on aime bien un peu combiné. Après, faut pas se mentir, hein, Pia, l'équipe de France n'a jamais produit un jeu vraiment très alléchant en termes de possession. Oui,
3: c'est pas le Maroc contre le Brésil.
0: Non.
3: Hein.
0: Ah bah non, pas du tout. Non. Ouais, mais après le Sénégal, pour l'instant, à part des individualités, il y a collectif offensivement, il n'est pas bon, parce que les Français sont bons aussi défensivement.
2: Le voilà, Sadio Mané, justement, on en parlait, en possession du ballon, pas de solution. Ce sont les Sénégalais, vous l'aurez compris, qui sont toujours en possession de ce ballon dans la moitié de terrain française. Allez, Jules Koundé là au duel, ça bouge pas, mais c'est pas dangereux. Passer par derrière avec Koulibaly. Prudence aussi du côté sénégalais, l'ouverture là de Pape Gueye, cherchait justement son capitaine Sadio Mané, mésentente et ballon à nouveau français pour un dégagement à nouveau de Mike Maignan, qui va sans doute à nouveau aller chercher William Saliba pour sans doute à nouveau tenter de construire depuis tout en bas là dans la surface de réparation française. Et c'est vrai que ça montre qu'on n'a pas beaucoup de solutions de part et d'autre, et que pour l'instant, si vous nous joignez sur votre radio ici, après 37 minutes de jeu, toujours 0-0, mais une situation dangereuse, pour ne pas dire très très chaude, elle est active du Sénégal. Elle a eu lieu à la 25e minute de jeu, la frappe de Nicolas Jackson, qui a trouvé le poteau des Bleus et de Mike Maignan. Allez, Mike Maignan, là peut-être, il faut aller un petit peu plus que ça sur le pressing, parce que là il est devancé et ils en veulent un petit peu plus les Sénégalais, et du coup ils obtiennent ce qu'ils sont allés chercher, c'est-à-dire le ballon. Et même si ça passe derrière avec Edouard Mendy, et le dégagement, il trouve une tête française et le ballon il est quand même récupéré par les Sénégalais, qui vont trouver le décalage là avec Edouard Mendy. Ça s'est pas très bien joué heureusement de la part des Sénégalais, parce que c'est couvert par Saliba. Cette montée de Lamine Camara, je crois, hein, qui a essayé de chercher Ismaïla Sarr, décidément, vraiment, on insiste, hein, côté droit, du côté du Sénégal. Alors, est-ce que c'est parce que peut-être la meilleure arme offensive, Ismaïla Sarr, se trouve là, ou est-ce que c'est parce que la plus grande faiblesse, on va dire, défensive du côté des Bleus, Théo Hernandez, se trouve là aussi? C'est sans doute un petit peu des deux.
0: Je pense surtout, Nico, que comme on est très attiré côté droit avec Michael Olise et Dembélé, du coup, quand on récupère le ballon à cet endroit-là des Sénégalais, bah, l'espace libre, il est côté opposé. Donc, c'est peut-être ça aussi. Mais là, il y a une grosse différence entre les deux. Entre le Sénégal qui, eux, n'ont pas assez de choix offensifs, et les Français, eux, offensivement, ils ont des choix, mais c'est techniquement qu'il n'y a pas la réalisation. Donc voilà cette grosse différence des deux équipes pour le moment.
2: Sous les yeux d'Arsène Wenger qui est présent ici, Ismaïla Sarr, on en parle beaucoup depuis le coup d'envoi, qui est justement en position de ballon. C'est magnifiquement joué ça de la part d'Ismaïla Sarr, qui se crée le déséquilibre là, et il va se faire faucher, il va réclamer la faute. Il n'y aura rien du tout, il y aura une frappe sénégalaise derrière, inoffensive, parce qu'il a facilement capté par Mac Mélian. Mais Ismaïla Sarr est resté au sol et il se plaint, c'est pas grave, ça permet à Michael Olise de lancer. Jules Koundé, on est déjà reparti de l'autre côté. Allez les Bleus dans la surface de réparation, la frappe, la passe plutôt de Jules Koundé pour Kylian Mbappé, mal assuré, mais là ils ne sont pas tous repliés, les Sénégalais, mais je vais être arrêté parce que Ismaïla Sarr est resté au sol, se plaint d'avoir été touché. Et là, ouais, des cartouches comme ça, il n'y en a pas beaucoup, et je pense qu'il y a des fautes d'ailleurs sur Ismaïla Sarr. Bref,
0: ouais, je pense aussi
2: à la faute, mais le jeu quand même a été déployé. Il a fait non tout de suite à l'arbitre avec le doigt, donc bah, derrière on est parti en contre, en transition sur le côté.
0: Comment il peut dire non, Nico? Comment il peut dire non? Il est devant, en plus on voit avec la ref cam, il est devant, donc après il y a peut-être qu'il laisse l'avantage, mais il a le temps de revenir, parce qu'on rappelle que les arbitres ils ont 7 secondes à peu près pour revenir à un avantage. Donc après derrière Koundé il tergiverse un peu, il met pas assez d'intensité, l'appel en retrait de Kylian Mbappé, mais c'est vrai que la grosse faute, trop tard, il y avait le décalage, je pense que Mbappé il fait pas le bon appel non plus.
2: Il y a contact sur le pied de Sarr, je l'ai pas revu.
3: Il lui écrase le pied avec ses crampons. Ouais. Hein, et en plus, le pied tourne.
0: Ouais, grosse semelle.
3: Bonne grosse semelle.
2: Il est fort, hein, Ismaïla Sarr, sur cette première période, parce que le petit coup de rein qu'il met là, justement, juste avant la faute, là, pour passer entre les deux défenseurs français, franchement, il a de la puissance, il a de la vitesse. C'est quand même.
0: C'est un poison. Nico, c'est un poison, parce qu'en fait, c'est un joueur où, offensivement, dès qu'il fait un pas avec de l'intensité, il touche pas le ballon. En fait, le ballon il est assez loin à chaque fois quand il accélère, mais il a tellement une puissance qui se dégage, on a l'impression que voilà tout ce qui est autour de lui, on n'arrive pas à récupérer le ballon. C'est un calvaire, hein, quand on est défenseur, quand on est face à des joueurs comme ça qui dégagent une telle puissance comme ça avec leur conduite de balle, alors qu'il a une conduite de balle assez longue, mais tellement de puissance. Vraiment le poison numéro un du côté du Sénégal pour le moment.
2: Il est encore en train de se plaindre, hein. Il est sorti du terrain parce que il s'est fait soigner, donc il va falloir qu'il ait l'autorisation de rentrer. Il est encore en train de se plaindre auprès des arbitres assistants. Et le jeu a repris avec Désiré Doué là. On est dans la moitié de terrain sénégalaise derrière avec Théo. Désiré Doué encore. Allez, il faut aller provoquer là. Désiré Doué qui se met sur son pied droit avec un petit coup de rein et qui va aller chercher et trouver Kylian Mbappé, mais bien pris. Franchement, ça défend bien. Hein. Ça défend bien du côté du Sénégal. On a parlé de la maladresse française. Des petites imprécisions techniques, mais ça défend quand même pas mal quand on est en place également du côté du Sénégal. Et là ça conteste sur la pelouse côté sénégalais et dans les tribunes côté sénégalais, parce qu'on n'a pas totalement digéré qu'il n'y ait pas faute sur Ismaïla Sarr et que derrière on accorde ce coup franc à l'équipe de France, mais c'est tant mieux à une trentaine de mètres. Début de Edouard Mendy, on a du Ousmane Dembélé autour du ballon, on a du Michael Olise, évidemment ce sera soit le pied droit d'Ousmane Dembélé, soit le pied gauche de Michael Olise. Alors pour frapper directement on est un petit peu loin parce qu'on est vraiment excentré quoi sur le côté gauche, mais c'est un vrai ballon à mettre plongeant au niveau du point de pénalty avec les défenseurs, certains des défenseurs des Bleus qui sont montés, et notamment les milieux hein, qui sont costauds, les Tchouaméni, les Rabiot qui peuvent aller marquer de la tête. Il y a Saliba et Upamecano également. Deuxième poteau, ce sera justement deuxième poteau, et c'est une tête sénégalaise pour écarter le danger. Il a presque été trop bien tiré ce coup franc là, en tout cas dans la zone, parce que les Rabiot et Tchouaméni avaient plongé vers l'intérieur, et Upamecano et Saliba avaient un petit peu allés chercher l'extérieur, et finalement il n'y avait personne au niveau du point de pénalty, si ce n'est le défenseur sénégalais pour écarter le danger. C'est récupéré par Tchouaméni, ce ballon avec Michael Olise qui va aller chercher Jules Koundé là-bas sur le côté droit. Il y avait un petit peu d'espace, mais encore une fois ces passes supplémentaires, ce contrôle, on ne joue pas assez peut-être en première intention. Michael Olise encore qui patiente, mais qui trouve Ousmane Dembélé. Allez, Ousmane Dembélé, lui qui va les provoquer et centrer, ça c'est bien. Mettre ce ballon et créer la panique dans la surface de réparation sénégalaise. Et oui, parce que Koulibaly, là, il savait pas trop quoi faire de ce ballon qui arrivait sur lui. On lui a pas donné l'information. Est-ce que il y avait danger derrière? Et du coup, bah, il a dégagé un petit peu comme il a pu, c'est-à-dire en corner. Et, bah, ça a permis à l'équipe de France d'aller quand même mettre un petit peu de pression dans cette surface de réparation et puis surtout de se procurer un corner alors que les supporters des Bleus là redoublent d'encouragement. Le corner de Michael Olysee, encore mal tiré, ça fait deux pour Michael Olysee, deux corners mal négociés, beaucoup trop près d'Edouard Mendy dans la zone où il y avait tout sauf des maillots bleus. Et Edouard Mendy, bah, qui a même pas qu'à se baisser, mais vraiment qui a récupéré ce corner.
3: Charlotte, pas contente, Charlotte.
0: Non, mais je l'avais dit sur les coups de pied arrêtés, offensivement ou défensivement, je pense que c'est le point à améliorer du côté des Bleus. Bon, on a quand même des joueurs comme Saliba ou Pamecano, même Jules Koundé, hein, qui sont très très bons au niveau du jeu aérien. Mais c'est vrai que là, Michael Olysee doit faire mieux. Ça fait deux fois, Nico l'a très bien dit. Surtout, c'est des zones où c'est très facile à défendre. Donc, faut vraiment essayer de trouver un peu plus en retrait, éviter les grandes tours de contrôle du côté du Sénégal notamment.
3: Et on a Marie sur le chat qui nous dit positivité la team. Donc on essaye, hein, Marie, de pas trop râler, mais bon, c'est pas nous qui perdons le ballon non plus. Hein. Nicolas Perronnet à New York.
2: Allez, Théo Hernandez, on approche, on est entré, ça y est, dans le temps additionnel. 6 minutes de temps additionnel pour cette première période. Et les Bleus sont toujours dans le coup, évidemment. Marie a raison, 0-0 face au Sénégal. Mais c'est vrai qu'on est un petit peu frustré par le manque d'occasion, tout simplement, parce que pour l'instant, si on fait le bilan des occasions, et ben il n'y en a pas pour l'équipe de France. Il y en a une très très grosse. Incroyable. Pour le Sénégal. Si on était mené 1-0, il n'y aurait pas scandale, très franchement, au terme de cette première période. Allez, le dégagement qui est contré, un petit peu de mésentente dans la surface de réparation sénégalaise pour dégager ce ballon, pardon. J'ai l'impression de Kylian Mbappé.
3: Nico, il y a 4 tirs à 1, 4 tirs pour le Sénégal, 1 pour la France. C'est famélique au bout de 45 minutes de jeu.
2: Ben ouais. Il n'y a pour l'instant rien du tout du côté de l'équipe de France. Et il n'y a surtout pas ce qui fait notre force habituellement. La créativité, la vitesse. On n'a rien ce soir, pour l'instant en tout cas, au terme ou presque de cette première période.
3: 6 minutes d'arrêt de jeu. Hein.
2: Ouais, 6 minutes, ouais, on a déjà joué pendant quasiment 2 minutes, 1 minute 20 très précisément. Donc il reste 4 grosses minutes avant le retour au vestiaire et des réglages qui vont être nécessaires quand même de la part de Didier Deschamps, avec Sadio Mané là, ouais, qui lui aussi, bah, décidément, entre Sadio Mané et Kylian Mbappé, c'est un petit peu concours de contrôle raté. Et tant mieux pour les Bleus, parce que Ousmane Dembélé, il a enfin un petit peu de champ. Allez, Ousmane Dembélé sur la gauche, oh, il y a encore la passe ratée, c'est pas possible pour Désiré Doué, c'est des passes trop mal, il faut pas les gâcher ces occasions là. Ousmane Dembélé, on a l'impression que c'est une épidémie, parce qu'on parle beaucoup de Kylian Mbappé et de Michael Olysee, mais là ils sont tous les quatre devant en train de rater ces petites passes. Il y a un petit peu trop de facilité et ça commence à être un petit peu énervant quand même, cette histoire-là. Allez, derrière, Koulibaly pour Edouard Mendy, le gardien du Sénégal. Il n'y a pas de pression et pas de pressing de la part de l'équipe de France, qui attend le dégagement court peut-être vers Moussa Niakate, ou long, et ce sera long de la part d'Edouard Mendy pour aller chercher Ismaïla Sarr, qui est pour l'instant clairement le joueur de cette première période et de ce match côté sénégalais et côté du match tout court. Théo Hernandez qui le récupère derrière pour Mike Maignan, le dégagement pour personne vraiment dans la zone là, qui est récupéré par les Sénégalais. Et à force, faudrait pas quand même le regretter, même avant le retour des vestiaires. Ouais, Désiré Doué, la talonnade, trop de facilité encore, et le ballon perdu. Et derrière, Ismaïla Sarr, le petit pont, c'est festival, mais derrière il va être trop long évidemment. Il va réclamer encore une fois une faute. Là pour le coup, je pense qu'il n'y avait rien sur Ismaïla Sarr, mais ça part encore une fois d'un ballon perdu suite à une talonnade un petit peu trop facile de la part de Désiré Doué. Et de l'espace, il y en aura peut-être pour Théo Hernandez. Allez, là le long de la ligne de touche est loin devant pour n'importe qui, c'est-à-dire personne. Kylian Mbappé qui se retourne, qui s'énerve, qui demande le ballon dans les pieds et non pas en profondeur. Ça c'est des signes, hein, quand on voit. Alors Kylian Mbappé, il parle beaucoup, il est très expressif sur un terrain, mais c'est quand même des signes d'agacement, d'énervement. J'ai l'impression qu'il n'y a pas que nous qui sommes agacés par la configuration de ces 45 premières minutes. Il y a aussi l'équipe de France qui se rend bien compte que pour l'instant ça marche quand même pas comme était prévu le plan, on va dire, même s'il y a toujours 0-0 et même si tout va bien à l'approche de la mi-temps de ce match.
3: Chouaméli. C'est quand la dernière fois qu'on a eu l'impression qu'il y avait un plan en équipe de France?
0: C'est ce que j'allais dire.
3: C'est ce que tu allais dire, mais attends.
0: Je te jure, c'est ce que j'allais dire. Je te dis, mais depuis quand il y a un plan?
3: Ouais. C'est un peu le problème, hein. C'est qu'on a du mal à lire, je trouve, le projet, mais bon.
0: Bah, le projet, c'est d'essayer d'équilibrer au maximum ces individualités qui sont quand même hors normes. Exactement, ouais. Ça qui est le plus dur. Yes. Est-ce que des fois, il ne faudrait pas enlever peut-être un peu plus de talent et mettre un peu plus des joueurs qui... Je ne sais pas. Il y a quelque chose à faire, en tout cas.
3: Nico, fais quelque chose.
2: Ouais, je suis désolé. Hein. Oula. Oula là. Il reste quoi? Il reste 2 minutes. 1 minute 30 à jouer dans cette première période. Et on a presque le sentiment que l'équipe de France s'en sort bien avec ce 0-0. Même s'il n'y a pas eu 36 000 occasions en face. Il y a eu une grosse, en tout cas. Et on a surtout beaucoup de frustration et quelques petites interrogations qui commencent à poindre du côté de l'animation de l'équipe de France. Allez, Tchouaméni dans le rang central pour Désiré Doué avec Rabiot. Là c'est bien, ça circule bien, mais il y a toujours encore ces 2, 3, 4, des fois 5 contrôles avant de trouver un partenaire. Tchouaméni qui lève la tête, qui va chercher et trouver Michael Olysée en première intention, pour une fois Michael Olysée, et en première intention également pour une fois Jules Koundé là-bas sur le côté droit. Mais quand on cherche à jouer en première intention, il y a l'imprécision technique, un petit peu trop de déchets et le ballon est à nouveau perdu. Ouh, si ça passait, c'était intéressant ça pour Jules Koundé qui était resté là-bas en position très offensive, mais qui finalement n'aura pas le ballon parce qu'il y a un pied bien tendu sénégalais qui est allé le récupérer. Les 30 dernières secondes avant la pause. Et Niakate pour Koulibaly avec Crépin Diata qui va passer la ligne médiane face à Désiré Doué et Adrien Rabiot. Ça passe entre les deux Français. Lamine Camara à l'entrejeu aux 30 mètres, c'est latéral tout ça avec Sadio Mané sur sa gauche. La Djidjouf désormais, Sadio Mané dans la surface de réparation. Attention, Sadio Mané dans la surface de réparation. Attention, la frappe de Sadio Mané. Attention, la frappe d'Ismail Assar derrière. Et ça passe au-dessus. C'est pas possible de se faire avoir comme ça, de se faire peur comme ça. 0-0 toujours. Mais c'est un petit miracle. À l'issue de cette première période, il a fait ce qu'il voulait, Sadio Mané. De Jules Koundé, me semble-t-il, là-bas. Et derrière, non, de Michael Olysée. Et derrière, le centre. Voilà. Ça passe devant tout le monde et derrière Ismail Assar qui récupère le ballon. Il a fait une super période, mais il fait une frappe absolument mal assurée qui s'envole dans les tribunes du stade New York, New Jersey. Ça fait 0-0, c'est la mi-temps ici, mais ça fait deux très grosses occasions pour le Sénégal. Et c'est quand même une première mi-temps, on va dire, raté de la part de l'équipe de France. On va faire beaucoup mieux, en tout cas en deuxième.
3: C'est une première mi-temps ratée, mais la tienne était très réussie, Nico Perronnet. Tu vas faire une petite pause pendant la mi-temps. On reste avec Charlotte Lorgeret, avec Lucas qui lit vos messages sur le chat et il apprécie vos vannes qui sont toutes tournées vers Lucas. C'est ça qui est sympa. On arrive dans quelques secondes. On va vivre évidemment cette pause et puis cette seconde période entre la France et le Sénégal. Tous ensemble, on attend vos appels au 0810 055 056, vos messages aussi sur WhatsApp. N'hésitez pas à nous envoyer des petits vocaux, ça nous fait plaisir et on les passera à l'antenne. Et puis dans un instant, on fera un point sur vos messages sur le chat. 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
3: On était déjà en train de s'énerver avec Charlotte. Il nous a fallu un jingle et une pub. Qu'est-ce que tu étais en train de dire, Charlotte, sur les occasions?
0: J'étais en train de dire, ce qui est inquiétant, c'est qu'il n'y a pas d'occasion, en fait. Il y a zéro occasion. On a l'impression qu'ils se regardent un petit peu jouer. Peut-être finalement, en fait, se dire, bon, les gars, collectivement, on n'arrive pas. Mais en fait, on joue sur nos forces. C'est quoi les forces de l'équipe de France aujourd'hui? C'est de jouer en profondeur. C'est des joueurs comme Kylian Mbappé, comme Désiré Doué, comme Ousmane Dembélé, qui aiment ce jeu un peu en profondeur et faire reculer combiner ses défenses, faire des efforts à haute intensité par les Sénégalais pour le moment qui sont très très bons, que ce soit cette charnière centrale et surtout les milieux de terrain, le milieu de terrain à 3 avec Monégasque Amine Camara, avec Pape Gueye, avec Gana Gueye, c'est très intéressant. Donc ouais, ils posent des problèmes à l'équipe de France.
3: Mais et là, ils sont 3.
0: Mais quand même s'ils sont 3, 12, 800, ils doivent avoir des occasions du côté des Français. C'est inadmissible ce qui se passe pour le moment.
3: Inadmissible. Est-ce que vous aussi, vous trouvez ça inadmissible? Je me tourne vers toi, Lucas. C'est toi qui lis et qui modère les messages sur notre chaîne YouTube ici. Pour nous trouver, c'est très facile. Vous allez sur la chaîne YouTube ici, ICI, et vous cherchez le live. C'est dans les onglets. C'est très facile à trouver. Vous pouvez voir en vidéo ce qui se passe dans ce studio. C'est foufou, je vous préviens. On fait des dingueries dans le studio. Lucas, qu'est-ce que ça dit sur le chat?
6: Bah écoute, j'ai envie de dire tout le monde rejoint Charlotte, hein. Les avis sont plutôt négatifs ou en tout cas mitigés. On a Thomas Denain qui utilise des mots assez forts, qui définit cette première mi-temps comme honteuse de la part de l'équipe de France. Bon. On a Maxence 1 qui lui par contre dit c'est normal, oui les premiers matchs sont souvent bloqués dans une Coupe du Monde pour les équipes qui voient loin. Et en face, le Sénégal est un sacré client qui sait que c'est aujourd'hui que la France est prenable.
3: Et on sent qu'on n'est pas devant une équipe de France, enfin une équipe tout court qui n'a rien à perdre. On est vraiment face à une équipe qui se dit tout peut se casser la figure. Et ils ont peur en fait, Charlotte. C'est ça qu'on sent.
0: Bah je trouve qu'au fur et à mesure, il y a un peu plus d'attitude un peu négative où on râle un peu plus. Après c'est normal, mais faut le rappeler que pour l'instant depuis ce début de la Coupe du Monde, la Belgique ça a été compliqué, l'Espagne ça a été compliqué, le Canada ça a été compliqué. Donc c'est ces premiers matchs qui sont très durs à aborder, mais je préfère rencontrer le Sénégal tout de suite que rencontrer le Sénégal au troisième match de groupe pour donc il y a
3: sachant qu'Irak et Norvège c'est pas non plus facile.
0: L'Irak moi aussi j'ai un peu peur, ce que c'est en train de montrer là, moi tous les matchs j'ai peur, ça y est,
3: et la Norvège meilleure attaque des qualifs. On a Thomas qui nous dit Nathalie est super sympa.
6: Alors on sait pas
3: c'est
6: qui
3: Louis.
6: Est Nathalie.
3: Nathalie est trop sympa. On ne sait pas qui est Nathalie. Ça va être le mystère de la soirée. On a Ticia aussi sur le chat de la chaîne YouTube ici qui nous dit c'est passé trop vite. Ticia, on n'a pas vu la même mi-temps, je pense. Ce n'est pas possible. On va partir du côté du Cotentin pour voir si ça passe vite ce match de football avec Sarah Saltiel-Rago qui est au pied d'un écran géant sur la commune de 40 ans. Pour ici Cotentin, Sarah, alors qu'est-ce qui se dit autour de vous sur ce match qu'on est en train de voir?
9: Qu'est-ce qui se dit? Il y a un peu de frustration, hein. L'a senti sur les différentes tentatives, effectivement. Quelques tentatives françaises, quelques tentatives sénégalaises aussi. Je suis avec deux supporters, Laurent et Eric, alors qui regardaient l'écran bras croisés et
3: comme Charlotte. Ça veut dire fâché.
9: Alors messieurs, comment est-ce que vous la trouvez un petit peu cette première mi-temps? Pas évident quand même ce match, hein.
10: Bah, la première mi-temps elle est fade, hein, parce que l'équipe de France elle n'est pas au rendez-vous, puisque les Sénégalais ont tiré plus au but que les Français. Donc on est surpris, on attend de voir la deuxième mi-temps, si toutefois on est capable de se réveiller et de marquer au moins un but, même si l'équipe du Sénégal résiste bien.
9: Et pour vous aussi Eric, vous avez l'impression qu'on est encore un peu endormi dans cette première mi-temps?
11: Tout à fait, oui. Ce que je peux constater c'est que l'équipe de France est un peu... on a l'impression qu'ils sont à l'entraînement et un peu mou, alors que les Sénégalais sont beaucoup plus actifs et beaucoup plus présents sur le ballon, tout simplement. Et ça se révèle tout simplement quand on voit le nombre de tirs au but de chaque équipe.
9: Bon, il y a quand même 90 minutes dans un match, il reste une seconde période. Vous avez bon espoir que ça se réveille un petit peu ou vous sentez que ça va être compliqué jusqu'à la fin finalement?
10: Je pense que ça va être compliqué jusqu'à la fin. Peut-être une opportunité sur un coup de pied arrêté ou une faute d'un Sénégalais avec un pénalty pour l'équipe de France. Mais ça, c'est mon pronostic.
3: Ah ouais, on est désespérés là. On espère un pénalty, on est désespérés.
9: Vous sentez un petit peu... on a eu un petit peu l'enthousiasme du début, premier match de Coupe du Monde, un petit peu refroidi par ce peu d'occasions et ce peu de réussite de l'équipe de France. Mais bon, l'ambiance reste bonne quand même ici. On fait une petite pause avant de reprendre les hostilités, si je puis dire, sur la seconde période.
3: Merci beaucoup Sarah Saltiel-Rago. D'ici Cotentin, au pied donc de l'écran géant sur la commune de Carentan, c'est dans la Manche, en Normandie. On va maintenant partir à Paris, dans le 11e arrondissement, au Bali Restaurant, qui est un restaurant sénégalais, avec notre journaliste Marie Boéda, qui est donc entourée de fans à la fois français et sénégalais. Marie, est-ce que les fans sénégalais sont contents de cette première mi-temps de leur équipe nationale?
12: En tout cas, ils sont un petit peu moins inquiets qu'au début. Là, je peux vous dire qu'on est très très concentrés. Les chaises tournées en direction de l'écran, les assiettes, on les laisse tranquilles. Et il y en a une petite trentaine, ça s'est vachement rempli depuis tout à l'heure, dans un tout petit restaurant qui a un peu poussé les murs pour faire entrer tout le monde. Et oui, c'est plutôt des supporters sénégalais qui sont présents. Je suis à côté de Rassou, qui est, je crois, grand supporter de l'équipe du Sénégal, et avec son petit garçon qui était à côté de lui tout à l'heure. Et alors, comment ça va Rassou? Comment vous le vivez ce match?
13: Ça va, ça se passe super bien. En vrai, on est content de voir l'équipe du Sénégal, comme on le pensait, faire du mano-mano avec la France. Il reste seulement à nos attaquants d'être plus cliniques devant, afin de convertir les occasions, parce qu'on n'en aura pas mille. Et on sait que devant, en face, au niveau de l'équipe de France, eux, quand ils l'auront, ils vont le concrétiser. Donc, du coup, on est content. Il nous suffit juste d'être encore plus concentrés et cliniques devant, afin de marquer pour qu'on puisse ramener la victoire au Sénégal.
12: Vous y croyez quoi?
13: Ouais, on y croit. Ouais, on y croit à 100%.
12: Bon ben voilà, je vais laisser discuter avec sa femme et son enfant. Et puis on a aussi autour de nous les serveurs qui courent partout et qui s'arrêtent dès que les cris les préviennent, avec des plats et des carafes dans les mains. Donc je peux vous dire que là, dans ce tout petit restaurant, le bruit commence à monter, l'attention aussi. Et pour le moment, on se dit pas trop stressé, mais je sens que tout le monde reste assez vigilant.
3: En tout cas, Rassou, on lui dit Nagadef, si j'ai bien retenu. Ouais, ça veut dire ça. Bonjour en sénégalais. Merci beaucoup Marie Boéda au Bali Restaurant dans le 11e arrondissement de Paris. On va faire un dernier petit tour en France, en Touraine, avec Adrien Bossard, qui est sur une fan zone à Saint-Cyr, c'est dans l'Indre-et-Loire. Et Adrien est journaliste pour Ici Touraine. Adrien, quelle est l'ambiance autour de toi?
14: Une ambiance tranquille là pour l'instant, parce que tout le monde est un petit peu sorti pour aller faire la petite pause à la mi-temps. Et je suis avec Théo, qui est un peu dépité, assis sur sa chaise. Bon Théo, c'était pas la première mi-temps de rêve hein.
15: Non mais bon, c'est le début, c'est la première mi-temps, faut que tout le monde rentre dans le jeu, mais ça va le faire, ça va le faire.
14: Toi tu pronostiquais 3-1, c'est ça?
15: 3-1, j'y crois toujours.
14: J'y crois toujours le 3-1.
15: Oui, oui, suffit d'un but et ça va se libérer.
14: On a quand même plus applaudi les actions défensives, notamment d'Upamecano qui a récupéré le ballon, que les actions offensives, les rares actions offensives des Bleus.
15: Oui, c'est vrai, mais bon, c'est une technique. On se cache pour mieux sortir là.
14: Ouais. Ça veut dire que le deuxième mi-temps, ce sera bien mieux. Didier va pousser un coup de gueule à la mi-temps.
15: Je pense 50e minute. Didier, là, il a fait un petit coup de gueule. 50e minute, premier but, ça libère tout. Et c'est bon, ça enchaîne.
14: Et c'est le feu ici.
15: Et c'est le feu.
14: Super. Voilà, Pia, une ambiance pour l'instant un petit peu morose, un peu groggy là. On peut dire par cette première mi-temps qui n'était pas très très emballante. Mais évidemment, on espère une deuxième mi-temps de bien meilleure qualité.
3: Eh ben, on espère, parce que moi, je gère la mauvaise humeur de Charlotte Lorgeret sur le
0: plateau. Ça va encore. Pour l'instant, ça va.
3: Merci beaucoup, Adrien Bossard, d'ici Touraine. Merci, Adrien, qui était donc sur une fan zone à Saint-Cyr, en Indre-et-Loire. Charlotte, Adrien l'a évoqué à l'instant, Didier a peut-être poussé une gueulante dans les vestiaires. Qu'est-ce que t'en penses? Est-ce que toi, si t'étais le coach de cette équipe de France, tu pousserais une gueulante, ou au contraire, tu les encouragerais, tu les rassurerais?
0: Bah, c'est un peu un mélange des deux. C'est là où Didier Deschamps est très très fort. Mais pour moi, il y a deux gros soucis. Le souci numéro un, c'est techniquement, ils sont pas au niveau. Personne n'est au niveau. Et là, le deuxième problème, c'est qu'en fait, il y a, à part qu'il y a Mbappé qui fait des courses vers l'avant, il y a personne d'autre.
3: Voilà.
0: Ils sont attirés par le ballon.
3: Ils s'approchent jamais de la cage.
0: Non, parce qu'en fait, ils se regardent, ils lèvent la tête. Donc, Ousmane Dembélé, Désiré Doué, Michael Olise qui cherchent les ballons. Mais après, il y a plus personne devant. Donc, le quatuor offensif, c'est bien. Mais en fait, il faut qu'il y ait un qui soit au niveau du ballon. Et après, il y a d'autres choses qui se passent derrière. Donc, il y a pas que Kylian Mbappé qui doit faire des courses offensivement. Donc là, à mon avis, il doit y avoir des changements au bout de 10 minutes s'il y a pas techniquement déjà mieux, et s'il y a pas plus de courses vers l'avant.
3: Bah Barcola pour des courses vers l'avant, ça
0: et
3: pourrait être.
0: Je pense
3: être
0: aussi
3: une option,
0: à Warren Zaïre-Emery aussi, revenir à un milieu à 3.
3: Tu mets Warren. Alors là, je te le dis tout de suite, Charlotte. Ça casse la baraque. Hein.
0: Bah,
3: mais ça,
0: sûr.
3: On savait dès le début, en fait. J'aurais pu le dire à Didier
0: Deschamps.
3: Mais
0: c'est des choix de luxe. Ça, on avait trop de choix là.
3: Avant de retrouver Nicolas Perronnet dans une seconde, Lucas, déjà, j'aimerais que tu me dises d'où nous écoutent les gens qui sont sur le chat de la chaîne YouTube ici, parce que j'ai vu passer plein de messages sur on vous écoute d'ici, de là. Alors c'est où?
6: Complètement. Alors on a Terragnès qui est Stéphano et qui nous écoute écoute en direct de Munich. On a Clément KWK qui nous écoute à côté du Stade Bollard. Donc un
3: trop bien. On a... Et il a gagné la Coupe de France alors.
6: On a Pauline David qui nous écoute en direct du Pérou.
3: Excellent.
6: Ouais, le Pérou. On a encore Louis Sox de Bachy ou Marie FRDG en direct de Versailles.
3: Enfin, Louis vient de nous écrire aussi un message en disant en direct du jet privé, les filles. Oui. On a aussi quand même Aimé qui nous dit je suis à Kinshasa. Donc ça, c'est énorme. Ça nous fait super plaisir de savoir d'où vous nous écoutez. Je sais que vous êtes aussi nombreux, bien sûr, à nous écouter des régions de France, bien entendu, puisqu'on est sur ici. On va retrouver Nicolas Perronnet qui est avec nous. C'est lui qui commente ce match France-Sénégal depuis les États-Unis, depuis le stade. Et Nicolas, c'était pas foufou. Qu'est-ce qu'on change pour la seconde mi-temps?
16: Un petit Ryan Cherki, est-ce que ça pourrait pas faire du bien? En même temps, on va rester peut-être un petit peu dans un registre qui est le nôtre. Enfin, honnêtement, c'est quand même assez inquiétant. J'ai un collègue qui est connu pour sa petite capacité d'exagération qui vient de me dire ça fait 15 ans que je suis les Bleus, c'est le pire match que j'ai jamais vu.
3: Je me souviens d'un match contre Israël qui était particulièrement catastrophique il y a 2 ans.
16: Tu sais quoi, bon. Je vais parler de celui-là qui était vraiment le pire que j'ai jamais vu.
3: On va peut-être commenter ensemble, c'est pas fou. Mais alors attends, parce que Nico, excuse-moi de te couper, mais Lucas qui est sur le chat YouTube de la chaîne ici.
6: T'es pas le seul, Nico, à parler de Cherki. Effectivement, on a Laurent Christol qui nous dit Cherki va débloquer la situation. Donc lui, il l'affirme. Hein. C'est Cherki qui va bouger tout ça. On a Alexovic qui nous dit Didier, t'es relou, fais rentrer Cherki. Ou encore Miss SR qui nous dit faites rentrer Cherki, c'est le moment.
3: Et on a Marie qui nous dit qu'on est trop dur aussi. Mais oui, mais Marie, excuse-nous, hein, c'est quand même pas fou le spectacle. Nico, qu'est-ce que tu voulais ajouter ?
16: On est assez gentil hein, quand même. Hein, ouais. Sans vouloir, je pense qu'on est un peu gentil. Mais oui. Non, mais Ryan Cherki, en plus, c'est son rôle. Après, de toute façon, ça manque de folie, ça manque de créativité, ça manque de justesse technique.
3: Ouais. C'est ce que disait Charlotte. Et tu sais, Nico, Charlotte nous disait.
16: Ça coche les cases, quoi.
3: Oui, c'est vrai qu'effectivement, il coche toutes les cases. Charlotte nous disait aussi que peut-être que la rentrée de Warren Zaïre-Emery en troisième milieu.
0: Ah mais du coup, il faut faire sortir qui ? En fait, c'est que c'est le problème. Bah, moi, je suis d'accord, il faut faire rentrer Cherki, il faut faire rentrer Warren, mais on enlève qui ?
3: Froidement, franchement, froidement. Hein. Pourtant, Dembélé.
0: Ah, je suis d'accord avec toi.
3: Voilà.
16: De toute façon, dans les réorganisations tactiques de Didier Deschamps, Ousmane Dembélé, c'est celui qui va être le plus souvent. Sacrifié, c'est pas le mot, je veux dire, mais ça va être le travail de Didier Deschamps, c'est-à-dire d'aller dire au Ballon d'Or, on va jouer comme ça, et donc dans mon organisation, je suis désolé, mais c'est à toi de sortir. C'est souvent comme ça que ça pourrait se passer si on passe effectivement à un milieu à 3
3: ou alors
16: si
3: Nico,
16: où on apporte du 109 dans le quatuor. Ouais.
3: Tu sors Désiré Doué qui est peut-être plus facile à sortir au niveau du statut, tu mets Olysée. Ah non, ça marche pas.
0: Non, mais en fait, tant que Kylian Mbappé restera devant,
3: ouais,
0: il y aura très peu de changements, très peu de possibilités.
3: Ah, parce que tu aurais pu remettre Dembélé ailier droit et Olysée dans l'axe, peut-être.
0: Ouais, mais bon. Ça n'a pas forcément bien fonctionné.
3: Ça va reprendre en tout cas, Nico, ça y est. Hein.
16: Et il n'y aura pas de changement en tout cas pour l'instant. À la mi-temps, ouais, évidemment.
3: C'est logique.
16: Mais on repart avec les 11 mêmes, même les 22 mêmes. Et c'est reparti. Allez, il reste 45 minutes. Évidemment, la première période a été ratée par l'équipe de France. Mais vous savez quoi ? L'équipe de France va gagner 1-0.
3: Ça ne veut pas dire que le mondial sera raté. Ouais, c'est ça. Ça ne veut pas dire que le mondial sera raté. On est dur sur cette mi-temps. Mais on sait que voilà, c'est dur de rentrer d'entrer dans un mondial. Donc voilà.
16: Allez, avec ce ballon qui est récupéré, on va voir si par ses mots ou par ses choix, peut-être, Didier Deschamps est allé s'approcher un petit peu de la solution pour faire sauter ce verrou sénégalais et puis surtout voilà, mettre cette équipe de France dans la configuration qui est celle qu'on aimerait voir, de la confiance, de la vitesse, de la technique, des buts, de la domination, tout ce qu'on n'a pas eu en tout cas en première période. Allez, Upamecano, la verticalité ouais, qui a été cherchée là par Upamecano, peut-être d'ailleurs que c'était donc une petite consigne de Didier Deschamps, même si le ballon a été dévié et récupéré pas pour longtemps par les Sénégalais. Upamecano va le récupérer à nouveau, ce ballon, avec Tchouaméni dans la moitié de terrain des Bleus. Adrien Rabiot là-bas côté gauche pour aller toucher Kylian Mbappé qui va Désiré Doué, pardon. Tchouaméni encore derrière. Allez, mettre de l'impact et mettre un petit peu ouais, de folie dans ce match. Ousmane Dembélé derrière, et non, on reste toujours au niveau de la ligne médiane. Aller de droite à gauche, de droite, de gauche à droite, à jouer un petit peu au handball avec cette défense du Sénégal. Et Jules Koundé qui allait apporter une solution. Ou pas Mécano, allez, qui allonge un devant, ça c'est bien, avec Désiré Doué. Oui, Désiré Doué, peut-être dans l'axe, Désiré Doué, la frappe de Désiré Doué, ben la voilà. La première situation, elle est venue de la verticalité, la passe d'Oupa Mécano qui va aller chercher loin devant et trouver pour une fois Désiré Doué qui fait le travail tout seul derrière en rentrant sur son pied gauche, en allant chercher la frappe. Il y avait,
6: c'est bien ça, bah,
16: c'est ça qu'il fallait faire exactement, ça passe pas très très loin, début d'Edouard Mendy et immédiatement derrière Désiré Doué s'est retourné vers son coéquipier, vers Oupa Mécano, avec le pouce levé pour lui dire bah voilà, c'est comme ça qu'on doit me trouver. Et ben c'est quand même la situation quelque part peut-être la plus dangereuse des Bleus depuis le début de ce match à la 47e.
3: Et Charlotte, un tir de loin quand on n'arrive pas à approcher de la cage, ça peut être une solution.
0: Oui, c'est très bien, et surtout qu'il y a il y a de la qualité. Mais là, Oupa Mécano et Saliba, ils doivent un peu trouver les zones juste derrière les milieux de terrain où justement on va voir notamment Michael Olise, Ousmane Dembélé, Mbappé et Désiré Doué qui aime bien aussi rentrer à l'intérieur, pouvoir frapper un peu de loin, ça peut être une possibilité.
3: Nico,
16: on a un petit aux armes là. Alors, c'est timide, hein. J'ai enlevé une oreille du casque là pour l'entendre parce que le stade est tellement grand, et même s'il y a beaucoup de Français, on voit beaucoup de maillots bleus, en fait c'est un peu disséminé, donc on n'a pas le sentiment d'un cop tricolore. Mais il y a eu un petit aux armes quand même qui a été lancé, et pour lancer les bleus et les aider à entrer mieux dans cette seconde période qu'ils n'ont terminé la première. Le dégagement sénégalais, c'est
3: Nico,
16: récupéré par Saliba. Oui.
3: Charlotte a repéré quelque chose d'intéressant.
0: Oui, c'est ce que tu disais, Pia. Michael Olise qui a un rôle un peu plus de numéro 10, et Ousmane Dembélé côté droit. Donc,
3: qui colle sa ligne, hein, comme il le faisait avant.
0: Qui colle sa ligne et qui oblige justement soit Koundé à être très très bas pour laisser justement cet espace entre les deux lignes pour Ousmane Dembélé, ou soit une position intérieure pour lui, soit encore qui trouve cette largeur. Donc voilà, essayer de d'épurer un petit peu ces lignes du Sénégal qui est très compact.
3: Donc il y a eu un vrai changement à la mi-temps. Les deux joueurs ont pour l'instant échangé leur rôle, Nico.
16: Ouais, c'est ça. On sait que de toute façon, Michael Olise, il peut faire les deux. C'est-à-dire qu'il peut être vraiment pur ailier, rentrer sur son pied gauche, faire des différences sur des petits mouvements de hanche. Enfin, il est capable de déstabiliser son défenseur direct et d'être dans un vrai rôle d'ailier. Mais il est aussi capable d'être dans le vrai cœur du jeu. Il a toujours un petit coup d'avance avec le petit coup de tête à droite à gauche pour essayer d'aller voir les coups. Donc on sait qu'il a vraiment ces deux palettes là. Donc effectivement, il va rester dans un vrai poste de numéro 10 juste derrière Kylian Mbappé, et là on va pas bouger une oreille du côté de Dembélé qui va rester à droite, et de Doué sur son côté gauche, en tout cas pour débuter cette première période. Situation de hors-jeu et ballon rendu au Sénégal.
3: En tout cas, Nico, on se fait quand même bâcher sur le chat de la chaîne ici, puisqu'on a un panneau d'affichage dans le studio qui reste désespérément à 0-0 depuis tout à l'heure. Et donc on a Titia qui dit le pauvre panneau d'affichage sur le bureau qui reste à 0-0 depuis tout à l'heure et qui est mort de rire. Oui, bah écoute, on espère tous pouvoir le faire bouger, changer de numéro, hein.
16: Mais non, mais ça va être moche, on va gagner 1-0 et puis on va rentrer dans notre mondial comme ça, c'est écrit.
3: Yeah, c'est bon, Nico, il a déjà écrit le scénario, voilà. Et tout va bien, vous inquiétez pas.
16: Allez, les Sénégalais, on est reparti quand même un petit peu comme en première période, hein, avec en tout cas au niveau du rythme, très clairement. Et les Sénégalais là qui sont dans le rond central, avec Moussa Niakhaté sur sa gauche, avec Pape Gueye désormais joueur de Villarreal qui va aller chercher son coéquipier, collé à sa ligne de touche également, un nouveau Diakhaté. Kanagueye désormais, et la Djidjouf là qui réclamait le ballon. Oh, ça joue à deux alors, hein. Franchement. Allez, la transversale là, de Moussa Niakhaté, pied gauche, elle est précise là pour le coup de la part du défenseur lyonnais pour aller changer un petit peu le jeu et créer de la vitesse là-bas côté droit. Ça marche pour l'instant pour les Sénégalais. Mais Lamine Camara, on s'est fait piquer le ballon, il n'y a pas faute. Et il y a situation de contre pour l'équipe de France avec Désiré Doué sur sa gauche désormais. Il va pouvoir peut-être rentrer. Kylian Mbappé se mettre sur son pied droit. Il se fait chipper le ballon, Kylian Mbappé. C'est pas assez tranchant là, le petit crochet extérieur de la part du capitaine de l'équipe de France. défense. Et derrière le contre, il est à nouveau sénégalais. Oh, l'intervention magnifique de William Saliba sur Ismaïla Sarr. Et ben voilà, ça s'est un petit peu énervé sur cette séquence box to box de chaque côté. D'abord le contre mal négocié à la fin par Kylian Mbappé, et derrière eh bien le contre-contre, on va dire, de la part du Sénégal, et l'énorme intervention de William Saliba qui était un petit peu en retard. Alors je pense que c'était compliqué quand même pour Ismaïla Sarr d'aller s'emmener ce ballon, mais il a quand même essayé de tacler et d'aller vraiment totalement assurer le repli défensif alors qu'il était dans une zone un petit peu dangereuse. En tout cas, le duel, il a été gagné face à Ismaïla Sarr. On en parlait tout à l'heure avec Charlotte, c'est quand même un énorme client. Et, ouais. Et William Saliba là a
3: beau tacle, hein,
16: on voit que vraiment en un claquement de doigts quand même ce match peut se débloquer quand même, hein.
0: Il a été très très malin, Saliba, parce que là il a vu qu'il était tout seul, donc le 1 contre 1 quand on est défenseur central, il faut très très bien le gérer, il faut bien manipuler l'adversaire, et là il lui a dit mets la balle à Ismaïla Sarr. Lui, il a réduit un petit peu la distance, donc il était quand même très proche de lui, et c'est surtout
16: Michael
0: qu'il s'est
16: Olise,
0: mis en course.
16: Michael Olise dans l'axe, Michael Olise qui va frapper, Michael Olise qui va marquer, Michael Olise, l'arrêt d'Edouard Mendy. Et ben la voilà, la première très très très grosse occasion de la part de l'équipe de France, le premier déséquilibre, Michael Olise qui a pris le plein axe, qui se l'est emmené pied gauche, et l'arrêt d'Edouard Mendy magnifique sur cette frappe qui est écrasée, cadrée de la part de Michael Olise. Il y aura un corner à suivre pour l'équipe de France. Allez, ça s'anime un peu.
0: Ouais, forcément, il y a ce petit ballon là de Jules Koundé pour Michael Olise qui savait, hein, avec sa vitesse, Koulibaly, il allait entrer en difficulté, mais Edouard Mendy, il sort bien au bon moment, il fait les pas d'ajustement, il sort très très bien, il réduit un petit peu l'espace pour que Michael Olise ait plus de difficultés à cadrer ce ballon. Quel arrêt du gardien sénégalais, Edouard Mendy.
16: C'est lui sur le corner et ça donnera rien. Ouais, bah il a mieux négocié son 1 contre 1 et sa frappe, Michael Olise, que son corner. Ça fait un troisième corner assez mal tiré de la part du français, mais celui-ci on lui en veut pas, parce que c'est quand même lui là qui a été le plus dangereux et de loin depuis le début de cette rencontre. Avec

0: mis en danger par cette équipe du Sénégal.
1: C'est vrai, c'était attendu, Charlotte. Hein. Oui, c'est très costaud, le Sénégal.
2: Ce scénario-là, il était plus qu'attendu, forcément un peu plus ouvert en seconde période parce que les deux équipes veulent encore plus marquer. C'est pour ça qu'il va falloir être encore plus vigilant de la part des Bleus. Il y aura de la fatigue aussi qui va s'accumuler. Donc, au milieu de terrain, il va falloir faire les efforts. Mais pour l'instant, ils le font très bien.
1: Mais ce qui est criant, Nico et Charlotte, c'est quand même le manque de liant qu'on voit dans le jeu de l'équipe de France. Même par rapport à l'équipe sénégalaise, on a un jeu collectif qui est vraiment, quand même, vraiment faiblard, quoi.
0: Ouais, on est plus arrêté. C'est vrai que oui, c'est compliqué parce que cette action finalement de Michael Olise, ça se fait sur une séquence où le déséquilibre est installé. On va pas la chercher en fait. Il y a pas 15 passes
2: C'est peut-être comme ça qu'il faut jouer en fait. Quand on n'arrive pas à trouver les solutions parce qu'on a des profils de joueurs qui sont tellement forts, qui veulent avoir le ballon, qui veulent faire des déséquilibres tout seuls, peut-être que collectivement, justement, ils n'arrivent pas à faire de différence. Donc jouer en transition comme les Sénégalais, ou là depuis quelques minutes qu'ils arrivent un peu plus à avoir le ballon, ouais. Mais
1: surtout qu'on a des armes fatales, hein, pour jouer en transition, évidemment, avec tous les joueurs offensifs qu'on a, voilà. Bon, alors Nicolas, 0-0 entre la France et le Sénégal. On n'a toujours pas peinturluré le visage de notre jeune Lucas avec notre maquillage parce
3: qu'on
1: attend le premier but. Qu'est-ce qui se passe, Nico?
0: Non, c'est le Sénégal qui était dans la surface de réparation. Le Sénégal qui est en train de prendre le contrôle, hein, des opérations petit à petit dans cette partie, et qui voit bien qu'il y a un coup à jouer. Heureusement la passe là pour Nicolas Jackson, elle était un petit peu trop profonde, mais par petite touche comme ça, le Sénégal qui se rapproche de notre surface de réparation. Mais tout va bien, toujours 0-0, la 55e ici à New York.
1: Ouais. Il y a des messages qui trouvent quand même que la France va mieux, Lucas, sur le chat de la chaîne YouTube ici.
4: Non, complètement. Là, on est au niveau des sondages. Il y a 71% des personnes qui ont voté pour le fait justement d'affirmer que cette équipe de France va mieux. On est sur 10 minutes de reprise qui sont quand même bien, bien mieux du côté des Bleus. Je ne sais pas ce que Didier Deschamps a dit à ses joueurs, mais il y a du mieux quand même.
5: Kylian Mbappé dans la surface. Kylian Mbappé, il l'arrête encore. Oh, l'arrêt encore d'Edouard Mendy. Mais oui, ça va mieux pour les Bleus. Bien sûr que ça va mieux pour les Bleus. Mais ça va très bien également pour Edouard Mendy, le gardien du Sénégal, qui, après avoir sauvé son pays face à Michael Olise, vient de faire pareil face à Kylian Mbappé. C'est pas terminé. Il est à nouveau en possession du ballon. Kylian Mbappé sur sa gauche désormais. Il va rentrer dans la surface de réparation. Il est face à deux Sénégalais. Ce sera corner à suivre pour l'équipe de France. Et Kylian Mbappé, oui, qui fait la grimace. Mi-sourire, mi-grimace, parce qu'il sait bien qu'il avait l'ouverture du score au bout des crampons. Alors il est gêné, hein, sur un bon repli défensif de la part de Crépin Diatta, mais l'arrêt, alors il est moins spectaculaire que tout à l'heure sur Olise, mais il est quand même très très costaud de la part d'Edouard Mendy.
2: C'est Diatta, hein, qui gêne énormément. Le contrôle qui lui reste un petit peu dans les pieds à Kylian Mbappé, c'est compliqué à haute intensité, un petit peu de pas s'en mêler les pinceaux, mais l'enchaînement était quand même juste. Mais très bon retour du Monégasque.
0: Allez, ce corner qui est joué à deux, parce que c'est vrai que quand on les joue en première intention, on ne crée pas le danger pour l'instant du côté de l'équipe de France, c'est pas là non plus. Et peut-être que les Sénégalais vont pouvoir exploiter le contre. Non, il dit non, Nicolas Jackson, c'est trop compliqué pour lui, ce ballon qui est récupéré par William Saliba avec Jules Koundé pile poil sur la ligne médiane. Saliba encore avec sur sa gauche Hernandez avec Adrien Rabiot.
1: En tout cas, la remise dans l'axe d'Olise change tout, je trouve, au niveau du jeu de l'équipe de France.
5: Il est passé, il y aura pénalty. Il y aura pénalty pour l'équipe de France. Non, il n'y aura pas pénalty pour l'équipe de France sur ce débordement de Kylian Mbappé. Ça va être revu. Hein. C'est chaud. Ça se passe côté droit. Il rentre dans la surface de réparation. Il y a un tacle qui me semble en retard, à vitesse réelle. On va regarder ça.
4: J'ai l'impression qu'il le découpe, hein, Nicolas.
5: Ah, c'est Sadio Mané, hein, je crois, hein, qui est. Est-ce qu'il y a faute? Je suis pas certain qu'il y ait faute. Je suis pas certain qu'il y ait contact.
2: Il touche le ballon. En fait, il saute avant. Il y a la petite touche. Il sent, hein, que ça va venir. Non,
1: il touche pas le ballon.
2: Mais il saute avant. En fait, c'est ça le problème. C'est qu'il n'y a pas de contact. Et il prend pas le pied. Ouais. Il saute juste avant. Donc.
0: L'arbitrage vidéo, oui, non, oui, effectivement, il est en cours, hein. Monsieur Fagani, l'arbitre iranien de cette rencontre, qui attend les consignes. Ouais, c'est checké pour un possible pénalty en faveur de l'équipe de France.
4: Bon, en tout cas, Nicolas, pour le chat, il y a pénalty, hein. Ça, c'est sûr et certain.
0: Alors, c'est incroyable, hein, ce duel, c'est Sadio Mané, là, qui vient attaquer. Il est en retard, Sadio Mané, c'est sûr. Il tacle pas bien Sadio Mané, c'est sûr, mais derrière je suis pas sûr que Kylian Mbappé tombe en raison

0: Du tacle de Sadio Mané et je crois qu'il n'y aura pas pénalty. C'est encore en train d'être checké. Hein. Ouais, c'est encore en train d'être checké, mais j'ai l'impression.
1: C'est compliqué à analyser parce que.
0: C'est dur de siffler quand même. Hein.
1: Bah, c'est dur de siffler et en même temps, c'est un tacle non maîtrisé. Il ne touche pas du tout le ballon, mais sauf que Kylian Mbappé, il saute avant. Donc en fait, on sait quoi le truc. C'est on attend qu'il se fasse vraiment mal pour siffler. Faut qu'il ait vraiment contact.
0: Il va regarder. Et ça sent bon
1: déjà, c'est bien.
0: Pour l'équipe de France. Il va aller regarder, effectivement, après plusieurs secondes d'hésitation. Il a fait le petit carré avec les mains et il va aller regarder la situation. Alors, dans ces cas-là. Ça ne veut pas dire pénalty pour l'équipe de France, mais ça veut dire quand même une tendance assez favorable pour les Bleus.
2: Ouais, c'est vrai qu'il est en retard, il est trois quarts d'eau, Sadio Mané.
3: Et
2: il y a peut-être même un contact au niveau de la cheville, je pense. Non,
1: c'est, contact, hein. C'est en retombant.
4: Si, regarde, il y a un contact au niveau. Regarde, le pied de Kylian au niveau de la hanche.
1: Ça se siffle largement.
4: Il touche pas le ballon et il fait tomber Kylian quand même.
1: Oui, non, mais ça se siffle largement.
0: Il revient à l'arbitre.
4: Mais est-ce que c'est une erreur manifeste de l'arbitre? C'est ça la question.
0: On va être fixé rapidement. Et il y a pénalty. Pénalty pour l'équipe de France. Et ben voilà.
1: Allez, Kiki.
4: Kiki ou Ousmane, non?
1: Ouais, ça va être Kylian. Tu crois?
0: Non, attendez, qu'est-ce qui. Et non, il n'y a pas. Qu'est-ce qui siffle? Ah non, non, non, il n'y aura pas de pénalty. Et non, non, non, pas de pénalty.
4: Ah non, pénalty refusé.
0: Et non, tout le monde y a cru. Tout le monde y a cru, même les Français, le public, vous l'entendez, qui est en train de protester. Et en fait, il a fait le signe en rentrant sur la pelouse du point de pénalty. Mais non, en fait, il a désigné une remise à 6-50. Il n'y aura même pas corner du coup pour le Sénégal. Donc non, il n'y a pas de pénalty du tout, alors que tout le stade y a cru et que les Bleus y ont cru parce qu'ils l'ont fêté, ce pénalty, sur le premier signe de l'arbitre. Ouais, on n'a pas compris grand chose. Il aurait pu faire quand même un signe un peu plus explicite. Il n'y a pas de pénalty. Ben voilà,
1: c'est très très litigieux à pouvoir pas siffler, à pouvoir siffler. Il n'y a pas vraiment de règles par rapport à ça. C'est à l'interprétation de l'arbitre. Donc pour moi, il peut y avoir pénalty comme pas pénalty, en fait, parce que finalement il saute avant, il anticipe. Sadio Mané, il touche pas dans un premier temps le ballon, mais il n'y a pas énormément d'intensité dans ce geste là non plus. Donc il y a contact après, parce que Kylian Mbappé en même temps il se laisse tomber, donc il retouche derrière Sadio Mané. Ça peut largement se siffler. Hein. Pour moi, il n'y a pas de gros scandale.
4: C'est pas un scandale,
1: pas scandale de la Coupe du Monde, ça passe sifflé. Non, c'est très.
4: De toute façon, il faut qu'on marque dans le jeu, les gars. Avec l'équipe qu'on a, à un moment, il faut assumer. Hein.
0: Oui, oui. Mais déjà, il y a du mieux.
4: Il y a clairement
1: déjà,
4: du mieux.
1: Déjà, on tire au but. Déjà, c'est bien pour marquer des buts. On essaie, on tire. Déjà, c'est bien.
0: Mais le ballon était dans les mains d'un Français. Les Français l'ont fêté. Le public français l'a fêté, ce pénalty. Et en fait, il y a eu 2-3 secondes d'incompréhension totale où finalement les Sénégalais sont allés chercher le ballon dans les mains du joueur français qu'il avait. Et tout le monde s'est demandé un petit peu ce qui se passait. Il y a même eu du mal à un petit peu du temps à se replier pour l'équipe de France. Donc il aurait pu quand même soigner sa prise de décision, mais sa communication sur la décision, l'arbitre de cette rencontre, parce que tout le stade franchement a cru qu'il y avait un pénalty. C'est vrai que quand on tend le bras depuis la ligne médiane jusqu'à la surface, on peut quand même peut-être se dire que tiens, il désigne le point de pénalty. Bah, c'était pas le cas. Allez, il faut passer à autre chose pour l'équipe de France. 63e minute de jeu, toujours 0-0 donc dans ce match inaugural des Bleus face au Sénégal, qui ressemble quand même à un bon petit bourbier le 11 de l'équipe de France.
4: Ouais, en tout cas, Nico, il y avait 5 tirs à 1 en faveur du Sénégal en première mi-temps. Et là, au bout de 10 minutes en deuxième mi-temps, on est à 3 tirs à 0 pour la France.
0: Bah, il y a eu les deux énormes occasions, hein, de Eden Mbappé. Donc, c'est vrai que maintenant,
4: Et le tir de Doué aussi.
0: Et le revoilà. Oh, la passe magnifique. Oh, le bijou. C'est pas possible. Kylian, il faut la récupérer, celle-là. Le bijou de Michael Olysee, la passe fantastique de Michael Olysee et le ratage derrière sur la récupération du ballon de Kylian Mbappé qui avait, il était un petit peu profond ce ballon, mais franchement, il peut se l'emmener.
4: C'était Kylian dur Mbappé, de l'avoir
0: mais le bijou de passe de Michael Olysee, c'est C'est pas possible. Attention, c'est reparti de l'autre côté dans la surface de réparation avec Ismail Assar qui va s'écrouler. Mais il y a un bon duel là qui est gagné par l'équipe de France. Ah, il est un poil trop profond le ballon. Franchement, il manque quoi, 50 cm à Kylian Mbappé. Mais alors là, l'appel est magnifique et la passe, c'est du Michael Olise tout craché. Franchement, c'est un chef-d'œuvre.
1: Ouais, parce que surtout, il prend cette prise d'initiative qui est très rapide. Il voit l'espace justement que Koulibaly laisse parce qu'il sort sur Kylian Mbappé. Mais derrière, je pense qu'il rentre un chou trop tôt, Kylian Mbappé, pour rentrer à l'intérieur. Je pense que s'il était, il avait une position un peu plus extérieure et au dernier moment, je pense qu'il manque un peu de patience. Mais là, vitesse réelle, tout était parfait. Vraiment, il manquait vraiment pas grand-chose.
0: Bon, on l'a quand même, hein, notre quatuor offensif sur cette seconde période.
1: Oui,
0: ça
1: puis,
0: va mieux,
1: oui,
0: c'est vrai.
1: Et puis merci Didier Deschamps d'avoir pris une initiative tactique, d'avoir mis Olise qui aussi a pu avoir ce positionnement-là à l'intérieur du jeu.
0: Désiré Doué derrière la passe. Elvetmer, oh là là, la frappe. C'est Théo, me semble-t-il, qui est servi. Ouais, là derrière, il y a encore danger. Ça s'accentue, hein, quand même pour l'équipe de France. Ça se précise. Désiré Doué encore là-bas sur son côté gauche. Derrière, il a le soutien d'Adrien Rabiot. Voilà qui est. Il est servi, Adrien Rabiot. Et Olise, il va combiner avec Kylian Mbappé. Ça va mieux pour les Bleus. On s'approche des zones de vérité. On va créer du danger dans la surface de réparation. On crée le doute dans les esprits avec des pénaltys, pas pénaltys. Ça va beaucoup mieux cette seconde période. Et le rythme est là avec Michael Olise encore, qui insiste avec Jules Koundé désormais sur le côté droit, la patte gauche peut-être de Michael Olise. La passe, elle est magnifique encore. Et le but, cette fois-ci, de Kylian Mbappé. La passe magique, signé Michael Olise. Et la récupération en pivot magnifique de Kylian Mbappé en première intention. Le tir croisé, 1-0 pour l'équipe de France. 65e minute de jeu. Mais oui, ça va mieux pour les Bleus qui rentrent dans leur mondial. Et Kylian Mbappé devient le co-meilleur buteur de l'histoire de l'équipe de France avec Olivier Giroud. Mais ça, c'est pour l'anecdote, parce que ce qui compte, c'est qu'enfin, enfin, l'équipe de France entre dans sa compétition. France 1, Sénégal 0, la 65e. Et encore une fois, la passe, mesdames, c'est un bijou signé Michael Olise.
1: Ouais, mais il est récompensé, hein, Kylian Mbappé, clairement, parce qu'il fait des courses à très très haute intensité. Oui, il y a des gestes de frustration, mais là, à partir du moment où on a des joueurs comme Michael Olise avec cette prise d'information, l'appel au premier poteau de Kylian Mbappé notamment, et là c'est le sens, c'est la créativité, c'est la spontanéité, en même pas en une touche de balle, pas besoin de contrôler, il sait où se situer. Et dans Mendy qui bloque bien son premier poteau, mais après tout est ouvert. Koulibaly qui est en retard, tout est parfait, la passe, la conclusion, le jeu en première intention, beaucoup plus de prise d'initiative de la part des Bleus depuis le retour de cette mi-temps.
4: Et Kylian Mbappé,
0: on connaît le poste de Michael Olise en bleu, hein, ça y est. Hein.
4: Ouais, c'est hallucinant la différence, c'est vraiment impressionnant. C'est vraiment pas en la faveur de Dembélé, hein, parce que même au poste d'ailier, on l'a pas vu du tout depuis le début de la deuxième mi-temps. Juste pour vous dire sur la célébration de Kylian Mbappé, qui célèbre en faisant genre et joue de la flûte traversière, c'était une promesse qu'il avait fait à James Corden, celui qui fait sur Fox Sports. Le fameux format voiture karaoké là, et il lui avait dit, comme James Corden lui avait sorti une flûte traversière.
0: Michael Jackson dans la surface de réparation. Oh, le but, oh, le but, Colasso, mais hors jeu me semble-t-il. Oui, wouhou, il y a hors jeu pour Jackson là, qui semblait assez évidente. Ouais. Oh, à vitesse réelle, qui va être confirmée, je pense. De manière assez évidente aussi quand on aura le ralenti, mais la frappe derrière.
3: Une réponse rapide, quand même.
4: Et en fait, elle on peut pas tourner le dos deux secondes pour faire de la flûte traversière et direct ils mettent un but.
0: Désolé,
4: c'est quoi ça?
0: Oui, on peut pas nous expliquer. C'est bon, on reste à 1-0.
4: Le match a changé de visage. Hein.
1: Heureusement, Kupa Mécano joue vraiment très très bien le hors-jeu, hein, parce que c'est lui, Nicolas Jackson, c'est son vis-à-vis, donc c'est lui qui prend l'information sur ça.
0: Et Mike Mignon, il ne peut rien faire. On peut parler flûte travestière, Pierre, il n'y a pas de souci. Ouais. on va mieux. Se remettre nos émotions, mais ça va mieux. 68e, 1-0 pour les Bleus, on respire.
4: Merci Nicolas, t'as tout donné et tu vois, ça a marché. Donc je te dis merci à toi, parce qu'on t'avait demandé de faire quelque chose et t'as fait quelque chose. Pause fraîcheur, on fait une minuscule pause, on revient avec Charlotte Lorgeret, Nicolas Perronnet qui est à New York, Lucas Vérag qui lit vos messages sur le chat YouTube et vous évidemment au 0810 055 056. Vous venez quand vous voulez, vous êtes ici chez vous.
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4: Alors Charlotte, le jeu a complètement changé, le visage de l'équipe de France a changé. Est-ce que ça peut être seulement dû au remplacement de Michael Olise dans l'axe par Didier Deschamps ?
1: Non, c'est pas seulement dû, parce que je pense que là, il y a une prise de conscience collective, hein, et ça va très bien, il n'y en a pas un qui mettait le pied devant l'autre. Techniquement, c'était très très faible, parce que le Sénégal, sans être hyper vraiment fort collectivement, oui, ils ont bien défendu en 4-4-2, bien avec beaucoup de densité, mais non, je pense que c'est juste, à un moment donné, ils se sont regardés dans les yeux, ils ont dit les mots justes, la mi-temps a fait du bien dans les têtes, et forcément, le Sénégal allait aussi un petit peu prendre des initiatives, prendre plus de risques. Donc non, Michael Olise, il a cette capacité de jouer à ces deux postes-là, comme Ousmane Dembélé qui peut jouer devant en 10 ou 6 sur le côté droit. Mais c'est vrai que là, Ousmane Dembélé est en grosse difficulté.
4: Lucas, sur le chat de la chaîne YouTube ici, qu'est-ce qui se dit sur ce but de la France et ce retournement de situation et d'énergie ?
3: Bah écoute, on est content. Hein. On est content. Clément KWK qui nous dit « Je suis en foufelle totale ».
4: Ah bah c'est bien. Ah non, mais...
3: Ticia B qui nous dit « Goal ». Non, voilà, on est content, mais il y en a beaucoup qui sont encore quand même... Ils sont encore dubitatifs avec Thomas Desnin. C'était un beau but, mais restez humble.
4: Ouais, mais Thomas, il est bien parce qu'il dit aussi merci Charlotte pour les analyses. Et c'est vrai qu'avec Charlotte, on comprend mieux le foot. C'est trop bien. Non, mais vraiment, c'est incroyable. Merci, chaque fois que je t'entends, j'apprends des trucs. C'est génial. Nicolas Perronnet est donc à New York pour nous. C'est la pause fraîcheur. Est-ce que tu vois Didier Deschamps, Nico, qui est encore en train de donner des instructions aux joueurs français?
0: On est surtout allé s'hydrater parce qu'en fait le stade est repassé en mode full chaleur, en fait le soleil est passé au-dessus du stade, donc c'est vrai qu'il fait un petit peu chaud. Et puis pour tout vous dire, tout le monde a les yeux rivés vers les écrans géants, et je peux vous dire qu'en termes d'écran géant, on sait faire ici aux côtés des États-Unis, parce qu'il y a trois joueurs des Knicks qui sont là, qui sont présents pour ce choc France-Sénégal. C'est vrai que la ville
4: vient de gagner la bague,
0: champion NBA, ouais. depuis le titre de champion NBA, c'était quoi, il y a 2-3 jours. Ça fait 50 ans que New York attendait ça. Il y a Karl Anthony Towns qui est là, il y a plusieurs joueurs, ouais, qui sont en train d'être célébrés là par les Américains très nombreux présents dans ce stade. Et c'est vrai que on peut pas dire que la Coupe du Monde est un non-événement ici, mais quand on est en ville, par rapport à un titre d'Enix, je peux vous dire que ça n'existe pas. C'est reparti, 71e minute de jeu, et c'est déjà reparti dans la zone de vérité française, c'est-à-dire que les Bleus sont allés mettre la pression tout de suite là, à proximité de la surface de réparation, même s'ils s'en sortent les Sénégalais avec ce dégagement, 71e. Donc les Bleus qui, si vous nous rejoignez sur votre radio ici, mènent 1-0 enfin dans ce premier match de leur Coupe du Monde américaine. Kylian Mbappé à la 66e minute de jeu, magnifiquement servi par Michael Olise. Kylian Mbappé pour son 57e but en équipe de France, qui égale le record du nombre de buts détenus jusqu'à présent par Olivier Giroud. Il y a quand même de grandes chances qu'il le batte au cours de cette compétition, et qui deviennent tout seul le meilleur buteur de l'histoire des Bleus.
4: Et Nico, je vais changer le score sur notre machin en plastique, je sais plus comment ça s'appelle, et je vais peinturlurer le visage du jeune Lucas. Je reviens, c'est Charlotte qui prend le micro.
0: Allez, les Sénégalais qui vont se procurer un corner là-bas, qui va être tiré de la droite vers la gauche. Troisième corner pour les Sénégalais. Il y en a eu 5 pour l'équipe de France depuis le début de cette partie. Didier Deschamps qui a trouvé la clé en repositionnant en partie Michael Olise dans l'entrejeu vraiment de l'équipe de France. Ça a payé avec plusieurs actions très très très chaudes. D'abord Michael Olise lui-même, puis Kylian Mbappé qui a un face-à-face avec Edouard Mendy. Et puis la troisième a été la bonne pour Kylian Mbappé, qui est allé donc marquer ce but à la 66e. Allez, de la droite vers la gauche, ce corner, il faut être là présent en défense pour les Bleus. Il n'y aura pas besoin, parce que ça va filer de l'autre côté, carrément en touche, très mal tiré. Franchement, c'est pas une soirée où on voit des coups de pied arrêtés bien tirés d'un côté comme de l'autre, et c'est tant mieux. Jules Koundé qui va aller dans le seul petit coin du terrain où il y a encore un petit peu d'ombre là-bas, s'en bat à gauche, récupérer ce ballon et Upamecano lui fait signe d'allonger loin devant. Voilà qui est fait pour la tête d'Ousmane Dembélé et c'était le bon choix à faire parce que derrière ça libère Adrien Rabiot. Il y a du champ là-bas pour Désiré Doué. Il y a beaucoup de champ pour Désiré Doué qui s'approche de la surface de réparation. Désiré Doué dans la surface de réparation face à deux joueurs. La frappe de Désiré Doué s'est cadrée et Edouard Mendy qui encore s'emploie pour écarter le danger. Troisième gros arrêt de la part d'Edouard Mendy. Il est allé tout seul se la créer celle-ci. Désiré Doué, bah voilà, dès qu'on a un petit peu de champ, dès qu'on a un petit peu d'espace, et il y en aura de plus en plus dans cette partie en raison de la fatigue et puis en raison également du score qui va obliger désormais les Sénégalais et peut-être à s'ouvrir un petit peu plus. Et bah dès que on a un petit peu de terrain à avaler du côté de l'équipe de France, franchement ça va quand même beaucoup mieux. La Désiré Doué sur cette belle inspiration, c'est parti d'une touche de l'autre côté, hein. Vraiment ça a fait toute la diagonale et qui est allé encore créer le danger dans la surface. On la joue rapidement, on le joue rapidement ce corner avec Mike Delizé derrière pour Théo Hernandez avec Jules Koundé. Tous les joueurs sont dans les 30 mètres désormais de l'attaque des Bleus, dans proximité de la surface de réparation sénégalaise. Kylian Mbappé là qui sait pas trop quoi faire avec ses petits sauts comme on a l'habitude de le voir pour essayer de créer le danger, mais non, le ballon sera perdu cette fois-ci de la part du capitaine de l'équipe de France. Il faut se replier les amis parce que derrière ça peut aller vite avec Sadio Mané notamment qui est bien bloqué là. Les basketteurs des Knicks ont dû apprécier parce que ça faisait mini bloc de basket magnifiquement réalisé par Jules Koundé là qui est revenu se mettre dans la course de Sadio Mané et on va procéder au premier changement de cette partie. Il me semble que c'est Ismaïl Assar.
4: Ibrahim Bay va rentrer.
0: Ouais.
4: Je crois que c'est Ibrahim Bay, le Parisien.
0: En tout cas, Ismaïl Assar qui sort, c'est une certitude. Et effectivement, je vais te confirmer ça tout de suite.
4: Oui, c'est ça, c'est le numéro 20, Ibrahim Bay.
0: Ouais, le Parisien Ibrahim Bay. Il y a un deuxième changement également.
4: Ismaïl Assar sort, dis donc.
1: C'est très étonnant.
4: Après, Ibrahim Bay, pendant la CAN, il a montré un pouvoir de super sub avec le Sénégal qui était assez impressionnant. À chaque fois qu'il est rentré, il a été décisif, soit passe-d, soit but.
0: Ouais, c'est Ibrahim Bay effectivement qui remplace Ismaïl Assar et c'est Habib Diarra qui remplace Lamine Camara. Voilà pour les deux premiers changements au milieu de terrain, exactement. Deux premiers changements de cette partie opérée donc du côté du Sénégal. Toujours rien du côté de Didier Deschamps, mais ça on le sait. Hein. On va rentrer avec Didier Deschamps dans la période coaching un petit peu plus tard. Surtout avec un scénario désormais qui est redevenu favorable pour l'équipe de France. Allez, justement, Ndiaye là-bas, sur son côté droit, qui a de la fraîcheur. Ouais, il faut aller le prendre, peut-être à deux, il est dans la surface de réparation. Mais oui, c'est laborieux, mais c'est quand même récupéré par les Bleus. Et Kylian Mbappé, allez, Kylian Mbappé qui a un petit peu de champ là. Il faut y aller au duel, Kylian. Voilà qui est fait. Mais oui, il est un petit peu tardé peut-être à se mettre dans le sens de la marche, comme s'il avait trois Sénégalais sur le dos. En tout cas, sur ce genre de petites actions là, on voit qu'il a du feu dans les jambes hein, quand même, Kylian Mbappé, même s'il grimace 76e. Il y a quand même de la vitesse pour aller sur un pas et sur un petit coup de rein là, déposer son adversaire direct. Il y en avait beaucoup encore une fois sur le dos, mais il avait quand même pris l'avantage. Donc on a quand même un Kylian Mbappé qui est en forme et au niveau de la vitesse sur son côté gauche qui fait quand même
4: il est très actif quand même. Il a tenté beaucoup de choses hein, depuis le début du match.
1: Il fait beaucoup
0: En fait il était maladroit en première quoi, mais
4: sinon, il tentait quand même.
0: Il est là.
4: Ouais,
1: mais tant qu'il court, qu'il fait les efforts, qu'il essaie de mettre du rythme dans ce qu'il fait pour donner un peu d'idées aussi à ses partenaires.
0: Vous savez quoi, on parlait des stats tout à l'heure, j'en profite parce qu'il y a un petit coup franc à venir, un petit arrêt de jeu pour l'équipe de France. Donc ça y est, hein, Kylian Mbappé, co-meilleur buteur de l'histoire de l'équipe de France, co-meilleur buteur de l'histoire des Bleus en Coupe du Monde aussi. Hein. Il égale juste Fontaine, alors il en a mis 13, juste Fontaine en une Coupe du Monde. Ok, il en aura fallu 3 pour Kylian Mbappé, mais il est quand même à 13 buts en Coupe du Monde. Hein. C'est... Je parle des stats parce que c'est Monsieur Stat, Kylian Mbappé, on le sait, il vit pour ça. Il en a mis 4 à sa première, 8 souliers d'or au Qatar, on s'en souvient, il y a 4 ans. Et là, il commence, premier match, premier but. C'est quand même, on est sur de la valeur sûre, hein, sur les tournois, Kylian Mbappé, malgré tout ce qu'on dit, malgré le fait qu'il puisse être critiqué pour ses saisons, pour ses choix, pour sa communication, parfois, c'est quand même un sacré joueur de tournoi. Et quand la Coupe du Monde résonne et quand, on respire les hauteurs des sommets, il est là, Kylian Mbappé, il l'a encore prouvé sur ce premier match. Et je suis assez d'accord avec vous, malgré un petit peu de maladresse, il fait quand même un très bon match, le capitaine des Bleus, très clairement.
4: Ousmane Dembélé qui demandait le ballon à grand cri là, il y a quelques secondes.
1: Bah parce qu'il n'est pas beaucoup servi. Ouais. Il a montré quelques, dans son langage corporel, hein, beaucoup de frustration parce que Désiré Doué a pris un peu plus le lead. Michael Olise, comme si c'était une révélation de l'avoir mis là. Alors que c'est des choses qu'Ousmane Dembélé peut très très bien faire aussi. Hein. Donc là, c'est juste que c'est pas forcément un non-match, mais c'est vrai qu'il est beaucoup moins disponible que d'habitude.
0: Allez, il reste 12 minutes dans le temps réglementaire. L'équipe de France qui, pour l'instant, a ses trois premiers points en poche. Il ne faudrait pas les laisser échapper. Hein. On sait qu'il n'y a pas grand danger pour la plupart des nations sur la qualification. Mais attention, ce centre quand même, sénégalais, ben voilà. Pas grand danger peut-être sur les espoirs de qualification dans ce genre de groupe, quoique. C'est peut-être le groupe le plus difficile, on le rappelle, pour l'équipe de France, mais danger en tout cas sur la cage des Bleus, parce que là, ce centre qui vient de la gauche, même s'il y avait possibilité et sans doute position de hors-jeu de la part de Nicolas Jackson, eh ben, ça va vite, c'est précis, et derrière, Nicolas Jackson, eh ben, vraiment plein dans le trafic, là, entre Upamecano et Saliba, c'est lui qui arrive à mettre le pied droit, et ça passe juste au-dessus, en première intention, en prise de volée, là, juste pour dévier le ballon, au-dessus des buts de Mike Maignan. Donc ils n'ont pas dit leur dernier mot, les Sénégalais, et là qu'est-ce qui se passait sur la... Ah oui, non, j'ai cru qu'il allait y avoir une intervention de l'arbitre sur cette
4: nouvelle règle. Dembélé vient de sortir, c'est Barcola qui l'a remplacé.
0: Là, tu sais quoi, tu vois, j'avais même pas vu, effectivement, on est tellement...
4: On est là pour ça, Nico, t'inquiète.
0: En fait, on voit pas les deux bandes, mais effectivement, ouais, Dembélé, enfin Barcola pour Dembélé, bah, ça confirme ce que vous disiez à l'instant. Ouais. Hein. Clairement.
4: Compliqué, hein.
0: Compliqué ce match, effectivement, pour Ousmane Dembélé, on l'a pas vu, en fait.
1: Non, on l'a pas vu, il a pas réussi à trouver vraiment sa place au sein de l'équipe. On a de la vitesse, Désiré Doué qui va retrouver son côté droit et Barcola son côté gauche, notamment du côté du PSG. Beaucoup de vitesse, de percussion pour de la part de Bradley Barcola, on l'attend beaucoup.
0: Ouais, il a failli toucher son premier ballon là-bas, mais finalement Théo Hernandez a décidé de jouer sur sa droite avec William Saliba. Ou attention, la gaffe foot, quand même sur Upamecano. Il n'y a pas faute, il est resté au sol et le ballon sera sénégalais sur la ligne médiane. Voilà, belle l'intervention de Désiré Doué, la magnifique, qui est allé mettre le pied. C'est pour Michael Olise, c'était un 4 contre 4, mais ça s'est replié quand même du côté du Sénégal. Le voilà, le premier ballon pour Bradley Barcola. Allez, Bradley, le premier duel, il est perdu de la part de l'attaquant parisien. Il n'y a pas beaucoup de chance, c'est vrai, là, pour mettre en action. Attention à Dembélé, ouais, non, ça va, il se relève, il m'a fait un petit peu peur, il est resté quelques secondes au sol. C'est juste le temps de se relever, tout va bien pour Michael Olise. Ouais, ça commence à non pas s'animer, parce que cette deuxième période est beaucoup plus plaisante évidemment que la première, mais il commence à y avoir quand même de sacrés espaces. Hein. D'un côté comme de l'autre, notamment dans la défense sénégalaise. Franchement, pas qu'ils perdent de ballon là les Sénégalais dans la moitié de terrain française, parce que derrière, ça peut être punition immédiate, mais ils n'ont pas trop le choix quand même. Les hommes de Pape Thiot, s'ils veulent revenir dans cette rencontre, pas d'autre choix que de prendre des risques et de s'approcher en tout cas un peu plus qu'ils ne l'ont fait jusqu'à présent, et pas que sur des phases de transition. Début d'Edouard de Mike Maignan. Elle est, voilà, la phase de transition, elle est pour l'équipe de France avec peut-être le 2-0, et le voilà, le 2-0, et il est signé Bradley Barcola. Le voilà, 2 minutes seulement sur la pelouse, ça fait 2-0 pour l'équipe de France. Et Bradley Barcola qui est lancé en profondeur, qui montre son maillot, qui va célébrer. On le disait, ils étaient en danger, les Sénégalais, sur les phases de transition désormais des Français. Et c'est punition immédiate, il vient de rentrer sur la pelouse, il marque pour ce premier match des Bleus en Coupe du Monde. Bradley Barcola, le but du break pour l'équipe de France, la 82e, et bien ça sent bon pour la France. Bravo Bradley Barcola, là franchement, les débuts magnifiques du joueur parisien qui a souvent été moqué pour sa maladresse dans le dernier geste. Bah là, il était précis, lancé dans la surface de réparation, l'appel croisé parce qu'il est rentré, vous l'avez dit, côté gauche, mais c'est côté droit qu'il vient terminer cette action et piquer ce petit ballon juste au-dessus d'Edouard Mendy, qui avait gagné pas mal de duels là, jusqu'à présent, avec des joueurs français, Olise, Mbappé notamment. Bah là franchement, le petit ballon piqué qui va mourir ensuite dans les buts sénégalais, il est magnifique. France 2, Sénégal 0, ça va beaucoup mieux.
4: Magnifique ce but.
1: Non mais là c'est dans le sens du jeu, c'est les bons choix. Je ne sais pas si vous avez vu là, le dédoublement entre Barcola et Kylian Mbappé. Kylian Mbappé a vu que Barcola avait plus de vitesse pour rentrer intérieur, donc il s'est complètement effacé, le capitaine des Bleus. Et après, à partir du moment où on a un Bradley Barcola qui part tout seul au but, là le bon choix de faire le piqué notamment, c'est magnifique.
4: Et c'est Rabiot qui fait la passe. Elle est fantastique la passe. Hein. Je crois que c'est Rabiot.
1: Oui, parce que lui c'est son rôle et là il est vraiment l'homme de l'ombre. On le voit très très peu, mais il a fait quelques bonnes récupérations et avec le ballon il est assez très précis. Mais là c'est Kylian Mbappé, Barcola, c'était dans le sens du jeu.
4: Je crois que Lucas va se faire peinturlurer le visage. Malheureusement Lucas, mais on est tous contents. J'arrive.
3: Allez, on part pour le deuxième. Non, un deuxième but qui fait plaisir et qui fait plaisir aussi au chat. On a Ticia B qui nous dit il vient de rentrer, bien joué Barcola. Marie FRDG. Je l'avais dit, positivité.
4: Et Clément, elle avait raison, Marie.
3: Clément KWK, Daft Punk pour célébrer ça. Super DJ en tout cas, on espère retomber au slalom ce soir pour mettre fire.
4: On n'a rien compris. Mais en tout cas, si vous voulez voir comment Lucas est bien peint, et ben vous allez sur YouTube, sur la chaîne YouTube ici, sur le live.
1: Ça lui va bien en plus. Hein.
4: Ça lui va trop bien.
3: Ouais, c'est pas mal en vrai. Hein.
4: Il paye le fait qu'il a oublié de mettre un maillot de l'équipe de France. Ouais. Je vais changer le score, les amis. Alors, je vous laisse.
0: La 84e. On respire beaucoup, beaucoup mieux pour cette équipe de France qui a raté sa première période, mais qui nous a offert un récital en deuxième parce que, oui, il y a les deux buts, effectivement, Mbappé, Barcola, mais ça a été beaucoup mieux dans tous les secteurs du jeu. Puis surtout, il y a eu d'autres occasions, et des très, très grosses occasions, hein, des duels Olise et Mbappé. Le score, il pourrait presque être plus lourd. Attention à la réaction quand même sénégalaise qui désormais va se jeter, évidemment, dans la bataille. Mais franchement, en fait, on l'a vu venir. Quelque part ce but en transition, elle est terrible cette équipe de France. Elle va vous punir dès que vous prenez des risques et dès qu'il y a un petit peu de champ et dès qu'elle est dans son registre, c'est-à-dire offensif, avec la vitesse, avec les ailiers, avec du champ, comme là encore avec Bradley Barcola qui va rentrer dans la surface de réparation. Elle est terrible, elle fait mal avec Kylian Mbappé. Ça manque de puissance cette frappe, mais oui, voilà, c'est ça le registre de l'équipe de France. Face au bloc bas, c'est un petit peu compliqué, mais alors dès qu'il y a de l'espace dans le dos de la défense adverse, là encore Barcola qui va aller chercher Olise en une passe, on va chercher Mbappé. Il y a la frappe plein axe à la limite de la surface de réparation. Ça manque clairement de puissance, mais c'est encore une fois danger dans la surface de réparation sénégalaise. Donc il faut arriver à marquer, à débloquer les situations. Et derrière, franchement, l'équipe de France est clairement il résiste, parce que là elle est intouchable désormais. On voit bien que les Sénégalais, ils savent pas quoi faire. Dès qu'ils prennent un risque, dès qu'ils pressent haut, ils peuvent se faire avoir en contre. Et puis en plus il y a quand même plus de qualité désormais, même si ça en a manqué en début de match, de qualité technique et peut-être même physique pour terminer la rencontre côté français, parce qu'on les sent émoussés aussi les Sénégalais. Je sais pas si c'est l'impression que vous avez également.
1: Ah, parce qu'on fait moins les efforts sur les côtés notamment, c'est là qu'on trouve beaucoup d'espace où on tente des prises de profondeur de la part des Bleus sur les côtés, parce que Sadio Mané et Ismaïla Sarr notamment faisaient énormément d'efforts en première période, ce qui bloquait pas mal les Bleus. C'est pour ça qu'on a rebasculé Olise un petit peu dans cet axe pour trouver cette créativité qui manquait en première période. Mais on attendait que les Sénégalais prenaient un peu plus de risques, fassent moins les efforts aussi collectivement. Mais c'est vrai qu'on attend des Bleus notamment de prendre des initiatives. C'est eux qui doivent avoir les clés, c'est eux qui doivent mettre en difficulté. Mais c'est quand les équipes adverses notamment en font un petit peu moins, c'est là qu'ils trouvent souvent la solution. Ah voilà, un homme qu'on voulait voir.
0: Ouais. Désiré Doué qui va laisser sa place à Ryan Cherki.
4: Alors,
0: pour l'équipe de France, il aura quoi? Allez, 4 minutes dans le temps réglementaire. Allez, une bonne grosse dizaine de minutes. Ryan Cherki pour faire apprécier tout le talent qui est en lui.
4: Quel banc quand même. Quel banc on a en équipe de France. Incroyable. C'est incroyable.
0: Première minute en Coupe du Monde, Ryan Cherki. Hein.
3: C'est on est content dans le chat. Hein. On l'a réclamé.
0: Oui, oui. Grosse cote évidemment pour le milieu de terrain de Manchester City, qui vit ses toutes premières minutes en Coupe du Monde, qui est un peu le symbole avec Michael Olise de la régénération par rapport à la génération Qatar 2022. Pour l'instant, ça se passe de l'autre côté de Ryan Cherki, la situation. Alors Barcola à l'entrée, franchement, il est en train de faire les différences là-bas sur son côté gauche. Là, c'est un petit peu long, ça sort en corner dans le style vraiment très qu'on lui connaît, hein, tout simplement, avec mettre le ballon loin devant, pareil un petit peu sur un coup de rein, essayer avec la vitesse de prendre les devants par rapport à son adversaire direct. Et là c'était un petit peu long, mais il fait vraiment des différences, il fait mal, hein. Franchement il fait mal. Et Ryan Cherki, il est allé se positionner sur le côté droit de l'attaque des Bleus. Pour l'instant, il est au pressing. Ryan Cherki.
4: On est à la 88e minute, hein, les amis.
0: 88e, ouais. Ouais, ouais, ça. Bon, on va dire que. On va beaucoup mieux au niveau du cardio.
4: Ah ouais, c'est incroyable, c'est pas le même visage, c'est pas la même équipe. Non, mais c'est fou.
1: Il faut se rendre compte aussi de la richesse tactique où là, il y a eu que des dézonements de la part des joueurs. Cherki qui rentre à droite, puisqu'à City, il joue beaucoup à droite. On laisse Michael Olysée parce que ça se passe bien. Mbappé, il peut jouer à gauche, il peut jouer devant. Enfin, tout le monde peut dézoner. Cette richesse tactique des Bleus met en grosse difficulté les adversaires. Et là, les Sénégalais savent plus où ils habitent.
4: Il y a Idrissa Gueye qui est sorti aussi, Nico. Et c'est le numéro 6 qui est rentré, Pate Ismaïl 6.
0: Ouais, exactement. Et Oupa Mécano, lui, a compris que ça sentait plus que bon parce qu'il est en train de. Il y a un corner, en fait. Enfin, une situation qui aurait pu donner corner. Puis finalement. William Saliba a gagné son duel. Les Bleus ont récupéré le ballon dans la zone défensive et est allé voir le virage des supporters français avec les bras levés d'Ayoub Upamecano. Donc voilà, on sent que tout le poids de la première période aussi est en train de se libérer aussi sur la pelouse, hein, avec ce scénario désormais en deuxième. Et après, c'est tout qui s'enchaîne, évidemment, les réajustements tactiques. Et là, Michael Olysée est repositionné en pur numéro 10 par Didier Deschamps. Bah, c'était la première très bonne idée pour rentrer dans ce match. Et puis derrière, bah oui, il y a la fraîcheur, puis à force, ça plie. Et derrière, quand ça plie, l'équipe de France, bah, elle est dans son jardin. Donc on sent que oui, il y a eu une mi-temps pour rentrer dans cette Coupe du Monde. C'est pas grave, on l'aura très rapidement oublié, cette première mi-temps des Bleus, même si c'est pas terminé, qu'il faut rester concentré jusqu'au bout, notamment sur ce corner qui va être récupéré. Et là derrière, ça peut aller vite encore une fois pour l'équipe de France. Allez, faut se l'emmener, mais ça a été un petit peu compliqué. Il n'avait pas la vitesse de Opa Mécano, et le coup de rein nécessaire pour aller accompagner Ryan Cherki sur ce coup là et les Sénégalais qui prennent quand même pas mal de risques au niveau de leur ligne là, leur bloc, bah, savent que moindre perte de balle derrière, ça peut quand même encore piquer. Le temps réglementaire qui est terminé, il y aura quoi, 8 minutes, ouais, 8 minutes, c'est ça. On est tellement loin qu'on voit à peine le tableau d'affichage. 8 minutes de temps additionnel pour l'équipe de France, 8 minutes à tenir pour aller chercher le premier point de cette Coupe du Monde. On sait à quel point dans ce groupe relevé avec la Norvège, avec l'Irak, ces points seront précieux pour la suite de la compétition, certes, mais aussi et surtout pour la lutte pour la première place du groupe qui n'augure pas de la suite en termes de tableau. Mais en revanche, la première place du groupe, elle est ultra précieuse pour éviter d'être passé sa vie dans l'avion et d'être en permanence sur des déplacements, parce que la première place du groupe, elle fait quasiment jouer l'équipe de France tous ses matchs sur la côte est, à part une potentielle demi-finale à Dallas. On n'en est pas là, évidemment, mais c'est important évidemment d'aller se qualifier en étant premier, et ces trois points seraient importants s'ils sont confirmés. Le volet Ryan Cherki qui a un petit peu d'espace sur son côté droit, que va-t-il nous inventer? Ryan Cherki va se mettre sur son pied gauche, il va nous inventer rien du tout, parce que ça passe qui était à destination de Michael Olysée, là elle est totalement ratée. Il y avait mieux à faire pour Ryan.
4: C'est dommage, parce que l'action avec Jules Koundé qui se sort du pressing, qui arrive à faire une passe magnifique à Olysée qui fait une petite talonnade et qui la passe à Cherki, c'était beau, Charlotte.
1: Ouais, mais sauf que Cherki là, il voulait juste trouver un partenaire, il s'est pas mis dans la tête qui pouvait essayer de faire la différence tout seul, retourner sur son pied droit.
0: Il pouvait, hein, je pense, rien de Cherki.
1: Bien sûr qu'il pouvait, mais il est tellement altruiste. Ouais, non, il y a pas. Il s'est dit, je vais régaler les copains.
0: Ouais, voilà. C'est dit, je vais peut-être pas aller chercher le petit pont sur ma quatrième minute en équipe de France. Ce sera peut-être mal vu. Mais c'est vrai qu'on a senti qu'il s'est posé la question et puis finalement il a fait un bon choix. Quoi. Allez, c'est pas très grave évidemment pour l'équipe de France. Il reste 6 minutes à jouer dans ce temps additionnel. On a l'impression vraiment que les Sénégalais ont rendu les armes. Et Bradley Barcola est servi par son capitaine Kylian Mbappé là-bas sur le côté gauche. Conservation du ballon. Ben oui, les secondes qui défilent sont évidemment pour l'équipe de France désormais. Donc on va le conserver, ce ballon. On va repasser même derrière avec William Saliba, Dayo Upamecano. Il n'y a plus du tout le pressing qu'il y a pu y avoir dans cette zone du terrain là, on va dire très entre-jeu pendant une petite heure de jeu. Il y a de la fatigue du côté sénégalais, il y a de la résignation. Et c'est vrai qu'on se met aussi à leur place quand on est mené 2-0, qu'on entre dans les 5-10 dernières minutes et qu'on voit un Cherki sortir du banc, un Barcola qui vient mettre le deuxième et tout. Donc c'est vrai qu'il y a quand même côté équipe de France un réservoir qui est assez incroyable et qui s'est clairement exprimé
2: ce soir un petit peu partout. Allez,
3: et on a 64% du chat qui voit un troisième but, hein, Nicolas, avant la fin du match.
2: Ouais, bah là pour l'instant, si les Sénégalais se disent qu'ils ont encore un petit peu d'espoir et vont chercher, oui, je pense qu'ils vont se faire piquer une troisième fois. Après, j'ai quand même l'impression qu'on va peut-être avoir cinq dernières minutes de passe à 10 et de résignation. Mais oui, on est clairement plus proche d'un 3-0 que d'un 2-1. Dans ce premier match, des bleus, les Sénégalais, les voilà. Ouais, franchement, en termes de vitesse, il n'y a plus rien. Et c'est vrai que là, ils sont dans un registre où ils sont obligés de faire le jeu, d'aller créer des différences. L'équipe de France est bien regroupée. Et on tente de centrer. Voilà, là, c'est vraiment un petit peu le centre du désespoir qui est contré par Théo Hernandez. Et le pressing qui est bon également de Bradley Barcola. Donc, on fait un petit peu comme on peut. Donc on va chercher une transversale et derrière le ballon il est perdu et la transition elle est française. Et Cherki, ouais, c'était bien emmené ce ballon de Ryan Cherki. S'il trouvait qu'il y avait Mbappé, il y avait danger. Mais la passe de Ryan Cherki qui ne trouve pas preneur non plus et pris un petit peu de temps. Il a mis un petit peu de temps pour se débarrasser des trois Sénégalais qu'il avait sur le dos. Allez, Adrien Rabiot avec Jules Koundé. Petit ballon là, c'est bien joué pour. Michael Olise, mais qui va faire l'effort sans trop chercher à récupérer ce ballon non plus, mais pour mettre la pression sur son adversaire direct et récupérer le ballon en seconde intention. Ils sont là, les bleus. Franchement, Jules Koundé, là, il l'a récupéré avec autorité. Le petit coup d'épaule dans le dos sans faire faute, mais ils s'en sortent, les Sénégalais. Et cette fois-ci, ils vont pouvoir déployer d'un côté droit avec Ndiaye. Attention, parce que lui, il a du jus. Oh, le petit crochet dans la surface, il est magnifique. Oh, le centre de but. Aïe, aïe, aïe, la réduction d'écart. Sidi Liman Ndiaye. Alors là, franchement, le petit crochet extérieur pour rentrer dans la surface de réparation alors qu'on est pensé enterrer les Sénégalais. Il est allé se chercher tout seul ce but.
4: C'est Ibrahim Baye.
2: Ouais, c'est Mbaye.
4: C'est incroyable. Non mais c'est hallucinant. Il y a chaque fois qu'il rentre en jeu avec le Sénégal, il marque ou il fait un assist. C'est hallucinant.
3: C'est ce que tu disais il n'y a même pas 5 minutes, hein, Pia, le super sub du Sénégal.
4: Ouais. C'est incroyable.
1: C'est très mal défendu de la part de Théo Hernandez qui est resté sur les talons, qui lui a justement offert la possibilité de faire ce crochet-là. La prise d'info aussi d'Mbaye juste avant. Il frappe très très fort, il ne se pose pas de questions, Ibrahim Mbaye. Mike Maignan qui s'est décalé, qui n'est pas resté assez fort sur ses appuis.
4: Il n'est pas content, Didier Deschamps. Il a jeté sa bouteille d'eau par terre.
2: Oui, on pensait vraiment que les Bleus avaient totalement contrôle de la situation.
4: Pour donner un peu le contexte, Ibrahim Mbaye, pour ceux qui ne le savent pas, est un joueur qui a été formé au Paris Saint-Germain. Il est extrêmement jeune, il a 10. Mais non,
7: Mister Kylian Mbappé, 30 mètres, la frappe, elle est énorme. Et ben voilà, cette fois, c'est fait. Oh, le but énorme. Quelle frappe de Kylian Mbappé, sèche, 30 mètres. On l'a vu venir, on l'a vu voler, le temps suspendu pour suivre ce ballon qui est allé transpercer les filets d'Edouard Mendy. Le troisième but de l'équipe de France. Et Kylian Mbappé qui se retourne vers son banc en l'air de dire et quoi ? Magnifique. Qu'est-ce qu'il y a ? Monsieur Recordman, deux buts en bleu, désormais le meilleur buteur de l'histoire des Bleus. Quel but de Kylian Mbappé qui récupère le ballon. Ouais, franchement, on est à 25 très très bons mètres. Ah, voilà, la frappe, elle est croisée, elle est sèche, elle part comme un boulet de canon. Et Edouard Mendy, là, qui est un petit peu court. Énorme but de Kylian Mbappé. Ben voilà, l'espoir sénégalais qui aura duré quelques secondes. 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
1: Ouais, mais là, Edouard Mendy, il se trouve complètement. On voit le pied d'appui de Kylian Mbappé, il se dit qu'elle est un petit peu loin, son pied d'appui est un petit peu loin, donc bien travaillé intérieur du pied, beaucoup de force, essayer de trouver la lucarne opposée. Mais Edouard Mendy, je trouve qu'il fait une grosse erreur, il met sa main mais il se loupe complètement. Et un gros travail de Michael Olise aussi à la récupération du ballon, c'est lui qui gagne ses duels alors qu'il était en prise à deux. Magnifique.
4: C'est bon.
3: Ouais. On a Bézito dans le chat
2: quelque chose quand même en seconde période, les amis.
4: Attends, tu disais quoi, Lucas ?
3: Non, je disais, on a Bézito dans le chat qui nous dit il est dopé ce mec, en parlant de Mbappé.
4: Évidemment que non. Mais là, maintenant, c'est le meilleur buteur de l'histoire de l'équipe de France devant Olivier Giroud.
3: Et on a Akira Midori qui nous dit Mbappé a vraiment dit non, pas cette fois, nous menons le match.
2: C'est vrai que l'espoir, est-ce qu'il y avait vraiment beaucoup beaucoup d'espoir après la réduction de l'écart d'Mbaye? Sans doute que oui, mais alors là, franchement, derrière, Le but d'Mbappé, bah voilà. Hein, premier match en Coupe du Monde, doublé d'Mbappé. Comment dire, bah, il est au rendez-vous.
4: En tout cas,
2: par contre, Kylian Mbappé,
4: il est au sol.
1: Il s'est pris un ballon dans la tête.
2: Je pense que c'est pas bien méchant, je pense que c'est un coup.
1: Peut-être dans son nez encore. Hein.
2: Bah, ce sera l'histoire qui se répète de l'Euro. Il est toujours à terre. Hein. Alors que le temps additionnel est terminé. Il ne va pas aller siffler, monsieur l'arbitre. Non, c'est pas le nez, c'est la. Je pense que c'est la lèvre.
4: La lèvre.
2: Non, je pense que c'est la lèvre, la mâchoire, les dents.
1: Ah ouais.
2: Non, ça va aller. C'est vrai qu'il a déjà perdu un nez à l'Euro, alors s'il nous perd le dent sur la pelouse de New York. C'est bon, en tout cas c'est un coup, ça c'est sûr, je vous rassure, il n'y a pas de grosses blessures pour Kylian Mbappé, il est debout déjà, il va sortir des limites du terrain peut-être parce qu'effectivement il a pris le coup dans le visage et qu'il y a peut-être un petit saignement au niveau de la. Voilà, sous la lèvre, en tout cas je pense que c'est la lèvre.
4: Hein. Ah ouais, coup, il a mis ses doigts sur sa gencive.
2: Il est allé sortir, non ça va aller. Il est déjà prêt à rentrer Kylian Mbappé, il y aura un entre-deux. Ballon au sol pour remettre ce ballon dans le jeu et d'ici. Quelques secondes, on va pouvoir savourer cette entrée réussie de l'équipe de France dans son mondial parce que c'en est déjà terminé du temps additionnel.
4: En tout cas, la tendance des buts est quand même très parisienne. Hein. Mbappé, Barcola, Mbaye.
2: Ouais, et Mbaye justement, là, il va centrer. Attention! But, il est rentré, me semble-t-il. Est-ce que la montre a vibré? Non, la montre n'a pas vibré. Ben, on est passé à deux doigts d'un but contre son camp de la part de l'équipe de France. Mais c'est quoi cette deuxième période où il se passe absolument tout et surtout parfois n'importe quoi? Tchouaméni là qui est à deux doigts d'aller tromper son propre gardien. Non, il n'a pas franchi entièrement la ligne. Ce ballon, il a été récupéré in extremis par Mac Maignan. La montre n'a pas vibré et c'est là-dessus que ça se termine. Victoire de l'équipe de France. 3 buts à 1, première période insipide, deuxième période géniale, un doublé signé Kylian Mbappé qui devient le meilleur buteur de l'histoire des Bleus, un but de Bradley Barcola, tout cela en seconde période et puis la réduction de l'écart de Mbaye qui n'aura malheureusement pour le Sénégal pas suffi, mais nous on va savourer cette entrée en lice réussie de la part de l'équipe de France. On attendait un bourbier, on a annoncé un match piège, les Bleus s'en sont sortis, ça fait 3 points déjà dans la poche pour cette équipe de France qui lance parfaitement son mondial.
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4: Et Charlotte, on est un peu passé par toutes les émotions. Attention, tu recroises les bras, Charlotte, mais tu n'es plus fâchée comme en première mi-temps.
1: Je suis plus fâchée.
4: Alors, ce match.
1: C'était dingue, mais c'était tellement prévisible ce premier match. Ce premier match qui est très compliqué contre le Sénégal. On le rappelle, une des meilleures équipes africaines. Donc, compact, un 4-4-2 bien huilé. Mais moi, je vais mettre en lumière cet état d'esprit des Bleus. Cette mi-temps, je pense qu'ils ont dû se dire certaines vérités, ces Français. Tactiquement aussi, Didier Deschamps qui a pris cette initiative de mettre Michael Olise en numéro 10. Donc Ousmane Dembélé un peu en difficulté aujourd'hui, mais vraiment je trouve que cet état d'esprit, ce collectif, oui, ils ont eu des grosses difficultés en première période, mais deuxième mi-temps ils ont vraiment fait le job. Kylian Mbappé, voilà, il a fait taire pas mal de bouches, où offensivement il a montré toute son envergure et ses capacités. Désiré Doué, très très très très gros match. Michael Olise, Barcola, très belle rentrée. J'aime beaucoup ce joueur, quand il rentre il fait toujours des différences. Et voilà, derrière on a été costaud, on s'est fait peur un petit peu avec l'ancien parisien Brahim Diaye qui a mis ce but là, mais bravo aux Français et vraiment ils sont enfin rentrés dans cette compétition en seconde période notamment.
4: On respire, hein. On sent que le second match va pas du tout être abordé de la même façon que le premier. Ça y est, les jambes elles tremblent plus là.
1: Là, je pense qu'en fait ils se sont dit ok les gars, là on a fait plein d'erreurs en première période, c'est bon, là on est de rentrer dans cette compétition, on a presque grillé un joker,
4: une vie
1: là, ouais, clairement ils nous ont fait peur, j'avais les bras croisés toute cette première période, donc c'est un mauvais signe, mais non ça a été très très bien huilé en deuxième période, et Ryan Cherki très très heureuse pour cette première Coupe du Monde qui rentre qu'il y ait quelques minutes.
4: Ouais, c'est vrai que ça aussi ça fait partie des bonnes nouvelles de ce soir. Finalement il y a pas mal de bonnes nouvelles, il y a juste peut-être l'ombre au tableau avec Ousmane Dembélé qui ne fait pas le match de sa vie. Nicolas Perronnet, qu'est-ce que tu retiens au global sur ce match de l'équipe de France?
0: Moi, je retiens Kylian Mbappé en fait. Parce que c'est vrai qu'on focalise tellement l'attention. Il a tellement cette pression en permanence autour de lui, alors qu'il va parfois chercher aussi pour de mauvaises raisons. On ne va pas refaire la vie et l'œuvre de Kylian Mbappé. Voilà, on sait que c'est un joueur qui peut cliver aussi. On voit au Real Madrid, mais quand même, quel joueur et quel joueur d'histoire du foot. On sait qu'il veut marquer l'histoire du foot. Il devient ce soir meilleur buteur de l'histoire des Bleus, meilleur buteur de l'histoire des Bleus en Coupe du Monde. Il a un doublé pour son premier but du mondial. Il ne doit pas être loin de prendre le classement des buteurs. Je ne sais pas s'il y a eu un doublé déjà, peut-être avec l'Allemagne, je ne sais pas trop, mais bon, peu importe. Bref, ça va être un nom de cette équipe de France. Et l'équipe de France peut être championne du monde uniquement avec un bon Kylian Mbappé. Je pense que tout dépend de Kylian Mbappé. Pas mal de choses dépendent évidemment de ce qu'on a analysé au cours de ce premier match, l'organisation tactique, le positionnement d'un tel ou d'un autre, de Michael Olise. On a vu qu'effectivement ces petits ajustements et des décisions à su les faire.
1: Non mais Nico,
0: Mais un Kylian Mbappé, pour moi, c'est lui qui doit nous emmener décrocher cette troisième étoile et qui démarre son tournoi comme ça. Statistiquement parlant, même si tout n'a pas été parfait, je trouve que c'est ce qu'il faut retenir et c'est ce qui est important.
1: Ouais, mais Nico, je te rejoins, et aussi on peut mettre le débat où oui, quatuor offensif, on veut plus que ce soit Kylian Mbappé qui fasse tout. Voilà, il est peut-être plus en mesure de faire aujourd'hui certaines différences parce qu'au Real Madrid c'est très compliqué. Il y a tellement des joueurs offensivement dans cette équipe qui peuvent faire des différences, mais finalement, qu'est-ce qui fait des différences? C'est Kylian Mbappé, c'est Michael Olise. Donc en fait, c'est pas encore un collectif. On a tellement encore de travail dans cette équipe, d'équilibre, de faire des différences, mais aujourd'hui, on il faut se dire qu'on s'appuie sur des individualités.
4: C'est vrai, oui. Mais quand l'équipe de France joue comme elle a joué dans les 20 dernières minutes, elle est tout simplement irrésistible. Et toutes les questions, tous les doutes qu'on peut avoir sur le plan tactique, tout à coup disparaissent en fait. On a une machine de guerre, Nico, devant nos yeux ébahis.
0: Ce qu'il y a de sûr, c'est que je pense qu'on va avoir des bus à chaque match devant des buts. On va avoir des verrous à forcer. Voilà, on s'y attendait, mais c'est ce qui va se passer. Et à partir du moment où l'équipe de France arrive à forcer le verrou d'une manière ou d'une autre, derrière, c'est injouable en fait.
4: Ouais.
0: Donc, c'est en tout cas, il fallait gagner ce soir. Il fallait rentrer dans sa compétition. Il fallait gagner
1: aujourd'hui.
0: Quoi qu'il arrive, on a eu une demi-victoire en termes, enfin une demi-satisfaction en termes de ressenti de niveau de jeu. Puis en fait, ce qu'on va retenir, c'est la deuxième période, parce qu'on a déjà oublié en fait la première, quoi. Ça y est, on a une équipe de France qui est lancée, qui a fait plier une équipe du Sénégal.
1: Donc nous, on va l'oublier rapidement parce qu'on est des amoureux de football, mais je peux te dire que chaque membre de l'équipe ne va jamais oublier pendant jusqu'à la fin de cette compétition cette première période qui était franchement mais illisible. On se disait qu'ils étaient encore en match de préparation, et encore je trouve qu'un match de préparation c'était plus intéressant. Donc je pense que voilà, c'était une non première mi-temps. Ça arrive collectivement, c'est pas juste un ou deux joueurs, c'est collectivement où ils étaient tous en difficulté. Donc là, ils sont enfin rentrés dans cette compétition. On va avoir beaucoup de gestion à faire, et Didier Deschamps et Guy Stéphane et tout son staff va pouvoir remettre les pendules à l'heure. Rester humble, c'est l'objectif.
4: Évidemment, il y en a un qui va être obligé de rester humble parce que je vais encore aller lui peinturer, lui le visage. Vu qu'on a mis un troisième but, Lucas, j'arrive sur le front ou sur le nez, je sais pas. Lucas, qu'est-ce qui se passe sur le
8: en
4: chat
8: parlant, justement,
4: je peins pendant ce temps.
8: Je rebondis sur ce que tu disais, Pierre, en parlant de humble. On a Louis Sox qui nous dit c'est bien, mais attention à ne pas trop prendre la confiance. En un mot.
4: Casse pas l'ambiance, Louis, s'il te plaît. Là, on vient de gagner 3-0 en match d'ouverture pour nous, du Sénégal. Ouais, j'ai dit 3-0. Excusez-moi. Je suis une daronne de 98. 3-1, évidemment, contre le Sénégal. Lucas, vas-y.
8: Non, évidemment, on a beaucoup plus de positifs. On a Marie qui nous dit, en un seul mot, positivité. Clément KWK, libéré. Et Cocotong, bravo les Bleus, on avait raison de croire en vous.
4: Et on a Bézito aussi qui dit, merci à toi, Marie, d'être aussi sympa. Donc ça c'est bien quand les gens s'envoient des petites gentillesses.
8: C'est le mot de la soirée pour Marie, positivité. Ouais.
4: Alors là, tu disais, Charlotte, que t'étais contente que Cherki ait pu jouer quelques minutes. Justement, Louis, lui, écrit dans le chat la rentrée de Cherki. Je suis déçue. Est-ce que t'as eu une petite déception de ce côté-là ou pas trop ?
1: Non, parce qu'il y a eu des pertes de balles, mais en fait, lui, il trouve des passes, il arrive à trouver des espaces, à mettre dans de bonnes conditions ses partenaires. Là, il a juste été bien ceinturé. On a vu qu'il pouvait évoluer à droite. Il est rentré aussi un petit peu à l'intérieur. Moi, c'est tout ça, cette équipe de France où ils doivent vraiment progresser, c'est poser des problèmes constamment à leur adversaire dans le fait de dézoner, de trouver ce déséquilibre face à une équipe du Sénégal où en deuxième mi-temps, clairement, à part une ou deux opportunités et les buts notamment, ils n'étaient pas là parce que physiquement trop fort, parce que techniquement ils ont élevé le curseur. Donc non, Ryan Cherki, j'espère qu'il va avoir encore de plus en plus de minutes, il va vraiment faire des différences. Mais non, c'est juste qu'il a fait quelques pertes de balles, donc on a envie qu'il soit un peu plus efficace, mais on voit tout son talent.
4: En tout cas, il y en a un qui a réussi son match, c'est Didier Deschamps. Nicolas, il a fait plusieurs choix assez forts et ils ont tous été payants.
0: Ouais, et Michael Olise, clairement, il y en a sans doute.
4: Donc Michael Olise, juste je rappelle pour ceux qui n'auraient pas suivi, Michael Olise a été réaxé au début de la deuxième mi-temps et donc Dembélé a été mis sur le côté droit, sur l'aile droite, et ça a tout changé. Et ensuite, il fait rentrer Barcola à la 80e et Barcola marque 2 minutes après.
0: Ouais, c'est ça. Exactement. Et c'est quoi, Didier Deschamps, c'était son 180e match aujourd'hui. Vous savez qu'il va rendre son tablier à la fin de cette Coupe du Monde et il restera dans l'histoire comme le sélectionneur des Bleus qui a gagné tous ses matchs d'ouverture des grands tournois sur 14 ans. C'est quand même c'est énorme, hein. Je crois que c'est un cas unique au monde. Didier Deschamps, déjà avant ce match, c'était un cas unique au monde, et là il est sûr de terminer avec cette mini statistique dans l'histoire de ces grandes statistiques. Mais c'est quand même un sélectionneur de fou, et moi je trouve que l'une de ses réussites, au-delà de tout ce qui a été tactique effectivement à la mi-temps aujourd'hui, encore une fois, même si ça ne s'est pas vu du tout dans la première période, c'est d'avoir éteint tous les petits débuts d'incendie qu'il y aurait pu y avoir sur un début de grande compète. Autour de Mbappé, on en parlait, ça n'a pas bougé une oreille. Il a été très bon en conférence de presse, il a protégé Kylian Mbappé, il a emmené N'Golo Kanté. La petite phrase de Dembélé peut-être que tout le monde devrait défendre, etc. Ça n'a pas fait une vague ici. Il a vraiment protégé son groupe de toute une nuisance un petit peu extérieure, plus ou moins justifiée. Parfois c'est justifié, parfois un petit peu moins. Et ça, c'est vraiment l'expérience d'un sélectionneur qui arrive à amener un groupe avec très peu de préparation, avec forcément des gros égos, parce qu'on a là des joueurs qui jouent dans les plus gros clubs du monde, mais qui font bloc, qui le suivent. Et même si effectivement les 45 premières minutes pourront nous faire mentir, parce qu'on a senti de la pression, on a senti que le ballon il brûlait les pieds des joueurs et que c'était un petit peu compliqué, mine de rien, encore une fois, il a réussi son entrée dans un grand tournoi. Donc c'est quand même un très grand sélectionneur, on le sait. Et je trouve que toute la mise en orbite en fait vers ce premier match ici aux États-Unis en fait était réussie par Didier Deschamps, et ça a continué avec les choix tactiques au cours de ce premier match. Très clairement, c'est pour moi, avec Kylian Mbappé, l'autre homme du match, très clairement.
4: Oui, c'est ça. Il y en aurait peut-être un troisième, un homme du match. Je ne sais pas ce que vous en penserez. Juste avant, je vais vous lire un message de Claude sur le chat qui nous dit: remerciements à toute la team ici, prestation XXL, bravo. Donc merci beaucoup Claude.
1: Merci Claude.
4: Ça fait plaisir. Juste, il faut quand même qu'on se dise un mot sur Michael Olise, parce que Charlotte, bon, déjà il met 2 passes décisives sur ce match, mais tout simplement il éblouit en fait. Ouais, il illumine le jeu de l'équipe de France.
1: Parce qu'il est hors norme. Il est hors norme, Pierre. Techniquement, il voit avant tout le monde, mais on l'a vu tout au début du match redescendre beaucoup, essayer de toucher des ballons. Parce qu'avec Koundé, ils n'arrivaient pas trop à se connecter. On ne trouvait pas Michael Olise. C'est pour ça qu'au Bayern, au tout début qu'il arrive au Bayern, il jouait un peu plus dans ce rôle-là, parce que Musiala était blessé. Mais quand Musiala est revenu, il a rebasculé côté droit. Moi, je le préfère. Je le préfère à droite. Mais c'est vrai que Pierre, il y aura une question à se poser. Est-ce qu'aujourd'hui, dans ce système-là, dans ces animations, dans ce jeu-là, dans le plan ou non-plan de l'équipe de France, est-ce que Michael Olise, en poste de numéro 10, a éclairci un petit peu plus le jeu, à avoir un peu plus de fulgurance ou ou de des fois il joue très très simplement, mais c'est tellement, on a l'impression qu'il danse en fait, Michael Olise. Donc c'est vrai que Ousmane Dembélé, pour moi c'est assez triste parce que c'est pas un non-match de sa part, c'est juste que ses coéquipiers et lui n'ont pas réussi à trouver le mélange, à trouver, à faire la mayonnaise qu'il fallait pour lui être dans le meilleur disposition. Mais c'est vrai que Michael Olise, cette deuxième période pour moi avec Kylian Mbappé, c'est le facteur X.
4: Nicolas, toi qui étais au stade, est-ce que tu as ressenti ça? Est-ce que ça t'a imprimé les rétines, la danse de Michael Olise sur le terrain?
0: Ouais, en fait en seconde période, quand il fait parce qu'il fait ses deux passes D, mais il fait une passe qui est géniale aussi juste avant sur Mbappé, je crois.
1: Ouais.
0: C'est ça en fait, il voit le jeu avant tout le monde, c'est ce que tu dis Charlotte, et c'est
1: mais surtout qu'il prend ce risque, en fait il prend ce risque à faire des passes que normalement il y a des joueurs, beaucoup de joueurs créatifs le voient, mais ils osent pas parce qu'ils ont pas forcément peut-être la finesse technique pour le faire, mais lui il le fait parce qu'il se pose pas de questions, il s'en fiche en fait. C'est ça qui fait la différence aujourd'hui avec un joueur qui est beaucoup de créativité comme Michael Olise.
4: Lucas
0: sur lui, c'est horrible en fait.
1: Ah oui.
0: Défendre sur Michael Olise, c'est
1: ouais.
0: Affreux, enfin on sait jamais ce qu'il va faire.
1: On prend un Doliprane avant, pendant, après,
4: c'est comme arrêter le pinceau d'un artiste, quoi. Tu t'en veux un peu. Tu te dis, oh non, c'est pas bien ce que je fais. Lucas, est-ce qu'il y a des réactions sur Michael Olise dans le chat, sur la chaîne ici?
8: Complètement. On a Claude Durand qui nous dit Olise exceptionnel, la mentalité munichoise va lui faire du bien en équipe de France. Ou encore, on a Louis qui nous dit je suis amoureux du jeu de Olise, avec le Bayern excellent, avec l'équipe de France encore meilleure, je suis juste époustouflé.
4: C'est vrai que c'est juste un bonheur de voir jouer ce joueur. Il y a d'autres joueurs, on n'a pas du tout parlé des autres lignes que les lignes d'attaquants. Mike Maignan, il n'a pas eu énormément de travail. En défense, est-ce qu'il y a un joueur, Charlotte, qui t'a plus

0: France offensivement est tellement impactante, on passe tout de suite vers eux, on donne les clés à Michael Huizet ou Ousmane Dembélé, et puis après voilà, c'est ça le jeu de l'équipe de France aujourd'hui.
1: On va écouter une réaction d'Anthony de Toulouse qui a fait ce qu'on avait proposé tout à l'heure, c'est-à-dire de laisser un vocal sur le WhatsApp d'ici. Il vous suffit d'entrer le numéro 0810 055 056 et de nous laisser un vocal sur le groupe. Vous pouvez aussi évidemment le faire avec les numéros de vos locales, ici Armorique, ici Cotentin, ici et tout ce que vous voulez, ici Le Bonheur, etc. On écoute Anthony de Toulouse.
2: Ben moi, je pense que la France a très très bien joué après la mi-temps et a fait un beau match. J'ai cru que ça allait être chaud pour la France, j'ai cru qu'il y aurait un match nul, mais là je suis très très content que la France ait gagné son premier match face au Sénégal. Et voilà, et en tant qu'auditeur de l'Issue Occitane à Toulouse, je peux vous dire que je suis très très heureux de voir que la France a gagné, et j'espère que la France montre enfin ce résultat pour les prochaines équipes et ira loin. J'espère que moi j'ai très envie que la France aille en finale et gagne la troisième étoile. Ben voilà, allez les Bleus.
1: Ben voilà, Anthony, c'est la base. Allez les Bleus. Merci beaucoup à Anthony de Toulouse de nous avoir laissé ce message. Ça fait plaisir de vous entendre. C'est génial aussi de pouvoir vous lire sur le chat de la chaîne YouTube ici. Vous pouvez encore nous rejoindre. Il nous reste 10 minutes à passer ensemble. On a Thomas qui nous écrit : je dois aller coucher les gosses. La mère dort déjà. J'adore. Clément qui nous dit : je ne sais plus où me situer entre cette soirée et mon travail qui me prend la vie. Heureusement que la Coupe du Monde existe. Je m'évade un moment seulement. Charlotte, il y a un joueur qu'on a évoqué évidemment à plusieurs reprises pendant le match et qui pour le coup n'a pas vécu, je pense, la meilleure soirée de foot de sa vie, c'est Ousmane Dembélé. Qu'est-ce qui s'est passé selon toi aujourd'hui?
0: Je pense que le trio Michael Olise, Koundé et Ousmane Dembélé n'a pas du tout bien fonctionné. Ils ont fait pas coordonné, ils ont pris énormément de risques dans le positionnement. Koundé, en fait, il voulait bien faire aussi, mais il a beaucoup trop dézonné. Donc je pense qu'en fait, c'est juste tactiquement, ils n'étaient pas assez bons sur ce côté droit. Forcément, Dembélé, même quand il est au PSG, qu'il est devant, il est très attiré sur ce côté droit pour rentrer aussi sur son pied gauche. Mais il y avait déjà Michael Olise, donc en fait, ils étaient un peu les uns sur les autres, et malheureusement c'est Ousmane Dembélé qui en a fait un petit peu les frais. En demi-temps aussi, Koundé, qui avait un rôle un peu plus latéral, un peu plus simple, laissait vraiment les clés à Michael Olise, ou Ousmane Dembélé qui était un petit peu plus esselé sur ce côté droit. Mais pour moi, c'est pas un hommage Ousmane Dembélé, c'est juste le fait de petits détails qui fait que en fait c'est lui le perdant dans cette histoire.
1: Ouais, et c'est vrai qu'on a l'impression que le type de jeu qu'il a réussi à mettre en place avec le Paris Saint-Germain de Luis Enrique est très difficile à transposer. Impossible. Quand t'as pas la même équipe autour de toi. Impossible. Donc en fait, il doit retrouver son jeu d'avant avec l'instinct, les dribbles, etc. Et en fait, c'est compliqué, j'imagine.
0: Là, il est obligé de s'adapter. Il est obligé de s'adapter continuellement. Déjà, il est pas à son poste. Kylian Mbappé, jouer avec lui, c'est assez particulier parce que c'est un joueur qui est très très imprévisible, qui dézone beaucoup. Mais Ousmane Dembélé, pour moi aujourd'hui, il doit être numéro 9. Mais Didier Deschamps n'est pas prêt à mettre Kylian Mbappé côté gauche. Ça ferait sortir Désiré Doué qui est très très fort. Moi franchement, mon équipe type offensivement, tu veux que je te la donne, Pierre?
1: Vas-y, je pense qu'on a la même.
0: C'est mettre Cherki, c'est de mettre donc en 10, c'est de mettre à droite Olise, Dembélé devant et Mbappé. Je l'ai dit depuis très très longtemps que ce système-là de mettre Mbappé, il va faire les efforts, de mettre un Rabiot et un Hernandez ou même un Lucas Digne faire le travail de ça, un peu à la Matuidi en 2018 sur ce côté gauche, qui va faire les efforts défensivement, et puis laisser Dembélé, laisser Cherki vraiment dépositaire du jeu, et puis Michael Olise sur ce côté droit qui est très très bien du côté du Bayern. Donc, mais malheureusement, il le fera pas.
3: C'est compliqué pour Didier Deschamps, mais le fait de mettre un ballon d'or pas dans son poste de prédilection, c'est...
0: Ouais, parce qu'il y a Kylian Mbappé au-dessus de lui, en fait.
1: C'est son poste de prédilection, même
3: dans le système
1: PSG,
3: de Luis Enrique.
1: Ouais. On va partir du côté de 40 ans avec Sarah Saltiel-Rago d'ICI Cotentin, journaliste à ICI Cotentin, qui donc a suivi la retransmission devant l'écran géant qui était mis en place par la commune de 40 ans. Sarah, comment ça s'est passé? Est-ce que vous avez senti un gros ouf de soulagement autour de vous?
4: Ah ben ça, vous pouvez le dire, comme quoi la deuxième mi-temps, nouveau match quelque part. On se disait quand on s'est quitté tout à l'heure entre les deux périodes, un peu désespéré, on en était presque avec deux supporters à espérer un pénalty. C'est finalement un tout autre visage de l'équipe de France qu'on a vu. Ça a vibré ici à 40 ans dans la Manche devant l'écran géant. L'ambiance n'avait vraiment rien à voir.

0: discuté avec des supporters complètement transformés. Ils me disaient, ça y est, on y croit. Certains me disaient, c'est sûr, on va finir premier de la poule. D'autres étaient même déjà prêts, c'est pour vous dire, à mettre la troisième étoile sur le maillot rien qu'après cette deuxième mi-temps. On se calme. On a quitté un peu notre réserve naturelle de Normand, là, ce soir. Voilà. On a ouvert la soupape.
1: Mais c'est ça qu'on aime avec le foot, c'est magique. Merci beaucoup, Sarah, de nous avoir fait vivre cette soirée. Bonne fin de soirée. Ça va continuer à charbonner, évidemment, pour les journalistes d'ici qui sont sur tout le territoire. On va retrouver Marie Boéda, qui est journaliste à Ici Paris Île-de-France et qui est dans le 11e arrondissement de Paris, dans un restaurant sénégalais qui s'appelle le Bali Restaurant. Alors, Marie, comment est l'ambiance? Est-ce que les Sénégalais sont vraiment très déçus ou est-ce qu'ils sont quand même fiers du match de leur équipe?
2: Bon, écoutez, c'est partagé, hein. Il y a quand même beaucoup de déceptions, je vous l'avoue, surtout que là, les clients sont en train de partir petit à petit. Mais ça va, ils ont quand même le sourire. Une cliente du restaurant me disait que ça fera un électrochoc aux joueurs sénégalais pour les prochains matchs. On reconnaît quand même que les joueurs des deux camps ont bien joué. Et je suis à côté de Abba qui est venu. Lui, il est joueur, hein. Il est venu entouré de deux soutiens, un supporter français. Ce sont deux de ses collègues. Et donc Abba, lui, soutenait l'équipe sénégalaise. Et ça va, comment ça se passe pour vous? Vous êtes au dessert, là? Vous gardez quand même un petit peu le sourire, j'ai l'impression.
3: Oui, bien sûr. En fait, parce que moi, je suis beaucoup plus dans une logique de dialogue des cultures. Bon, bien vrai qu'on était venu pour regarder le match, mais c'était aussi en même temps vivre des moments de convivialité, de partage, faire découvrir à mes collègues la nourriture sénégalaise et la culture sénégalaise.
2: Donc, oui, ce match, vous y croyez pour la suite quand même? Ça va, vous n'êtes pas trop déçu?
3: Oui, bien sûr. Vu comment on a joué la première période, j'ai vraiment bien espoir pour la suite.
2: Très bien, vous allez revenir, vous allez le regarder où ce match, les prochains matchs?
3: Pour le moment, j'ai pas encore de plan, comme j'aime bien faire les choses à l'improviste, mais on verra bien, il y a beaucoup de fan zones en Île-de-France, on verra bien.
2: Et voilà, et donc là, je sais pas si vous entendez la porte qui n'arrête pas de se fermer, mais ça part un petit peu dans le restaurant, il ne reste plus que quelques clients qui sont certains au plat, ils ont attendu que le match finisse tellement ils étaient concentrés, et d'autres au dessert. Mais on me dit aussi que pour les Français ont mieux joué, certains me disent, alors du coup c'est normal qu'ils aient gagné, on reste assez fair play et il y a encore deux matchs pour se rattraper, alors tous ceux avec qui j'ai parlé en tout cas y croient.
1: Merci beaucoup Marie Boéda et merci à votre invité au micro qui est un poète et qui parlait de réunion des cultures et de célébration des cultures, et c'est vraiment tout ce que tout le monde voulait pour ce match France-Sénégal. Merci Marie Boéda. Charlotte et Nico, il nous reste 1 minute 30 pour dire si oui ou non on doit avoir peur de l'Irak. Marie-Charlotte, ou qui tu sois.
4: Oui, tous les matchs, faut avoir cette appréhension. Ils ont grillé leur joker en première période où ils ont fait une non première mi-temps. Et donc oui, faudra se méfier parce que l'Irak a fait un très bon match contre l'Espagne. Ils ont montré des choses collectivement où il y a cette grinta. Donc se méfier jusqu'au bout. Et après il y aura la Norvège. Mais en tout cas, le plus important c'était de gagner aujourd'hui, de rassurer un petit peu tout le monde, de se rassurer un petit peu eux-mêmes. Il y aura encore des casse-têtes pour Didier Deschamps en termes de compo, je pense.
1: Oui, ça c'est sûr, et on va pas le lâcher Dédé, hein, parce qu'on est comme ça, on est relou. Nico, qu'est-ce que toi tu attends de ce prochain match de l'équipe de France contre l'Irak?
5: Bah, prendre des points, parce qu'en fait effectivement ça fait un peu baisser la pression sur l'objectif prioritaire d'un tournoi qui est de se qualifier pour le tour principal, et avec 4 points, clairement un tournoi à 48 équipes. Avec des 16e de finale désormais, on est en 16e. Donc faire le boulot avec les 6 points, ce qui nous permettrait d'avoir un troisième match peut-être de coiffeur dans cette quête-là de 16e de finale, mais au moins prendre un point pour dégager totalement la pression. Et il y en a quand même beaucoup moins qu'en début de rencontre, parce que c'est quand même le groupe le plus compliqué. Perdre ce soir, on aurait été quand même pas bien du tout, quoi, avec une obligation de résultat contre l'Irak, même si encore une fois, avec 3 à 4 points tu passes, 3 faut voir, il y a quand même 8 des 12 meilleurs 3e qui vont passer. Alors je suis désolé d'être si pragmatique, mais il y a un moment sur des tours de qualif, l'essentiel c'est de se qualifier. Et du coup, contre l'Irak, sans méfier, oui, évidemment, parce qu'il n'y a pas de petit match dans une Coupe du Monde. On peut demander ça à l'Espagne, qui a fait un 0-0 contre le Cap-Vert. Et le pays en parle,
1: c'est moche,
5: en parle encore. C'est assez moche, et tout le pays en parle encore. Donc évidemment qu'on n'est pas à l'abri d'un petit accident. Mais bon, voilà, prendre des points, même si c'est un point à la limite contre l'Irak, pourquoi pas, mais il faut prendre des points, voilà, tout simplement. Après, une analyse poussée et détaillée de l'effectif irakien, je te donne rendez-vous à Philadelphie.
1: Ouais, je bosse un peu quand même. Ouais, non, mais c'est parce que faut quand même reconnaître qu'on n'est pas nombreux à regarder les matchs de l'Irak, Charlotte.
4: Voilà. Non, on va pas mentir. Hein.
1: Je peux juste vous dire que le coach s'appelle Graham Arnold, il est australien et il est rigoureux dans le style dans les systèmes défensifs, mais il laisse beaucoup de liberté à ses attaquants. Et voilà, c'est pas une équipe qui sera facile à jouer.
4: Donc ça sera le but.
5: Moi, je peux te dire que c'est leur deuxième Coupe du Monde après 86. Voilà, donc on va essayer de bosser un peu quand même d'ici.
1: Écoute,
5: d'ici Philadelphie.
1: À nous deux. Leur surnom, ce sont les Lions de la Mésopotamie. Ils ont quand même gagné une Coupe d'Asie en 2017. Hein, voilà. Et voilà, ils ont un joueur qui joue à Cracovie. Voilà. Je m'arrête là pour l'Irak. On va s'écouter un petit message de Régis qui nous a envoyé un message sur WhatsApp. Et puis ensuite, on fera le tour de la régie du studio pour remercier tout le monde et vous remercier, vous, de nous avoir suivis. C'est Régis qui nous a envoyé un message depuis Paris. Depuis Paris, Régis. On écoute Régis.
6: Alors, le match extrêmement stressant en première période où on arrive à la mi-temps à 0-0 avec beaucoup de chance. Si on était mené à 0, je pense qu'il n'y avait rien à dire. En seconde période, et le remplacement de Michael Olise aurait été, à mon avis, une excellente chose. On a vu enfin en seconde période Kylian Mbappé faire quelque chose et marquer deux buts et faire de belles actions, alors qu'en première période, c'était un petit peu poussif. C'est très bien. Je pense qu'on a bien entamé cette compétition. On a eu un moment de relâchement, on a pris un but et ça a bien agacé Didier Deschamps. Mais je pense que nous sommes sur la bonne voie. Voilà, bonne soirée.
1: Eh ben, bonne soirée, ouais, mon Régis. Soir. Merci beaucoup. Ça nous fait super plaisir d'entendre vos messages. Merci à Lucas Vérag, qui nous a fait vivre le chat de la chaîne YouTube ici. Lucas, j'ai une mauvaise nouvelle. J'ai pas de démaquillant sur moi. Je sais pas comment tu rentres chez toi.
7: On va rentrer avec.
1: Mais voilà, on remercie évidemment Charlotte. Merci mille fois, Charlotte Lorgeret, d'avoir été avec nous. C'était trop bien. On a appris trop de trucs sur le foot, sur la tactique, sur la technique. J'ai kiffé. Merci.
4: Merci à toi.
1: Merci à Nicolas Perronnet de nous avoir fait suivre ce match depuis New York, t'as trop de chance Nico et merci parce qu'on a vraiment vécu le match avec toi, c'était trop cool.
4: Merci Nico.
1: Il est parti, il s'en fout de nous.
4: Il s'en fout.
1: Il est à New York, il a pas le time Nico. Merci à Jérôme Pivette en régie, à Clément Comte, à Mathilde Mallet. Merci pour tout, à tous pour votre aide. Merci à Antoine qui était à la technique ce soir. Merci à Yanis qui était au standard. Merci à Maxence pour les pizzas et tout le reste. Merci aussi à notre Bruno Salomon, une petite pensée pour lui ce soir. Merci à vous tous de nous avoir suivis. Et c'est le Zap Foot, on réécoute les buts. Ciao, ciao.
8: Qui est sauvé par cette frappe de Nicolas Jackson et non pas Sadio Mané qui a été lancé plein axe légèrement sur le côté gauche. Et bien voilà la première très très grosse occasion de cette rencontre après 24 minutes de jeu.
5: Jules Koundé désormais sur le côté droit, la patte gauche peut-être de Michael Olise, la passe, elle est magnifique encore, et le but cette fois-ci de Kylian Mbappé, la passe magique signée Michael Olise et la récupération en pivot magnifique de Kylian Mbappé en première intention, le tir croisé, 1-0 pour l'équipe de France, 65e minute de jeu, mais oui, ça va mieux pour les Bleus qui rentrent dans leur mondial et Kylian Mbappé devient le co-meilleur buteur de l'histoire de l'équipe de France avec Olivier Giroud, mais ça, c'est pour l'anecdote. Voilà, la fin des transitions, elle est pour l'équipe de France avec peut-être le 2-0, et le voilà, le 2-0, et il est signé Bradley Barcola, le voilà, 2 minutes seulement sur la pelouse, ça fait 2-0 pour l'équipe de France. D'un côté droit avec Ndiaye, attention parce que lui il a du jus, oh, le petit crochet dans la surface, il est magnifique, oh, le centre de but, aïe, aïe, aïe, la réduction de l'écart, signé Liman Ndiaye. Alors là franchement, le petit crochet extérieur pour rentrer dans la surface de réparation alors qu'on les pensait enterrer les Sénégalais. Il est allé se le chercher tout seul ce but.
1: C'est Ibrahim Baye.
5: C'est Mbaye.
1: C'est incroyable. Non mais c'est hallucinant. Il y a chaque fois qu'il rentre en jeu avec le Sénégal, il marque ou il fait un assist. Pour donner un peu le contexte, Ibrahim Baye, pour ceux qui ne le savent pas, est un joueur qui a été formé au Paris Saint-Germain. Il est extrêmement jeune, il a 10. Mais non,
8: Mister Kylian Mbappé 30... 30 mètres, la frappe, ouais, elle est énorme. Et ben voilà, cette fois, c'est fait. Oh, le but énorme. Quelle frappe. Le Kylian Mbappé sèche, 30 mètres. On l'a vu venir, on l'a vu voler, le temps suspendu pour suivre ce ballon qui est allé transpercer les filets d'Edouard Mendy. Le troisième but de l'équipe de France. Et Kylian Mbappé qui se retourne vers son banc, l'air de dire, et quoi? Qu'est-ce qu'il y a? Monsieur Recordman, deux buts en bleu, désormais le meilleur buteur de l'histoire des Bleus. Quel but de Kylian Mbappé qui récupère le ballon. Ouais, franchement, on est à 25 très très bons mètres. Ah, voilà, la c'est... frappe, elle est croisée, elle est sèche, incroyable. Elle part comme un boulet de canon. Énorme but de Kylian Mbappé. Ben voilà, l'espoir sénégalais qui aura duré quelques secondes. France 3, Sénégal 1.

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2: La Côte de Lumière en Vendée, Côte de Jade au sud de l'estuaire. Pourquoi ces jolis noms pour parler de nos côtes? La réponse avec Lucie Miossec et son pourquoi des choses.
3: Et oui, on connaît la Côte d'Azur dans le sud, qu'on appelle comme ça pour le bleu azur de ses eaux. On connaît la Côte de Granit Rose, qu'on appelle comme ça... Je vous fais pas de dessin parce qu'il y a du granit rose, voilà. Mais alors, la Côte de Jade, vu qu'on n'y trouve pas de jade, d'où peut venir ce nom? Eh bien, apparemment, d'une paire de chaussettes. Je vous explique ça juste après. Mais déjà, il faut savoir pourquoi on donne des noms aux côtes. Pour ça, retour au début des années 1900.
2: Les lignes de chemin de fer se développent en France, Lucie, et avec elles arrivent les touristes.
3: La France est bordée de côtes qui font rêver, alors chaque région cherche à faire rêver encore plus les touristes pour les faire venir. C'est pour ça qu'on se retrouve avec des côtes qui s'appellent comme des pierres précieuses ou des métaux précieux. Argent, émeraude, améthyste et jade. Allez, chose promise, chose due, vous allez rigoler, c'est à cause ou grâce à des chaussettes que la Côte de Jade s'appelle la Côte de Jade. Parce qu'au moment où toutes les côtes alentour avaient déjà un nom, il a fallu trouver un nom à celle qui s'appelle aujourd'hui la Côte de Jade. Ça, c'était dans les années 30. Le maire de la Bernerie, Louis Gauthier, avant d'aller au conseil pour voter justement sur le fait d'avoir un nouveau nom pour cette côte, eh ben, il aurait regardé ses chaussettes et il aurait eu une illumination. Mes chaussettes sont de la même couleur que l'eau de la côte. Et là, à ce moment-là, il aurait demandé à sa femme, mais de quelle couleur sont mes chaussettes? Et là, sa femme aurait répondu, bah, c'est couleur jade. Bim, bam, boum. Voilà comment la côte de Jade est née. Jade, parce que l'eau de cette côte est caractérisée par ses nuances de vert. Vert clair, vert foncé. Selon le temps, selon les saisons. C'est quand même très joli comme nom. Alors on peut se réjouir que le maire de la Bernerie ait eu des chaussettes vertes ce jour-là.
2: Oui, vous avez raison, Lucie Miossec. Et des fois, voilà, ça tient pas à grand-chose.
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4: Gérard, c'est quoi votre métier ?
5: Moi, mon métier, c'est conducteur de tram et conducteur de bus. Je fais les deux, je conduis les deux et c'est un vrai plaisir de conduire les deux.
4: Ouais.
5: Mais le tram, c'est vrai que j'ai ma préférence pour le tram. Quoi.
4: Alors là, je suis assis à votre place ?
5: Oui, vous avez de la chance parce que c'est faut être privilégié parce que c'est une zone où normalement il n'y a que moi qui ai le droit d'accès là-dedans.
4: Vous me dites ce qu'il y a autour de nous là ?
5: Plein de boutons, des gongs, c'est pour annoncer aux gens qu'on arrive ou qu'on repart pour attirer leur attention.
4: Oulala, ça il faut pas, on l'entend souvent
5: non,
4: ça.
5: Non, ça on évite, ça c'est oula, ça c'est quand il y a un danger qui s'approche pour éviter justement, pour faire partir des gens qui sont pas très attentifs.
4: Et vous avez toujours fait ça, conducteur de bus et de tram?
5: Ah non, je livrais du carburant pour une société sur Toulouse. Et ça, c'était beaucoup la région. Et le tram, ça a permis de découvrir Toulouse et les gens, les Toulousains. Et du coup, je me régale, je m'éclate.
4: Et oui, alors surtout que quand vous étiez petit, que faisait votre grand-père avec vous ?
5: Oh, mon grand-père était sur Toulouse, il m'adorait quand je venais. Il m'amenait voir les chauffeurs de bus. On montait dans un bus, il me faisait traverser Toulouse. On allait jusqu'à Matabio, on parcourait la ville. Et mon grand-père me disait, peut-être un jour, tu seras chauffeur de bus. Et je pense que c'est resté un peu tout ça, ouais.
4: Gérard, on sent bien que vous avez un cœur gros comme ça. Parlez-moi de la relation que vous avez avec les passagers.
5: Ils nous connaissent, ils viennent frapper contre la vitre.
4: Ah ouais.
5: Ils viennent nous voir et ils tapent.
4: Ah ouais.
5: Ils nous font un petit coucou. On fait partie de leur vie, on les accompagne.
4: Il y a un endroit devant lequel vous passez qui vous marque plus que notre, c'est Purpan. Dites-nous pourquoi.
5: Il y a l'hôpital des enfants, là, juste à côté. Il y a beaucoup de malades qui sortent, qui prennent l'air avec les beaux jours. Là, ils vont arriver les beaux jours. Ils sont sur les pelouses et ils sont fascinés par le tram. Donc, quand j'arrive, et déjà j'abuse un peu plus du gong, du fameux gong, et ça les attire. Ils sont contents, ils font de grands signes. Alors, après, je fais très attention parce parce qu'ils viendraient vers moi. Mais du coup, faut éviter qu'ils galopent tous vers moi. Mais c'est un petit moment où, magique qui les sort un peu de leur quotidien difficile, quoi.
4: Alors, vous faites quelle ligne ?
5: C'est la ligne de tram qui va jusqu'au palais de justice. Et aussi, moi, je suis sur une ligne de bus. Je suis un chauffeur mixte. Hein. Donc, je peux faire les deux à la fois. Je peux faire du bus et du tram. Et la ligne du bus, c'est la ligne 70 qui passe dans Blagnac, dans tous les arrêts de Blagnac, Marly, tout ça.
4: Merci Gérard.
5: Avec plaisir, c'est une joie.
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6: Si le pantalon fait fureur de nos jours chez les filles comme chez les garçons, qu'en est-il de la braie ? B-R-A-I-E. Son ancêtre, le pantalon de l'Antiquité, qui pouvait être serré au niveau des chevilles, serré ou bouffant au niveau des cuisses. La braie a été inventée par les Gaulois. C'est grâce aux Gaulois que les Romains apprirent à connaître la braie. Le mot s'est répandu après dans toutes les langues romanes avant que le personnage de Pantalone de la Commedia dell'arte, le costume du riche Vénitien qui porte un pantalon, ne fasse sensation et répande le mot pantalon sur tout le territoire français. Enfin, sauf un territoire qui résiste toujours à l'envahisseur, les pays occitans, où le pantalon se dit toujours, comme les Gaulois, « l'obraio o l'obraso ». Ne dit-on pas que ce gouya est toujours débraillé ? Cela vient de la même origine, mal pantalonné, mal fagoté. « Tu pouvais pas tourner monter ta braguette, t'es prise ? Tu ne peux pas remonter ta braguette, je te prie ? » Même origine. Oups ! Pardon. Année à Diou.
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1: Bonjour à toutes et tous, bienvenue dans Affaires classées, le podcast. Nous sommes en 1875, au cœur de la Bigorre, dans le petit village de Montousset, pas loin de Bagnères. Un fermier du village est assassiné avec sa fille. La veille, trois inconnus leur avaient rendu visite. Question, qui sont ces étranges visiteurs? La suite, dans un instant.
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1: Nous sommes en l'an 1877. Les gazettes judiciaires de l'époque regorgent de faits divers, de vols, de meurtres. Pour quelques sous, certains n'hésitent guère à frapper, à tuer. Souvent, hélas, ces drames sordides impliquent des ressortissants espagnols sans ressources. Des sans domicile fixe, errant de ville en ville, profitant de la quiétude des campagnes pour commettre leurs méfaits. En cette fin de 19e siècle, la France accueille nombre d'immigrés fuyant leur patrie après l'invasion de Napoléon. Comme en atteste le procès qui va suivre. Ce matin du 12 mars, une imposante foule de curieux s'est amassée des deux côtés de la petite rue qui conduit de la prison au palais de justice de Tarbes. Tous guettent le passage, dans un instant, du convoi à cheval qui transportera les accusés du crime de Montousset. Voilà plusieurs jours que la presse régionale annonce ce qui sera le procès criminel de l'année dans le coin. Il est 11h. Le président de la cour d'assises, M. Léniel, vêtu de son imposante robe rouge et noire, ordonne aux gardes qu'on introduise les accusés. Deux hommes et une femme dans le box. Ils sont jeunes, une trentaine d'années, de taille moyenne. Les deux hommes sont originaires de la province voisine de l'Aragon, tandis que leur voisine de galère est certes née à Tarbes, mais de parents espagnols. L'affaire a débuté 2 ans plus tôt. Dans la soirée du 25 novembre 1875, le trio arrive d'Auch en diligence à la gare de Lannemezan. Ils vont marcher, à pied, toute la nuit, en direction du petit village de Montousset, dans le canton de Bagnères-de-Bigorre, qu'ils atteignent enfin au matin suivant.
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1: Leur traversée ne passe pas inaperçue. Des paysans, déjà au champ, scrutent ces inconnus. Qui sait s'ils ne sont pas là pour voler? Un petit garçon les voit aiguisant leur couteau au bord d'un sentier. C'est à lui que le trio réclame son chemin.
3: La ferme des Campistrous, tu sais où c'est?
1: Arrivé à destination, il toque à la porte et tombe sur Philippe, le chef de famille. C'est Louise, sa fille, que la dame du trio demande à voir. Elle dit être une ancienne amie. Direction, un champ proche où Louise est à pied d'œuvre. Quand elle aperçoit sa visiteuse, elle se jette dans ses bras, l'embrasse avec effusion et propose au trio de passer la nuit à la maison. Dimanche 27 novembre, Rosalie, une voisine des Campistrous, s'étonne de voir les volets fermés. Elle frappe à la porte, personne. Louise, silence. Un sombre pressentiment envahit Rosalie qui part alerter monsieur le maire, lequel se transporte sur place, accompagné de quelques hommes. Un épouvantable spectacle les attend. Philippe, le chef de famille, gît inanimé dans son lit. Une mare de sang s'écoule à travers le matelas. Un double bâillon noué derrière la tête et fortement serré a été posé sur sa bouche pour l'étouffer ou l'empêcher de crier. Des plaies béantes sur sa poitrine, son cou, sa tête lui ont été infligées par une arme blanche. Et Louise, elle, c'est dans l'écurie que son cadavre mutilé sera découvert, lardé de coups de couteau. Pour les gendarmes de Bagnères, Il n'y a pas à chercher bien loin. Le vol est le mobile de ce double meurtre. Les meubles ont été fouillés, le linge des armoires jeté au sol. Un objet va pourtant retenir leur attention.
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1: C'est un cache-nez, noir et blanc. Rosalie, la voisine, est formelle. Il appartient à l'un des deux hommes arrivés la veille. Elle a croisé le trio quand ils se dirigeaient vers la ferme en début de soirée. Et bizarrement, tout ce beau monde a disparu. Nul ne sait à ce stade qui sont les deux hommes à l'accent espagnol qui accompagnaient la visiteuse qui se disait amie de Louise Campistrous. Elle, en revanche, est très vite identifiée. Elle se nomme Marie Viau. Née à Tarbes, elle s'adonne depuis longtemps à la prostitution dans les rues du chef-lieu de la Bigorre. Selon les policiers, Marie s'est mise en ménage avec un certain Francis Badel, un homme fort dangereux, condamné par trois fois et fraîchement sorti de prison après avoir failli assassiner un compatriote. Sa spécialité, c'est le vol d'argent et malheur à la victime qui lui résiste. Un voleur patenté, capable de tuer sa proie, voilà qui dessine le portrait idéal du suspect numéro 1 dans l'enquête ouverte sur le crime survenu le 26 novembre à la ferme de Montousset. Reste une question. Comment Marie Viau a-t-elle fait connaissance avec Louise ? La réponse ne tarde pas. Quelques mois avant son assassinat, la jeune paysanne avait fait un petit séjour derrière les barreaux à la prison de Tarbes à cause d'un menu larcin. Et c'est là que Louise et Marie s'étaient liées d'amitié, à tel point que Louise lui fit promettre qu'il faudrait passer la visiter une fois dehors à la ferme familiale. Immature, Louise avait glissé une imprudente confidence. Philippe, son père, avait longtemps vécu aux Amériques. Il en était revenu riche, très riche, et pour preuve, il cachait sous son matelas des lingots d'or et 30 000 francs en espèces.
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1: Une confidence qui ne tomba pas dans l'oreille d'une sourde. Marie en parla aussitôt à son amant, lui aussi en prison. C'est pour s'emparer de ce joli magot que Marie Viau conçut le projet de rendre visite à son ex-voisine de cellule, aidée des deux hommes que les policiers ne tardent pas à identifier comme étant les deux frères Badel, Francis et Valentin. Mais où sont-ils passés ? Le lendemain du crime, le trio sanguinaire a déjà traversé la frontière afin de se planquer en Espagne. Grâce à l'entraide entre les deux pays, les trois suspects seront malgré tout interpellés vite après. Face au juge, Marie Viau se met à table et elle raconte. Profitant de l'hospitalité du vieux Campistrous, le trio assassin entamait la soirée en savourant les spécialités culinaires de la ferme de Montousset

0: de la ferme. Mais sa joie sera de courte durée. Malgré une fouille approfondie, les trois compères ne trouvent pas une seule trace du butin dont Louise avait parlé à sa copine de cellule en prison. Ni lingots d'or, ni billets, ni pièces de monnaie. Le butin se résumera à quelques vêtements. Deux robes, un parapluie, des boucles d'oreilles, des chemises, des draps et une montre.
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0: Un butin bien dérisoire face à la guillotine que les trois assassins encourent à présent. Inculpés du crime de vol suivi de meurtre, commis avec préméditation, ils retournent à la prison de Tarbes et pour longtemps, la même où naquit leur sanglant projet criminel. Le procès aux assises s'ouvre au printemps 1877. La presse locale et nationale est là. L'affaire passionne l'opinion publique car, aux yeux de tous, les frères Badel ne sont que des exécutants. Le cerveau du drame, l'instigatrice, c'est Marie, la diabolique. Dans l'inconscient populaire, la femme donne la vie, pas la mort. Et comme chaque fois lorsqu'une femme est accusée d'un crime horrible, la foule accourt. Face aux magistrats et aux jurés, les frères Badel semblent résignés, convaincus que leur sort est déjà scellé et qu'ils finiront coupés en deux par la lame du bourreau. Mais Marie, jeune et belle, joue la comédie jusqu'au bout. En pleine audience, elle tombe à terre, en proie à des attaques nerveuses. Simule-t-elle la folie pour échapper à la peine capitale ? Un médecin accourt, il lui fait respirer des sels. Marie se calme, repose sa tête sur l'épaule d'un gendarme et l'audience reprend. Au nom de la société, l'avocat général, M. Dumoulin, requiert la peine de mort contre les trois accusés, unis dans le crime, unis dans le châtiment. Une heure suffira à la cour pour rendre son verdict. Peine de mort pour Marie Viau, peine de mort pour Francis Badel et prison à vie pour le jeune frère Valentin. C'est le 12 mai suivant que Francis sera guillotiné. Marie aura plus de chance. Elle est graciée par le chef de l'État. Devenue une détenue modèle, elle sera libérée 25 ans plus tard, en 1902.
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0: D'or et de sang, c'était ce nouvel épisode du podcast. Je vous propose de nous retrouver dans un prochain rendez-vous avec cette fois-ci un petit voyage dans le temps en juillet 1992. Un curé d'origine basque est découvert dans les toilettes d'une aire d'autoroute en Charente-Maritime. Que s'est-il passé ? Réponse dans un prochain numéro. À bientôt.
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3: Avec la toute nouvelle voie de la salle Climb Up au Mans, imaginez être en fauteuil roulant, mais pouvoir grimper à 10 mètres de haut. C'est l'objectif de cette voie en phase de test pour toute la semaine, avec un système qui défend l'escalade pour tous. C'est appelé le footing vertical. C'est développé par MBS Industries, l'entreprise de Bassa et Michael Mawem, deux frères champions de la discipline. Bassa est donc venu dans la salle Climb Up au Mans présenter son dispositif, et je l'ai testé pour vous. Direction donc, l'avenue du Panorama au Mans, dans la salle. Un groupe de personnes en fauteuil roulant sont donc devant la voie et attendent de pouvoir y grimper. Une prouesse rendue possible par Bassa qui présente son projet, certifié il y a tout juste quelques jours et fruit de nombreuses années de recherche. Rodolphe, encadrant d'escalade depuis 15 ans et membre lui aussi de MBS, se charge des démonstrations. Alors comment ça se présente ? En fait, c'est assez moderne puisque vous avez un boîtier tout en haut et un petit boîtier tout en bas. Tous les deux accrochés au mur et connectés en Wi-Fi, on s'approche de la voie. Et là, deux possibilités. Si vous êtes par exemple en fauteuil et que vous ne pouvez pas bouger vos jambes, on vous place un harnais dorsal. Si vous pouvez bouger vos jambes, on vous équipe d'un baudrier classique. Dans les deux cas, on vous accroche ensuite au système d'enrouleur à moteur. La grosse corde vous soulève d'abord légèrement de manière à pouvoir calculer votre poids pour adapter ensuite l'assistance.
4: En fait, c'est exactement comme un vélo électrique. On peut vraiment dire que c'est le vélo électrique de l'escalade. C'est-à-dire que si vous ne mettez pas d'action musculaire, la machine ne va pas vous aider. Elle ne vous aidera que si vous mettez une action musculaire. Donc, on a bien les muscles qui fonctionnent, la motricité qui fonctionne.

0: On parle bien d'assistance et on n'est pas treuillé. C'est vraiment la grosse différence qu'il faut noter et c'est très important de la faire.
1: Et Rodolphe, que vous entendez, peut ensuite contrôler la descente ou la montée directement sur le logiciel de son téléphone. Alors chacun leur tour, des membres d'associations du handicap viennent tester le dispositif. C'est le cas de Louis, 31 ans, atteint d'infirmité motrice cérébrale qui lui rend l'usage difficile de ses muscles et donc de ses jambes. Il redécouvre la discipline qu'il a pratiquée une seule fois dans sa vie.
2: J'ai vraiment senti les sensations comme si... Comme normalement en fait, enfin quasiment comme normalement parce que je suis quand même tracté par le mécanisme.
1: Et à chaque fois c'est la même chose, des sourires, la sensation d'une liberté retrouvée et la possibilité de prendre de la hauteur bien loin du fauteuil de tous les jours, c'est hyper impressionnant. Je l'ai testé moi aussi en exclusivité mondiale et évidemment je suis le seul sur qui ça n'a pas marché tout de suite.
0: Pas de chance, faut que ça tombe avec toi. Alors est-ce que tu peux monter un peu?
3: Ouais.
0: Vas-y, monte
3: okay.
0: Un petit peu.
3: Allez.
0: Et laisse-toi redescendre.
1: Ouais, les sensations sont quand même impressionnantes, j'ai réussi hein, finalement à pouvoir le faire. On a l'impression en fait d'une escalade sans risque, en douceur, parfait d'ailleurs si vous avez peur du vide, hein, par exemple. Alors, toute la semaine, des groupes ont été invités pour le tester, mais si vous voulez, vous aussi, essayer individuellement, c'est possible. Chaque soir, à partir de 18h, et franchement, ça vaut le détour. C'est novateur, inclusif, testé, et à 200% approuvé par Icymen.
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5: Bonjour Adichat, je suis Béatrice Duchin, je vis à Saint-Martin-de-Seignanx. Je suis native des Hautes-Pyrénées, de l'Annemezan plus exactement. Je suis donc présidente de l'association Esquirote. Cette association a été créée en 2012 suite à la création, à l'ouverture de la filière bilingue français-gascon à Saint-Martin-de-Seignanx. Et c'est une association qui a pour vocation de promouvoir la langue et la culture gasconne et de la rendre visible. Merci de me passer le micro.
6: Parlez-moi un petit peu de votre première liaison à la culture occitane.
5: Ma première liaison avec la langue et la culture gasconne, elle a commencé dès mon plus jeune âge à l'occasion de réunions de famille chez mes grands-parents, puisque nous étions une famille nombreuse et que mes parents, mes oncles, mes tantes, mes grands-parents parlaient gascon. L'ouverture aux autres est arrivée très tôt chez moi. J'étais membre du comité des fêtes de l'Annemezan. Moi, je viens de Bigorre et j'ai énormément de connaissances autour de moi. Je me souviens quand j'étais jeune et quand j'étais au lycée, et j'ai présenté l'option occitan au lycée. Nous étions nombreux en cours d'occitan et beaucoup la comprenaient parfaitement parce qu'ils habitaient dans des villages, dans des communes rurales ou à la maison, et ben, ils vivaient encore avec les grands-parents et ils ne parlaient que gascon à la maison. Moi, c'était difficile parce que je commençais déjà à la perdre. Mes grands-parents n'étaient plus là. On ne la parlait pas trop à la maison, mais ceux qui vivaient encore proches de leurs grands parents, c'était la langue de la maison. C'est une langue qui est très très proche de l'espagnol. Les concordances des temps se construisent comme en espagnol. Pour apprendre l'espagnol, c'est un plus. Et moi, j'ai toujours été très attentive à cette langue parce que je la trouvais belle. Et même si je ne la comprenais pas, je la trouvais jolie parce que souvent, à travers cette langue, ils racontaient des histoires, des légendes et tout le monde riait. C'est une langue qui, moi, a ravivé beaucoup d'émotions parce que justement, quand nous avons créé cette filière et que j'ai commencé à entendre les enseignants parler cette langue, elle m'a projeté chez mes grands-parents, dans mon enfance en fait. L'enseignement bilingue à Saint-Martin-de-Seignanx se fait à l'école publique. C'est une offre de l'éducation nationale.
6: Est-ce qu'il y a beaucoup d'élèves?
5: Oui, à Saint-Martin-de-Seignanx, l'enseignement bilingue commence dès la petite section jusqu'au CM2. Et on a la chance à Saint-Martin qu'elle soit suivie au collège. L'histoire géo s'enseigne en gascon et il y a également le cours de langue en gascon. Très vite, nous avons mis en place les cours d'enseignement pour les parents, les cours adultes. Et donc, nous avons, dès la première année, eu beaucoup de parents.
6: Puisque vous êtes présidente de l'association Esquirote, quels actes concrets proposez-vous pour promouvoir cette langue gasconne?
5: Nous avons commencé par les cours de langue. Ensuite, nous avons proposé des cours de chant en polyphonie. Je chante au Conservatoire des Landes, au département Trad. Et puis, nous avons mis en place des événements. Ça fonctionne de plus en plus. Les collectivités territoriales ici nous soutiennent.
6: Béatrice Duchin, présidente de l'association Esquirote à Saint-Martin-de-Seignanx.
5: Oui.
6: Avant de vous dire, Duchat, allez-vous me donner le nom de la radio qui vous a tendu le micro aujourd'hui?
5: Je crois que c'est Ici Gascogne.
6: Et comment ça se dit en gascon?
5: Ici Gascogne.
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1: Tous les jeudis, vous partagez avec nous un lieu de Provence. Et ce matin, vous allez nous faire découvrir une source.
2: Eh ben non.
1: Ah bon?
2: Non.
1: Mais qu'est-ce que vous m'avez écrit alors?
2: Ben, c'est faux. Sur le coup, je voulais, puis après je me suis dit non, une source, ça se dit pas.
1: Vous faites un peu comme vous voulez.
2: Exactement. Non, ça se dit pas une source. Alors c'est pas moi qui le dis, c'est l'île des Bellons dans le château de ma mère. Voilà. Mais je vais quand même vous parler de source à travers.
1: C'est gentil,
2: Manon. Oui. Hier, vous vous rappelez, je vous ai parlé d'expression patin couffin.
1: Oui.
2: Hein, qu'on emploie dans le sens de etc. Et j'ai mentionné l'expression et le con de Manon. Et pour n'offenser personne, j'ai dit ne le prenez pas pour vous les Manon, c'est juste une expression. Et j'ai ajouté on vous aime d'amour. Ok. Problème, c'est qu'à peine ma chronique finie, ma chérie m'a demandé c'est qui cette Manon que tu aimes d'amour?
1: C'est vrai.
2: Alors je lui ai dit mais personne, c'est une expression. Et elle me dit mais pourquoi tu me dis que tu l'aimes d'amour? J'ai dit mais non, mais t'as pas la ref, c'est Pagnol, c'est Manon des Sources, c'est Hugo Leng, hein. Vous savez, Manon, je t'aime d'amour.
1: Oui. En fait, c'est non, Eric.
2: Manon, je t'aime d'amour.
1: Je t'aime, Manon.
2: Voilà, on est d'accord. Voilà. Mais désolé, on va quitter la poésie bucolique et romantique de Manon des Sources et les collines pour que je vous explique cette expression, le conte de Manon. Alors pour tout vous dire, on ne sait pas trop d'où elle vient, elle ne semble pas typiquement provençale, en tout cas on la connaît dans le sud-ouest, jusqu'à chez Francis Cabrel, même si elle est très attachée à la Provence, notamment à travers l'œuvre de Pagnol, bien sûr. Comme je vous l'ai dit, on l'emploie pour exprimer là aussi une suite que l'on n'énumérera pas, comme pour dire etc. Exemple dans un roman de Jean-Paul Delfino, et tout le conte de Manon et tout le tremblement. Ou encore chez Maurice Gouirand, il regrettait la prospérité de Marseille, mais aussi le respect de la religion, de la morale, de la discipline, du patin couffin et du conte de Manon. Oui, le conte de Manon, c'est l'équivalent de patin couffin et tutti quanti. Autre subtilité décrite par Rivo Nora dans son dictionnaire des parlers régionaux, l'expression serait utilisée pour couper court aux exigences de son interlocuteur. Exemple, et le conte de Manon, non, pendant que tu es là, dire, allez, c'est bon, hein, arrête-toi, tu m'as gonflé. Dans la lignée des fâcheux de, fan de chichoulo, fan de pute, ou même, autre expression avec d'autres prénoms, je suis désolé, la putain d'Adèle ou la putain de la Caroline, on va avoir des problèmes.
1: Je pense, oui.
2: Cette interjection est aussi utilisée pour marquer la surprise. En voici un exemple sous la plume de Maurice Gouirand, cette fois dans le théorème de Langambi, le con de Manon, mais c'est mon riri. Et on la trouve aussi chez Gilles Del Papas, sous la variante la con de Manon. Selon Robert Bouvier, dans le Parler Marseillais, l'expression exprime aussi le dépit ou l'irritation, hein, et il donnait cet exemple, le con de Manon, ça a encore foiré. On trouve aussi des variantes avec le con de Madon, et on vous aime aussi d'amour, les Madons. Non, je vais rien dire, parce que je vais avoir des problèmes avec Magaté. Magaté, c'est toi que j'aime d'amour. En tout cas, tous les auteurs s'accordent à dire que Manon est sûrement là juste pour la rime, sans aucun lien avec une quelconque Manon qui aurait existé.
1: Mais bien sûr.
2: Et je vous le confirme parce que j'ai vérifié toutes mes sources.
1: Parfait. Un petit bonjour à votre gâté qui nous écoute ce matin.
3: Manon des Sources.
1: Oui, non, mais c'est pardon.
3: Il avait bien Manon des Sources.
2: Non, j'ai vérifié mes sources. Manon, je ne sais pas s'il l'a vérifié.
1: Oui, non, mais bien sûr. Bien sûr. Mais vous me prenez.
2: On vérifie.
1: C'est possible, ça.
2: C'est comme ça.
1: Non, mais si vous voulez, je vous laisse.
2: Mais non, t'as pas d'amour, Eric.
1: Bon, donc un petit bonjour à votre gâté. Oui. Je le confirme, mais Eric est sage comme une image.
2: Mais exactement.
1: Enfin, chérie, je t'aime.
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5: Il a pour le coup des histoires qui nous restent bien dans la tête, c'est Arnaud Fromage qui est avec nous. Bonjour Arnaud.
6: Bonjour, bonjour à tous.
5: Arnaud, ça faisait longtemps que vous ne nous aviez pas déterré une vieille loi de l'époque révolutionnaire.
6: Oui, mais cette fois j'en ai trouvé une qui sert vraiment à quelque chose. Je dirais même que c'est une loi qui a tout changé. Il s'agit de celle qui, en 1799, a instauré en France le système métrique. Ou plutôt, le système MKPS pour mètre kilogramme poids seconde. Trois unités de base pour les unir toutes et en finir enfin avec les toises, les perches, les pouces, les lieux, les livres et les boisseaux. Il faut dire que chaque région et parfois même chaque ville possédait sa propre unité de mesure. À Besançon, c'était l'aune, par exemple, qui mesurait un peu plus de 81 cm. Pour éviter les embrouilles, eh bien une tige en métal, une aune étalon, avait été scellée dans la pierre au XVIe siècle à l'extrémité gauche de la façade de l'hôtel de ville. Et elle y est toujours, d'ailleurs, elle est toujours en place. Mais voilà, à la demande des commerçants de l'époque, un système identique était nécessaire et ce fut donc le système métrique.
5: Le système métrique qui a depuis été adopté par presque tous les pays du monde, on peut le dire.
6: Oui, en gros, il n'y a que les États-Unis, le Liberia et la Birmanie qui refusent toujours le système métrique, et c'est vrai que le Royaume-Uni l'utilise en traînant des pieds. Le système métrique, qui a évolué d'ailleurs depuis, il a intégré le système SI, le système international, qui rassemble toutes les unités de mesure de base, desquelles on peut calculer toutes les autres. Et elles ne sont que 7 le kilogramme, la seconde et le mètre, donc, auquel s'ajoutent le kelvin pour la température, l'ampère pour l'intensité électrique, la mol pour la quantité de matière et le candela pour l'intensité lumineuse.
5: Et avec ça, on peut tout calculer ?
6: En grande partie, oui, les autres unités se déduisent de ces sept-là, mais il y a malgré tout un monde qui résiste encore et toujours au système métrique et, je dirais même, à la logique humaine, celui des pointures de chaussures. Personne n'y comprend rien, alors j'ai mené des petites recherches. Tout part du point de Paris, inspiré du quart de pouce britannique. La pointure d'une chaussure est calculée en divisant la longueur de l'intérieur de la chaussure en centimètres par le point de Paris. En gros, une pointure 40, ça fait environ un pied de 26 cm de long. Pour les Italiens, c'est le même calcul, mais avec une pointure en moins. Les Américains commencent à compter à partir de la taille 1, qui correspond à notre 31. Les Anglais, c'est pareil, mais eux, ils commencent à 0. Les seuls qui ont un système à peu près compréhensible, ce sont les Japonais. En gros, un pied de 26 cm correspond à la taille 26, et ensuite on décale, mais toujours en fonction du fameux point de Paris. En résumé, il serait peut-être temps de mettre un bon coup de botte là-dedans, parce que, rayon chaussure, moi, je ne sais plus sur quel pied danser.
5: Ah, c'est le cas de le dire, oui, c'est vrai qu'on a un petit peu perdu avec tout ça. Merci beaucoup notre cher Arnaud Fromage avec ses nécessaires minutes comptoises et puis à très bientôt.
6: À demain.
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3: Bonjour Johan.
7: Salut Manu.
3: Merci de nous accueillir à Issoudun pour parler d'un jeu. Un jeu d'arcade comme on en trouve de temps en temps et ça, ça nous émerveille.
7: Ça, c'est super parce que ça nous rappelle notre jeunesse quand on allait dans les bistrots et qu'on jouait aux bornes arcade. Donc là, tu vois, ça vient d'arriver. On a un copain qui est très talentueux et qui reconditionne et restaure entièrement des bornes arcade typiques du début des années 80. C'est la référence. Il les reconditionne entièrement, il les restaure entièrement. Elle est dans son aspect d'origine, vintage, tu vois. Toute la déco et la caisse sont vintage. Et puis, lui, ce qu'il propose, c'est d'intégrer une nouvelle carte et puis de nous proposer tous les jeux d'arcade qui existent dedans. Donc là, je crois qu'on a on doit avoir une borne où il y a plus de 600 jeux avec tous les, évidemment, les Pac-Man, les Space Invaders et tout ça. Et elle est complètement dans son état d'origine, mais avec un nouveau processeur où on peut accéder à tous les jeux qu'on a aimés quand on était plus jeune. Donc ça, c'est vraiment une pièce de collecte, mais qui marche, qui est révisée et qui est très, très, très, très plaisante et très déco surtout.
3: Hein. Remis en état, ça coûte combien ça ?
7: Elle est proposée dans les 1 400 € et c'est vraiment un prix très raisonnable parce que, encore une fois, on a accès dedans à plus de 600 jeux avec tous les jeux de l'époque. Et puis, on a un vrai look vintage. C'est déco pour quelqu'un qui a envie de se faire une pièce à la maison, une pièce de jeu ou un bar, etc. Enfin, ça s'intègre évidemment partout.
3: Johan, je t'arrête, je vais lâcher le micro, puis je vais m'installer. Bah je vais jouer. Oh là là, c'est parti.
7: Voilà,
3: et je le valide. Hein.
7: Tu le valides, celui-là. Oui. Bah évidemment, mais ça c'est super, c'est notre jeunesse, et puis ça revient beaucoup à la mode, c'est très tendance. Game over.
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1: Ici dans le Nord, vous le savez, on aime le ballon. Mais parfois, le ballon a une forme qu'on n'attendait pas.
2: Je m'appelle Perrine Aberstich et je suis directrice générale de la Ligue des Hauts-de-France de rugby.
1: Et vous avez découvert le rugby comment ?
2: C'était à l'Olympique Marquois Rugby quand j'étais en master à l'Université de Lille. Et je cherchais une alternance et je l'ai trouvée à l'OMR. Je pense que ça a été accentué quand même par le fait que, en même temps que dans le rugby, je suis tombée dans le Nord. Le film avait raison, hein, quand on vient, on n'a plus envie de partir.
1: Alors c'est d'autant plus fort qu'on dit que le Nord n'est pas forcément une terre de rugby. C'est vrai ?
2: Bah, c'est en train de le devenir. Aujourd'hui, on le voit sur la métropole lilloise, on a de plus en plus de clubs. Leurs écoles de rugby sont pleines, les sections baby rugby ne désemplissent pas. C'est également le cas dans le Nord et dans l'ensemble des Hauts-de-France où on a beaucoup de nouvelles sections. Aujourd'hui, le rugby se développe aussi parce qu'on a une pratique pour tous et partout. Du rugby adapté, du rugby santé, du rugby à 5. On invite tout le monde, c'est mixte, c'est intergénérationnel et je pense que c'est ça qui fait que ça marche dans les Hauts-de-France.
1: Est-ce qu'il faut avoir joué au rugby pour être directrice du rugby ?
2: Pas du tout, je suis basketteuse de formation. Maintenant, malheureusement, j'entends encore parfois dans les tribunes des gens dire « j'aime pas voir des femmes jouer au rugby » ou « c'est un sport d'hommes ». Donc on est aussi là pour faire changer les mentalités. Aujourd'hui, je gère surtout les équipes. À la Ligue, on est 17 salariés au service du rugby, donc 11 plutôt sur le côté sportif et 6 sur l'administratif.
1: On entend souvent les joueuses et les joueurs de rugby parler de valeurs, mais quelles sont ces valeurs ?
2: Bah, les grandes valeurs du rugby, c'est le respect, la solidarité, l'engagement. C'est ce qu'on essaie de transmettre tous les jours et c'est à nous aussi les adultes, encadrement, la ligue, les éducateurs, de les transmettre. Aujourd'hui, nous, on parle toujours d'éducateurs et pas d'entraîneurs parce qu'on n'est pas seulement là pour faire des joueurs et des joueuses, mais aussi les hommes et les femmes de demain. Moi, c'est ici, au service des clubs, au service du développement du rugby, que je m'épanouis.
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3: Adi Oubalen et Adi Sias à toutes. Est-ce que vous connaissez le mot fenestru ? Ben, une fenestru est une fenestre. Pitchot, c'est une petite fenêtre. Peut-être une couple obésie m'a bien contacté qu'il n'y a pas spougu d'intra d'in l'hostal. Un jour, mon voisin m'avait raconté qu'il n'avait pu rentrer chez lui. J'avais expliqué, vous savez pourquoi? Ben, sa femme avait clavé la porte d'entrée. Clavé, qui vient de l'occitan clava. Alors, à votre avis, qu'est-ce que ça veut dire?
4: Eh ben, je dirais fermé à clé, verrouillé.
3: Et en effet, je m'explique, mon voisin était sans clé et sa femme, eh bien, elle était parti faire une course en ville. Comme il n'avait pas les clés, eh ben, Chabez et Kefaget, vous savez ce qu'il a fait? Eh ben, t'es passé par le fenestru del garage. Il est donc passé par le fenestru du garage. Le fenestru est lingo nostro. C'est la lucarne, le vasistas, une précisionnette. Je papla, je pèse l'obésier, et steugne, et je magre. Mon voisin est maigre. C'est bien pour ça qu'il a pu passer par le fenestru du garage.
4: Et le fenestru, ça peut être autre chose?
3: Eh bien, oh, eh bien oui, le fenestru bremonde. Et stabé l'autre mot pour parler de la télévision. Ce mot fenestru s'utilise également pour parler de la télévision. Bon, surtout une copère, surtout autrefois, car les téléviseurs étaient pitchous, ils étaient petits. D'ailleurs, quand les premiers postes sont arrivés, certaines personnes appelaient cet objet ben, le fenestru. Mais depuis, eh bien, les choses ont bien changé avec ces grands écrans de télévision.
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5: Laissez passer.
6: Sébel vit dans le Vézélien quand elle n'est pas aux quatre coins du monde pour inventer des univers au cinéma ou à la télévision.
7: Monteur, la tourne.
6: Celle qui connaissent d'adoption est chef décoratrice et elle est devenue la référence quand Hollywood veut filmer Paris. Un Paris plus vrai que nature, un Paris recréé, un Paris d'atmosphère. Anne Sebel a travaillé avec les plus grands, Spielberg, Clint Eastwood, Sofia Coppola ou encore Damien Chazelle. Et depuis 5 saisons, elle est aussi la directrice artistique de la série Emily in Paris, dont elle façonne l'univers visuel. Elle a inventé pour la série un Paris fantasmé, celui que les Américains adorent, les immeubles haussmanniens, les chambres de bonne, les placettes charmantes, les bistrots typiques. Une création qui part du scénario, puis elle imagine les lieux, les volumes, les couleurs, la lumière. Derrière chaque décor, il y a des croquis, des maquettes et des artisans qui reproduisent en 3D cet univers.
7: C'est du travail bien fait.
6: Pour une saison d'Emily in Paris, ce sont près de 180 décors créés, démontés, remontés. Un travail colossal qui a aussi un impact très concret. Certains lieux de tournage sont devenus de véritables attractions touristiques. Anne Sebel revendique un cinéma fait à la main, loin du tout numérique. Elle transmet d'ailleurs son savoir-faire à la Fémis, où elle forme la nouvelle génération qui, à son tour, saisira le réel pour bâtir image après image d'autres rêves de cinéma.
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8: Nous sommes avec Joaquin Cordero dans le centre historique de Montferrand. Joaquin, vous avez un parcours assez atypique. Papa était déjà là, le grand frère, la grande sœur, déjà bien installée. Et vous, finalement, vous êtes resté quasiment une dizaine d'années au Portugal avec maman et les autres frères et sœurs avant de venir.
9: C'est ça.
8: Feia, farta et formosa.
9: C'est ça. Alors, farta, généreuse, fria, parce qu'elle est à 1000 mètres d'altitude.
8: Voilà, c'est la ville la
9: plus haute du Portugal. Après, les mauvaises langues disaient qu'elle était vilaine. Et moi, je dirais plutôt qu'elle est formose, c'est les charmeuses, quelque chose un petit peu dans ce genre.
8: Bon, en tout cas, c'est là où vous êtes né, c'est là où vous êtes. Vous avez passé vos premières années, enfin, à proximité, dans un petit village, Monte Soito.
9: C'est ça.
8: Un beau jour, donc, vous décidez de partir. Votre papa est venu vous chercher avec votre sœur. Racontez-nous.
9: On part. À l'époque, on était mal informés.
8: Oui, les gens disaient que, attention, vous n'avez pas de papier, il faut se cacher, etc.
9: Alors, moi, j'ai passé la frontière donc d'Espagne, d'abord.
8: Villa Formosa,
9: par les petits chemins. Je me suis retrouvé de l'autre côté. Donc, on a pris le train Fontes du Nord, donc côté Espagne. J'étais accompagné de ma sœur, le beau-frère, le papa. On arrive à la frontière donc, de France. Et là, bon, à la douane, ils m'arrêtent, ils me disent, bon, papier. Donc, j'ai montré ma pièce d'identité. On m'avait dit qu'il fallait que je dise que j'étais seul, parce que sinon, ils pouvaient accuser le papa qu'il n'était pas sœur. Enfin, c'était un truc qui ne tenait pas debout. Mais bon, à l'époque, c'était comme ça.
8: Là, ça a été un vrai problème.
9: Eh bien, ça a été un vrai problème parce qu'il m'envoie dans une salle et au bout d'un petit moment, un gendarme me prend, il me ramène. Donc, on était deux. Marche arrière, direction la douane espagnole. J'étais pas majeur, j'avais pas le droit de voyager. Il me laisse donc à la douane, il prend l'autre gars, il l'amène ailleurs. Et moi, j'étais là tout seul.
8: Seul ? Qu'est-ce que vous avez ressenti,
9: Là, j'ai dit, je sais pas comment ça va se passer, mais...
8: Vous n'aviez pas un sou en poche ?
9: Pas un sou en poche, c'était mon père qui avait tout. Je sors de la gare et je prends la route en direction d'Andaï, donc de la frontière française. Je vais essayer de voir si je trouvais mes parents. Au bout d'un petit moment, qui sait que je vois un taxi qui s'arrête à côté de moi. Ma sœur à l'intérieur, je peux vous dire que ce jour-là, j'ai dit, bon voilà, ça y est, je suis sauvé. Elle a été très courageuse parce qu'elle a dit, arrive ce qui arrivera. Mon frère, je ne vais pas le laisser comme ça. C'est quelque chose que je lui dois, ce geste qu'elle a fait.
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10: Juan Manuel Fangio a débuté et terminé sa carrière de pilote de F1 sur le circuit de Gueux. Et en 1958, c'est le Grand Prix de Cuba, un pays secoué par l'insurrection menée par Fidel Castro contre le dictateur en place. La veille de la course, le 23 février, Fangio fait les derniers essais sur le circuit. Il a 47 ans, la retraite sportive est proche, mais il est très attendu. C'est la star. Le soir, il est à son hôtel quand il est enlevé par des membres du mouvement révolutionnaire cubain. Une manière d'embarrasser le régime et d'attirer l'attention sur la misère du peuple. La course est finalement lancée dans un climat tendu. Fangio, lui, qui sera retenu 26 heures, sera bien traité. Il sera libéré sain et sauf. L'enlèvement fait la une des journaux du monde et sert la cause révolutionnaire. Après la révolution de 1959, la F1 disparaît de Cuba, jugée incompatible avec le nouveau régime communiste. Fangio est né au début du XXe siècle en Argentine. Il arrive tard en Europe. Il approche des 40 ans quand il se lance dans le premier championnat de F1 en 1950. Il va rapidement impressionner par son talent exceptionnel. Il se distingue par son intelligence de course, sa régularité, sa maîtrise de la mécanique, capable de préserver une voiture tout en restant incroyablement rapide. Fangio court pour les plus grandes écuries de l'époque, Alfa Romeo, Maserati, Mercedes-Benz et Ferrari. À une époque où les voitures sont extrêmement dangereuses et les circuits bordés d'arbres, de bottes de paille ou de simples barrières, sa constance force le respect. Parmi les circuits marquants de sa carrière figure notre légendaire tracé de Gueux à côté de Reims. Un circuit ultra rapide, composé de longues lignes droites sur route nationale, où les voitures dépassent souvent les 250 km/h. Fangio y brille dès le premier Grand Prix de France, le 2 juillet 1950. Il est champion du monde l'année suivante. Il va remporter 5 titres de champion du monde jusqu'en 1957. Un record qui va tenir près d'un demi-siècle. Et même quand il ne gagne pas, il impressionne par sa combativité et son sens tactique. Fangio prend sa retraite en 1958 avec un palmarès exceptionnel. 24 victoires en 51 Grands Prix. Aujourd'hui encore, c'est une référence absolue. Juan Manuel Fangio sur le circuit de Gueux, c'est l'un des trésors de Champagne-Ardenne.
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16: À Dichat Zoé.
17: À Dichat Cynthia.
16: Alors avec toi, des histoires de clés, des histoires de clous, moi je sais plus, je te laisse raconter.
17: Aujourd'hui je vais vous raconter l'expression « ne pas valoir un clou ». Et locutio verbial courant nabe nat merit nad balou destad occur utilitat donc endus mots est annul.
18: Ah, c'est vrai que c'est joli.
19: C'est nul! Zéro!
17: C'est une locution verbale courante d'avoir presque aucun mérite, n'être presque d'aucune valeur, d'aucune utilité, donc en deux mots être nul. Par exemple, que collectionne le Skyhouse n'est bon pas sur Cloud, mais que vous avez mis tout. Par exemple, je collectionne les cailloux, mais ce n'est bon pas sur Cloud, mais je les aime quand même.
20: La vie ne vaut rien, rien. La vie ne vaut rien.
16: Il y a tellement de choses qui valent pas un clou, mais qu'on aime quand même. Merci Zoé.
17: Merci, ça te dit chat.
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